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3: Je rêvais d'avoir une maison à la campagne. Cette maison, c'est comme si j'y étais née. C'est ma maison de famille.
4: Ma maison s'appelle l'Oustau de la Mar.
5: C'est une maison un peu envoûtante.
6: Eh bien, vous voyez, des livres et trois fenêtres qui me donnent le paysage du pays, comme si c'était trois tableaux.
7: Ils ont vécu ici.
8: Thibaut Gaudry.
9: 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La chansonnette.
7: Yves Montand est un enfant de Marseille. Débarqué d'Italie avec sa famille pour fuir le fascisme quand il a 2 ans, il va y grandir et y faire ses premiers pas au Music Hall. Puis il la quitte pour Paris où sa carrière commence à décoller, notamment auprès d'Edith Piaf. Et où il noue des amitiés, comme avec Jacques Prévert, qui va lui faire découvrir en 1948 un charmant village qui va changer sa vie.
10: Je chantais dans la région et puis il y avait Jacques Prévert qui habitait la maison là au coin. J'étais arrivé ici et j'étais monté parce que mon ami le guitariste Henri Crolla, si on allait dire bonjour à Jacques, il disait oui, oui. Alors on est monté ici, j'ai vu Jacques, j'ai vu l'endroit et puis je suis tombé en mode l'endroit et puis je suis revenu dès que je pouvais, tous les ans. C'était très discret, j'étais à peine connu.
7: Et il ne va pas tomber amoureux que de Saint-Paul. Le 19 août 1949, il est à la Colombe d'Or, une auberge avec quelques chambres, qui est un repère d'artistes. Et Prévert, encore lui, va servir d'entremetteur entre un homme et une femme qui vont devenir un couple mythique.
11: Ça s'est passé à Saint-Paul-de-Vence, au mois d'août, en 1949. Simone était là, et puis moi j'étais dans le tournée. Et puis, elle a déjeuné là. Et puis, il y avait du soleil, puis il y avait Jacques Prévert, et puis il y avait des copains. Et puis voilà, quoi, on ne sait pas comment ces genres de choses-là commencent, mais elles ont commencé et c'était une belle histoire, quoi.
7: Une belle histoire qui durera toute une vie. Ils ont 28 ans. En 4 jours, Simone, mariée, plaque tout pour le Marseillais. Et désormais, ils vont construire une partie de leur vie ici, restant fidèles à la Colombe d'Or, où ils se marient même 2 ans plus tard. Prévert est encore là, il est le témoin de Simone, tandis que Marcel Pagnol est celui de Montand.
10: Puis en 49, j'ai rencontré Simone ici, qui elle avait acheté par contre une petite maison dans le village, après son premier film. Puis elle a servi cette maison pendant très longtemps. Puis on descendait au bar de la Colombe pour boire l'apéritif, pour voir Jacques et les amis, et puis il y avait toujours quelqu'un, et puis on restait là, et puis on mangeait là, puis on montait pas à la maison. Alors un beau jour, on a mis la clé sous la porte, on donnait ça aux enfants, ou à des amis qui descendaient dans le midi, et nous on descendait toujours ici.
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7: La Colombe d'Or et Saint-Paul, où l'on se retrouve pour les vacances avec les copains, beaucoup d'artistes, dans ce village qui attire notamment les plus grands peintres, Picasso, Chagall, Matisse et d'autres.
10: C'est pourquoi je viens souvent ici à la Colombe d'Or, à Saint-Paul-de-Vence, et d'abord pour la famille Roux, qui sont des gens tellement merveilleux. Puis au mois de juin, ou au mois de mai, c'est agréable, il n'y a pas trop de monde, et c'est encore bien. Mais c'était une époque assez formidable, avec Picasso, Braque, Prévert, qui était là aussi, et Giacometti, quand il a débarqué.
12: J'ai dit, bon, attends de jouer, parce que je pars.
7: Mais les copains, ce sont aussi les habitants du village, avec qui Montand joue aux cartes au Café de la Place, ou à la pétanque.
10: Et j'aime bien jouer ici au boule, parce que c'est quand même un sport qui délasse bien, qui est très fatigant. Si on veut bien y jouer, c'est très très difficile. Ça ne paraît pas, surtout si on joue à la Provençale.
7: C'est à Saint-Paul-de-Vence également qu'il rencontrera la dernière femme de sa vie, Carole Amiel, et qu'il achètera en 1984 un petit restaurant qu'il transforme en maison, juste en face de la Colombe d'Or. Oh.

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1: Oui, j'adore. Ouais.
2: Pourquoi est-ce qu'on chante? Et qu'est-ce que ça peut apporter, le fait de chanter?
1: De donner de l'ambiance. Ouais.
3: De s'amuser.
2: Prenons le problème à l'envers et on va arriver à l'homme. Pourquoi les oiseaux chantent?
3: Pour appeler les autres oiseaux.
1: Pour qu'ils donnent à manger. J'ai faim.
4: On peut se tutoyer?
5: Ouais.
4: Sympa.
5: T'es lourd. Mais j'ai quand même faim.
1: Ils appellent les oiseaux. Ils disent j'ai faim. Vous pouvez me donner à manger? Est-ce que vous êtes partis pour aller partir prendre à manger?
2: Donc tu penses que les oiseaux chantent pour demander à manger?
3: Oui. Pour nous réveiller peut-être. Bah aussi des fois ils chantent le midi pour dire s'il y a un danger ou pas.
2: Et donc nous, pourquoi est-ce qu'on chante? Vous aimez chanter?
1: Oui, j'adore. Ouais.
2: D'accord. Et à part ça, tu chantes quoi quand tu chantes?
1: Je sais pas, Pierre Garnier. Chaque seconde.

0: pourquoi tu chantes et pourquoi tu... Qu'est-ce que ça t'apporte en fait?
1: Pour s'amuser, pour nous donner de la joie.
0: Est-ce que ça fait du bien par exemple de chanter?
1: Oui, ça délibère les émotions.
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3: Bonjour, je m'appelle Armand. J'ai vécu à Tartas depuis 1923, l'année où je suis né. Ma génération, nous avions 6 km à faire pour aller à l'école. Nous avons commencé l'école à 6 ans et nous faisions tous les jours 6 km aller, 6 km retour. Il n'y avait même pas de vélo. Souvent, les enfants étaient surmenés. Alors, c'est impensable de faire ça maintenant. J'étais à l'école à Tartas.
4: D'accord.
3: Un instituteur qui s'appelait Maurice Véro. On parlait le patois hollandais et j'ai appris la langue française à l'école. Maintenant, c'est perdu. Mais enfin, je le parle et je pourrais même l'écrire. Et il y avait une interprète à l'école. Une parole maldite et elle nous reprenait pour nous dire que, voilà, en français, ça se dit comme ça.
4: Vous êtes devenu ensuite agriculteur.
3: Je suis devenu agriculteur en suivant mon père, moi. À l'époque de notre jeunesse, nous travaillions gratuitement. On n'avait pas de salaire. J'ai eu l'idée de me lancer dans le commerce parce que ma vie a été très dur. J'ai perdu mon épouse. Elle avait 24 ans. J'avais un bébé. Et alors, j'étais le gendre ici. J'étais pas chez moi. Et alors, je suis resté chez mes beaux-parents pour élever mon fils. Le grand progrès, ça a été après la guerre, les 30 glorieuses. Il commençait à avoir des tracteurs. Ça a été un saut immense pour l'agriculture. Parce que avant, on travaillait avec des bêtes, des vaches ou des mules. Le progrès a été immense. On faisait du maïs. Les Américains nous ont aidés aussi à la fin de la guerre. C'était le plan Marshall. La grand-mère de ma première épouse était veuve de guerre. Alors je lui avais expliqué, si j'avais les moyens, j'aimerais bien être marchand de bestiaux. Et alors elle m'a dit, si tu te sens capable, moi je t'avancerai l'argent. J'ai tenté le coup et je me suis lancé. En 1946, les députés ont voté à l'unanimité une loi pour annuler le bétayage. Et ils ont remplacé le bétayage par le fermage. Il y a beaucoup de bétayers qui ont acheté la propriété. C'est pour cette raison que moi j'ai acheté ici. L'arrosage est arrivé, on a presque plus que doublé le rendement du maïs. Ça a été un grand progrès. La sécheresse faisait pas mal de dégâts. J'ai remarqué une chose il y a 100 ans. Le sol ne dégelait pas de la journée. On ne voit plus ça. Ce qui nous a aidé, c'est l'inflation. Nous avons emprunté, mais il y avait l'inflation à 2 chiffres. J'ai appris Internet, assez âgé. Tout le monde était contre moi. Je n'y arriverai pas. J'ai voulu toujours avancer. Et alors, je n'ai rien dit à personne. Je me suis pris une prof. Et alors, elle m'a dit, je suis très contente. Je vois que vous allez y arriver. Parce que j'ai la vue sans lunettes et je j'entends comme à 20 ans. Hein.
4: Qu'est-ce qui a changé à Tartas par rapport à l'époque que vous avez connue?
3: Moi, j'ai vu deux maires à Tartas sans qu'il y ait d'élection. De 1940 à 1945, c'était la dictature. Le maire était désigné par le préfet.
4: Armand Lapeyre, on va bientôt se quitter, malheureusement.
3: Déjà?
4: Eh oui, ça passe vite. Hein. Je vous ai fait faire un petit exercice. C'est de me donner le nom de la radio qui vous a tendu le micro aujourd'hui.
3: Ici, Gascogne.
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1: C'est la Camille Minute, votre chronique de la joie et de la bonne humeur. Aujourd'hui, on va parler des red flags. Alors, c'est quoi un red flag ? Un red flag, c'est littéralement un drapeau rouge. Dans la vraie vie, ça veut dire attention, danger. Fuis, cours, ne réponds pas à ce message. Le red flag, c'est le petit signal que ton cerveau voit, mais que ton cœur ignore, en disant non, mais ça va, je gère, on va gérer. Le red flag, c'est pas encore une catastrophe, c'est l'annonce de la catastrophe. C'est le teaser du film d'horreur. Il dit, je suis pas jaloux. Par exemple, si le mec il dit, je suis pas jaloux, mais il connaît l'heure de ta dernière connexion avant tout le monde, il est jaloux. Ok ? Si elle te dit, ah mais moi je suis très cool, mais qu'elle fouille dans ton téléphone, même quand il est éteint, elle est pas cool. Un red flag, c'est pas un défaut, c'est un avant-goût du problème. C'est quand quelqu'un te dit, ah moi je suis comme ça, et que toi au lieu de partir, tu réponds, ah bah parfait. Non, fuis, cours. Bref, les red flags, c'est simple. Si tu te dis, ça va sûrement passer, eh ben ça passera pas. Voilà, c'est aussi simple que ça. Alors maintenant, ce que je vais faire, c'est que je vais vous lister, parce que l'être humain va toujours trop loin, des red flags vraiment exagérés, des red flags qu'on voit sur les réseaux sociaux qui sont vraiment, ça va beaucoup trop loin. Une fois j'ai vu une vidéo, il y a une nana, elle a sorti, moi j'ai un red flag, mon red flag, c'est les mecs qui tiennent la barre du métro dans le métro. Donc maintenant en fait, faut choisir entre tomber par terre ou être célibataire. Il y a un mec, il a dit, une fille qui finit son assiette, c'est un red flag. Frérot, elle a juste faim, hein. C'est pas toxique, c'est la dalle, ça s'appelle. Après, il y a des red flags. Il y a quelqu'un qui dit, moi, un red flag, c'est quelqu'un qui met son réveil à 6h du matin, même le week-end. Excuse-le d'être pauvre, hein, il veut bosser, ce monsieur-là. Il y a quelqu'un qui a dit, voilà, moi, mon red flag, une personne qui aime l'eau plate. Donc, en fait, si t'aimes pas les bulles, t'es toxique, quoi, t'es dangereux. J'ai vu aussi, mon red flag, c'est quelqu'un qui répond trop vite au message, ou trop lentement. Le bon timing, c'est jamais bon, quoi. Il y a un mec, il a dit, moi, mon red flag, c'est une fille qui dit, on verra. C'est pas un red flag, ça. C'est une promesse honnête. Et j'espère qu'elle le verra pas, le mec. À ce rythme-là, respirer va devenir un red flag. Bientôt, il aspire par le nez, c'est un red flag. Les gens, ils veulent plus une relation, ils veulent un CV sans défaut. Et même là, ils trouveront un red flag dans la photo. Avant, on cherchait l'amour. Maintenant, on cherche la faute. C'est bien ça, le problème.
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0: Anne Sebel vit dans le Vézélien quand elle n'est pas aux quatre coins du monde pour inventer des univers au cinéma ou à la télévision.
1: Monteur, la tour.
0: Celle qui connaissent d'adoption est chef décoratrice et elle est devenue la référence quand Hollywood veut filmer Paris. Un Paris plus vrai que nature, un Paris recréé, un Paris d'atmosphère.
2: Atmosphère, est-ce que j'ai une gueule d'atmosphère ?
0: Anne Sebel a travaillé avec les plus grands, Spielberg, Clint Eastwood, Sofia Coppola ou encore Damien Chazelle. Et depuis 5 saisons, elle est aussi la directrice artistique de la série Emily in Paris, dont elle façonne l'univers visuel. Elle a inventé pour la série un Paris fantasmé, celui que les Américains adorent, les immeubles haussmanniens, les chambres de bonne, les placettes charmantes, les bistrots typiques. Une création qui part du scénario, puis elle imagine les lieux, les volumes, les couleurs, la lumière. Derrière chaque décor, il y a des croquis, des maquettes et des artisans qui reproduisent en 3D cet univers.
3: C'est du travail bien fait.
0: Pour une saison d'Emily in Paris, ce sont près de 180 décors créés, démontés, remontés. Un travail colossal qui a aussi un impact très concret. Certains lieux de tournage sont devenus de véritables attractions touristiques. Anne Sebel revendique un cinéma fait à la main, loin du tout numérique. Elle transmet d'ailleurs son savoir-faire à la Fémis, où elle forme la nouvelle génération qui, à son tour, saisira le réel pour bâtir image après image d'autres rêves de cinéma.
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5: Et Adi Ougoujat, et Adi, c'est à toutes. Mon cher Franz,
6: oui.
5: Vous ne connaissez pas la dernière?
6: Non.
5: Ah, hier Nathalie, la collègue, eh bien, n'est pas au travail.
6: Quoi?
5: Hier Nathalie, ma collègue, ne s'est pas rendue au travail. La pauvre autre. La pauvre. Vous savez ce qui lui est arrivé?
6: Bah, elle ne s'est pas réveillée peut-être ou...
5: Mais non, même pas. Comme au cas d'autre, on a bien pris la bicyclette pour venir au travail. Comme tous les jours, Nathalie avait pris quoi? Ben son vélo pour venir au travail, sauf que tout ne s'est pas passé comme prévu.
6: Elle a eu un accident?
5: Mais hop, car elle est bien, oui, hélas.
6: Oh là là.
5: Grand gars opéré, elle a bien cargado casque. Heureusement pour elle, elle portait son casque.
6: Bien.
5: Mais je ne vous dis pas comment elle est tombée de son vélo. Plutôt si, je vais vous raconter. Elle a glissé en freinant et elle s'est amourée.
6: Hein?
5: Ah ben, j'ai entendu?
6: Oui, j'ai entendu, oui.
5: Ouais. Mais... vous avez compris?
6: Non.
5: Peut-être pas, voilà. En francitan, en français régional, on dit s'amourer ou en lingo nostro, s'amourra.
6: Mais qu'est-ce que ça veut dire, s'amourra?
5: Eh, l'humour, regardez-moi, en occitan, c'est la gueule, la figure. Par conséquent, s'amourer ou s'amourra, ça signifie se casser la figure. Nathalie, la collègue de travail, s'amourette en bicyclette. Elle est tombée sur le visage. M'a dit que l'unas lui fait jodol, le nez lui fait mal, mais aussi la bouche, la bouche, et tabé la égaotos, et également les joues. Elle s'est pas manquée, hein. Alors, je souhaite un prompt rétablissement, Nathalie, que c'est requin qu'il y ait, et qu'elle revienne en forme au travail.
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1: La recette des petits bonheurs, elle est on ne peut plus simple. Il faut un micro ici, le plus discret possible à la main. Et il suffit de faire des rencontres, sans rendez-vous, sans se présenter, et le tout en quête de bonheur. En voici donc un petit bonheur que je vous ai trouvé à Aurel, un petit village de Maurienne. On est donc en Savoie. Et pour ceux qui croyaient que l'Arche de Noé pouvait se trouver au bord de la mer, eh ben non, c'est à Aurel.
2: Et ouais, comme quoi. Et ouais. Vous rendez compte? C'est incroyable, hein.
1: Alors c'est quoi cette Arche de Noé?
2: C'est mon écurie avec quelques brebis, quelques chèvres, un poney et voilà.
1: Bon, en même temps, je la croise, elle passe avec son petit déjeuner à la main. Crème de cassis et martini blanc. Ouais. Quelle santé.
2: Ouais. Ça, c'est pour les jours à venir. C'est pas pour tout de suite. C'est quand il y a quelques amis qui passent, je les invite à boire un petit coup quand même.
1: En cette saison, Aurel, ça voit le soleil encore un peu?
2: Ici, au chef-lieu, non, on l'a pas pendant 2 mois.
1: J'ai l'impression que ça dégèle pas souvent, là, oui.
2: Mais les deux hameaux, vous avez Bonvillard et Orlette, oui, ils l'ont toute l'année.
1: Oui, mais pas vous. Donc il faut le bar bien rempli.
2: Il faut boire avec modération.
1: Alors pourquoi l'Arche de Noé?
2: Non, c'est parce que quand il y a un souci, l'animal, il arrive ici, quoi. Les chats, et voilà, donc un peu de tout et...
1: Voilà, en même temps, effectivement, là, j'ai un chien sous les yeux, il y a un chat pas loin.
2: Oui, puis j'en ai quelques-uns aussi dans la grange, donc je les accueille, puis je leur donne manger, puis je leur fais pas du mal, quoi.
1: Ouais, ils sentent que c'est un refuge.
2: Oui, puis voilà, quand il y a un souci, les animaux, ils arrivent ici, quoi, voilà. C'est un fluide, en fait, j'ai pas besoin de flécher, ils viennent tout seuls.
1: Et là, ce chien qui est là, c'est à vous aussi?
2: Oui, c'est le mien. Je l'attache à la barrière, comme ça il me voit. Il est trop gentil, mais il est fugueur.
1: J'avais pas vu. Là, il vient de bâiller. Comment ça s'appelle ces chiens qui ont la langue bleue?
2: Eurasier. C'est un chien de race, de pure race.
1: Il a l'air impressionnant quand même.
2: Oui, il impressionne, mais voilà, c'est tout.
1: J'avais vu en passant, là, avant de vous rencontrer, il y a un biberon, il y a des restes de lait. C'est-à-dire qu'il y en a quelques-uns qui ont besoin d'être maternés.
2: Oui, oui, la maman n'a pas assez de lait, donc je lui redonne le biberon.
1: Des chats?
2: Non, c'est des agneaux.
1: Oui, parce qu'à l'origine, c'est vraiment une bergerie.
2: Oui, oui, attendez, je vais vous la faire voir. C'est...
1: Oh, ils sont bien, là.
2: Là, c'est... C'est 2 petites agnelles que je donne le biberon là-bas. Puis celle-là, elle est déjà un peu grande.
1: Il y a plein de races différentes, là, j'ai l'impression, non?
2: Oui, il y a plein de races différentes. Ouais.
1: Je peux vous demander votre prénom?
2: Je m'appelle Noël.
1: J'ai croisé donc la mère Noël à côté de l'Arche de Noé, c'est pas mal. C'est quoi le dernier petit bonheur de Noël?
2: Oh, je sais pas. C'est d'avoir une vie simple et voilà, de soigner mes animaux et une vie toute simple.
1: Et d'être aimé des animaux, si ça se trouve.
2: Oui, aussi. Ils vous les rendent, de toute façon, si vous êtes gentil avec eux. Ils sont gentils avec vous et ils vous aiment bien. Ils sont très reconnaissants, les animaux.
1: Plus que les hommes.
2: Oui.
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3: Quel cocktail américain, c'est quoi?
4: C'est un cocktail grillé avec une sauce américaine, tomate, échalote, une pointe de cognac, du vin blanc. C'est un peu relevé.
5: Un déca.
6: Pâté, jambon, c'est un rayon de gruyère, chantal, rosbif, jambon de pays.
7: Eh bien, tout ça, ça va aller dans la blanquette.
8: Bon appétit.
9: Dans la plupart des cas, on ne remplace jamais son père, on lui succède. Et encore faut-il traverser la Seine quand on s'appelle Michel Oliver, fils de Raymond, figure tutélaire de la gastronomie parisienne, chef triple étoilé au Grand Véfour et premier cuisinier de la télévision française.
10: Mon père avait fait un restaurant de luxe, je voulais faire un bistrot. Il était rive droite, je voulais être rive gauche. Et je suis parti de cette idée-là. Et j'avais un vieux copain qui était génial, qui s'appelait André Allard, le restaurant Allard, rue de l'Éperon. Allard m'a pris sous sa coupe et il m'a dit « Michel, on va chercher ensemble ». Et c'est lui qui a trouvé cet endroit, rue de Lille, qui s'appelait les anciens établissements Poinçon, qui était un bouillon 1900, quoi. Et j'ai flashé.
11: J'ai travaillé des années sans répit, jour et nuit.
9: Ainsi, en 1965, au 33 rue de Lille, dans le 7e arrondissement, Michel Oliver fonde le Bistrot de Paris dans un décor néo-art nouveau signé Slavik, designer talentueux. En plein milieu des 30 glorieuses, Paris s'amuse sans se faire du souci. On mange, on boit, on fume et on couche librement. La capitale ressemble à un film de Claude Sautet ou une chanson de Charles Aznavour.
11: Mes amis, mes amours, mes emmerdes.
9: Et le soir venu, on laisse ses emmerdes pour aller dîner chez Oliver qui propose des plats bistrotiers canailles de qualité. Chaque chef rêve d'ajouter au grand livre de la cuisine française sa propre recette. Pour Michel Oliver, ce sera le pot-au-feu en vessie.
10: Oui, alors ça c'était fantastique. Et j'avais créé le pot-au-feu en vessie. Le pot-au-feu était cuit en demi. D'abord, ensuite je le mettais dans ces vessies de veau, ficelées, et je les jetais dans un bouillon et terminais leur cuisson là. Le problème, c'était l'ouverture de la vessie. On disait aux clients, couvrez-vous avec les... On aurait dû leur donner des caouets. Le garçon perçait la vessie et là, chauffe, il y avait un jet brûlant qui partait. C'était un spectacle extraordinaire.
1: C'était un succès.
10: J'ai fait un malheur. Les gens applaudissaient. Hein.
9: Et oui, c'est pas dans Top Chef qu'on verrait ça aujourd'hui. Alors le Tout Paris réserve chez Michel Oliver. Le succès est tel que le restaurant se voit récompensé d'une étoile au Michelin. Le plus de bien manger, la clientèle aime saluer et discuter avec ce chef atypique, sympathique, vedette de télévision et qui présente aux côtés d'Anne-Marie Pesson ou de Maurice Favière la vérité est au fond de la marmite.
5: Mes amis étaient pleins d'insouciance.
8: Oui.
5: Et vous voyez apparaître la reine des sauces, la sauce béarnaise. Et cette sauce béarnaise se mange avec la côte de bœuf.
9: Oui, c'était le bon temps des années 60 et 70 à Paris. Télé, radio, bistrot, affaires, comme les frites, tout baigné dans l'huile. Michel Oliver et son associé Roland Pozzo di Borgo montent une des premières chaînes de restaurants concept, l'assiette au bœuf. Et son plat emblématique, une pièce d'aloyau finement tranchée, saisie minute, servie avec sa sauce paradis. Le paradis ne dure qu'un temps, les étoiles pâlissent. Michel Oliver vend le bistrot de Paris. Bonne

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0: Bonjour à toutes et tous, bienvenue dans Affaires classées, le podcast. Nous sommes au printemps 1824. Une vieille dame habitant Saint-Faust est jetée vivante sur un bûcher. Des villageois l'accusent en effet d'être une sorcière qui jetterait des sorts maléfiques sur la population. Que cache ce fait divers digne d'un autre temps? La suite dans un instant.
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0: Nous sommes en l'an 1824. Au matin du 29 avril, le préfet des Basses-Pyrénées est de fort mauvaise humeur. Il vient d'apprendre qu'à 8 km de son palais, dans le village de Saint-Faust, une vieille dame connue sous le nom de Marie Payon a bien failli périr brûlée sur un bûcher improvisé par un groupe d'individus au prétexte qu'elle serait une sorcière. Des villageois se sont emparés d'elle afin de la ligoter. Ils ont entassé du bois, attachant la malheureuse à un pieu avant d'allumer le feu. Mais tandis que les flammes faisaient leur œuvre, elles cramèrent aussi les cordes qui entravaient les mains de la pauvre Marie, laquelle parvint à s'échapper comme elle le put. Grâce aux soins d'un médecin, elle échappa à la mort et put lentement panser ses plaies malgré d'horribles souffrances. Quelques jours plus tard, Marie songea à alerter monsieur le maire du village, pensant qu'il lui viendrait en aide en prévenant les gendarmes du crime commis sur sa commune. Que nenni ! Fort embarrassé par cette affaire d'un autre temps, l'élu commença par mener son enquête en identifiant les suspects. Dans ce village rural de quelques centaines d'âmes, les langues finirent par se délier. Les auteurs du crime ne sont autres que les membres et proches d'une famille honorablement connue à Saint-Faust. Suspectant la vieille dame de leur vouloir du mal, ils ont tenté de la supprimer par le feu. L'affaire fait tâche. Elle rappelle ces pratiques d'un autre temps, en Béarn, au Pays Basque ou en Bigorre, où l'on brûlait ces femmes que l'on taxait de sorcellerie. Le maire s'interroge. Doit-il dénoncer l'affaire ou bien l'étouffer?
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0: Selon les premiers témoignages, une fillette du village souffrant d'un mal implacable semblait vouée à une fin prochaine. Et comme souvent à l'époque, lorsque la médecine s'avérait incapable à soigner, les proches recouraient aux soins du guérisseur ou du sorcier du coin. Ça tombe bien. À Saint-Faust, les villageois racontent que Marie Payon, une vieille femme un peu marginale, aurait le pouvoir magique de guérir toutes sortes de maladies. Croyant en un miracle, les parents de la fillette implorent Marie de leur venir en aide. La vieille dame se déplace, elle examine l'enfant, et là, stupeur, elle refuse, se disant incapable de soigner ce mal sournois. L'incompréhension, la colère gagnent les parents de la fillette, prêts à payer tout ce qu'elle voudra, mais rien n'y fait. Marie refuse. Un refus qui pourrait bien lui coûter cher. Au village, la veuve Payon est surnommée la poussouère. Comprenez, celle qui connaît les poussous, autrement dit, les poisons. Aussi admirée que redoutée, elle offre, dit-on, ses potions miracles, ses breuvages mystérieux lorsque la médecine ne peut plus grand-chose. Les proches de l'enfant malade s'interrogent « Pourquoi Marie a-t-elle refusé ses soins ?» Sans doute se sentait-elle impuissante face à ce mal incurable, mais les parents meurtris ne l'entendent pas de cette oreille. À leurs yeux, son refus signifie qu'elle leur a jeté un sort. Ivre de chagrin, il s'imagine que la vieille veuve a pactisé avec le diable. Et comme on le croyait naguère par ici, il faut brûler la sorcière afin que ses cendres chassent le mal dont la fillette souffre. Une pratique pourtant interdite par le roi Louis XIV depuis l'an 1600.

0: 82. En pareille circonstance, le maire du village aurait dû alerter les gendarmes et le procureur du roi afin qu'une enquête soit ouverte et que les suspects soient identifiés, jugés et châtiés. Or, en cette année 1824, marquée par l'avènement du roi Charles X, il en ira tout autrement dans cette commune béarnaise connue pour ses coteaux de vignes, de maïs et d'apiculture. Redoutant le scandale et voulant sans doute éviter la paille de la prison aux acteurs de cette affaire honorablement connue dans le canton, l'édile de Saint-Faust va tout faire pour l'étouffer, avec de l'argent, tout bonnement. Il convainc les parents de la fillette de mettre la main dans leurs économies et lui remettre des espèces sonnantes et trébuchantes qu'il se propose de porter au chevet de Marie Payon, accompagnée du notaire de Gand. Au mépris des lois du code pénal napoléonien en vigueur depuis 1810, monsieur le maire lui met le marché en main, moyennant une somme d'argent destinée à réparer le prix de ses souffrances, la vieille dame serait bien inspirée de signer un papier officiel par lequel elle s'engage à ne pas déposer plainte contre ceux qui ont allumé les flammes du bûcher. Une transaction qui éteindrait le feu, en somme. Lorsqu'il apprend la nouvelle, le préfet palois manque de s'étrangler. Qui est donc ce maire de campagne, ce petit notable qui fait fi des lois ? Aucun élu ne doit se prêter à un tel chantage, tonne le préfet palois. Furieux, il demande au procureur du roi l'ouverture d'une enquête qui sera confiée le 2 mai aux gendarmes de l'Escar. La malheureuse Marie Payon va enfin pouvoir livrer son récit des faits aux autorités.
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0: Âgée d'une soixantaine d'années, Marie était la benjamine d'une famille nombreuse des environs. Sa vie durant, elle avait exercé le métier officiel de fileuse. Ses connaissances en matière de plantes lui ont vite valu la réputation de guérisseuse. Les témoins entendus par les gendarmes confirment qu'en mars dernier, Marie s'est présentée dans l'état le plus affreux, pieds et mains brûlés. Marie accusa spontanément les nommés Sagette, Broc, Pondac et la sœur de ce dernier d'être les auteurs de son calvaire. L'un d'eux avait d'ailleurs fui le village, redoutant sans doute d'être envoyé en prison par les gendarmes. Il revint 3 semaines plus tard, proposant sans honte, par l'entremise de monsieur le maire, ce qu'il appelait un accommodement, une sorte de transaction destinée à éteindre l'affaire. Interrogé à son tour, l'édile de Saint-Faust masque mal son embarras. Laurent Luc jure qu'il ne savait rien des raisons de ce bûcher improvisé. Marie lui aurait confié qu'elle avait été attachée à un piquet, le feu sous les pieds et sur la tête, se disant victime d'un mauvais tour. L'omerta frappe aussi un couple de vignerons qui, bien que présents près du bûcher, disent tout ignorer de l'histoire. Sur la foi des accusations de Marie Payon, les 2 principaux acteurs de cet acte barbare sont identifiés et arrêtés. Le premier est un certain Jean Broc. Marié à la nièce de la victime, il est tailleur d'habits de métier. Lui nie envers et contre tout. Jamais, jure-t-il, il n'a brûlé les jambes de celle qu'il taxait naguère de sorcellerie, l'accusant d'avoir donné une maladie à une enfant par ses maléfices et ses sortilèges.
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0: Le second suspect se nomme Jean Pondac. Laboureur de profession, il est suspecté d'avoir planté le pieu, installé les sarments au pied de la malheureuse et d'avoir allumé le bûcher. Lui aussi nie de toutes ses forces, imaginant que nul ne croirait les dires de celle qui dit être une folle. L'enquête ira vite. 2 mois plus tard, le 28 juillet 1824, le juge d'instruction palois met Broc et Pondac en accusation du crime de tentative de meurtre sur la personne de Marie Payon. Dans son ordonnance, le magistrat écrit que la victime fut soupçonnée de sortilège par l'opinion publique parce qu'elle avait eu le tort de refuser ses soins dont chacun espérait de prompts résultats. Aux yeux des villageois, Marie fut accusée d'avoir, par ses maléfices, ses sortilèges, généré des maux qu'elle ne pouvait guérir. L'ignorance commune et les préjugés firent le reste. Les esprits s'irritèrent. Ainsi naquit l'idée de brûler une présumée sorcière. Le procès s'ouvre au Parlement de Navarre le 20 novembre 1824. L'instant est grave. L'affaire Marie Payon sera l'ultime procès palois de l'histoire où l'on parlera de sorcellerie dans un tribunal. 12 jurés venus du Pays Basque, du Béarn, et 3 magistrats vêtus de leurs robes rouges et noires sont réunis pour juger 2 accusés, 2 hommes honorablement connus. Très vite, l'audience vire au calvaire, non pas pour les accusés, mais pour la victime, Marie Payon. Certes, les 2 hommes ont bien commis les faits reprochés, mais selon les juges, c'est Marie, par ses maléfices, ses sortilèges, qui a fait naître ses blessures et les a envenimées. Incroyable, la victime passe pour une simulatrice, une victime si peu innocente que la cour acquitte les 2 accusés. Ils seront libérés sur le champ.
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0: Le malheureux destin de Marie Payon, c'était l'épisode Requiem pour une guérisseuse. Dans un prochain épisode, je vous raconterai une affaire survenue en juin 2014. Une fillette âgée de 30 mois décède d'une asphyxie soudaine dans son lit près de Saint-Jean-Pied-de-Port. Selon le médecin légiste, c'est une mort naturelle, mais les gendarmes nourrissent pourtant quelques doutes.
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1: Un début de conversation pour vous aider dans l'apprentissage de la langue bretonne aujourd'hui et puis après un nom de famille qui permet de faire front.
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1: Alors, c'est pas évident d'apprendre la langue à la radio. J'essaie de vous donner quelques clés chaque jour, mais pour ça encore faut-il être à l'heure pour écouter les chroniques. Donc, pour ne pas rater l'heure, il y a une question que vous devez connaître. Une phrase. Pédeuré. Je suis sympa, c'est une phrase courte. Trois mots. Pédeuré. Et ou éo, si vous voulez. C'est facile à traduire, c'est quelle heure est-il ? Ped, c'est un mot interrogatif qui signifie combien ? Ped, à retenir évidemment, ça sert dans plein d'utilisations. Pedeur, quelle heure ? Et à la fin, éo, c'est une des formes du verbe être en breton conjugué. Pedeur éo, pedeuré, quelle heure est-il ? Retenir cette phrase vous permettra de ne jamais rater vos rendez-vous de toutes sortes et surtout vos rendez-vous radiophoniques. Pedeur éo, quelle heure est-il ? Alors pour répondre s'il est midi par exemple, bah vous répondrez Christeis eo. Midi il est. Et on n'oublie pas le verbe à la phrase, on ne dit pas juste Christeis, on dit Christeis eo. Pedeur eo, quelle heure est-il ? Christeis eo. Il est midi. Bon, dites pas ça une autre heure qu'à midi, ça marchera moins bien.
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1: Et un patronyme frontal aujourd'hui, ou un nom qui fait front comme je vous le disais, ou même plusieurs, Taldir ou Talourne. Deux mots commençant avec le préfixe tal, T-A-L. Et tal, qui n'est pas la chanteuse en breton, bah, a plusieurs sens. En premier, c'est le front humain, évidemment, tal, antal, le front, tal, antal et begarpen, le front en haut de la tête. C'est mieux s'il est là, d'ailleurs. Et donc, si votre nom de famille est Taldir ou Talouarne, eh bien, mieux vaut ne pas donner de coup de tête au risque de casser celle d'en face, car Taldir veut littéralement dire front d'acier. Rien que ça. Et Talouarn, c'est pas en reste non plus. Talouarn, c'est le front de fer. Alors encore un nom ramenant une époque où les hommes se faisaient remarquer sur les champs de bataille ou dans les mêlées. Et les Taldir ou Talouarn étaient visiblement pas mauvais pour donner ou amortir les coups. C'est pas une raison pour faire pareil. Moi je vous dis à demain, même heure.
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3: Bonjour. Arnaud, ma passion, c'est les taureaux. Tous les taureaux. L'amour du taureau. Le taureau Camargue, le taureau espagnol, qu'il soit dans l'arène, dans les champs, dans la rue. Je l'adore dans toutes ses formes.
4: Est-ce que vous vous êtes posé la question pourquoi j'aime le taureau ?
3: Ben, j'y suis venu petit à petit. En fait, mes parents m'ont amené il y a très longtemps dans ma jeunesse dans les arènes de Nîmes, à l'époque encore où on pouvait voir le sixième taureau gratuitement. On ouvrait les portes et je me suis pris de passion pour ça et petit à petit, j'ai appris ce qui était cet animal. D'abord le taureau espagnol, puis après le taureau Camargue.
4: Qu'est-ce qui représente pour vous le taureau ?
3: Mais la sérénité, la force, et puis cet esprit de combat qu'il a toujours, qui est inné chez lui, et cette résistance qu'il peut avoir partout, contre le climat quand il est dans le champ, mais aussi dans l'arène ou avec les raseteurs. Maintenant, le plus grand plaisir est quand même de le voir dans son champ, évoluer dans son territoire, puisque c'est là où on voit qu'il est le plus majestueux.
4: Vous auriez aimé être éleveur de taureaux ?
3: Alors, j'ai approché des éleveurs de taureaux et je sais tellement comme c'est difficile. Sincèrement, je m'en vois pas les capacités. Oui, oui, oui. C'est comme toute passion, on aime s'en approcher le plus près possible. Donc, rêver d'un jour élever des taureaux, bien sûr, mais sincèrement, c'est vraiment, vraiment très compliqué.
4: Le taureau, il est fascinant. Alors, il fait peur. Il est fascinant. Vous avez lu des livres sur le taureau parce que dans la mythologie, il y a toujours des bêtes à cornes.
3: Oui. Tout à fait, beaucoup de livres, à la fois sur la course camarguaise, à la fois sur la corrida, mais aussi sur le taureau. Et ce qui est fascinant, c'est tout ce qu'il peut être, lui, dans ce qu'on en fait en tant qu'élevage, et la force qu'il représente. Parce que après, c'est la relation à la fois à la corrida avec la mort, et qui peut gêner, et je l'entends, mais aussi l'agilité qu'on peut retrouver dans la course camarguaise. Il a toutes ses facettes, le taureau.
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1: Juan Manuel Fangio a débuté et terminé sa carrière de pilote de F1 sur le circuit de Gueux. Et en 1958, c'est le Grand Prix de Cuba, un pays secoué par l'insurrection menée par Fidel Castro contre le dictateur en place. La veille de la course, le 23 février, Fangio fait les derniers essais sur le circuit. Il a 47 ans, la retraite sportive est proche, mais il est très attendu, c'est la star. Le soir, il est à son hôtel quand il est enlevé par des membres du mouvement révolutionnaire cubain. Une manière d'embarrasser le régime et d'attirer l'attention sur la misère du peuple. La course est finalement lancée dans un climat tendu. Fangio, lui, qui sera retenu 26 heures, sera bien traité. Il sera libéré sain et sauf. L'enlèvement fait la une des journaux du monde et sert la cause révolutionnaire. Après la révolution de 1959, la F1 disparaît de Cuba, jugée incompatible avec le nouveau régime communiste. Fangio est né au début du XXe siècle en Argentine. Il arrive tard en Europe. Il approche des 40 ans quand il se lance dans le premier championnat de F1 en 1950. Il va rapidement impressionner par son talent exceptionnel. Il se distingue par son intelligence de course, sa régularité, sa maîtrise de la mécanique, capable de préserver une voiture tout en restant incroyablement rapide. Fangio court pour les plus grandes écuries de l'époque, Alfa Romeo, Maserati, Mercedes-Benz et Ferrari. À une époque où les voitures sont extrêmement dangereuses et les circuits bordés d'arbres, de bottes de paille ou de simples barrières, sa constance force le respect. Parmi les circuits marquants de sa carrière figure notre légendaire tracé de Gueux à côté de Reims. Un circuit ultra rapide, composé de longues lignes droites sur route nationale, où les voitures dépassent souvent les 250 km/h. Fangio y brille dès le premier Grand Prix de France, le 2 juillet 1950. Il est champion du monde l'année suivante. Il va remporter 5 titres de champion du monde jusqu'en 1957. Un record qui va tenir près d'un demi-siècle. Et même quand il ne gagne pas, il impressionne par sa combativité et son sens tactique. Fangio prend sa retraite en 1958 avec un palmarès exceptionnel. 24 victoires en 51 Grands Prix. Aujourd'hui encore, c'est une référence absolue. Juan Manuel Fangio sur le circuit de Gueux, c'est l'un des trésors de Champagne-Ardenne.

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2: C'est l'heure de Décibel, toute l'actualité musicale avec ce soir une facette méconnue de Nino Ferrer.
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2: Par le public dès ses débuts dans les années 60 et grand connaisseur des musiques noires américaines, chanteur à la voix exceptionnelle, compositeur et auteur follement créatif et doué, Nino Ferrer était aussi peintre. Oui, Nino Ferrer, peintre, c'est le nom de la grande exposition qui vient de s'ouvrir au musée Henri Martin de Cahors et qui durera toute l'année pour découvrir le travail de peintre et de dessinateur de Nino. On en parle ce soir avec son fils Arthur Ferrari et Rachel Amalric. Elle est la directrice de ce musée qui va vous donner pour sûr l'envie de faire un tour dans le sud.
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2: Salut à toutes, salut à tous et merci d'avoir choisi ici pour passer votre lundi soir. L'actu musicale de ce 18 mai, c'est l'anniversaire de la mort de Chris Cornell, le chanteur de Soundgarden qui nous a quitté bien jeune à l'âge de 52 ans. Il y a 9 ans, on écoutera donc Soundgarden à la fin de l'émission parce que c'est un groupe qui a façonné le son rock des années 90. Notre découverte nous emmènera très très loin, le plus loin qu'on puisse aller sur notre petit globe terrestre, puisqu'on va carrément de l'autre côté, en Polynésie. 12 heures de décalage horaire, et pourtant, croyez-moi, on est complètement en raccord quand il s'agit de la musique de Vaiteani, un groupe polynésien, donc à découvrir ce soir. Ce sera notre coup de cœur. On vous donnera aussi des nouvelles du punk. Oui, ce mouvement musical a 50 ans, avouez que c'est quand même pas mal. Parti comme ils étaient partis, on n'aurait pas mis un billet. 50 ans du punk, on va fêter ça en musique et en vous conseillant un bon bouquin. 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On joue d'ici une quarantaine de minutes. Et à 20h03 presque, j'accueille en duplex des jolis studios d'ici Occitanie mes invités de ce soir, Rachel Amalric, bonsoir.
5: Bonsoir Émilie, bonsoir à toutes les auditrices et tous les auditeurs.
2: Vous êtes la directrice du musée Henri Martin de Cahors et vous êtes la commissaire de l'exposition Nino Ferrer, peintre. À vos côtés, ou même en face de vous, je crois, si je me souviens bien de la géographie de ce studio, il y a Arthur Ferrari, bonsoir.
6: Bonsoir, bonsoir à tous, bonsoir Émilie.
2: Bonsoir Arthur, vous êtes ingénieur du son, réalisateur, éditeur, musicien et le fils de Nino Ferrer qui nous réunit ce soir, le Nino musicien, le Nino peintre et vous le Nino papa aussi. Donc
6: exactement.
2: Voilà, et vous participez évidemment activement et votre frère Pierre Ferrari également à cette grande exposition. Alors ma première question, elle sera pour vous Arthur Ferrari. Vous devez être sollicité forcément, vous et votre frère, autour de la mémoire de Nino Ferrer, de ses chansons, qui pour mettre une chanson dans un film, qui pour organiser une expo, des photos, des hommages. Qu'est-ce qui a fait que l'offre du musée de Cahors, l'offre de Rachel Amalric, vous l'avez acceptée?
6: Bah, on avait le désir de dévoiler et de faire sortir toutes ces toiles qui étaient accrochées dans la maison, la plupart. Ouais. Et il y avait déjà eu quelques expositions, même du vivant de Nino, mais c'était très anecdotique et c'était la chance de le mettre pour la première fois dans un musée.
2: C'est ça, il est au musée, un vrai beau musée pour le coup, le musée Henri Martin de Cahors. C'est un musée d'art et d'histoire, alors qui a été créé il y a longtemps, hein, Rachel Amalric, en 1833, et qui a eu de grands travaux très récemment. En fait, la réouverture est assez récente, hein, c'est ça?
5: En effet, le musée a réouvert après 6 ans de travaux et puis la parenthèse Covid en 2022.
2: Ok, alors maintenant, à vous Rachel, justement, directrice de musée, qu'est-ce qui fait, comment on fait la différence entre un artiste, alors qu'on adore Nino Ferrer, mais qui aurait un hobby d'être peintre, et qui peindrait des toiles pour se faire du bien, pour se faire plaisir, etc. Comment on fait la différence entre ça et, en fait, un artiste peintre, dessinateur, qu'il faut exposer au musée?
5: Alors d'abord, la vraie question, c'est est-ce qu'on doit faire la différence?
2: Oui.
5: Et ensuite, la réponse, c'est Nino qui nous la donne lui-même. Il explique que quand on a une nature d'artiste, on s'exprime de différentes manières et toutes ces expressions sont des créations, sont des expressions artistiques. Il s'exprimait par la musique, mais il s'est exprimé aussi par la peinture et le dessin, mais par le jardinage aussi. Il a aussi été acteur. En fait, c'est un homme qui est entier et avec des facettes multiples. Quoi qu'il fasse, c'est de l'art.
2: Ouais.
5: Et c'est un petit peu la leçon qu'on apprend en observant la vie de Nino Ferrer.
2: C'est ça, un artiste total. J'aime bien cette définition. Arthur, vous pensez que ça lui aurait plu, artiste total ?
6: Oui, mais je pense qu'il le savait, comme Rachel vient de le dire, c'est qu'il l'a témoigné plusieurs fois, plusieurs reprises, et c'était sa façon de s'exprimer.
2: Ouais. Alors, il y a une grande incompréhension qui est devenue même peut-être le drame de la vie de Nino Ferrer, c'est que ses premiers succès étaient des chansons, je mets des guillemets, rigolotes, même si au niveau de la production musicale et de sa voix digne de James Brown, il n'y a rien à dire, mais les thématiques étaient rigolotes, c'était un chien qu'on cherche.
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2: Ou encore un grincheux qui grinche.
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0: Alors ces succès là, ils ont fini par devenir toxiques pour Nino Ferrer, qui voulait pas rester enfermé dans cette image de chanteur rigolo, qui méritait pas d'ailleurs, mais bon, c'était cette cage là que les médias avaient choisi pour lui. Est-ce que vous pensez tous les deux que justement il a beaucoup plus de liberté dans sa peinture, dans ses dessins?
1: Ah oui, définitivement. Non seulement il avait plus de liberté, mais en plus c'est un art qui est moins exigeant en termes techniques et en logistique. Finalement, un carnet et un crayon, ça suffit pour s'exprimer et pour croquer quelque chose, même si on va y travailler plus tard. Et puis il avait choisi à la Taillade de peindre au milieu du salon, donc c'était tout à fait accessible à n'importe quel moment. Je crois que ici on a quelque chose dans lequel il est non seulement libre, mais en plus indépendant à tout point de vue, même si Arthur peut nous raconter à quel point il était indépendant du point de vue de la musique à un moment ou à un autre.
2: Oui, musicalement aussi, il a fait partie des premiers à s'autoproduire, à s'auto-éditer. Et l'industrie musicale à ce niveau-là, ça coûte énormément d'argent parce qu'il y a le matériel et il y a les musiciens et il y a toute une organisation complètement incroyable à dégager. Alors que la peinture, oui, on est juste avec son crayon, son carnet, quelques types de peinture, son chevalet, mais ça y est, on est libre.
0: Alors dans le catalogue de l'expo, on apprend qu'en fait il a toujours peint et dessiné dès les années 50. Arthur, à l'instant, Rachel parlait de la Taillade, c'est donc la maison dans laquelle il peignait. Vous l'avez vu du coup peindre comme ça au milieu du salon, ça faisait partie de votre vie quand vous étiez
2: entendu.
0: Petit.
2: Bien entendu, oui, c'était notre vie au quotidien. Moi je suis né en 79, ils ont acheté cette maison en 77. Et il s'est remis à peindre activement mi-80. Donc moi, c'était l'enfance du papa qui est derrière son chevalier au milieu du salon.
0: Et cette maison, la Taillade, elle est représentée plusieurs fois
2: dans
0: l'exposition.
2: Toiles,
0: ouais. Oui, voilà. Oui. Est-ce que vous pouvez nous décrire un peu ce lieu? Donc vous nous avez dit, en fait, il arrive là-bas, oui, au milieu des années 70. La famille arrive là-bas dans les années 70.
2: Ouais, en 77, ouais. Et c'est une maison merveilleuse sur un rocher. Enfin, sur un rocher. Il y a quelques bouts de roches, des petits bouts de falaise, d'où son nom, la Taillade. Sinon, c'est entouré d'arbres. Il y a une propriété de 23 hectares qui s'ouvre vers le plateau. Et c'est complètement magique, oui. On est coupé du reste du monde, on est bien.
0: Et pour vous, Rachel, je rappelle, vous êtes la directrice du musée qui présente cette exposition-là. C'était important l'ancrage régional à côté de Cahors de l'artiste.
1: En effet, c'est vraiment une partie importante de notre projet scientifique et culturel. C'est l'axe territorial, c'est de présenter les propositions, les interprétations et de ce paysage et plus largement des artistes locaux et entre guillemets avec, comme pour Nino Ferrer, une aura nationale, voire internationale. Oui. Là, l'intérêt pour nous, c'était justement la convergence, c'est-à-dire que Nino Ferrer, il n'est pas arrivé par hasard à la Taillade, il l'a choisi, il en a fait son refuge, il la représente tantôt perché sur une falaise, tantôt sur un nuage, et c'est là où justement on voit à quel point lui aussi il était attaché à ce territoire qui lui a permis aussi de retrouver une forme de sérénité, cette sérénité qu'il trouve également dans la peinture.
0: Donc la sérénité, c'est une des raisons du choix de ce lieu. Arthur Ferrari, ils vous ont dit, vos parents vous ont donné d'autres explications pourquoi avoir choisi de s'installer dans cette région?
2: Ouais, il y en a plusieurs, enfin plusieurs. Il y en a une autre aussi, Nino, à l'époque des années 60, 70, où il faisait beaucoup de galas, ce qu'on appelait à l'époque les galas, c'était les concerts. Et donc il traversait la France et régulièrement, les passages dans le Lot lui ont laissé un souvenir vraiment chaleureux et accueillant. Pour lui, c'était une terre très accueillante et chaleureuse. Et après, les lumières, évidemment, et les paysages lui ont rappelé la Toscane, l'Italie, avec ses collines.
0: Ah oui, il était né à Gênes.
2: Ouais. Et ça lui a permis de croiser plein de choses et de trouver son lieu, je pense. Et ça, c'est arrivé du nord du Lot, où il a loué un château pendant 3 mois en 76 pour enregistrer un album. Et c'est là qu'il commence à se décider de vouloir partir de Paris. Et du coup, il s'est mis à visiter des maisons en partant du nord du Lot. Voilà. Il est tombé sur la Taillade qui est tout au sud.
1: Un des points communs des artistes qui sont présentés au musée Henri Martin, c'est des artistes qui, selon la formule d'André Breton, ont cessé de se désirer ailleurs. Et Nino a cessé de se désirer ailleurs quand il a connu le Lot.
0: C'est joliment dit. Et le Lot, voilà, qui lui a apporté visiblement beaucoup, et bien lui rend hommage aujourd'hui au musée Henri Martin de Cahors. L'exposition Nino Ferrer, peintre, dont on va continuer à parler, elle a ouvert le 6 mai et c'est jusqu'au 31 décembre, les amis. Donc si vous nous écoutez à Paris, à Lille, en Bretagne, que ne sais-je, partout en France, dites-vous que vous avez jusqu'au 31 décembre pour aller faire un petit tour à Cahors et visiter cette exposition. Mais à force de parler de Nino, on a envie de l'entendre chanter et rendre hommage. Tiens, décidément, il est beaucoup question d'hommage ce soir à ces idoles, ces chanteurs noirs américains. Je veux être noir. Nino Ferrer sur votre radio, ici.

0: Quelle voix, quelle chanson, Nino Ferrer, je veux être noire. Vous écoutez ici, il est 20h15. Moi, je suis dans mon studio à Paris et dans les studios toulousains d'ici Occitanie. Il y a mes invités ce soir, Rachel Amalric, qui est la directrice du musée Henri Martin de Cahors, et Arthur Ferrari, fils de Nino que nous venons d'entendre. Et tous les deux viennent nous parler donc de la grande expo Nino Ferrer, peintre, qui est jusqu'au 31 décembre à Cahors. Alors, on a parlé de centaines de peintures, hein, c'est ce que disait Arthur tout à l'heure. Rachel, comment avez-vous sélectionné les œuvres qui sont présentées pour beaucoup pour la première fois au musée, dans l'expo?
1: Là-dessus, je dirais que il y a toujours beaucoup de débats. D'abord parce que il n'y a pas plus de place sur les murs que il y a de place sur les murs,
0: sauf donc, dans sa maison, visiblement.
1: Effectivement, il y en avait partout.
0: Oui, voilà.
1: Alors d'abord, on a cherché partout, on a été partout, on a décroché de partout. Ouais. On a eu la chance justement que Pierre et Arthur nous ouvrent la maison et nous permettent vraiment de tout voir. Et à partir de là, en fait, dans un musée, ce qu'on fait, c'est qu'on se concentre d'abord sur la matérialité des œuvres, sur les œuvres elles-mêmes, sur ce qu'elles représentent. On les regarde longuement et à partir de là, voilà, on peut commencer à en parler, à voir un petit peu quel fil on peut tirer et quelles sont les associations qu'on peut faire avec la connaissance qu'on a de l'homme, de l'artiste, au sens du musicien aussi. Et on a fait des choix qui sont plus ou moins thématiques dans certaines salles et qui sont plus stylistiques, c'est-à-dire montrer un panel des différentes propositions artistiques de Nino Ferrer. Le principe, ça a été de dire que il fallait que ce soit quand même agréable et confortable. Donc on a limité notre choix à une soixantaine d'œuvres, mais je veux pas dire que c'est les plus belles parce qu'en fait on peut pas dire ça, mais en tout cas elles ont une véritable cohérence. Il y a une véritable progression dans cette expo, d'autant que on part des œuvres et on arrive tout doucement vers l'homme parce qu'on le découvre différemment, et on arrive vers la dernière salle où là on a une magnifique vitrine biographique qui se présente comme une frise. C'est ce qui se déroule sous les yeux des visiteurs. Et à mon avis, ils y passent déjà des heures et ils vont y passer des heures.
0: Et alors le tout avec un accompagnement musical. Là, c'est vous, Arthur Ferrari, qui vous êtes occupé de ça. Accompagnement sonore de l'expo?
2: Oui, un environnement sonore pour essayer de s'immerger dans les coulisses un peu de cette vie chronologique autour de Nino, de sa vie. Et on a peut-être un peu cette sensation d'être en coulisses avec Nino à travers les différentes années de production, de musique, de choses qu'il ait pu raconter, d'archives personnelles qu'on ait pu retrouver. C'est vraiment une balade autour de lui. Mais ce qui est compliqué dans ce genre de création de book, c'est de pas perturber aussi la lecture du spectateur. Donc c'est une performance à découvrir.
0: C'est ça, pour le coup, c'est une expérience à 360. Il se passe vraiment plein de choses. Et donc, la vitrine biographique dont vous parliez, elle est scénographiée, par votre frère, Pierre Ferrari. Et alors, on me dit, alors je ne l'ai pas encore vue, évidemment, je crève d'envie d'arriver à Cahors, mais pour le moment, j'y suis pas, qu'il y a là des centaines d'objets, des vêtements, des costumes de scène, des photographies, des objets du quotidien, des souvenirs personnels. Donc là, c'est hyper intime. Qu'est-ce que vous avez ressenti en voyant ça, Arthur et Rachel, la première fois?
2: C'est encore une fois comme ces peintures qu'il y avait dans la maison. C'est notre maman qui nous avait créé ce genre de vitrine. Je pense que Pierre s'était inspiré un peu de ça déjà. C'est dans les années 2000, on a juste mis un isolant dans le grenier pour le rendre vivable. Qui est moins de fuite d'eau et de... elle avait commencé à sortir des caisses, les objets, mais ça y racontait une histoire. C'était vraiment c'était très très beau, c'était très agréable, et c'est vrai que c'est beau de le voir sortir. C'est encore une fois, ça permet de raconter la vie de Nino qui est tellement folle que c'est beau.
0: Et avec évidemment alors beaucoup de dimensions différentes, hein, on a bien compris que c'était pas un homme monolithique ni un artiste monolithique Nino Ferrer, mais même dans ce que je vois là de l'exposition, il y a à la fois des toiles hyper colorées. Alors moi j'ai pas le vocabulaire artistique et je m'en excuse, mais on parle de surréalisme, c'est ça, pour beaucoup de ces choix artistiques.
1: Alors, on parle d'une inspiration surréaliste. En fait, Nino, c'est un homme qui est extrêmement cultivé, qui connaît très bien son histoire de l'art, qui fait des exercices d'historien de l'art aussi, même dans ses peintures. Il est inspiré. Et donc, oui, il y a un côté surréaliste, aussi bien par rapport à la question des choix, des thématiques et finalement des représentations elles-mêmes, un côté un petit peu aussi onirique, que par rapport au fait qu'il a une inspiration qui est presque d'ordre philosophique sur certaines toiles. On a aussi des inspirations plus anciennes, avec des inspirations plus médiévales, peut-être un petit peu différentes, peut-être plus noires que les surréalistes. Ouais, on parle souvent de Bosch ou de Bruegel quand on compare certaines de ces toiles. Et en fait, ce qui est intéressant, c'est qu'il n'y a pas un mot qui va pouvoir résumer la peinture de Nino Ferrer, sinon on n'aurait mis qu'une toile. Ce qui est intéressant, c'est de venir voir les 60 œuvres qui sont présentées. Il y en a même une petite partie qui va être renouvelée parce qu'elles sont sur des supports fragiles. Et ce qui est incroyable, c'est la richesse qu'il propose. Il faut savoir que au-delà des thématiques surréalistes, ou en tout cas des sujets qui peuvent être surréalistes, il y a aussi une présence assez importante des sujets religieux qui va interpréter, réinterpréter. Il y a aussi, comme je disais, des exercices d'histoire de l'art un peu classiques, hein, les trois petites grâces, par exemple. Et il y a un travail incroyable sur la couleur, mais je dirais avant tout sur le dessin. Et puis on présente des gravures.
3: Oui, des gravures à l'eau forte. Alors là, on est vraiment sur du noir et blanc, du gris. Et ça aussi, c'est, enfin voilà, c'est ça contraste, hein, quand on voit l'affiche de l'expo avec une maison, donc la fameuse taillade sur un nuage, avec de la fumée, une grosse fumée qui sort de trois cheminées, rouge, jaune, verte. Et derrière, voilà, on a des gravures comme ça en noir et blanc, très très dépouillées. Oui, on se sent bien qu'il se passe plein de choses différentes.
1: Oui, et puis là sur les gravures, on est aussi sur les œuvres, je dirais, de la maturité. Il a appris à graver très tard dans sa vie avec Caroline Bouillet, qui est une artiste graveur. Elle expliquait que il a pris le temps de travailler, de réfléchir. Il a parmi les 13 gravures qu'il a fait, il y en a 9 qui sont consacrées à ce qu'il a appelé le traité de la navigation. Donc ça a été très réfléchi, très pensé. Et d'ailleurs, les commentaires qu'on a mis à côté de chacune de ces gravures permettront aux visiteurs de découvrir finalement les symboles qui peuvent se cacher, ou peut-être tout simplement une proposition d'interprétation de ces gravures. Ce qui est certain, c'est que c'est très différent, et en même temps ça le représente tellement parce qu'il est avant tout un grand dessinateur, et pour être un bon graveur, il faut être un excellent dessinateur.
3: Nino Ferrer, oui, on veut le découvrir, le redécouvrir, découvrir des parties de sa vie et de son art dont on n'avait pas forcément connaissance avant. Et puis écouter sa musique, évidemment. Alors je me tourne vers notre expert ce soir, Arthur Ferrari. Est-ce que vous me validez la maison près de la fontaine?
2: Bien sûr.
3: Vous l'aimez, cette chanson? Ouais.
2: Oui, c'est très beau. Encore une fois, c'est une partie de toujours la vie de Nino qui recherchait et qui pouvait écrire et composer, ce qui ne lui était pas encore arrivé.
3: Oui.
2: Il a souvent fait, il y a plein de chansons qu'il a écrites dans ce sens-là. Ma vie pour rien, par exemple, un des premiers morceaux qu'il a composé et qui retrace un peu tout comment la vie s'est découlée, ses parents qui sont partis de telle ou telle façon, ce qu'ils faisaient.
3: Alors on l'écoute. Nino Ferrer, La maison près de la fontaine.

0: c'est le progrès.
1: Un progrès, chantez pas. Nino Ferrer, 1972, l'album Métronomie, un album concept incroyable et du rock progressif de très haut niveau.
0: La

0: Ah, c'est quelque chose cet album Métronomie. Alors tout comme le côté artiste peintre de Nino Ferrer est méconnu et on répare ça avec cette expo. Arthur Ferrari, vous n'avez pas envie parfois aussi de faire connaître des albums de votre père Nino Ferrer, je ne sais pas comment, mais est-ce que secouer les gens et leur dire écoutez ça, c'est super.
1: Ouais, c'est ce qu'on a toujours cherché à faire avec les moyens du bord, on va dire. Mais en tout cas, avec notre maman Kino et Pierre, mon frère, chaque date d'anniversaire, chaque année où il peut se passer quelque chose, on cherche à proposer d'autres, de faire entendre autre chose, comme Nino l'avait souhaité. De toute façon, faire entendre ses albums comme des symphonies, disait-il.
0: C'est beau. Allez, restez bien sur votre radio. Ici, les 20h28. On va refaire un petit tour au musée Henri Martin avec Arthur Ferrari et Rachel Amalric, parce qu'on ne peut pas laisser comme ça Nino Ferrer, on n'a pas encore eu notre dose. Et puis ensuite, le blind test ou encore un petit coup de cœur musical direction la Polynésie. À tout de suite.
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0: Évidemment, tout le monde connaît dans la discographie de Nino Ferrer un bon téléphone.
4: Gaston, il y a le téléphone qui sonne et il n'y a jamais personne qui répond.
0: Mais il a sorti des albums pendant longtemps, par exemple La Désabusion en 1993. Pour le coup, c'est un album qui a été fabriqué à Cahors, enfin à côté de Cahors, à la Taillade, la fameuse maison dont on parlait tout à l'heure. Et alors, il y a tout un tas de surprises dans ce disque. On ne se lasse pas de la fantaisie.

0: aussi dans ces peintures, dans ces gravures qui sont exposées.
1: Oui, complètement. Je pense qu'on a autant d'humour et de désespoir comme ces albums.
0: Ouais. Le désespoir qui donc n'a pas été comblé, n'a pas été adouci ni par la musique, ni par l'art, la peinture, ni par la vie de famille, ni par rien. Il faut le rappeler, Nino Ferrer, il a mis fin à ses jours en 1998. Est-ce que c'était un mal-être que rien pouvait combler?
1: Bah sûrement, ça sera toujours compliqué d'avoir une réponse claire là-dessus. Je pense qu'il avait un désespoir, une peur de la vie et du progrès, justement. Quand on parle de la maison près de la fontaine, le progrès, ça il avait une inquiétude sur l'évolution du monde et le futur.
0: Rachel Amalric, vous sentez ça, vous aussi, ces deux pôles très forts dans l'art de Nino Ferrer, dans sa peinture, de la joie pure et du désespoir hyper profond?
2: Oui, on est vraiment dans une polarisation et une ambivalence parfois. C'est-à-dire que on a des couleurs éclatantes, on a un travail incroyable, je le disais, avec le dessin, mais on a des sujets qui sont profonds, qui sont parfois sombres, qui démontrent effectivement cette inquiétude. On a par exemple Plus de poissons, où on voit dans la désabusion, c'est-à-dire que dans l'album, il a utilisé certaines de ses œuvres, dont celle-ci pour le petit livret du disque compact. On voit un monde où on est arrivé au bout de ce progrès, il y a plus de poissons, on a ces oiseaux qui nous regardent, un oiseau qui nous regarde et qui nous accuse de ce qui se passe, c'est-à-dire que lui, il a plus à manger. Quand on regarde le monde extérieur où on a la taillade comme ça perchée sur une falaise, la falaise elle est attaquée. Au fond, il y a quand même les tours de refroidissement de Golfech.
0: Oui, la centrale nucléaire.
2: Ouais. Tout à fait, puisqu'elle est à quelques 50 km de la taillade. Cette inquiétude, clairement, il la disait hein, dans ses interviews, il la chantait, mais on sent aussi dans ses œuvres qu'il y a parfois des basculements possibles, une interprétation plus profonde, et en même temps, il y a une vraie joie de vivre, il y a une vraie joie de peindre, et ça, on va la retrouver, cette joie, dans les représentations de la taillade, on va les retrouver aussi dans une représentation qui s'appelle la chorale, on a le bonheur du chant, on a le bonheur coloré des différentes voix, des différents sons qui peuvent sortir de cette chorale. On a aussi des choses, on parlait de finesse et d'humour, on a aussi des choses un petit peu loufoques avec la vie chez les automobiles, ces visages voitures avec des yeux et des corps humains. Donc c'est un mélange de tout ça, mais en réalité c'est ce qui fait un homme complet.
0: Oui.
2: Il a plein de contradictions, plein d'émotions et plein de choses à nous dire.
0: L'expo Nino Ferrer, peintre au musée Henri Martin de Cahors. Elle a ouvert cette expo le 6 mai dernier. Que vous ont dit les premiers visiteurs ?
2: Ils sont fans. Ils sont fans. On est absolument ravis. Vraiment, on a des retours extrêmement positifs. Moi, mon plaisir, c'est en fin de journée d'aller ouvrir le livre d'or et de le faire dérouler comme ça et de voir ces explosions de joie sur le papier. Des gens qui disent c'est superbe, on a découvert quelque chose d'incroyable, on connaissait pas ou on connaissait, on est ravis de voir ou de revoir, de découvrir, de redécouvrir. Ceux qui nous disent qu'ils adorent la scénographie, ceux qui trouvent ça émouvant, touchant, ceux qui vraiment ont pris un plaisir incroyable à voir ces couleurs éclatantes. On a des critiques dithyrambiques. En tout cas, c'est celle que je peux lire tous les soirs sur le livre d'or depuis l'ouverture. Je suis ravie de les partager avec vous.
0: C'est celle-là qui compte. Merci beaucoup, Rachel Amalric. Merci, Arthur Ferrari.
2: Merci, merci beaucoup.
1: Merci.
0: Merci à vous. L'expo, vous l'avez compris, est recommandable et recommandée jusqu'au 31 décembre prochain à Cahors au musée Henri Martin. Tarif plein 9 euros, réduit 5 euros. C'est gratuit pour les moins de 18 ans et tous les premiers dimanches du mois. Organisez-vous pour aller y faire un tour avant le 31 décembre. On se quitte en écoutant South, qui est la version originale, le Sud ayant été, Arthur, une traduction commandée. Mais l'original est en anglais, hein, c'est ça.
1: C'est la genèse en anglais, oui, bien sûr. Et c'est comme ça qu'il l'a écrite, composée, qu'il souhaitait l'entendre. Après, il s'est pris au jeu quand même de faire une version française et je pense qu'il se doutait que ça valait sûrement le coup, ce qui lui a donné aussi la liberté de créer.
0: C'est vrai. Mais là, on va l'écouter comme il l'a imaginé. South, Nino Ferrer. C'était très chouette de pouvoir parler de lui, de ce grand artiste, au magnifique répertoire.

0: Quel bonheur d'écouter Nino Ferrer et South, c'est tiré de l'album Nino and Radia. Merci à l'équipe d'ici Occitanie de nous avoir permis de réaliser ce duplex. C'est Thomas Boyard qui était aux manettes.
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0: La musique punk a 50 ans, ça mérite bien un beau gros bouquin pour fêter ça. C'est des éditions GM qui ont dégainé un bouquin vraiment commémoratif qui raconte le mouvement, la mode, les fans et puis les groupes évidemment américains comme les Ramones, anglais comme les Sex Pistols et même quelques français, les Garçons Bouchers, Berreur et Noir et aussi les Vampas. Les 50 ans du punk de A à Z de Francis Dordor et Jean-Éric Perrin, c'est en librairie cette semaine. Bon anniversaire le punk et la bise à Manu Chao.

0: qui continuent leur aventure. Hein. Le 15e album studio des Vampas vient de sortir. Il s'appelle Où va nous ? 40 ans d'existence pour les Vampas et des concerts, évidemment, en 2026. Hein, festival d'été, j'en ai sous la main, notamment au Pont du Roc, le 31 juillet prochain. Les Vampas qui vont aussi jouer à Lyon, au Transborder, le 12 juin.
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0: Allez, on joue au Blind Test ce soir avec Evelyne. Bonsoir.
2: Bonsoir, Amélie.
0: Bienvenue dans Décibel. Et puisqu'on est toujours nombreux pour jouer au Blind Test, puis on est de fous, plus on rit, il y a Kevin avec nous. Salut, Kevin.
3: Oui, bonsoir, Amélie.
0: Comment ça va?
3: Oui, très très bien, que le retour du soleil, ça va, quoi.
0: Alors, je suis d'accord, on a eu notre dose de pluie, là, c'est bon. C'est bien,
3: ah,
0: si
3: oui,
0: ça s'arrête.
3: Hein. Voilà. Et puis, bonsoir aussi à Evelyne.
2: Bonsoir Kevin.
3: C'est ça. Bonsoir.
0: C'est bien, vous pouvez vous serrer la main avant le début du match puisque de toute façon, à la fin, vous gagnerez chacun un exemplaire du livre sur The Inspector Clouseau, leur parcours incroyable. Ils sont rockeurs et fermiers, des rock farmers. C'est Romain Lejeune qui raconte leur histoire dans ce livre, comment ils peuvent conjuguer la ferme et la scène, l'agriculture et les tournées mondiales. C'est un super bouquin, je suis ravie de vous l'offrir.
3: Merci Kevin beaucoup.
0: Et Evelyne, ah bah, avec plaisir, vraiment, vraiment. Alors le thème du Blind Test ce soir, ce sont donc les garçons en chanson. Est-ce que c'est un thème qui vous inspire, Evelyne?
3: Oui, pourquoi pas.
0: Bon, on va voir, on va voir. J'ai pris quand même des chansons qui sont très très connues. J'espère que ça va bien se passer pour vous. On cherche donc le nom des interprètes des chansons. Et évidemment, l'idée c'est de les retrouver le plus rapidement possible, ces interprètes, en tout cas plus rapidement que le deuxième candidat, Evelyne, Kevin. Donnez bien votre prénom avant de proposer votre réponse. On est parti avec une première chanson qui parle d'un garçon. Dites-moi, qui chante ça?
3: Kevin, c'est Louis Vuitton.
0: Oui, en même temps.
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0: Comme un garçon, la grande Sylvie Vartan, Kevin et Evelyne, vous avez dit vos prénoms exactement en même temps. Donc c'est un point partout, c'est bien, on a des bons candidats ce soir, ils réagissent vite. On va faire un petit tour ouais, dans un autre style musical.
3: Chercher le garçon.
0: Alors très bon. Très bon karaoké, mais comment s'appelait ce groupe?
3: Ah.
0: On est en 1980.
3: On reviendra.
0: Et le groupe porte le nom. Alors, c'est en deux mots. Le premier mot, c'est un moyen de transport. Et le deuxième mot, c'est le mot fille, mais en anglais.
3: Scooter Girl.
0: Alors, c'est pas Scooter Girl. Un moyen de transport où on paye un chauffeur.
3: Taxi Girl.
0: Oui, Taxi Girl. Uber Girl, non.
3: J'aurais pas retrouvé. Hein.
0: Taxi Girl. Ça fait partie des chansons qu'on a tous dans l'oreille, dans nos playlists, etc. Mais après, le nom du groupe, ça fait pas partie des infos essentielles qui sont comme ça, oui, accessibles tout de suite dans le cerveau. J'en conviens. Taxi Girl, chercher le garçon. Alors là, dernière chanson, gros gros tube des années 80. Mmh. Mais qui chantait ça?
3: Cause des garçons.
2: Evelyne.
0: Et oui, à cause des garçons, chantez pas. À cause des garçons.
3: Ah, c'était mieux ça. On a dansé là-dessus dans les
0: booms. Ah oui, hein. À cause des garçons.
3: C'est un peu comme partenaire particulier. C'est pareil, c'est à peu près pareil.
0: Ouais, c'est la même époque. Alors, à part que là, quand même, à cause des garçons, attention, auteur-compositeur, Alain Chamfort et Pierre Grillet, s'il vous plaît. Donc, c'est pas rien. À cause des garçons et au cœur, paraît-il, on ne sait pas si c'est vrai ou pas, si c'est une légende. Moi, j'étais pas en studio avec eux, évidemment. Il y aurait Nagui, Smaïn et l'acteur Jean-Pierre Calfon, voilà, qui ferait partie des chœurs de À cause des garçons. Et Alain Chamfort, évidemment, puisqu'il faisait partie des gens qui avaient créé le titre. Je sais pas si quelqu'un était dans ce studio et peut nous dire si c'est vrai ou pas. On aimerait bien avoir.
3: Alain Chamfort, un sacré numéro de la chanson française.
0: C'est vrai. Bah, la prochaine fois qu'on
3: l'a vu. Manu Reva, la pieuvre est dans le sang, trace de toi.
0: Tout par cœur. Eh, bravo Kevin. Bah, rien que pour ça, il méritait son cadeau, Kevin et Evelyne également. On vous offre donc le livre Rock Farmers, The Inspector Clouseau. On vous souhaite par avance une très bonne lecture. Un autre garçon, en chanson, plus récent, celui-ci, chanté par Elena. Bah oui, vous connaissez, Mauvais Garçon, c'est parti.
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0: qui n'a pas gagné la Starac, mais j'ai l'impression qu'elle a vraiment gagné tout le reste. Si vous allez faire un petit tour sur ses réseaux sociaux, vous la verrez monter les marches au Festival de Cannes pour la deuxième année consécutive, dans une robe absolument canon d'ailleurs. Bravo mademoiselle. Elena donc et son mauvais garçon, c'est tiré de son premier album, Elle, qui est multi disque d'or, etc. Bravo, succès.
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0: Allez, quelque part au bout du monde, 24 heures d'avion. On fait d'abord Paris, Los Angeles, puis ensuite Los Angeles, Papeete. Ouais, c'est ça, à peu près 24 heures de voyage, 12 heures de décalage horaire. Nous voilà à Tahiti. Et à Tahiti, eh ben, y a de la musique. Il y a notamment une musique folk polynésienne qui n'est pas de la musique traditionnelle, qui n'est pas du folklore, mais qui évidemment a ses racines sur le territoire polynésien. C'est ce que fait Vaiteani. Alors Vaiteani, c'est un groupe, mais c'est aussi une femme, elle, qui chante, Vaiteani, avec Luc, lui. Ils sont tous les deux, c'est un duo, Vaiteani. Ils sont programmés au Francofolie de Tahiti le 19 septembre prochain. Alors bon, moi j'y serai pas, peut-être que certains vénards d'entre vous pourront faire le voyage, mais j'avais vraiment envie de vous faire découvrir la toute nouvelle chanson de Vaiteani. Ils ont été encouragés notamment par Laurent Voulzy, qui les aime beaucoup, et moi j'aime vraiment faire voyager cette musique-là. Te Moana o Te Hiroa, c'est le nom de la nouvelle chanson de Vaiteani. Allez, tous à Tahiti.

0: ça s'écrit V-A-I-T-E-A-N-I. Suivez-les sur les réseaux sociaux, allez leur donner de la force, parce que la folk polynésienne, faut s'y intéresser, c'est beau comme tout, je suis sûre que ça fait du bien à l'âme.
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0: Chris Cornell est mort il y a 9 ans, tout jeune, à l'âge de 52 ans. Il a mis fin à ses jours parce que, à l'époque, on aurait pu aussi en parler tout à l'heure avec le fils de Nino Ferrer, la santé mentale des artistes, c'était vraiment pas une priorité pour personne en général et certainement pas pour les maisons de disques en particulier. Alors voilà, Chris Cornell, au-delà d'être une des plus belles voix de l'histoire du rock, c'est aussi le mec qui a écrit la chanson qui vient en un quart d'heure. Et quand on pense que cette chanson, elle a marqué durablement le son des années 90, c'est même un maître étalon de ce qu'on a écouté pendant des années après, eh bien on lui rend hommage. Voici Soundgarden, Black Hole Sun.

0: vous y étiez en 1994 en train de fumer des clopes en cachette derrière le collège et à écouter à fond Soundgarden, ce Black Hole Sun, hommage au grand chanteur Chris Cornell qui nous a quittés il y a 9 ans. Merci d'avoir écouté Décibel, merci à l'équipe Iris Guitoni, Sarah Bécard, Elodie Bianca Maria, Alexandra Sackberg, Franck Moilier et l'équipe d'Ici Occitanie.
1: 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Là-bas, Connemara. Michel Sardou, Les lacs du Connemara, la chanson préférée de Grégoire. Du silence.
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4: Bonjour la France. Ah, nous sommes de retour après une semaine de meilleurs moments du Haut Taquet. Ça y est, on a repris le collier. Et attention, nous n'avons pas repris le collier n'importe quel jour. Car aujourd'hui, c'est un jour exceptionnel. C'est la Saint-Éric.
5: Oh, c'est trop d'honneur, Valérie. Bonjour à tous.
4: Bonjour. Alors, bonne fête à tous les Éric.
5: Évidemment, bonne fête
4: à Éric Bastien qui a l'ego de la taille de l'Arkansas.
5: Oui, ben là, il va être encore plus grand grâce à vous. Hein.
4: Comment ça va?
5: Bon, écoutez, comme un jour de fête, franchement, très heureux de revenir derrière le micro avec toi, Valérie.
4: Et voilà.
5: Et surtout, prêt à en découdre.
4: Que va-t-il se passer après une semaine de pause? Est-ce qu'il va enfin gagner plusieurs candidats? On ne sait pas. En tout cas, cette semaine, mes petits chéris.
5: Ah, il y a du beau cadeau.
4: On vous gâte. Et oui, parce que le cadeau de la fin de semaine pour le gagnant de la finale, c'est un séjour pour 4 personnes au parc Astérix. Alors attention les amis, cap sur l'Égypte au parc Astérix.
5: Astérix.
4: J'ai voulu faire une vanne.
5: Astérix.
4: Alors c'est une nouvelle zone au décor antique. Il y a 50 attractions, spectacles, vous allez affronter les remous de la descente du Nil, vous allez prendre de la hauteur avec l'envol d'Ibis, mais surtout vous découvrirez cet automatique.
5: Oui.
4: Alors vous allez jouer pour un séjour de 2 jours pour 4 personnes au parc Astérix. Nuit à l'hôtel du parc en chambre familiale, les petits déjeuners, les dîners compris. Et évidemment, pour que vous puissiez aller jusqu'au Nil, simplement avec un chameau peut-être, mais en tout cas, nous, on vous donne 100 euros en carte carburant, histoire que vous soyez contents. Ça, c'est le premier prix. Le deuxième prix, qu'est-ce que c'est?
5: Direction l'Égypte.
4: Ah, l'Égypte aussi, oh mon Dieu.
5: Oui.
4: Oh là là.
5: Se déroule en ce moment, Valérie, le séminaire des druides.
4: Oh my God.
5: Deux druides s'affrontent. Panoramics. Et Joe Malongox.
4: Joe Malongox
5: et Panoramix qui de son côté prépare, vous le savez, la potion magique.
4: Oh, Magix.
5: Tandis que l'autre prépare ses dosex, ses 32 dosettes.
4: Oh mon
5: Dieu. Qui l'emportera? Qui réalisera la meilleure potion du café magique? Réponse d'ici la fin de la semaine.
4: Eh ben c'est super. Allez, les deux premiers candidats qui vont tenter de se qualifier pour ces magnifiques cadeaux en Égypte, c'est Lydia et Florian. Bonjour les amis.
6: Bonjour.
4: Alors, Lydia, tu joues avec ICI Loire Océan. Tu habites à... Alors, je ne veux pas mal prononcer. Comment s'appelle ta... Comment ça, on dit ?
6: Bouy.
4: Alors, elle habite à Bouy. Tu as 63 ans. Tu as un chéri qui s'appelle Jeannot. C'est ça ?
6: Oui.
4: Tu as des enfants ?
6: Oui, 2.
4: Laurent et Adeline. Et tu as même 2 petits-enfants.
6: Oui, Théo et Arthur.
4: Oh là là là là là là. Alors, tu as un petit chien qui s'appelle Pixie.
6: Oui.
4: Qu'est-ce que c'est, le modèle du petit chien?
6: Ah là, on appelle ça, vulgairement parlant, un bâtard.
4: Oui.
6: C'est un croisé beagle espagnol.
4: Ouais.
6: Qui va avoir 16 ans.
4: Oh.
6: Et c'est une tripate, elle a eu un accident, donc ça fait 4 ans qu'elle n'a plus que 3 pattes.
4: Oh bah là.
6: On a dû amputer la patte avant, mais comme c'est un chien qui est bas... Et ça pouvait le faire. Ça fait 4 ans qu'elle... Mais c'est compliqué, à vrai dire.
4: Elle trottine.
6: L'année 2026 va être compliquée.
4: Oh, Minette, Pixie qui a 16 ans. Oh, bon. Alors, tu as aussi une tortue qui s'appelle Pâquerette.
6: C'est ça.
4: Oh, et qui n'est pas toute jeune non plus, la tortue.
6: Bah, le problème, c'est qu'elle a 20 ans, mais elle peut vivre jusqu'à 60. Donc, je pense qu'elle ira plus loin que moi.
4: Bah oui.
5: Elle va nous survivre.
4: Elle va nous survivre à tous, hein, ça c'est certain.
6: Oui.
4: Alors, tu es retraitée, mais quand tu travaillais, tu étais assistante maternelle et aide à domicile, c'est ça?
6: Exactement.
4: Et alors, ça t'a plu? C'était bien?
6: C'était très bien.
4: Ah,
6: c'était très bien. De passer des couches pour enfants au XXL le soir, moi, je faisais le tour de la vie d'une personne en une journée.
4: Ah bah, c'est un très très bon résumé.
5: Ah, oui.
4: Très très bien résumé. Alors, on va
6: passer du début de la vie à la fin de la vie, voilà.
4: Et ben voilà.
6: C'est beau.
4: Ah ben c'est bien. Ouais. Tu faisais un petit panel comme ça. Alors on
6: Exactement.
4: Va tout de suite. Tiens, je vais t'emmener loin.
7: Tu souris.
8: Oui.
7: Je m'envole au paradis.
4: Je vais à Rio.
5: Il aurait fallu mettre Marc sur le Nil, vu que c'est l'Égypte. Là.
4: Mais là on va à Rio parce que c'est une question sur Rio.
5: Ah d'accord.
4: En 2025, c'est la ville de Rio qui a obtenu le titre de ville la plus agréable à vivre. Est-ce que c'est vrai, est-ce que c'est faux? Top chrono, 5 secondes.
6: Bon, au pif, je vais dire vrai.
4: Alors non, c'est faux, parce que figure-toi que le Global Livability Index, qui classe toutes les villes selon la stabilité, la santé, la culture, eh bien, ce n'est pas Rio. La ville la plus agréable à vivre, c'est Copenhague. Voilà, donc pas de point
6: d'accord
4: pour toi.
5: Florian est avec nous. Bonjour Florian.
8: Bonjour Eric, bonjour Valérie.
4: Bonjour.
5: Moi, je mets des X partout hein, cette semaine. Tu as 34 ans, tu habites à 40 ans. 40 ans, c'est non pas le l'âge, hein, c'est bien une ville qui s'appelle 40 ans et c'est dans la Manche. T'es normand,
8: voilà,
5: quoi.
8: C'est ça.
5: T'es un normand,
8: oui,
5: toi.
8: Je suis normand, ouais.
5: Et ben,
8: ouais.
5: Voilà. Sois le bienvenu. Tu vis avec qui? Qui partage ta vie?
8: Ah ben, elle s'appelle Lucie, ma copine.
5: Lucie, t'aimerais bien l'emmener, Lucie, au parc Astérix pour tout un week-end.
8: Ouais. Ben oui.
5: Vous avez un petit chien qui s'appelle Idéfix? Non, pas du tout.
8: Non, Mario.
5: Mario, petit Mario. C'est quoi comme modèle, comme race? Ton petit chien, c'est quoi?
8: Un labrador.
5: Un labrador.
4: Oh là là là.
5: Oh, c'est beau, ça. C'est,
4: on l'adore.
5: Les chiens des présidents, ça, les labradors. Alors, Florian, bon, t'appelles Flo, c'est normal, mais ta chérie, Lucie, t'appelles comment? C'est quoi ton petit nom dans l'intimité, mon Florian?
8: Mon chat.
5: Mon petit chat d'amour. Florian, je suis heureux de t'accueillir dans l'aventure, mais tu sais, chacun de mes candidats doit choisir son camp. Est-ce que cette semaine et aujourd'hui pour cette manche, tu es un Gaulois ou tu es un Romain? Qu'est-ce que tu choisis? Ça va déterminer les questions. Tu choisis quoi?
8: Un Gaulois.
5: Tu choisis le Gaulois, ça détermine les questions des Gaulois. Oui, car j'ai une fiche Gaulois, une fiche en Romain.
4: Bien sûr.
5: Florian, voici cette question, elle vaut un point. Petit extrait.
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5: Attendez, excusez-moi. Attendez. Il est quelle heure? Midi 11, vous pouvez me le refaire ça?
4: Mais qu'est-ce que tu dis, Flipper? Tu veux aller acheter du chocolat en ville? Mon Dieu!
5: Je sais que vous faites des efforts pour la satirique, mais s'il vous plaît, arrêtez.
4: Oui,
5: parce que... Allez regarder les vidéos quand
4: j'essaie
5: même.
4: J'essaie de faire des vannes aussi. Enfin,
5: bon. Non, vous faites
4: allez
5: le cri du Flipper.
4: Oui, voilà, allez.
5: Dauphin. Les dauphins. Les dauphins ont des poils dans les oreilles. Moi, je l'affirme. Les dauphins ont des poils dans les oreilles. Vrai ou faux? Top chrono, Florian, on y va. 5 secondes.
8: Vrai.
5: Vrai. Eh bien, tu as raison. Félicitations, c'est une bonne réponse. Les dauphins possèdent bien des petits poils, qui sont des poils sensoriels autour du museau lorsqu'ils sont bébés. Eh ben, tout ça, ça leur permet voilà, de vivre, d'être différents et de pouvoir repérer les choses.
4: Ils sont différents, c'est des céréales violeurs, hein, tu le sais. Voilà.
5: C'est.
4: On aime bien les dauphins, mais quand même. Allez, ça fait un point pour Florian, pas de point pour Lydia. Et là, tout de suite, c'est Étienne ou Edani. Oh, comme un boomerang. Une petite chanson pour les Eric. Bonne fête, les Eric.
5: Merci. Je suis.

0: bon début de semaine avec Étienne Daho et Dany, comme un boomerang qu'on n'a pas pris dans la figure. Parce que ça fait mal, hein, Valérie.
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0: Vous n'en pouvez plus déjà.
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0: Vous voulez repartir en vacances.
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1: Mais j'étais bien en vacances, j'ai fait Angoulême, l'île de Ré. Oh, j'adore la Charente.
0: Excusez-moi, est-ce que vous pouvez refaire le flipper le dauphin? Parfait.
1: Voilà. Alors, nous sommes avec Lydia qui n'a pas de point, Florian qui a un point. Lydia, il paraît que tu aimes bien bricoler, dis donc.
3: J'aime bien bricoler.
1: Eh ben oui, ben oui.
3: Oui.
1: Alors, qu'est-ce que tu fais quand tu bricoles?
3: Alors, j'essaie de faire des choses en bois de temps en temps, mais le résultat n'est pas prodigieux. Mais bon, je me satisfais d'un rien.
1: Mmh. Bon, voilà. Enfin, il paraît que Jeannot a dit, elle a très bien réussi les joints du carrelage.
3: Ah, c'est un fait. On a racheté une maison et on retape une maison. Et c'est vrai que je me suis attaquée aux joints du carrelage et il m'a dit, tu les as fait mieux que moi.
1: Ah.
3: C'est vrai que de ce côté-là, ça va.
1: Ah, ouais. Bah, c'est bien ça, dis donc. C'est pas donné à tout le monde, les joints du carrelage.
3: Oui. Alors, tu fais mieux de les faire que de les fumer, c'est clair.
1: C'est vrai. Je suis d'accord avec toi. Alors, voilà. Elle aménage son nouveau jardin, me dit-on dans l'oreillette. Il paraît qu'on fait une petite rocaille.
3: Oui. Alors oui, j'essaye de faire une sorte de petit jardin. Là, je vais essayer de faire un petit bassin aussi, mais pas un grand pour pas que ma crête se noie, parce que c'est pas une tortue aquatique. Et voilà, j'aime bien mettre des petites figurines dans le jardin. J'aime bien faire un jardin un peu vallonné, donc oui.
1: Ah, et dans
3: aménager ça tranquillement.
1: Mais donc du coup, au bout de la fontaine, il y aura un petit bassin ou pas?
3: Ouais, mais alors vraiment histoire de tremper les histoires de.
1: Ah, histoire de. Ok, d'accord.
3: Ouais.
1: Bon, ok, d'accord. Et il paraît que tu n'es pas un cordon bleu, mais attention, tu sais faire du pâté.
3: Ah ouais, pâté de foie de volaille.
1: Alors ça, moi, tu vois, j'adore cuisiner, je ne sais pas faire du pâté. Donc tu vois, c'est...
3: Ouais, oui.
1: Voilà. Alors ça, tu peux aussi cuisiner de la blanquette.
3: Oui.
1: Mais
3: maintenant, je peux. Avant, je pouvais pas parce qu'on a été tout l'hiver sur un petit réchaud de gaz pour retaper la maison.
1: Ah.
3: Et c'était un peu compliqué. Mais là, maintenant que la cuisine prend forme, je vais pouvoir m'y remettre plus.
1: Ah bah c'est bien ça. Voilà. Ok. Mmh. Alors, est-ce que tu vas marquer le premier point?
0: Non.
1: Écoute-moi bien, toi. C'est pas parce que c'est ta fête. Oui, c'est ta fête.
3: Mais parce que ça va être sa fête.
0: Oui. Ouais,
1: voilà.
0: Ouais,
1: exactement. Ouais, bravo. Ouais. Alors Lydia, tiens, je t'emmène chez voir ce prince.
0: Oula.
1: Teddy Riner. On l'embrasse, Teddy Riner. Alors,
0: on prend un escabeau pour l'embrasser. Quoi,
1: oui, mais déjà. Moi je l'adore, c'est un ami. Alors le judoka Teddy Riner a remporté 5 médailles d'or olympiques. Est-ce que c'est vrai ou faux? Top chrono, 5 secondes. Teddy Riner a remporté 5 médailles d'or olympiques.
3: Alors il en a eu au moins 5, oui.
1: Oui, il en a eu 5. 3 en individuel, Londres, Rio, Paris, et 2 par équipe mixte, Tokyo 2021, Paris 2024. Bravo, tu as un point, Lydia.
0: Florian a décidé d'être un Gaulois, en même temps, c'est un Normand. Il y a les aventures, il y a les Normands dans les aventures d'Astérix Obélix.
1: Bah oui, les Normands, c'est les pauvres.
0: Oui. Florian est avec nous, Florian qui vit avec Lucie, qui est auxiliaire ambulancier.
4: Oui.
0: Ça va, ça te plaît, c'est un métier sympa?
4: Ah oui, très sympa. Mais j'aime bien le contact avec les patients. Puis ça, j'emmène les petites dames chez le kiné.
0: Ouais.
4: Donc voilà, ça se passe bien.
0: C'est sympa.
4: Et puis des fois, je fais des gardes du PH avec le SAMU.
0: D'accord, mais tu fais pas ça depuis longtemps. A priori, c'est un nouveau métier pour toi.
4: Oui, c'est un nouveau métier, mais c'est une reconversion.
0: Ok. Et tu faisais quoi avant, si je suis pas indiscret, avant d'être...
4: Chauffeur-livreur.
0: D'accord. T'as été cuisinier également dans une maison de retraite.
4: Aussi, ouais. Aussi cuisinier dans une maison de retraite. Ouais,
0: bah alors ça veut dire que tu sais faire plein de bonnes choses à manger, rassure-moi, évidemment.
4: C'était plus de l'assemblage, parce que la maison de retraite, c'est plus de la vraie cuisine.
0: c'est malheureux de le dire, mais je pense que, ouais, effectivement, c'est un peu ça, quoi. Ah bon, côté cuisine, c'est Lucie hein, qui s'en charge. Je crois que côté plat préféré, on est sur de l'escalope de dinde avec de la crème et des champignons.
4: Voilà.
1: Oui, mais c'est bon.
0: C'est normal.
1: Oui, mais on adore.
0: Le pot-au-feu.
4: On adore.
0: Alors, pour tout ça, il faut faire du sport. Est-ce que tu es sportif?
4: Je fais de la marche à pied, je fais pas trop de sport.
0: Déjà, tu vas voir les sportifs, c'est déjà du sport. Et tu soutiens quelle équipe? Je crois que t'es très footeux, toi. Hein. T'es très foot. Hein.
4: Oui, très footeux, ouais. J'adore le Stade Malherbe des Camps.
0: Ça, c'est l'hymne du Stade Malherbe de Caen. Tu soutiens l'équipe de France, le Real Madrid, rien à voir en tous les cas. T'es un bon supporter, quoi.
4: Exactement.
0: Et puis t'aimes pêcher, eh oui.
4: Oui, j'adore pêcher aussi, ouais.
0: Mmh. Un petit coin de paradis, avant que je te pose une question, en Normandie, pour aller pêcher. Petit coin sympa.
4: Bah, il y en a plein, hein.
0: T'en as pas un comme ça à nous donner?
1: Mais ça ne se donne pas. Oh, allez, c'est comme les coins à champignons.
0: Comment tu m'as dit, c'est il l'a donné?
4: Tu t'habitues.
0: Voilà, allez, question, on y va.
1: Ça, c'est la musique quand Eric est arrivé ce matin à Radio France, avec des gens qui jetaient des fleurs et des pétales sur ses pieds.
0: Avec moi.
1: Avec lui.
0: La franchise Astérix, pour un point, prépare dans le sud de la France un nouveau parc. Parc géant baptisé Parc Obélix. Est-ce que c'est vrai ou faux? Top chrono, 5 secondes. Est-ce que dans le sud de la France, il y aura un nouveau parc? Parc Obélix, tu dis faux? T'as raison, moi je trouve que c'est une bonne idée, mais non, il n'y a aucun projet géant dans le sud de la France. Ouvert en 1989, je rappelle que le parc Astérix qui vous invite cette semaine accueille chaque année des millions de visiteurs avec ses 40 attractions. Bravo Florian, un point.
1: Allez, un point pour Lydia, deux points pour Florian, et là tout de suite, do you remember?
0: Bien sûr qu'on s'en
1: souvient. Qu'aujourd'hui c'est lundi, Saint-Éric.
0: Bien sûr.
1: Allez, on écoute tout de suite Hearth, Wind and Fire, September. À tout de suite mes petits chéris, on vous aime.
0: Est-ce qu'il y aura Flipper le Dauphin dans la musique? Ah oui, il est là.

0: Earth, a Wind and Fire.
1: On fire.
0: Fire, on fire, September.
1: Jingle.
0: Fire.
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1: Nous sommes au taquet avec Lydia qui a un, Florian qui a deux. Et Lydia, alors Lydia, je suis ravie de rencontrer enfin quelqu'un qui a le même talent inutile que moi.
0: Imiter dauphin.
1: Non, elle sait faire des nœuds aux queues de cerises dans sa bouche. Et ça, c'est grâce à Twin Peaks. Parce que moi j'ai vu le film, enfin la série, pardon, j'étais fan de la série de David Lynch. Et dedans, nous avons une jeune fille qui fait ça, et ça m'a impressionné. Ah bah j'ai pas de nœud de cerise là. T'as vu comment tu as, pourquoi t'as eu l'idée de faire ça, toi, ma petite Lydia?
3: Bah j'en sais rien. C'est ma maman qui m'a appris ça quand j'étais petite, et je l'ai toujours fait.
1: Ah bah voilà.
3: Et les petits que je gardais, pareil, je leur apprenais. Enfin les plus grandes, je leur apprenais à le faire après le repas.
1: Mais c'est dur à faire, hein?
3: Ah bah complètement.
1: C'est inutile, mais c'est dur.
3: Mmh. Oui, c'est vrai, mais ça occupe.
1: C'est vrai, ça, je suis d'accord avec toi.
3: Et c'est un anti-stress aussi, enfin, bien que quand on n'en arrive pas, ça en devient.
1: Ah oui,
3: mais en général, oui. Ça dépend de la longueur des queues.
1: Voilà, ça, et tout est que longueur de queue, tu sais. Alors.
0: Je ne rebondis pas.
1: Non, ne rebondis pas.
0: Non,
3: absolument pas. Non.
1: Voilà, elle ne veut pas que tu rebondisses.
0: Oui, non. Voilà. J'ai l'impression qu'elle m'aime pas, Lydia.
1: Oui, mais parce que tu ne dis que des choses horribles. Alors.
3: Non, parce que j'aime pas, parce que je suis contre la Normandie, moi, parce que à la base, je suis bretonne. Donc,
0: Normand,
3: les Bretons. Florian. Michel qui nous sépare, c'est pas bon.
0: Ah là, c'est la guerre, ça.
3: Oh non.
1: Alors.
3: Non, je ne souhaite bonne chance à Flo, il n'y a aucun problème.
0: Ah,
1: quand même. Alors, ma chérie, c'est le quiz musical. Aujourd'hui, on va faire des standards, mais des standards d'il y a très longtemps. Je vais te faire écouter la première chanson et après, tu me diras qui chante. Allez, on écoute. Yes.

0: C'est qui chante, top chrono?
1: On dirait Marilyn Monroe.
0: Oui, c'est Marilyn Monroe qui aurait eu 100 ans aujourd'hui. Enfin, cette année en tout cas. Et en ce moment, il y a une grande exposition à la Cinémathèque à Paris qui lui est consacrée. Bravo, premier point. Alors écoute bien pour le deuxième point. Il s'agit d'un chanteur, Back to the Past. Écoute bien.

0: chante, top chrono.
1: Serge Gianni.
2: Et c'est une...
0: Bonne réponse. Oh, oui, c'est Serge Gianni. C'est une chanson qui est une ode à la résistance. Hein. Oui. Les loups dans Paris, c'est l'armée allemande qui rentre dans Paris. Bravo, tu as 2 points, tu passes en tête, tu as 3.
3: Florian, donc Normand, Bretagne, Normandie, on va pas débattre, hein, Florian. Tu sais que moi j'étais en vacances en Normandie, hein, je te dis, là, je reviens tout juste de Normandie. Hein. Ah oui.
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0: Et non, voilà, non, c'est non. Reparti.
3: On ne commence pas à rentrer là-dedans. Florian, j'ai même pas le temps de papoter avec toi, on le fera tout à l'heure. On va tout de suite jouer, c'est le quiz, on remonte le temps aujourd'hui. À toi d'identifier cette chanson qui a représenté la France. Non, je dis rien, j'en ai trop dit déjà.

0: Rihanna a les top chronos qui chante.
1: Alain Barrière.
0: Alain Barrière. Et c'est vrai que cette chanson a représenté la France au concours de l'Eurovision en 1963. C'est l'un des plus grands succès d'Alain Barrière.
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3: Elle était si jolie.
0: Bien sûr.
3: Ah, il y a ma vie aussi. Ma vie.
0: Ah oui.
3: Ma vie.
0: On continue, Florian?
1: Ouais.
0: Ouais.
3: Bah, ça fait 3 points pour Florian, 3 points pour Lydia. Ah, il va
0: oui,
3: peut-être
0: oui,
3: marquer.
0: Oui, mais là, Florian, autre chanson à découvrir. Qui chante? On écoute.

0: Et top chrono.
1: Alors là,
2: viens sur la montagne.
1: J'en ai aucune idée.
0: Ah. Actrice, comédienne, succès dans les années 60-70. Cette chanson date de 73. Peut-être que Lydia a la réponse. Qui chante ?
3: Marie Laforêt.
0: Bravo.
4: Voilà, Marie Laforêt, qui est aussi la maman de la réalisatrice Lisa Azuelos.
0: Exactement.
4: Eh bien, ça fait 3 points, Lydia. 3 points, Florian. C'est magnifique.
0: Ouais, c'est bien.

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2: Et je vous rappelle que cette semaine, nos candidats s'affrontent pour se sélectionner pour la finale. Le premier prix, il s'agit d'un séjour pour 4 personnes au parc Astérix. Direction l'Égypte avec la descente du Nil, l'envol d'Ibis ou même encore cet Automatix. En tout cas, vous pourrez dormir dans le parc, vous aurez les petits déjeuners et les dîners et 100 euros de carburant. Et si vous n'avez pas ce magnifique prix, vous aurez quand même un magnifique cadeau. Il s'agit de la machine expresso EO fabriquée par Malongo avec 32 dosettes et 6 verres en verre. On reprend la compétition avec Lydia et Florian qui sont à égalité. Ils ont 3 points. Alors, ah là là là là, notre petite Lydia, il paraît qu'un jour, une seule fois dans ta vie, tu as fait du ski. Pour faire, enfin, à la montagne, voir du ski. Parce que ça a été une expérience très dure. Hein. Tu t'es totalement fait tirer par le tir-fesse, t'as pas pu rester debout. Donc, tu t'es fait tirer par le tir-fesse. Et puis, t'as descendu toute une piste noire sur les fesses. Qu'est-ce qui s'est passé?
3: J'étais avec ma fille, c'est la première fois qu'on y allait, donc j'avais 45 ans. Et j'étais avec ma fille, elle me fait monter sur un télésiège, du coup, et arrivé en haut, on s'aperçoit que pour redescendre, c'était une piste noire. Donc moi, j'en avais jamais fait, j'ai dit, je descends sur les fesses.
2: Eh ben oui, mais tu t'es quand même, du coup, cassé le coccyx parce que t'es tombé sur une plaque de glace.
3: C'est en arrivant au bar, on devait aller boire un chocolat chaud, il y avait une plaque de glace que j'ai pas vue et je me suis vautrée.
2: Aïe, aïe, aïe, aïe, aïe.
3: Et j'ai cassé 2 bâtons de ski pendant la semaine.
2: Oh là là là là là là, oui, non, donc là on est sur. T'as jamais refait de ski en fait.
4: Non, mais faut pas insister.
3: Non, je suis jamais retournée à la neige, non.
2: Ah, mais en même temps.
4: C'est mieux.
2: Bah oui, si quand il va, tu te casses le coccyx et tu pètes les bâtons, c'est pas bien, on n'est pas. Bon. Par contre, t'as adoré la tour de l'enfer de Disney. Ça, tu t'as.
3: Ah ouais.
2: Ah là, tu t'es régalé là.
3: Ah ouais. Ouais. Ah ouais. Mes enfants m'ont offert ça c'était mon Noël là, donc j'étais avec mon gars et ma fille tous les trois.
2: Oh.
3: Ils m'ont offert un week-end là-bas, j'avais jamais été, c'était mon rêve d'y aller. J'ai pris mon courage à deux mains, j'ai dit si tu te ramènes dans 10 ans, tu vas peut-être faire un AVC, donc là j'en ai profité, j'ai tout fait tant que j'ai pu. Et je suis rentrée vidée, mais hyper contente, avec des très bons souvenirs. Et j'ai pu voir le spectacle de la Reine des Neiges qui venait juste d'ouvrir. Et...
4: Oh non, oh non,
2: ah,
4: non,
2: délivré,
4: oh non, non, plus.
2: Je ne mentirai plus jamais.
4: Oh non, non, non. Oh, ça, toute la journée
2: c'est
4: encore.
2: C'est pour. Alors, je sais que c'est la Saint-Éric, mais un auditeur du Poitou, une auditrice du Poitou, nous a appelé pour nous dire vous êtes bien gentil, mais c'est aussi la Saint-Corinne.
4: Non, non, donc, non, je ne partage pas, madame.
2: Bonne fête
4: à toutes. Saint-Éric aujourd'hui.
2: Corinne. Alors. Ouais,

0: de tennis. De sable rouge. De briques pilées. De roches volcaniques. Ou de sueur d'Éric Bastien.
1: Oh, c'est horrible.
0: Alors, de quoi est composée la mythique terre battue? Sable rouge, briques pilées, roches volcaniques, sueur d'Éric Bastien. Oh, top wow. Chrono, 10 secondes.
2: J'aurais bien dit Eric, mais c'est un peu gros. Je vais rester sur la brique pilée.
1: Alors Eric est gros, j'aime pas trop l'association. Hein.
2: Oui, c'est vrai que j'ai pas le visuel, je m'excuse, je reviens.
1: Ouais. Oh, bah.
0: Eh bien oui, c'est de la brique pilée. C'est une fine couche de brique rouge broyée. C'est elle qui donne à tous ces terrains la couleur ocre et les rebonds magnifiques. Ouais. Voilà, allez, ça fait 3 points. Tu es à 6.
1: Et qui va faire un jeu 7 et match? C'est mon Florian, c'est mon petit Gaulois, c'est mon Normand. Mais oui, mon Florian. Qui...
3: Oui, oui.
1: Ouais, alors, on parlait de trucs qui fait un peu peur là, à Disney avec Lydia. Toi, t'aimes bien te faire peur aussi avec des films.
0: Ah.
3: Les films d'horreur, j'adore ça.
0: Ah, moi aussi.
1: Mais alors, Lucie, qui est ta chérie, aime pas trop ça, visiblement.
3: Non, elle aime pas trop ça, non. Elle veut pas trop regarder avec moi. Ouais.
1: C'est quoi tes films préférés, films d'horreur préférés, du coup?
3: Oh là là, il y en a plein.
1: Hein, écoute celui-ci.
3: Il y a Saw, il y a...
1: Mais celui-là, là tu le reconnais, celui-là?
3: Massacre à la tronçonneuse.
1: Mais oui, il est fort, hein.
0: Mais Massacre à la tronçonneuse.
1: Oh là là là là là. Bon, pourquoi pas, c'est bien de se faire peur.
0: Moi, j'adore.
1: Mais oui, oui, oui, tu as quelques défauts aussi. Tu t'emportes assez vite, tu es un Normand, c'est logique. Oui.
3: J'aime bien avoir raison, mais j'aime pas avoir tort.
1: Ouais, je comprends.
0: T'aimes bien dire que le Mont-Saint-Michel est normand, mais bon.
1: Oui, bah oui. D'ailleurs, la réalisatrice nous a dit qu'Alain Barrière, qu'on écoutait tout à l'heure, était breton.
0: Eh oui, bien sûr,
1: c'est
0: bah oui.
1: Bien aujourd'hui. Hein. Tu t'emportes assez vite, je le disais, tu es joueur, tu es taquin. Et en même temps, si t'étais un animal, tu serais quoi? Et tout s'explique.
3: Le lion.
1: Eh oui, voilà, c'est ça.
0: Oh là là, mon Dieu, le signe astrologique d'Éric Bastien.
1: Eh bien sûr, ça rugit de plaisir.
3: Et moi aussi, c'est mon signe astrologique, bah, d'ailleurs.
0: Oh là là là là là là là.
1: Salut Régis, votre mari aussi, qui est lion. Bah, bah si, c'est vrai.
0: Oui, oui, oui. Mon mari est lion, oui, c'est vrai.
1: Bah oui, votre mari est
0: lion. Nous ne sommes pas mariés, je vous rappelle.
1: Oui, enfin bon, vous connaissez bien quand même.
0: Oui, 25 ans que je le supporte, qu'est-ce que tu veux faire?
1: Bien, Florian. J'adore faire des blancs dans l'émission.
0: C'est la question.
1: On se demande ce qui se passe.
0: Attention, c'est la question. À choix
1: multi. C'est la question à choix multi. Il y a Laurent Gérard qui imite Pierre Belmar. 595, on marie. Bon, voilà. Générique, s'il vous plaît. Oui, en cette Saint-Éric, je méritais bien un tapis rouge. C'est pas parce que vous avez mis un pull et que je rêve de vous marcher dessus.
0: Non, mais je rêve. Mais le gars me menace de marcher dessus parce que j'ai un sweat rouge.
1: Vous avez un pull rouge, j'ai envie de défiler sur vous.
0: Non, mais vous... Alors, quand il dit une saloperie, il vous voit. Vous remarquerez les auditeurs ont déjà remarqué sur Facebook, j'ai eu plein de messages dans ce sens.
1: C'est pour atténuer.
0: Voilà, c'est pour atténuer.
1: Pour être plus doux.
0: Ouais.
1: Alors, certes, Roland Garros, mais ça ne vous a pas échappé. Nous sommes en plein festival de Cannes, qui se tient là depuis quelques jours, depuis le 12 mai jusqu'au 24 mai. Petite question QCM. Combien pèse environ une palme d'or de Cannes, festival de Cannes, la palme d'or? Combien ça pèse environ? Voici les propositions. 1 kilo. 1,2 kg, 1,4 kg, ou le poids cumulé de Valérie et d'Éric, je rappelle, 200 kg de bonne humeur chaque jour. Top chrono, 1 kg, 1,2, 1,4, notre poids réuni avec Valérie.
3: 1 kg.
1: Tu dis 1 kg, la palme d'or de Cannes, alors je te suis évidemment on est sur du chouillard, hein. C'était 1,2 kg, c'est fabriqué en or, c'est du 18 carats, c'est Chopin qui fabrique cette palme d'or qui a été créée en 1955 et qui porte le blason de la ville de Cannes.
0: Ça s'inspire des blasons, des blasons de la ville. Bon bah ça fait 6 pour Lydia, 3 pour Florian, et là tout de suite, ah on adore, il y a le, je vous rappelle qu'il y a le film de Olivier Toledano, Eric Nakache, Eric Toledano et Olivier Nakache.
1: Tout à fait, oui.
0: Et juste une illusion. Dupont et Dupont, juste une illusion, allez le voir au cinéma. C'est magnifique. Et là, c'est juste une illusion de Jean-Louis Aubert. On adore. À tout de suite, mes petits chéris.
1: Parce que c'est le titre du film, en fait.
0: C'est le titre du film.
1: Jean-Louis Aubert. Le film s'appelle Jean-Louis Aubert.
0: Non, le film s'appelle Juste une illusion, petite patate.

0: Aubert, Juste une illusion, chanson écrite pour Valérie Damidot, l'illusion qu'elle va gagner aujourd'hui, comme chaque jour.
1: Ah là là, fais-moi un petit jingle, ma Sarah, vas-y.
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1: Mon Dieu. Alors, ma petite Lydia qui est en tête avec 6 points, ça, ce n'est pas juste.
3: Je précise aussi, je suis du signe du lion.
1: Et voilà, donc elle va pas se laisser faire, quoi. Crois-moi bien qu'il y a varmé sa crinière, va surtout ses pattes.
0: Bah, j'en ai une aussi, et Florian aussi.
1: Hein. Ah, bien sûr, vous avez des crinières, oui, surtout toi, là. Oh, pardon. Alors, ma petite Lydia, il paraît que comme ça, on aime procrastiner.
3: Oh mon Dieu.
1: Ah mince.
3: C'est un de mes talents, oui.
1: Ah, c'est un de vos talents, cher ami. Alors, comme ça, vous faites comme dans la chanson. Aujourd'hui, peut-être. Ou alors demain.
3: Oui. Voire après-demain.
1: D'accord. Ah bon, d'accord. Bon, bah, en même temps, t'en es consciente.
3: Ah ben, complètement. J'essaye de m'améliorer, mais c'est pas évident.
1: Ah oui. Bon, bah non. Mais alors, qu'est-ce que tu fais quand tu quand tu glandes, quoi. Hein, voilà.
3: Bah, je commence à mettre du linge à repasser. Je me dis, bon, je vais attendre qu'il y en a un peu plus, il y en a un peu plus, il y en a un peu plus. Et après, je suis débordée. Je me dis, bah non, en fin de compte, j'ai pas le temps là, donc je ferai ça, je consacrerai une journée, il est toujours là. J'entame quelque chose dans le jardin, pourtant, Dieu sait que je l'adore. Et j'arrête, et je repars faire autre chose, et je les classer, les papiers, c'est pareil. Je les entasse, et après, les classer dans les classeurs, je dis, on verra ça plus tard. Et puis...
1: Ouais, mais on n'aime pas tout ça, on n'aime pas. Bon, enfin bref.
0: En fait, c'est remettre au lendemain ce qu'on pourrait faire.
1: C'est ça, procrastiner. C'est le. Voilà. Okay,
0: j'ai compris. Merci beaucoup, Lydia, d'avoir joué avec nous. Victoire de Florian aujourd'hui.
1: Aujourd'hui.
0: On jouera demain avec Lydia. Alors, voilà, pardon.
1: Voilà, on verra bien. Tu arrêtes tout de suite d'embêter ma candidate. Alors, il paraît que tu as
3: Il me déstabilise.
1: Il te déstabilise. Je vais te restabiliser, moi. Il paraît que tu aimerais déjeuner avec Jean-Jacques Goldman, que tu adores.
3: Ouais, c'est vrai.
1: Et voilà. Eh ben, on te le souhaite d'aller au bout de tes rêves. Et de déjeuner avec Jean-Jacques Goldman. Eh, dis donc, il paraît que t'as un trèfle à quatre feuilles que ta voisine t'a donné, que c'est ton porte-bonheur. Eh bah, t'as qu'à faut demander au trèfle. Voilà.
3: Ouais.
1: Voilà.
0: Voilà. Quand les trèfles parlent.
1: Parce que les trèfles parlent, c'est parce que tu ne connais pas le...
0: Parlez à votre trèfle, vous.
1: Mais j'en ai pas. Si j'en avais un, je lui parlerais.
3: Ah, il ne connaît pas le langage des fleurs.
1: Mais il connaît rien. Qu'est-ce que tu veux que je te dise, ma petite?
0: C'est vraiment pas fête, hein, aujourd'hui.
1: Mais oui, c'est un homme. Voilà, c'est tout bon.
3: Voilà. Ouais, voilà. Ça résume.
1: Bah, ça résume bien. Voilà. Alors, ma chérie, c'est la question cash qui va te valoir 5 points si tu la trouves. Tiens, je t'emmène. Ça, c'est le générique d'une émission que j'adore qui s'appelle Des trains pas comme les autres. Tu connais, Lydia, Les trains pas comme les autres?
3: Ouais, j'en ai regardé.
1: Oh, moi, j'adore cette émission, c'est magnifique.
3: Ouais, c'est vrai que c'est joli, il y a des beaux paysages.
1: Eh oui. Alors, on va parler de trains et je vais te poser la question suivante. Quel célèbre train relie traditionnellement Paris à Istanbul? Quel célèbre train relie traditionnellement Paris à Istanbul? Top chrono, 10 secondes. Paris-Istanbul, le train s'appelle... Et l'Orient Express, c'est un... Eh oui, il a été mis... Il a été mis en service à la fin du 19e siècle. Il traverse plusieurs pays européens. Et puis, il est devenu surtout célèbre grâce au roman policier d'Agatha Christie. Voilà, pas de points pour toi.
0: Florian, ça va peut-être faire nos affaires. Oui. Ça, on va voir comment ça va se passer dans un instant. On reste à 3 points, effectivement. Normandie, Florian qui vit avec Lucie, qui aime la pêche, le foot, qui suit le stade de Malherbe de Caen, qui s'emporte un peu vite. Bon, voilà, quelques petits défauts. J'ai un message pour toi, Florian. Tu es prêt à l'écouter?
4: Oui. Alors? On n'attend pas Patrick?
0: Alors?
4: On n'attend pas Patrick, oui.
0: Bah, qui c'est qui dit ça?
4: Franck Dubosc?
0: Bah oui, pourquoi on parle de Franck Dubosc et pourquoi on l'entend Francky? D'accord. Alors, sur ta fiche, qui n'était peut-être pas la bonne, il paraît que tu aimerais déjeuner avec Franck Dubosc. Il paraît même que tu as été au camping des Flots Bleus. Mais alors, si tu ne te souviens pas de ce que tu fais de ta vie, dis-le-moi, Florian.
4: Si, j'ai été au camping des Flots Bleus avant, ça prenne feu.
0: Eh oui, c'est vrai qu'il y a eu un incendie au camping des Flots Bleus. Franck Dubosc, acteur préféré?
4: Oui, acteur préféré.
0: Bon, bah, je te souhaite de déjeuner avec lui, en tous les cas, voilà, si l'occasion se présente. Un petit mot sur ta rencontre avec Lucie.
4: On s'est rencontrés sur Internet.
0: Ah ouais? Sur Facebook, comme on dit.
4: Facebook rencontre, oui.
0: Comme des Franck Dubosc. Alors, cette rencontre, pourquoi Shabadabada? Qu'est-ce qui s'est passé?
4: On s'est rencontrés sur la plage.
0: Ouais. Quelle plage?
4: À Ouistreham.
0: Tu sais que j'étais il y a 2 jours? Il y a une plaque avec ton nom et celle de Lucie. Je me suis recueilli.
4: Ah. Ouais, il y a Cadena, non?
0: Il y a quoi?
5: Vous avez vu le cadenas?
0: Non, j'ai pas vu le cadenas. Première rencontre sur la plage de Ouistreham, donc en Normandie. Ça a matché vite, du coup? Vous êtes ensemble depuis combien de temps maintenant?
5: Ça va bientôt faire 3 ans.
0: 3 ans? Bon, c'est une belle histoire. Dis-moi, on parle, tu joues avec moi. Mais la dame qui est à côté de moi et qui porte un pull rouge, tu la connais un petit peu quand même, Valérie Damidot, tu racontes?
5: Oui, je l'ai rencontrée à Pont-Audemer, dans un supermarché.
1: Bah oui.
0: On fait ses courses au supermarché de Pont-Audemer?
1: Bah oui, parce qu'elle a une amie qui a une petite maison pas loin d'Honfleur. Voilà, elle a le droit de faire ses courses à Pont-Audemer.
0: C'était en 2022. Et alors, vous étiez là pour une séance de dédicace, Valérie?
1: Mais j'étais pas là que pour ça. J'étais là aussi pour ça.
0: Voilà. Et il est fan de vous. Je commence à vous dire,
1: tu vas me banner. Alors, attention.
0: Non. Mais tiens, alors, t'as fait quoi avec Valérie? T'as fait la photo? Comment elle était, Valérie, dans la vie?
5: Bah, elle est super gentille. Elle est simple et elle est vraiment gentille, ouais.
1: Merci.
0: Je crois qu'on ne connaît pas la même personne.
5: J'ai fait un petit selfie, elle a accepté avec plaisir.
1: Eh oui, évidemment, parce que je suis gentille.
0: Écoutez,
1: pose ta question, il est tout déstabilisé, il croyait que t'allais dire que j'étais une vraie connasse.
0: Mais vous me parlez de quelqu'un que je ne connais pas, donc. Je ne sais pas de qui vous parlez. Florian, voici ta question qui vaut 5 points. C'est une question cash, question cuisine, extrait.
1: J'aurais tellement aimé que ma réalisatrice préférée me trouve la version de Georges Alain. Ah là là, Georges Alain, je t'aime, hein, mais quand tu chantais cette chanson,
0: ouais.
1: On l'écoutera peut-être après la question.
0: Non,
1: vas-y.
0: Non, vaut mieux pas. Quelle soupe froide originaire d'Espagne est préparée avec des tomates? Top chrono, 10 secondes. Une soupe froide originaire d'Espagne est préparée avec des tomates.
5: Gazpacho.
0: Le gazpacho, une soupe froide traditionnellement préparée avec des tomates, du concombre, des poivrons, de l'ail et de l'huile d'olive. Oui, monsieur, c'est populaire en été, ça vient d'Andalousie, c'est le gazpacho, bravo.
1: Alors, 8 pour Florian, 6 pour Lydia, et là tout de suite, ah là là, la Corse débarque à Marseille bientôt. Eric vous en parlera après cette magnifique chanson de Affiletta et Francis Cabrel, Cara Mariuccia. Vous écoutez ici, on vous aime, à tout de suite.

0: l'État. Francis Cabrel, Patrick Fioré.
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0: 14 millions de gens ont regardé ça.
1: Allez, merci Georges Alain de ce moment absolument exceptionnel. Alors, Lydia 6, Florian 8.
0: C'est moche de se moquer comme ça.
1: C'est moche, pardon Georges Alain. Alors, ma petite Lydia, il paraît qu'on collectionnait les tortues, mais les dauphins, mais que maintenant on collectionne les tortues.
2: Oui.
1: Alors, combien de dauphins as-tu ?
2: Ah, j'en avais à peu près une centaine, maintenant je dois en avoir la moitié parce que je commence à m'en débarrasser petit à petit, sauf ceux qui sont sentimentaux de personnes qui m'ont fait ça.
1: Ok.
2: Voilà.
1: Bon, pour t'encourager à gagner ce petit bingo, je te mets ton chanteur préféré, c'est toi qui as choisi la chanson. Il rêve.

0: Eh, le portrait de Calogero. Qu'est-ce qu'il est doué, ce Calogero, on l'adore.
1: Ah ouais.
0: Ah là là, bien, alors ma chérie, écoute, c'est simple. Là, si tu l'emportes, bah tu l'emportes. Voilà, alors.
2: 8h55. Si tu l'emportes, tu l'emportes. Valérie Dabido.
0: Alors, c'est le bingo. Donc, à mon top chrono, tu auras 10 secondes pour me donner un maximum de Valérie célèbres. Toutes les Valérie célèbres. Voilà, attention, top chrono, c'est parti. Valérie quoi ?
1: Valérie Damino. Valérie Kapelski. Valérie Le Mercier. Valérie.
0: Bon, tu m'en as donné trois. Il y avait Valérie Mérès, oui. Valérie Benaïm, Valérie Beg, Valérie Traveller, Valérie Benguigui, Valérie Bonneton et Valérie Expert. Voilà, tu m'en as donné trois. C'est pas mal.
2: Vous êtes de loin ma préférée.
0: Bien sûr.
2: Florian nous a envoyé une photo. Je ne reconnais pas la personne qui est à côté de toi, Florian.
0: Bah, c'est moi pourtant.
2: Allez, voilà. Non, mais, voilà la photo de Valérie que tu as rencontrée à Pont, enfin en Normandie. Hein, c'est ça. C'était.
3: À Pont-Audemer.
2: Exactement, à Pont-Audemer en Normandie. Bon. Alors, moi, ce qui me rassure un petit peu là, dans ce qui va arriver, c'est que toi, t'es un chanceux. Oui, parce qu'il y a un mois, t'as acheté un Maxi Blackjack à 5 euros. Et combien que t'as gagné, mon Florian ?
3: 300 euros.
2: 300 euros ?
0: Non, 500.
2: 500 euros. Ah ouais, avec 5 euros, t'en as fait quoi ? T'es à placer ?
3: Ah bah, de loisirs.
0: Bah oui.
2: Les vêtements ?
0: Non mais tout le monde n'est pas auvergnat comme toi. Mais 500 euros, il s'est fait un kiff, c'est tout.
2: Il s'est acheté un iPad, t'as aidé ta maman aussi, c'est sympa, t'as fait des petits cadeaux.
3: Oui.
2: Très agréable. Oui. Ça me prouve que tu as un petit côté chanceux. Allez, pour te faire plaisir, il est normand, voici Pierre Garnier. Il est normand.
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2: Eh oui, il est normand, Pierre Garnier, comme toi, Florian. Tu es au cœur du bingo, tu as mené avec main de maître 8-6 Mella dans le bingo. Voilà, ça vaut 10 points le bingo. Il faut faire plus que Lydia qui a marqué 3 points, donc je veux 4. Ok Florian ?
3: Oui.
0: Allez.
2: Tu me vois venir. Nous allons jouer avec les prénoms et je te demande, merci Valérie pour cette préparation.
0: Je t'en prie.
2: Un maximum de Eric, dont c'est la fête aujourd'hui. Les Eric célèbres.
0: J'aurais pu faire les Corinne, mais c'est les Eric. Allez.
2: Chrono, 10 secondes, les Eric célèbres.
3: Eric Cantona. Eric Antoine.
2: Oui. Aïe, il n'y en a que deux, Eric Serra, Eric Satie, Eric Romer, Eric Emmanuel Schmitt, Eric Ciotti, Eric Zemmour.
0: Eric Fréchon, le chef.
2: Oh là là,
0: il y avait même Eric Bastien.
2: Oui, non, c'est célèbre.
0: Mais
2: ça suffit pas.
0: Non, c'est Lydia qui se qualifie pour la finale de vendredi. Bravo. Pour tenter de gagner un séjour pour 4 personnes au parc Astérix direction l'Égypte. Tu vas faire la descente du Nil, l'envol d'Ibis et tu découvriras cet Automatix ou peut-être que tu gagneras la machine à café Malongo. Bravo ma Lydia. Florian, tu as très bien joué.
2: Désolé, Florian.
0: Bravo Florian.
1: Désolé pour Florent.
3: Bravo Lydia, bravo. Bravo
0: Florian, merci pour cette petite photo que tu nous as envoyée de Pont-Audemer. Ça me fait bien plaisir, je t'embrasse très fort. Lydia, je t'embrasse à vendredi. Je remercie Céline à la réalisation, Sarah à la technique, Marian au standard, le professeur Coupez aux photos,
2: oui.
0: Eric Bastien dont c'est la fête.
2: Merci Valérie, vous êtes formidable, je vous aime.
0: Allez, je vous embrasse tous et je vous retrouve demain mes chéris. Il est 5h, Paris s'éveille et Yoann Guérin arrive.
2: Il est très en forme, Yoann Guérin. Il vous accompagne jusqu'à 6h du matin, donc c'est dans les prochaines minutes. On vient quand nous, Valérie ?
0: Oh bah nous, on revient à midi, mon chat.
2: Ah bah on va se faire une petite chaise quand même avant.
0: Évidemment.

0: le petit plaisir du matin. Bah oui, rien de mieux pour se motiver dès le réveil que David Bowie, Let's Dance.
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0: Bonjour, très heureux de vous retrouver. C'est lundi, on démarre une nouvelle semaine avec, tiens, la dernière du mois de mai. On espère que vous allez bien. Peut-être un lundi de Pentecôte travaillé. On pense fort à vous, les leftos, l'équipe du jour, Emeline, Saveria, il y a Mélodie, Christophe et Aude Razo. Bonjour, Aude.
3: Bonjour, Johan Guérin. Direction Roland-Garros dans le journal de 5h parce que Gaël, mon fils, entame le tout dernier Roland-Garros de sa carrière et on l'adore et ça fait quelque chose.
0: On va suivre ça, évidemment, cette journée pour lui. Ce matin, tiens, je vous invite à regarder votre porte-monnaie.
3: Ah, il n'y a rien dedans.
0: Ben oui, mais il y a plein de petites pièces pour beaucoup d'entre nous. Vous savez, les petites pièces rouges, on ne sait pas quoi en faire. Et ben Valère Correa vous invite à les transformer en bons d'achat au supermarché. Comment faire ? Explication dans 5 minutes. 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
0: Lundi 25 mai, bon début de semaine, bon réveil, il est 5h. Vous allez faire du sport cette semaine. Le gouvernement appelle à la plus grande prudence.
3: Sport et chaleur ne sont pas bons amis. Plusieurs personnes ont été prises de malaise ce week-end lors d'événements sportifs. 3 personnes dans un état grave à Menton, dans les Alpes-Maritimes, sur un 10 km. 10 personnes hospitalisées en urgence absolue dans le Val-de-Marne, sur une course aussi. Et un homme est mort en pleine course aussi à Paris, même si là le lien avec la chaleur n'est pas encore clairement établi. Écoutez cette médecin du sport, Victoria Tchaïkovski.
4: Il faut une vigilance particulière parce qu'on sait qu'au-delà de 28 degrés, il y a un risque majeur de 2 problématiques. L'hyperthermie d'effort, c'est quelque chose qui peut arriver chez quelqu'un de jeune qui n'a aucun problème. En fait, tous ces organes, ils vont dysfonctionner parce qu'il fait trop chaud. On va avoir une sorte de confusion, sensation de malaise, de gêne. On va avoir parfois même des hallucinations, des troubles de la conscience. Et là, on risque de finir en réanimation avec une hyperthermie, c'est-à-dire que notre température va d'un coup monter à plus de 40 degrés. Et surtout qu'on n'a parfois pas la sensation de soif et on se déshydrate très vite avec la chaleur. La deuxième chose, c'est les personnes qui ont des problèmes cardiaques et qui l'ignorent. En fait, la chaleur va mettre le cœur en surpression, en surentraînement, en surcharge. Et c'est là que ça va révéler qu'il y a un problème cardiaque, qu'il y a un risque d'infarctus, de malaise, etc., qui est parfois malheureusement irrattrapable.
3: La France sous un dôme de chaleur. Attention aussi si vous allez vous baigner. Une femme est morte noyée hier après-midi en Alsace dans un étang de Rochefog. Plusieurs centaines de personnes étaient venues se rafraîchir sur ce plan d'eau. En Gironde, 2 personnes ont perdu la vie emportées par des baïnes. Un vacancier de 60 ans qui était parti se baigner en pleine nature à Lacanau et une femme, une Allemande, a elle été emportée à Lège, Cap-Ferré.
0: Plusieurs records de température ont d'ailleurs été battus hier.
3: 33,8 à Bergerac en Dordogne. Il n'avait jamais fait aussi chaud à Bergerac pour un mois de mai. 31,4 à Charleville-Mézières dans les Ardennes. Il a fait 29,8 à Brest. Record là aussi pour Brest sur un mois de mai. L'épisode, attention, va s'intensifier. 13 départements de l'Ouest sont placés aujourd'hui en vigilance jaune canicule du Finistère jusqu'à la Charente. L'actualité est marquée aussi ce matin par la mort d'un enfant de 12 ans retrouvé au pied d'un immeuble à Rennes avec une serviette de bain serrée autour de son cou. Une enquête pour meurtre est ouverte. L'intervention d'un tiers fait partie des hypothèses selon le procureur de Rennes.
0: À 5h03 sur votre radio ici, c'est une tradition en ce lundi de Pentecôte. Vous allez peut-être manger du veau ce midi.
3: Oui, tradition purement commerciale, hein, disons-le. Oui. Elle a été lancée par les bouchers français pour mieux vendre les veaux nés pendant l'hiver. Et tradition en perte de vitesse, disons-le aussi, Édouard Marguier, la France produit moins de veau qu'avant, même si nous restons le premier pays consommateur au monde.
5: Le veau fait partie de la culture culinaire française, car nous sommes parmi les plus gros producteurs de lait et de fromage au monde. Mais le nombre de vaches laitières est en baisse, plus d'1 million en moins depuis 10 ans. Gilles Gauthier, le président de la section Veau chez Interbev, l'interprofession bovine.
2: C'est une filière qui a été plus en forme qu'elle ne l'est aujourd'hui. La nature est ainsi faite, pas de vaches, pas de veaux, ou moins de vaches, on va dire moins de veaux.
5: C'est pourquoi la production de viande de veau diminue. 135 000 tonnes l'an dernier, un quart de moins par rapport à 2022. La consommation baisse également, mais moins vite. Le marché reste donc porteur. Pour Gilles Gauthier, il faut poursuivre les efforts menés sur le bien-être animal.
2: L'environnement autour de la production de veau de boucherie aujourd'hui, c'est un environnement de qualité, c'est un environnement sain. On a vu des chiffres très précis sur la baisse drastique, notamment de l'utilisation d'antibiotiques qui ont baissé de plus de 50%. C'est énorme. Donc il faut aller dans ce sens-là, mais il faut vraiment accompagner l'éleveur, quoi. Il faut l'aider.
5: Ils sont aujourd'hui 2250 agriculteurs en France spécialisés dans l'élevage de veau, c'est-à-dire des animaux de moins de 8 mois.
3: Édouard Marguier, merci. Direction maintenant Roland-Garros avec tout à l'heure peut-être le tout dernier match de Gaël Monfils sur la terre battue parisienne. Il prend sa retraite en fin de saison, on le sait. Gaël Monfils, chouchou du public.
6: J'ai toujours été moi-même, hein. On va dire, j'ai toujours été moi-même. Au tout début de ma carrière, je crois que j'avais dit ça. De toute façon, on essaye toujours d'être soi-même et d'apporter ce qu'on a. Et si ma personnalité a plu et plaît, bah, je suis très content. Mais ça va faire kitsch ce que je vais dire. Mais encore une fois, c'est grâce à mes parents. C'est eux qui m'ont enseigné un peu tout ça. Et j'ai juste suivi et été moi-même. Donc c'est plus un clin d'œil à mes parents. Donc merci à eux, quoi.
3: Bon, va-t-on vivre ce soir le tout dernier match de Gaël Monfils à Roland-Garros? Ça nous promet une sacrée ambiance, ouais. En tout cas avec en plus un duel franco-français face à Hugo Gaston. Hier soir, Novak Djokovic s'est qualifié pour le deuxième tour, vainqueur en 4-7 du français Giovanni Pecci-Péricard. La météo, Johan, on en parlait, la chaleur se maintient.
7: Oui, pas de changement, le temps est toujours aussi calme et chaud sur l'ensemble du pays avec le soleil qui brille largement, tout au plus un petit voile nuageux pouvant circuler sur la moitié est. Dans l'après-midi, quelques nuages se développent sur le massif central, les Pyrénées et les Alpes du Sud pouvant apporter localement une averse. Le vent de temps, lui, se renforce et souffle jusqu'à 60 km/h. Les températures à Clermont-Ferrand, déjà 16 degrés relevés. À Lille et Strasbourg, nous avons 17. À Toulouse, Caen et Reims, 18. À Paris, Rennes, Orléans et Ajaccio, 19. 21 à Marseille, Bordeaux et à Nantes. Les maximales qui vont rester très élevées pour la saison, avec la chaleur qui s'étend encore plus au nord, avec quasiment partout plus de 30 degrés, excepté au bord de la Manche et sur les plages de Méditerranée. On attend entre 30 et 35 degrés, donc sur la moitié nord. Dans le sud-ouest, le mercure, lui, atteindra des 32 à 35 degrés, tout comme dans la vallée du Rhône. C'est toute la semaine qui est concernée par ces températures élevées, au moins jusqu'à vendredi.
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7: 5h06, bon réveil avec les températures estivales. On espère que vous avez pu trouver le sommeil sans avoir trop chaud à la maison cette nuit. Profitez-en, tiens, ce matin pour ouvrir les fenêtres et faire rentrer un petit peu de fraîcheur. C'est ce qu'on a fait au bureau ce matin. On va aussi faire rentrer la musique, celle de Daniel Balavoine avec l'Aziza. Bon lundi!

0: Daniel Balavoine et Laziza, 5h10. Bon réveil.
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0: Aude, quand vous recevez un colis, généralement vous l'ouvrez sans crainte. Parfois, on
3: avec impatience. Bah,
0: oui, exactement, précipitamment. Vous ne le ferez plus jamais de la sorte avec cette histoire.
3: Oh là, vous
0: je vous le
3: peur.
0: Garantis. Vendredi dernier, à Bioulse, dans le Tarn-et-Garonne, Gaëtan a reçu ses écouteurs sans fil, commandés, alors on va donner sur Amazon, voilà. Mais en glissant la main dans l'enveloppe cartonnée, surprise, ce n'est pas un câble qu'il touche, mais un corps plutôt froid et visqueux.
3: Oh là là, un serpent.
0: Ouais,
3: oh
0: sous ses yeux, une couleuvre de 30 cm est tombée sur son carrelage. Oh. L'enveloppe était pourtant parfaitement scellée. Alors, est-ce que cette couleuvre est entrée à l'entrepôt ou dans le camion du livreur? Mystère. Heureusement, ce monsieur a gardé son sang-froid plutôt que de paniquer, alors qu'en plus, il y a la psychose encore du cobra qui est en liberté, qui rôde toujours près de Toulouse. Et ben, Gaëtan a préféré en rire. Il a même envoyé un mail plein d'humour au géant américain. Et résultat, Amazon a immédiatement remboursé la commande. Quant à la couleuvre, elle a été relâchée dans les champs.
3: Mais c'est horrible, je déteste les serpents, sachez-le, ça me... c'est
0: pareil.
3: Terrible.
0: Ah ouais, je n'aime pas du tout les serpents, si je tombe... Ah, ça me donne des frissons dans le dos, d'en parler ce matin. 5h12 dans l'actualité ce lundi. Voilà.
3: Les professionnels du tourisme et des loisirs se frottent les mains, Johan. Ils font le plein, enfin, avec ce grand soleil de Pentecôte.
0: C'est vrai qu'on avait attendu ce soleil. Pour la musique, on se fait plaisir de bon matin.
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0: Louise Attac, je t'emmène au vent, on l'écoute dans 5 minutes, mais avant, par ici des économies.
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0: Bonjour Valère Correire.
6: Bonjour Johan, bonjour Aude.
3: Bonjour.
0: À chaque jour avec vous, un bon plan pour notre pouvoir d'achat. Aujourd'hui, vous vouliez nous parler d'une astuce pour utiliser nos pièces rouges.
6: C'est grâce à Monique que je vous en parle. Elle m'a écrit sur mon mail paricilleseconomies@radiofrance.com. Je mets dans une boîte, dès que je le peux, mes centimes. À la fin de l'année, chez les Leclerc ou Intermarché et autres grandes enseignes ayant ce fonctionnement, j'échange mes centimes contre des bons d'achat. Du coup, je le fais en deux ou trois fois car on ne peut utiliser le bon qu'en un seul passage. L'an dernier, j'ai eu deux bons. Un de 60€ et l'un de 82€ pour les fêtes, ça aide vraiment. Bah merci Monique, en effet, ça vous fait quand même 142€ de bande d'achat, c'est pas rien. Et puis le point de départ, c'est un bon réflexe, mettre de côté les pièces rouges, mis bout à bout, ça peut faire une somme rondelette une fois par an.
3: Mais on ne va pas payer à la caisse avec ces pièces rouges. D'ailleurs, notre auditrice parle de bons d'achat.
6: Il existe en effet des magasins qui ont mis en place des bornes avec des partenaires pour échanger les pièces rouges directement contre des bons d'achat. Il y a par exemple l'opérateur Coinstar ou Eurocycleur. Tous les supermarchés n'en ont pas, mais quand c'est le cas, eh bien vous déposez les pièces dans la machine et vous recevez en échange un bon d'achat du montant que vous avez déposé. Et si votre magasin habituel n'est pas équipé, passez à la banque. Quand vous avez quelques kilos de pièces rouges pour les échanger en billets, c'est une astuce assez facile à mettre en place pour économiser sans trop forcer. Alors si vous aussi vous avez des bons plans comme Monique pour mettre de côté de l'argent, mais sans trop forcer, hein, pensez à m'écrire paricilleseconomies@radiofrance.com.
0: Merci beaucoup Valère, vous avez testé Aude justement,
3: oui,
0: ces bons d'achat.
3: Oui, tout à fait. J'étais au supermarché, il y avait effectivement la machine, et donc c'est assez jouissif, je dois dire.
0: Ça libère toutes les pièces.
3: Vous versez vos pièces, alors ça va à une vitesse folle, la machine elle trie toutes les pièces, les petites pièces rouges, etc. Et hop, elle vous pond un bon d'achat, une petite commission dessus, mais franchement très sympa.
0: On est comme au casino, franchement.
3: C'est ça, j'ai l'impression que j'ai gagné d'argent, hein, pas du tout.
0: Ça fait plaisir. Ben voilà, par ici les économies, c'est le rendez-vous à votre service chaque matin.
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0: 5h15, Aude, lundi de Pentecôte. Aujourd'hui, c'est le jour de repos pour pas mal d'entre vous.
3: Et tant qu'il fait encore bon à cette heure-ci, ou en tout cas pas trop chaud, je vous propose, Johan, qu'on prenne un peu l'air.
0: Allons-y.
3: Vélo, canoë, les professionnels des loisirs se frottent les mains. Il y a beaucoup de monde et ça fait du bien parce que la grisaille et la pluie des derniers week-ends a été frustrante. On est en Touraine, à Chinon, avec le micro ici de Philippe Père.
2: C'est l'heure de descendre du vélo pour Cathy et Annie, deux amies qui nous viennent de région parisienne.
9: Eh bien, nous avons profité du beau temps pour faire la Loire à vélo.
10: On vous aurait pas trouvé ici le week-end dernier.
11: C'était prévu, mais on a décalé à cause de la météo, justement.
9: Voilà. D'ailleurs, on a eu du mal à trouver une location de vélo.
12: On est débordé, on est complet chez complet.
2: Stéphane gère la base de location de vélo et de canoë de Chinon.
12: Le 1er et le 8 mai, on a eu quelques annulations à cause du temps, mais dans l'ensemble, c'était pas si mal que ça. Mais alors, week-end de Pentecôte, il y a des gens justement qui téléphonent et on n'a plus de place.
2: C'est sur son propre vélo qu'il fallait compter ce week-end, ce qu'ont fait Pauline et Maxime qui pédalent depuis Lyon.
13: Quand on a vu que cette semaine il allait faire beau, on était tout contents.
14: Du vélo, de la visite un petit peu de château, profiter du beau temps sur le vélo et puis on va
13: déjeuner. Voilà. Ah, les guinguettes de bord de Loire, je crois qu'on en a fait une par jour, on adore.
2: Passe à celle de Chinon maintenant où Valérie et Stéphane sont copieusement attablés.
15: Je profite de cet endroit magnifique, le beau temps.
16: Clairement, il n'y a pas photo, c'est même radical par rapport à la semaine précédente.
2: La bouche pleine, tout comme le tiroir caisse d'Henri, co-gérant de la guinguette.
17: Bonjour messieurs dames.
2: Qui applaudit le retour du soleil.
18: Alors, on a eu un mois de mai très pluvieux et oui là ça fait du bien de voir que du soleil.
2: Lors des autres week-ends prolongés, même s'il est resté ouvert, il a eu bien 20% de clients en moins par rapport à l'année dernière.
3: Allez, on souhaite aux professionnels de se rattraper aujourd'hui lundi de Pentecôte avec la prudence qui s'impose. On en parlait à 5h, si vous enfourchez le vélo ou autre, n'oubliez pas que les efforts physiques sont déconseillés pendant les vagues de chaleur et que le ministère des sports, appelle à la plus grande vigilance tous ceux qui justement veulent faire du sport.
0: Ouais, et pour les autres, on est prudent aussi.
3: Oui, si votre appartement est en train de se transformer en bouilloire, c'est mon cas personnellement, le conseil c'est de trouver un endroit frais ou climatisé pour passer une partie de la journée. Donc nous on est bien là en studio, Johan, c'est climatisé, on est pas mal. Vous avez le cinéma, vous avez la bibliothèque, vous avez aussi le supermarché.
0: Ah, j'ai pensé à prendre des nouvelles des personnes les plus âgées, c'est important. Je pense qu'on va rester en fait toute cette semaine à la radio, ça va faire plaisir au patron.
3: Je vais dormir dans le studio. J'ai mis un petit sac de couchage. Qu'est-ce qu'on est bien là ?
0: Oh là là, c'est super. 5h17. Tiens, le 28 février 2012, le corps de Céline Giboire, 16 ans, était retrouvé au pied d'une falaise dans le parc des Corbières à Saint-Malo. Depuis, sa famille réfute l'hypothèse du suicide avancée par la justice et se bat pour connaître la vérité. Une série documentaire sur Prime Video se penche justement sur cette affaire. On en parle dans les coulisses télé, mais avant, c'est Louise Attac avec Je t'emmène au vent. Bon lundi, bon réveil.

0: Un petit classique de bon matin, je t'emmène au vent avec Louise Attac. 5h21, l'éphéméride de ce 25 mai, on souhaite une bonne fête aux Sophie et un bon anniversaire aujourd'hui à Gilles Boulot, 64 ans, présentateur du journal de 20h sur TF1, 75 ans pour François Bayrou et puis 78 ans pour le chanteur de ce groupe. Le chanteur du groupe Scorpions.
1: J'adore cette chanson.
0: Ah ouais, franchement, elle est canon cette chanson. 78 ans donc pour le chanteur Scorpions. On va changer d'ambiance ce matin. 1977, le 25 mai, sorti aux États-Unis, le tout premier film Star Wars, l'épisode 4, un nouvel espoir qui va révolutionner le cinéma de science-fiction. Alors ce qui est drôle, c'est que lors de cette sortie de Star Wars, ce jour-là, George Lucas était tellement persuadé que le film allait faire un bide au cinéma qu'il était parti en vacances à Hawaï pour ne pas avoir les critiques.
1: C'est plutôt sympa dans ce sens-là.
0: Mais ouais. Et donc, il a eu tout ce vent de succès derrière, et succès qu'on connaît encore aujourd'hui.
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0: Retrouvons Patrice Gascon avec ses coulisses télé aujourd'hui. Patrice, vous nous proposez de découvrir une série documentaire 100% faits divers, une nouveauté qui se situe un peu dans la lignée de Faites Entrer l'Accusé.
3: 2 millions de personnes regardent les vidéos de Max Keyes sur YouTube, mais ce jeune homme qui s'est spécialisé dans les faits divers débarque cette fois à la télé.
4: Est-ce que vous pensez que c'est le point de départ de la disparition de Céline ?
5: Moi, c'est ce que j'ai pensé dès le début.
3: Je vous mets direct dans l'ambiance de l'affaire Céline Giboire, série documentaire passionnante en 3 épisodes déjà disponible sur la plateforme Prime Video. Max Keyes nous propose une vraie contre-enquête sur l'affaire Céline Giboire. Une jeune fille de 16 ans qui disparaît de son lycée à Rennes et que l'on découvre morte en contrebas d'une falaise à Saint-Malo, enfin plus précisément retrouvée à plusieurs dizaines de mètres de son point de chute.
6: Et donc la théorie serait qu'elle aurait rampé pour arriver 32 mètres plus loin.
7: Ça paraît possible ou pas ?
8: Totalement impossible.
3: Et pourtant, les policiers retiennent la thèse du suicide, théorie totalement réfutée par la famille. Cette contre-enquête a obligé le youtubeur Max Keyes à sortir de son studio pour aller sur le terrain, rencontrer les protagonistes de l'affaire. Qu'est-ce qui a été le plus difficile dans ce nouvel exercice, Max Keyes ?
9: Alors, ce qui a été le plus difficile dans ce nouvel exercice, ça a été pour la première fois de voir vraiment une famille de victimes, de voir leur douleur et de la ressentir aussi à travers les questions qu'on pose. Par exemple, moi, ce qui m'a beaucoup marqué, c'est quand on a pu avoir Laura Giboire, la sœur jumelle de Céline, et qu'on a pu lui poser des questions. Dès la première question, en fait, elle a fondu en larmes. On est près de 15 ans après le meurtre de Céline et on comprend à travers la famille, quand on les voit à travers la caméra justement et qu'on leur pose des questions, que la douleur est encore tellement vive. Et c'est un exercice qui est très difficile la toute première fois, de réussir à trouver les bons mots, de poser les bonnes questions. Donc c'est ça qui a été vraiment difficile dans ce nouvel exercice, c'est d'avoir vraiment la famille en face de soi.
3: Max Keyes sur le terrain pour comprendre ce qui est vraiment arrivé à Céline. Lui qui, plus jeune, regardait Faites Entrer l'Accusé, bien aujourd'hui, il est produit par les producteurs de Faites Entrer l'Accusé. L'affaire Céline Giboire, disponible sur Prime Video. Quant à moi, je reviens aux affaires demain pour de nouvelles coulisses télé.
0: Merci Patrice Gascoigne, 5h24. Tiens, je vous propose un petit jeu, Aude.
1: Oh là là, mais vous voulez vraiment de bon matin comme ça ?
0: Je vous donne un numéro, vous me donnez le nom du département qui correspond.
1: Très mauvaise en géographie, si vous saviez, j'avais des très mauvaises notes à l'école. Oui, tout à fait, j'avais des très mauvaises notes.
0: Et bah,
1: je connais le département de l'Aude, par exemple.
0: Ah bah oui.
1: À tout, vraiment au hasard, le 11, c'est le 11.
0: Ça c'est vrai, c'est une bonne réponse déjà. Tiens, 14.
1: Aucune idée.
0: C'est plutôt en Normandie.
1: En Normandie, rien du tout, je ne sais pas.
0: Calvados. 74, on est dans les Alpes.
1: La Savoie, la Haute-Savoie.
0: Haute-Savoie. Bonne réponse. 83, on file dans le sud.
1: C'est dans le sud, ça, sud-est.
0: Ouais.
1: Non, je sais pas.
0: À côté des Bouches-du-Rhône, c'est le département du
1: Var.
0: Du Var, voilà, bonne réponse. Petit jeu qu'on aime faire en voiture. Mais de quand date, tiens, la naissance des départements ? Eh ben, oui, vous avez la
1: réponse ? Toujours pas de réponse.
0: Eh ben non, on l'a pas la réponse. En tout cas, Stéphane Bern vous l'apporte dans 3 minutes. Mais avant, un petit plaisir de bon matin, celui de découvrir le nouveau Alex Warren. Voici Fever Dream.

0: On adore ce nouveau titre d'Alex Warren avec Fever Dream sur votre radio ici, 5h28. Un peu d'histoire avant l'actu. Stéphane Bern, ce matin, on voyage au temps où la révolution réorganise toute la géographie d'un pays.
1: Avant de couper la tête du roi, les révolutionnaires se sont d'abord entraînés sur la carte de France. Sous l'Ancien Régime et encore en 1789, la France est divisée de manière très complexe en circonscriptions administratives, militaires, ecclésiastiques, judiciaires, fiscales. Les frontières se chevauchent, les règles changent d'un territoire à l'autre et l'administration est un labyrinthe. Bref, c'est la pagaille. Devant ce chaos, les révolutionnaires s'attaquent au problème et veulent tout simplifier en repartant de zéro. L'idée est simple. Diviser, ou plutôt départir, le pays en unités nouvelles, toutes comparables, toutes administrées de la même façon. C'est la naissance des départements créés par décret le 26 février 1790. En matière de découpage, les révolutionnaires étaient vraiment des spécialistes, qu'il s'agisse des collectivités ou des aristocrates. Au départ, il y en aura 83. Leur taille n'est pas choisie au hasard. Un citoyen doit pouvoir rejoindre la préfecture en une journée de cheval. C'est le maître étalon des révolutionnaires qui tiennent les rênes. Pour effacer les anciennes provinces et leurs identités fortes, les révolutionnaires décident de baptiser ces nouvelles entités administratives selon les noms des fleuves, des rivières ou des montagnes. Cette réorganisation administrative Total renforce du même coup le pouvoir central. C'est lui qui désigne le conseil général chargé d'administrer les nouveaux départements. La France révolutionnaire ne veut pas seulement être plus lisible et homogène, elle veut aussi être plus facile à gouverner depuis Paris.
2: On n'est pas dans une manif, on est dans l'hémicycle de l'Assemblée nationale.
1: Quelque part, c'est donc à la Révolution française qu'on doit les fameux magnets départements de France que certains collectionnent sur leur frigo.
0: Merci Stéphane Bern pour ce voyage dans le temps. Un cadeau pour vous apporter du sourire et être au plus près de vous. 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Nous sommes le lundi 25 mai, il est 5h30. Toute l'actualité en France et dans le monde. C'est le 90 secondes avec vous, Drazo.
3: La chaleur s'intensifie, 13 départements de l'Ouest sont en vigilance jaune canicule aujourd'hui du Finistère à la Charente. Plusieurs records de température ont été battus hier, 33,8 à Bergerac, 31,8 à Noirmoutier, 31,4 à Charleville-Mézières. C'est du jamais vu dans ces communes pour un mois de mai. Attention, si vous vous baignez, une femme est morte noyée hier après-midi en Alsace dans un étang de Rochefogue en Gironde. Deux personnes ont perdu la vie emportées par des baïnes. Courant marin dangereux. Une enquête pour meurtre est ouverte à Rennes après la mort d'un enfant de 12 ans. Son corps sans vie retrouvé au pied d'un immeuble. Une serviette mouillée nouée très serrée autour de son cou. Le parquet de Rennes estime que l'intervention d'un tiers fait partie des hypothèses. Et si votre enfant passait une épreuve de maths en breton, en alsacien ou en corse, ce sera possible au bac à partir de 2028, annonce du ministre de l'Éducation nationale, Édouard Geffray. Il faudra pour ça avoir suivi la matière en langue régionale en première et en terminale. Ça passe pour Novak Djokovic, qualifié pour le deuxième tour de Roland-Garros après sa victoire en 4-7 face au Français Giovanni Pecci-Péricard. 10 Français ont été éliminés hier et on a droit à deux duels franco-français aujourd'hui. Gaël Monfils face à Hugo Gaston, Hugo Humbert face à Adrian Manarino. Sur ici.fr, notre site internet, vous retrouvez les belles images de la fête hier à Bordeaux après le deuxième trophée des rugbymen de l'UBB en Champions Cup. Parade des joueurs et cette deuxième étoile qui s'affiche désormais au stade Chaban-Delmas.
0: L'info du jour, c'est une question. Les événements de course à pied sont-ils suffisamment

0: Des malaises. Pour Pascal Sylvestre, journaliste spécialiste de course à pied, il y a forcément dans les 2 millions de dossards distribués chaque année des coureurs mal préparés.
1: Il y a beaucoup de gens aujourd'hui qui passent à l'acte du dossard, c'est-à-dire que le passage à l'acte autrefois était précédé de plein de prudence, aujourd'hui beaucoup moins. Alors je ne dis pas que c'est mal, hein, parce que la plupart du temps les gens passent un bon moment en courant ou en courant et marchant, mais parfois effectivement s'ils sont mal préparés et qu'il fait trop chaud ou je ne sais quoi, bah, il peut y avoir de la casse.
0: Des coureurs qui n'ont plus besoin depuis septembre 2024 d'un certificat médical d'aptitude. Il a été remplacé par un PPS, parcours prévention santé, sous la seule responsabilité du coureur lui-même.
1: C'est déclaratif, c'est-à-dire qu'on pose une série de questions pour savoir si il n'y a pas d'antécédents, mais effectivement ça ne passe plus par la case médecin généraliste qui prend l'attention, qui fait un examen même un petit peu superficiel, mais qui prend les constantes comme on dit.
0: Un PPS sans avis médical qui coûte 5 euros et qui est valable un an, il permet de participer à toutes ces compétitions chronométrée.
2: Et je vous lis l'appel à la prudence de la ministre des Sports, Marina Ferrari, après les courses de ce week-end qui, je vous le disais, ont mal tourné. La pratique sportive par forte chaleur nécessite une vigilance absolue.
3: Justement, la chaleur, on s'intéresse à votre météo ce matin, avec un temps toujours aussi calme et chaud sur l'ensemble du pays. On va rappeler ces 13 départements de l'Ouest qui sont en vigilance jaune canicule aujourd'hui. Le soleil brille très largement, avec tout au plus un voile nuageux pouvant circuler sur la moitié Est. Cet après-midi, quelques nuages se développent sur le massif central, les Pyrénées et les Alpes du Sud pouvant apporter localement une averse. Les températures ce matin à Clermont-Ferrand, 16 degrés, à Lille et Strasbourg, 17. Nous avons à Toulouse, Caen et Reims, 18. 19 à Paris, Rennes, Orléans et Ajaccio. 21 à Marseille, Bordeaux et à Nantes. Vos messages aussi sur la page Facebook ici. À 14 degrés à Soumont, dans le département de la Creuse, nous dit Marie-Noël. 15 degrés 8 à Prades, dans les Pyrénées orientales, on salue André. 17 en Corrèze, à Saint-Robert, merci Paul. Même température relevée à Villers. C'est en Alsace, on salue Philippe. Et puis 19 dans les Deux-Sèvres, nous dit Marilène. Pour les maximales, elles restent très élevées pour la saison. Chaleur qui s'étend encore plus au nord, avec quasiment partout plus de 30 degrés sur le pays. Alors, excepté au bord de la Manche et sur les plages de Méditerranée. Mais on attend entre 30 et 35 degrés sur la moitié nord. Dans le sud-ouest, le mercure lui atteindra les 32 à 35 degrés, tout comme dans la vallée du Rhône.
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3: 5h35, très bon réveil. Merci de choisir votre radio ici pour lancer ce lundi de la meilleure des façons avec Jean-Jacques Goldman qui nous offre de bon matin une pensée pour guider votre journée, votre semaine, voire même votre vie.
2: Allez.
3: J'irai au bout de mes rêves. Très bon lundi.

0: Debout de mes rêves, Jean-Jacques Goldman, 5h39, bon début de semaine avec nous.
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0: Un réveil qui prend le temps de parler de ce qui fait l'actualité, de vous mettre aussi en garde face aux arnaques du moment. C'est ici, dès 5h. Et attention lorsque vous faites le plein à la station-service.
3: Oui, déjà que le plein est très cher en ce moment, on l'a tous constaté. Mais si vous faites le plein pour les autres et sans vous en rendre compte, c'est encore pire. Je vous explique comment éviter ça.
0: Pour la musique, on démarre la journée avec Teddy Swims.
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0: Lose Control, Teddy Swims, on l'écoute dans 5 minutes. Mais avant, on accueille Rosita qui est en Corrèze, à Beaulieu-sur-Dordogne. Bonjour Rosita.
5: Bonjour Johan, bonjour. Bonjour.
0: Comment ça va Rosita ce matin?
5: Je suis ravie de vous avoir, ravie.
0: Franchement, nous aussi, d'autant qu'on va se dire les choses, Rosita. On communique tous les matins ensemble. Pourquoi? On s'échange des petits messages avec Rosita. Parce que Rosita, elle nous écrit sur la page Facebook ici pour nous donner les relevés météo.
3: Ça c'est bien ça.
5: Tout à fait. Et alors, je suis réveillée très tôt. Je suis une grand-mère, je vais avoir 80 ans. Ouais. Et alors, je suis ravie parce que à 4h du matin, quand je suis réveillée, mon premier réflexe, c'est de mettre la radio. Parce que vous accompagnez ma nuit. Et puis, comme je ne redors pas, mais je suis ravie. Voilà.
0: franchement, nous aussi.
5: Vous avez des voix formidables. Et puis, c'est merveilleux. Moi, je me suis fait des amis grâce à vous.
0: C'est vrai?
5: Je suis ravie encore plus.
0: Ah, mais attendez, racontez-nous.
5: Je connais Kevin, votre fidèle auditeur.
0: À Mulhouse?
3: De Mulhouse, oui.
5: Ah oui, Kevin, Stéphane. Et puis, décoré. Il y a aussi qui vous donne la météo, Paco, Beryl et tout ça, ce sont des amis à moi.
0: Voilà. C'est génial. Mais attendez, parce que ce sont des amis, mais vous communiquez uniquement par message ou vous vous êtes déjà rencontrés? Vous avez organisé des petits pots comme ça?
5: Avec ceux de la Corrèze, nous connaissons parce que je fais partie aussi d'ici Limousin.
0: Eh ben oui, exactement, la grande famille ici Limousin. Mais mais ça c'est génial, franchement.
3: J'adore.
0: Mais ouais.
5: Le relais derrière vous, c'est vous qui donnez vous leur donnez l'antenne après quand vous avez fini, voilà.
0: Exactement, franchement, vous connaissez très bien la mécanique en plus, Rosita, de votre radio ici. Je trouve ça génial. Franchement, il faudrait qu'on organise un rendez-vous avec toutes les personnes de toute la France qui nous écrivent. Ce serait super sympa.
3: Il va falloir une grande salle.
5: Ouais. Extraordinaire, hein, ce serait merveilleux. Et ça, vous savez qu'ici Limousin l'a déjà fait, et c'est extraordinaire.
0: Ah, c'est génial. Bah franchement, non, mais on va affréter un grand car qui va faire le tour de la France et qui va venir jusqu'à la maison de la radio comme ça.
5: Moi je viens. Hein, là, je suis partante.
0: Hein. Ah, bah franchement, vous ferez la matinale avec nous, Rosita, comme ça.
5: Bien, alors je vais vous dire quelque chose qui me fait plaisir parce que je vous ai à l'antenne, c'est tellement rare. Moi, j'ai un de mes petits enfants qui va avoir 20 ans. Je vais bientôt fêter ses 20 ans le 7 juin. Et alors, il rêve. Il fait déjà de la radio au sein de son école parce qu'il veut faire ce métier. Mm-hmm. Et il rêve de rentrer à ici 33 à Paris. Alors, je suis ravie de lui faire un petit coucou par ma radio, par votre radio.
0: Comment s'appelle-t-il, Rosita?
5: Il s'appelle Quentin.
0: Eh ben nous aussi, on salue Quentin ce matin. On lui souhaite une longue carrière donc en radio.
5: Oui. Ah, c'est un passionné comme vous. Rien qu'à vos voix, je sens que vous êtes des passionnés de radio. Et j'espère vraiment que ça durera longtemps parce que j'écoute la radio depuis tellement d'années et j'espère que ça ne partira jamais, ces radios, parce que c'est trop bien.
0: Ben franchement, ça nous fait chaud au cœur de vous entendre ce matin, Rosita. Eh ben nous, on va vous offrir
5: c'est
0: justement.
5: Je ne passais pas à la télé comme si vous avez ravi de voir vos visages.
3: C'est parce qu'on on est mal coiffé à cette heure-ci, Rosita.
0: Oui,
3: on est encore en pyjama, d'ailleurs.
5: Non, c'est pas vrai, Aude.
0: On vous adore, Rosita. Franchement, c'est un super moment qu'on a passé avec vous ce matin. Nous, on va vous offrir l'objet collector.
5: Je viendrai vous rendre visite.
0: Avec grand plaisir. Franchement, vous nous écrivez vraiment. Vous nous écrivez et on se fera un plaisir de prendre un petit café avec nous, avec vous, Rosita.
5: Avec grand plaisir. Oui, je n'y manquerai pas. Parce que j'ai vécu à Paris tellement longtemps, je connais bien votre quartier et ça sera avec grand plaisir.
0: Eh ben, vous êtes à la maison comme ça. Rosita, on vous embrasse bien fort. Passez une belle journée.
5: Moi aussi, je vous embrasse et je vous souhaite un bon lundi temps, côté au plaisir.
0: À bientôt, c'est adorable.
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0: C'est pas vrai, le rendez-vous anti-arnaque. Aude, attention si vous prenez la route en ce lundi de Pentecôte.
3: Oui, parce que les escrocs sont aux aguets dans les stations-service. Et là, je remercie encore les auditeurs. Vous êtes toujours plus nombreux à m'écrire sur mon adresse ici.arnaque@radiofrance.com à me raconter ce qui vous est arrivé. Grâce à vous, on alerte tout le monde. Denis m'a donc écrit l'autre jour. Des petits malins, me dit-il, ont trouvé une astuce à la pompe. Ils glissent une petite vis à l'endroit où on raccroche le pistolet, justement pour empêcher le pistolet de se raccrocher correctement. Résultat, vous faites le plein, vous reprenez le volant, Johan, l'esprit tranquille, mais l'escroc arrive derrière, il reprend le même pistolet que vous, il fait le plein lui aussi, mais c'est vous qui puyez, puisque la pompe à essence n'a pas détecté que vous aviez fini, le pistolet pour elle n'a pas été raccroché. Alors parfois c'est une petite vis, parfois c'est une boulette en papier ou une boulette en alu.
0: Mais Aude, conseil numéro 1, donc, pour éviter ça, il faut toujours demander le ticket de caisse.
3: Voilà, c'est d'ailleurs ce que conseille Denis, notre auditeur, il a raison, le ticket de caisse c'est la garantie que c'est bon pour la machine, la transaction est bien terminée. Il y a aussi ceux qui attendent patiemment que l'écran leur dise merci de votre visite et à bientôt, c'est une bonne méthode aussi. Une variante de cette arnaque, c'est quand le voleur vient vous voir directement, il est souriant, il est sympathique, il a oublié sa carte bleue, en tout cas c'est ce qu'il raconte, il vous propose un petit billet en échange de quelques euros dans son réservoir. Vous croyez qu'il a fini, il fait semblant de raccrocher le pistolet, mais une fois que vous êtes parti, le voilà qui continue de se servir allègrement jusqu'au plafond autorisé. Rendre service à la station-service, ce n'est malheureusement pas très conseillé.
0: Merci beaucoup Aude Razeau pour cette chronique à partager, à retrouver sur ici.fr, page C'est pas vrai, et pour nous écrire, pour nous alerter aussi, on vous redonne un adresse ici.arnaque@radiofrance.com. 5h45, voici Teddy Swims avec Lose Control.

0: Control, Teddy Swims sur votre radio ici. À l'ère des technologies numériques, toutes nos activités peuvent être observées, enregistrées pour notre bien ou pas. On y répond avec le magazine Éléphant dans moins de 2 minutes. Très bon début de journée, c'est l'équipe d'ici matin qui nous rejoint en studio à 5h48, tour d'horizon de l'actualité près de chez vous. Bonjour.
1: Bonjour Johan, et oui, même les jours fériés, nous sommes là, au réveil, peut-être pas le vôtre tout à fait. Si vous entendez une voix, ce n'est pas votre réveil, c'est nous, bonjour, c'est ici matin.
2: C'est terrifiant.
1: Ce serait, on est le réveil de certaines personnes, hein, Soizic Pelé. Oui. Bonjour Soizic Pelé.
2: Bonjour tout le monde.
1: Voilà, voilà, ça va peut-être mieux si c'est la voix de Soizic, même si j'estime que la mienne n'est pas si horrible.
3: Bonjour.
1: Ah, ça va moins bien. Lenny réalise cette émission, puis on attend vos appels au 04 76 46 45 45. On va faire le point sur toute l'actualité de ce week-end avec toute cette chaleur et puis aussi quelques faits divers qui ont marqué l'actualité.
2: Oui, on va évidemment revenir ce matin sur ce fait divers hier à Échirolles, un corps découvert dans une voiture en feu. Ce sont des témoins qui ont alerté les pompiers en voyant l'incendie de la voiture. Ils parlent ce matin au micro d'ici Isère, vous les entendrez ce matin. On changera aussi un peu d'ambiance, ça va faire du bien.
1: Un peu plus léger.
2: Voilà, on va parler aussi de sport, de basket féminin et d'une montée Bravo. En élite. Les basketteuses de la Tronche Mêlan, sacrées championnes de France hier en Ligue 2, qui obtiennent donc leur ticket pour l'élite. On en parlera notamment avec la présidente du club qui est notre invitée tout à l'heure à 7h45.
1: Voilà, de quoi faire le point sur aussi ce qui nous attend cette semaine. Et donc pour ce qui est de la météo, pas de surprise. Alors certes, toujours du beau temps, mais beaucoup de chaleur. La température qui continue de grimper. On n'est même pas encore au maximum de la semaine. On fera le point ensemble sur la page Facebook. Mais puis 6h, vous n'hésitez pas à nous appeler. À tout à l'heure.
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0: 5h49, la une de la presse.
5: Tous surveillés, c'est la question que pose le magazine L'Éléphant dans son dernier numéro.
0: Oui, on parle de la gestion de nos données numériques et de nos faits et gestes avec Marika Dronneau, chef de rubrique à L'Éléphant. Bonjour Marika.
6: Bonjour.
0: Merci d'être avec nous ce matin. La surveillance, elle est présente dans notre quotidien, mais à quel niveau ?
6: Alors oui, elle est présente dans notre quotidien, déjà dans notre vie personnelle. On surveille un enfant qui joue, on surveille la cuisson d'un plat qu'on a laissé sur le feu. L'idée étant que surveiller permet d'éviter des dangers pour soi, pour autrui ou des conséquences dommageables. Mais elle est aussi à une échelle sociétale. On pense évidemment aux caméras de surveillance, mais aussi et surtout à nos usages numériques, la collecte de nos données de géolocalisation, d'achat, etc., qui nous donne quand même l'impression d'être surveillés en permanence.
0: Ouais, mais quel intérêt derrière ? C'est pour régner d'une certaine façon aussi sur la population ?
6: Alors ça peut, oui, en tout cas pour l'État, d'exercer un contrôle sur la population. C'est l'idée que développe notamment Michel Foucault dans « Surveiller et punir ». Lui prend l'exemple symbolique du modèle carcéral imaginé par Jeremy Bentham, le philosophe anglais, le panoptique, donc une tour centrale avec un garde qui peut voir l'intégralité des cellules dans un anneau périphérique. Donc l'idée, c'est qu'il peut observer en permanence les détenus sans qu'eux sachent à quel moment ils sont regardés. Et en fait, cette inspiration, ce modèle panoptique, il se retrouve dans la surveillance pratiquée par certains États aujourd'hui. On peut penser à la Chine, qui en est l'exemple le plus parlant. Il y a la vidéosurveillance, l'utilisation de la reconnaissance faciale, et puis ce système de crédit social qui vient récompenser ou sanctionner les individus en fonction de leur comportement dans l'espace public, en fonction de leurs achats. Donc là, on a vraiment un contrôle permanent de l'État sur les citoyens.
0: La surveillance, ça a aussi clairement un impact économique.
6: Alors bien évidemment, on peut le faire remonter cet impact économique déjà au 19e avec le taylorisme. L'idée c'est d'optimiser l'efficacité des ouvriers et le rendement de l'entreprise avec la décomposition des mouvements de l'ouvrier, la spécialisation de ses gestes, la division des tâches dans l'usine. Donc là c'est vraiment une surveillance qui vise le contrôle des gestes, des mouvements des travailleurs et elle repose notamment sur un instrument dont Taylor avait déposé le brevet en 1880, le watchbook, qui permet aux contrôleurs à la fois d'observer les ouvriers et d'établir pour chacun d'entre eux un temps optimal à ne pas dépasser. Puis évidemment, aujourd'hui, la surveillance, elle a une forte dimension économique. On a tous et toutes fait l'expérience de publicité ultra ciblée à la suite de déplacements, de recherches internet, mais même de conversations. Et donc, voilà, nos données collectées sont monétisées. Les entreprises s'en servent pour pouvoir nous proposer des publicités les plus pertinentes possibles, les plus susceptibles de déboucher sur des actes d'achat. Donc, on est clairement dans une portée économique de la surveillance ici.
0: Ouais, mais justement, ça vient aussi des algorithmes. Ces algorithmes, d'une certaine façon, ils nous mettent dans une bulle.
6: Ah bah tout à fait. Alors, dans une bulle de consommation, si on prend cet aspect économique, mais aussi dans une bulle idéologique. On a tendance à voir sur les réseaux sociaux notamment des contenus qui viennent valider nos préjugés, nos idées. Donc là, on peut se dire que la pensée est quand même un peu menacée, c'est-à-dire que notre capacité à exercer un esprit de contradiction, de réflexion face à des opinions qui seraient pas les nôtres, est mise à mal parce que on a des biais de confirmation en permanence et ça ne favorise pas l'exercice de notre pensée, de notre esprit critique.
0: Ça, c'est clair. En tout cas, Marika Drenot, merci pour cet éclairage ce matin. On en apprend énormément dans ce nouveau numéro du magazine L'Éléphant, qui était la une des kiosques. À très bientôt. 5h53. Tiens, c'est la période des mariages
5: en ce moment.
0: Bah oui, mais ce matin, on va plutôt célébrer son divorce.
5: Ah, d'accord.
0: Il y avait trop de bonne humeur ce matin. Je me suis dit, allez, on va parler.
5: On peut célébrer un divorce.
0: Non, mais c'est la tendance en plus qui fait de plus en plus d'adeptes. Muriel Jordan vous explique tout. Mais avant, place à France Gall et Calypso. Bon réveil.

0: France Gall et Calypso, 5h56, notre radar des tendances, c'est elle, Muriel Jordan, qui décrypte pour nous le monde qui nous entoure. Ce matin, Muriel, on découvre la tendance des bacs de divorce, parce que divorcer, ça peut aussi se célébrer.
1: Et oui, on le célèbre de plus en plus aujourd'hui comme une renaissance, comme la fin d'une souffrance, d'un inconfort. Sur les réseaux sociaux, on ne compte plus les vidéos de fêtes, de copines qui dansent, de nouvelles coupes de cheveux et de relooking pour fêter la séparation. Une façon de montrer que non, la vie ne s'arrête pas après un divorce. Bien au contraire, des femmes s'offrent même des bagues de divorce. Il y a 2 ans, une célèbre influenceuse mannequin avait récupéré les pierres de sa bague de fiançailles pour en faire un nouveau bijou, pensé rien que pour elle. Mais comme le diamant initial était gros comme le poing, et ben elle a même pu en faire 2 des bagues. Après elle, beaucoup de femmes ont suivi le mouvement.
2: L'idée de transformer sa bague de fiançailles, sa bague de demande en mariage, en une bague de divorce, je trouve ça génial comme idée.
3: Effectivement, j'avais expliqué il y a quelques temps d'où venait ma bague, pourquoi, comment, c'est une bague de divorce. Et en fait, c'est un cadeau que je me suis fait de moi à moi.
4: J'ai eu pour la bague de divorce plus de 250 commandes pour cette bague. C'est complètement hallucinant.
1: Vous voyez, avec la bague de divorce, symboliquement, on reprend le pouvoir sur sa vie et on affirme son choix. D'ailleurs, cette mode a boosté les ventes de bagues de divorce, devenues un marché à part entière.
5: Bon, un phénomène pas si surprenant, Muriel, puisqu'en France, près d'un mariage sur 2 quand même se termine par une séparation.
1: Mmh. Oui, et faites gaffe, hein, les mecs, parce que ce sont majoritairement les femmes qui décident de divorcer. Alors elles choisissent aujourd'hui de partager ce moment, comme elles ont partagé leur demande en mariage, leur fiançailles ou encore leur grossesse. À l'heure où tous les moments intimes de la vie sont postés sur les réseaux sociaux, pourquoi le divorce y échapperait-il ? Et cette tendance ne s'arrête pas au bac de divorce. Hein. Il y a aussi l'organisation de divorce parties, des fêtes pour célébrer la séparation avec de vraies mises en scène. En Mauritanie, le divorce est même un signe de fierté et de liberté pour les femmes. Et au Japon, des agences proposent même des cérémonies pour célébrer la fin d'une union.
6: Comment se fait-il qu'encore aujourd'hui, on nous fasse croire que le célibat, c'est synonyme d'échec? Les femmes qui divorcent devraient faire une fête. Donc si vous êtes divorcée et que vous n'avez pas vécu de fête, venez à l'événement.
7: Et comment on s'habille pour une fête de divorce?
8: Moi, j'ai du tout noir. Genre.
7: Et ça, c'est un enterrement?
8: Oui, l'enterrement de l'enfer.
9: J'ai demandé à la famille qui m'héberge en ce moment quel était le concept d'une fête de divorce. Et ils m'ont expliqué qu'il y a des femmes, quand elles divorcent, font une annonce générale à tout le quartier, à tout leur entourage, qu'elles sont libres.
1: Bref, célébrer son divorce, c'est tendance, ok, mais pas sûr qu'on ait toutes les moyens de fêter ça en grande pompe, hein, dans un resto, avec un gros gâteau, comme sur les réseaux sociaux. Parce que d'après l'INSEE, après une séparation, les femmes subissent une perte financière plus élevée que les hommes. Et ça, c'est pas vraiment la cerise sur le gâteau.
0: Merci beaucoup, Muriel Jordan. Bon, en tout cas, il y a une chose qui est sûre, ce matin, on ne divorcera jamais de l'équipe d'ici matin qui arrive. Bon lundi de Pentecôte à vous.
10: Bah, je suis rassuré. Parce que j'avais quand même cette inquiétude. Hein.
11: Pas de chagrin d'amour au sein de la radio.
10: On se calme là, tout va bien. Non, on est là, hein, vous inquiétez pas. Après, je vais pas vous mentir, on est un peu obligé. Voilà. Raconter les vraies choses. Voilà. Si,
11: on a signé un contrat.
10: Si on vient pas là à 6h, si on n'entend pas notre voix, je peux vous dire que ça va débarquer, puis ça va pas rigoler. Il n'y a pas question de divorce. Donc non, on est là, on est quand même content. Bonjour, soyez équipés.
11: Oui, bonjour tout le monde.
10: Léni réalise cette émission. Charlotte répond à vos appels. Une belle équipe comme tous les matins. 04 76 46 45 45.
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10: Vous écoutez la première radio sur l'info locale en Isère et il est 6h. Le journal est présenté par Soizic Pelé. Soizic, une découverte macabre à Échirolles hier.
11: Le corps d'un homme a été retrouvé dans une voiture en flammes très tôt le matin, vers 5h30, près du centre commercial Grand Place. Une enquête est bien sûr ouverte pour homicide en bande organisée, confiée à la GIRS de Lyon. Ce sont des voisins qui ont donné l'alerte. Des témoins encore un peu sous le choc que vous avez rencontré, Lou et Cal.
13: Deux voisins discutent à quelques pas du parking où une voiture a brûlé cette nuit. L'un d'entre eux a téléphoné aux pompiers.
14: Moi, j'ai vu à 5h du matin, il y avait des jeunes qui étaient là. J'ai vu la voiture brûler, donc j'ai appelé les pompiers.
13: L'autre homme n'a rien entendu. C'est en se levant ce matin qu'il a découvert la carcasse de voiture brûlée.
15: Je me suis mis par la fenêtre, je voulais déplacer ma voiture et j'ai vu que c'était barricadé. Je suis descendu, j'ai garé ma voiture comme il faut. Après, là, j'ai vu le véhicule, j'ai reconnu le véhicule du voisin.
4: Pour vous, le véhicule qui a brûlé, c'est celui du voisin?
15: Il me semble, c'est celui du voisin. Ouais.
13: Tout de suite, il pense à son voisin, car un corps calciné a été retrouvé dans la voiture. Mais l'autre homme le rassure, il a croisé le propriétaire du véhicule.
14: Après, je suis descendu, et puis il me dit, c'est ma voiture. Puis il me dit, il y a un cadavre là-dedans. Il ne sait pas qui c'est. Je ne sais pas.
15: Ouais, parce que moi, j'avais peur que ce soit lui dedans.
14: C'était pas lui, parce que lui, il était là.
13: Les deux hommes sont rassurés, mais s'inquiètent qu'un tel drame ait eu lieu dans le quartier.
14: Moi, c'est déjà deux fois ma voiture qui a été cassée là, mais... Brûlé, non?
15: Bah ouais, c'est inquiétant, hein, parce que ça fait 15 ans que je suis ici, et puis c'est calme. Hein.
13: Selon les premières constatations, l'homme trouvé à bord du véhicule aurait été atteint par des tirs d'armes à feu. Une enquête pour homicide en bande organisée a été ouverte.
11: Et une autopsie est prévue ce matin pour déterminer les causes exactes du décès. Il va encore faire très chaud aujourd'hui en Isère, avec des records de température qui devraient tomber dans les jours qui arrivent. Ce week-end, déjà, on a dépassé les 34 degrés à Grenoble et Sablon. Et les 30 degrés aussi, même en montant un petit peu en altitude à Tesse, en Belledonne par exemple, ou encore à Vaujany. Une vague de chaleur très précoce qui a des conséquences dans l'air. Un pic de pollution est annoncé dans le Nord-Isère et le bassin lyonnais. La préfecture vient d'ailleurs de déclencher le premier niveau d'alerte avec quelques recommandations que vous connaissez. D'abord pour la santé, éviter le sport en plein air et surtout l'après-midi. Et puis sur la route, baisser un petit peu sa vitesse sur les grands axes de 20 km heure en moyenne. Les poids lourds de plus de 7,5 tonnes, eux, n'ont carrément pas le droit de rouler à cause du jour férié, lundi de Pentecôte oblige, ce qui fait que beaucoup de conducteurs étrangers sont bloqués depuis samedi soir sur des aires d'autoroute, vu que le dimanche est interdit aussi. Ils ne pourront reprendre la route que ce soir à partir de 22h. Hier, pour les soutenir, la CGT a organisé un repas donc sur une aire au bord de la 43 qui passe par le Nord-Isère.
10: Une nouveauté pour la justice grenobloise.
11: Qui propose maintenant aux consommateurs de drogue une solution pour éviter l'amende. Cette solution, c'est se soigner. Ceux qui sont interpellés avec du cannabis ou de la cocaïne pourront choisir entre payer l'amende ou participer à un atelier de sensibilisation au CHU de Grenoble avec le professeur Maurice de Mathéis, addictologue, et son équipe.
16: C'est un atelier interactif co-animé par un binôme de professionnels du service qui doit permettre aux personnes de réfléchir sur leur consommation du point de vue de leur santé, quelles sont les motivations de consommation, où ils en sont dans leur stade de leur pratique addictive. L'objectif, c'est de faire quelque chose de cette interpellation, permettre d'y apporter un volet sanitaire. Et ça, c'est très original. Le caractère répressif, on voit bien, il trouve sa limite. Ce n'est qu'un outil dans une panoplie parmi d'autres. Et ce qui est très intéressant, c'est de voir que très clairement, on a une évolution au niveau de la justice sur la façon de considérer les problématiques addictives. Et c'est dans ce sens, effectivement, que se mettent en place ces initiatives de projets co-construits entre le tribunal judiciaire et notre service.
11: Et pour le moment, 6 séances sont programmées au CHU de Grenoble, une par mois à partir du mois prochain jusqu'à la fin de l'année. La 4e édition du Challenge Maëlys, un tournoi de foot organisé chaque année à Pont-de-Beauvoisin le lundi de la Pentecôte pour rendre hommage à la jeune fille tuée en 2017 par Nordal Lelandais pendant un mariage. 12 équipes de jeunes s'affrontent à partir de 9h au stade Guy Favier. Cette année, le parrain, c'est l'international et ancien lyonnais Ryan Cherki.
10: Un sacre historique pour les basketteuses de la tranche mêlante.
11: Championne de France, depuis hier, elles ont remporté le titre en Ligue 2 en battant Montbrison en finale 52-41 pour le dernier match hier. Une victoire devant leur public, en plus, devant plus de 1200 spectateurs.
17: Elles nous ont proposé un match hyper spectaculaire pour la finale et elles ont gagné, donc c'est parfait.
18: Excellent, énorme, incroyable.
19: Énorme, quel scénario.
18: L'ambiance exceptionnelle.
19: Trop bien, trop heureux d'être ici. Trop cool.
20: Heureux, satisfait, conclusion d'une belle saison.
17: Elles ont un collectif hors pair cette saison et pour moi, c'est vraiment leur atout. Elles étaient indéfendables pour les autres équipes parce que, en fait, collectivement, ça jouait trop bien, ça bougeait bien la balle.
21: On est les cousins de cette putain de cousine qui est capitaine ici. On est très très très fiers d'elle.
17: L'année prochaine alors en Ligue 1, vous serez là pour soutenir la cousine aussi?
21: Moi je vis à Montpellier, donc elle va venir jouer à Montpellier, donc si elles peuvent taper Montpellier à la maison, je serai le plus heureux.
22: En Ligue 1, je pense qu'elles vont y arriver.
19: On verra ça plus tard, mais en tout cas, faut célébrer ça, c'est magnifique.
11: après la fête, donc, on pense évidemment à la saison prochaine, hein, puisque ce sacre leur permet de monter dans l'élite du basket féminin si le dossier est validé par la fédération. On en parlera avec la présidente du club du BCTM, qui est notre invitée tout à l'heure en direct à 7h45.
10: Et puis la montée aussi pour les rugbymen de Vienne.
11: Montée en national après leur victoire hier face à Langon en demi-finale retour de national 2, 51 à 36. Le CS Vienne qui est qualifié pour la finale, mais qui empoche aussi donc son ticket pour le niveau supérieur où il retrouvera par exemple le CSBJ. Yann Arnaud est le président du club.
2: Vrai plaisir surtout de voir le stade plein, voir un grand nombre de bénévoles qui offrent pour le club. C'est une journée exceptionnelle quoi pour tous les acteurs du club qui œuvrent toute l'année pour des moments comme ça. Et puis à nouveau le plaisir de vivre une finale dans une semaine. Je sais que ça fait rêver beaucoup de personnes, la nationale, etc. Moi à l'instant T, ce qui me fait rêver c'est un titre. C'est à un moment donné, c'est d'aller le plus loin possible. Et le plus loin possible, c'est d'aller chercher un titre. Et ce groupe aujourd'hui le mérite. C'est construit dans la difficulté. Une grosse force de caractère pour aller chercher une nouvelle finale.
11: Et la finale de National 2 entre Vienne et Orléans aura lieu dimanche, mais on ne connaît pas encore le lieu du match. On saura peut-être ça dans la journée. Et puis le cycliste isérois Paul Magnier reprend le maillot de meilleur sprinter sur le Giro, le Tour d'Italie. On entre là dans la dernière semaine de course, arrivée prévue dimanche. Aujourd'hui, c'est repos avant la 16e étape demain. Et la météo pour ce lundi de Pentecôte, Mathieu.
10: C'est déjà plus que doux, hein. 16 degrés à Bourgoin-Jallieu, 17 à Vienne, 17 à Grenoble. Et pas beaucoup d'évolution, comme vous nous en avez parlé, Soazic, hein, aujourd'hui. Un temps chaud, ensoleillé, anormalement chaud, il faut le dire. Les températures sont beaucoup plus élevées que des normales de saison. Cet après-midi, 30 à 33 degrés en pleine, 26 degrés à 1000 mètres et 18 degrés à 2000 mètres. On aura encore 9 degrés à 3000 mètres pour vous donner une info. L'isotherme, l'endroit où nous sommes à 0 degrés, c'est vers 4000 mètres. Donc vraiment, la chaleur très élevé aujourd'hui, ça va continuer toute la semaine. Alors, la bonne nouvelle, c'est qu'effectivement, on aura du soleil. Mais pour le reste, eh bien, il faudra penser à bien s'hydrater. On reprend les bonnes habitudes avec ces fortes chaleurs. À essayer d'optimiser un maximum la fraîcheur. Par exemple, ce matin, si vous pouvez ouvrir un peu les volets avant que le soleil n'arrive en force, eh bien, n'hésitez pas. Hein. Bon, je pense que vous y aviez pensé avant que je vous le dise, mais c'est bien de le rappeler tout de même. Une bonne nouvelle quand même, il n'y a pas de souci de circulation ce matin. Sur la route, c'est très calme. Jour férié oblige. Et puis, je regarde en même temps ce qu'il se passe au niveau des trains. Pas d'alerte. Ce matin, tout va bien pour l'instant. On reste vigilant.
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10: Et on va faire en sorte que votre journée commence bien. Déjà debout, c'est très bien pour profiter au maximum de ce 25 mai, jour férié, avec Désirless dans les oreilles. Voyage, voyage, parce qu'on a prévu toutes vos chansons préférées pour accompagner ce beau réveil.

0: Désirless, voyage, voyage. 6h12, vous écoutez ici Isère.
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0: Avec ce beau temps et cette chaleur, peut-être qu'être à côté d'un cours d'eau est une bonne idée aujourd'hui. Hapma.
3: Oula, à vos souhaits.
0: Alors, c'est l'association agréée pour la pêche et la protection du milieu aquatique avec 2 A et 2 P au début.
3: D'accord,
0: c'est un super acronyme, mais on découvrira son président qui va nous parler pêche tout à l'heure. Denis Guillot, il sera avec Nathalie Malocher. Bon, Nathalie Malocher, elle n'est pas bête. Hein. Elle est allée du côté du lac de Paladru pour passer un bon moment avec cette chaleur. Et c'est dans mon quartier, mon village, qu'on ira là-bas pour découvrir Paladru et vous donner envie de voter pour cette commune dans ce concours qui permet d'élire la plus belle commune de l'Isère. Avant cela, à 6h13. On fait le point sur ce qui a marqué la date du jour, c'est l'éphéméride.
3: Et le 25 mai, c'est une date qui compte pour un site incontournable de l'Isère.
0: Oui, encore un autre après le lac de Paladru. 25 mai 1852, c'est là qu'est posée la première pierre du sanctuaire de Notre-Dame de la Salette, à 1800 mètres au-dessus de Corps, suite à l'apparition de la Vierge Marie à Mélanie Calva et Maximin Giraud. Des travaux qui dureront plus longtemps que prévu, liés à la difficulté d'accès pour acheminer les matériaux. En dehors de la pierre et de la chaux, tout devait être acheminé à dos de mulet. Donc ça a pris un petit peu de temps pour être construit, mais aujourd'hui c'est devenu un site incroyable. D'ailleurs, si vous pouvez passer par là, ça vaut le coup d'œil. Et puis on souhaite aussi un bon anniversaire, 48 ans, un peu plus, 78 ans à Klaus Meine aujourd'hui. Chanteur du groupe Scorpion. Ah là là, qu'est-ce qu'on a dansé là-dessus.
3: Qu'est-ce que vous avez fait des slows sur cette chanson.
0: À l'époque, il y en avait encore. C'est un peu fini maintenant.
3: Oui.
0: Et vous savez, on avait peur. On n'osait pas y aller.
3: Vous attendiez le quart d'heure américain.
0: Dans les booms. Tu veux danser avec moi? Allez. Allez, je vais pas te laisser tout seul.
3: Il me fait de la peine.
0: Ah ouais, chacun sa technique. Hein. On fait comme on peut.
3: Faire envie ou faire pitié.
0: Et après, surtout, il fallait pas marcher sur les pieds.
3: Ah oui.
0: Voilà, ça, c'est ce qui est là. C'est quand la personne en face de vous.
3: Oui.
0: Vous entendez plus ça que le chanteur de Scorpion, c'est pas bon quoi.
3: C'est mauvais signe. Ouais.
0: Bon, pas se faire mal et puis surtout s'occuper de sa santé, c'est dans quelques instants avec le docteur Kierzak qu'on va parler d'une autre partie de notre corps. Il s'agit de la thyroïde avec des symptômes qui peuvent apparaître et on vous explique tout ça.
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0: 6h15, votre santé tous les matins, nous nous en occupons avec vous, docteur Kierzak. Bonjour, nous nous intéressons aujourd'hui à la thyroïde qui peut donner beaucoup de symptômes.
5: Bonjour à toutes et à tous, c'est un petit organe en forme de papillon qu'on a au niveau du cou. Et oui, c'est la thyroïde, alors c'est un papillon qui est minuscule, qui est logé dans le cou, mais qui a des fonctions majeures. Et s'il se met à faire la tête, c'est tout le métabolisme en fait qui va déchanter. Vous vous sentez fatigué, frileux, un peu patate de canapé, alors vous étiez plutôt kangourou. Bref, vous voyez bien que ça peut faire accélérer ou freiner. Alors comment on fait la différence entre un simple coup de blues et une vraie panne de thyroïde, c'est là que le médecin sort sa petite règle magique, la règle des trop ou des pas assez. L'hypothyroïdie, c'est-à-dire quand la thyroïde est paresseuse, tout va ralentir. Vous êtes trop fatigué, vous avez trop froid, il y a trop de constipation, trop de prise de poids, trop de peau sèche, trop je n'ai plus envie de rien et vous dites c'est un petit coup de mou. Et l'hyperthyroïdie, c'est l'inverse, c'est la pile électrique. Là, tout s'accélère, vous avez trop chaud, trop d'anxiété, trop de palpitations, trop envie de danser à 3h du matin, trop de perte de poids. Et si ça dure plus de quelques semaines, ce n'est plus juste une mauvaise passe, c'est vraiment une alerte thyroïde en cette journée mondiale, puisque oui, aujourd'hui, c'est la journée mondiale.
0: Et j'imagine qu'on consulte son médecin. Qu'est-ce qu'il va faire ?
5: D'abord, le médecin ne va pas tout mettre sur le dos de la thyroïde. Ce n'est pas le seul organe farceur. Il y en a plein d'autres. Donc, votre médecin traitant va reprendre vos symptômes et puis il va faire quelques examens. Une simple prise de sang, il va doser la TSH, qui est l'hormone de régulation de votre thyroïde, pour y voir plus clair. Et si c'est une hypo, on donne de l'hormone thyroïdienne en traitement. C'est un petit comprimé que vous allez prendre tous les matins, par exemple. Et en quelques semaines, vous allez voir, vous allez revivre. Vous allez redevenir humain. Et si c'est une hyperthyroïdie, il faut calmer la glande avec des médicaments ou parfois même un traitement radioactif, mais c'est pas parce que c'est radioactif que c'est dangereux, je vous le promets. Allez, petit conseil en plus, regardez votre cou dans le miroir. tête un peu en arrière, vous déglutissez et si vous voyez une bosse qui bouge, consultez, c'est peut-être un nodule thyroïdien, pas de panique, 90% des nodules sont bénins, mais ça vaut le coup de faire un petit check-up chez son médecin. Allez, d'ici là, portez-vous bien.
0: Merci pour tous ces conseils, docteur. On peut retrouver d'ailleurs vos conseils sur ici.fr ou sur l'application ICI. On se balade au lac de Paladru en ce jour férié. C'est avec Nathalie Malocher dans quelques instants pour Mon quartier, mon village. Et on en profite pour faire un peu de pêche après Paul Young.

0: Paul Young, Come Back and Stay. Il est 6h21, nous sommes le 25 mai. Vous écoutez ici Isère, l'occasion de partir en balade à Paladru pour découvrir cette commune avec Nathalie Malochet dans le cadre de Mon Quartier, Mon Village, le concours pour aller à la plus belle commune de l'Isère. Nathalie donc à Paladru, où le lac fait partie du quotidien. Il façonne les paysages, attire les visiteurs et nourrit surtout un profond attachement pour ceux qui vivent ici, tout comme Denis Guillot, président de l'AAPMA, association agréée pour la pêche et la protection du milieu aquatique. Et la pêche, il a ça dans le sang.
1: Ah oui, alors la pêche c'est vraiment dans mon ADN. J'ai commencé quand j'étais tout petit, avant d'aller à l'école. J'habitais au bord d'une rivière qui s'appelle la Bourbe, là, qui est tout près. J'allais pas encore à l'école, je pêchais déjà les verrons. Avec un bout de noisetier qu'on coupait pour faire une canne à pêche. Et puis ensuite un bout de fil, un bouchon, un hameçon. Et on pêchait la petite friture, les pieds dans l'eau. Et c'était un vrai bonheur. Et c'est comme ça que j'ai découvert la pêche.
2: C'est juste magnifique d'avoir ce lac sous les yeux le temps.
1: Alors ça c'est vrai, moi le lac, je dis toujours que c'est une perle dans un écrin de verdure, parce qu'on voit la verdure tout autour avec les collines, et on a vraiment de la chance d'habiter ici. Quand je pars travailler, je longe le lac tous les matins et je me dis, quelle chance tu as, Denis. Je pense aux Parisiens qui sont dans les bouchons ou dans le métro.
2: Et pas si loin, les Grenoblois.
1: Et même les Grenoblois. Effectivement, les bouchons, c'est une spécialité grenobloise, pas que lyonnaise.
2: Ouais. Donc c'est une vraie chance, et ce lac qui fait partie de la famille, j'imagine.
1: Alors ce lac, oui, depuis mon enfance, on vient se baigner au lac de Paladru, et puis en habitant Paladru, j'ai eu la chance de pouvoir pêcher à Paladru. Alors on pêche surtout en barque, on peut pêcher du bord, mais ça me rend bien mieux si on pêche en barque, parce qu'on peut explorer un plus grand domaine. Et quand on est sur l'eau, sur la barque, c'est le grand bonheur, quoi. Ouais,
2: vous êtes le roi du monde.
1: Ah oui, on est le roi du monde, effectivement. Ouais. Et puis ça détend, quand on vient ici, on prend un bol d'air pur, on profite de la nature, et puis c'est un moment exceptionnel. Même si on prend pas de poisson, on est heureux.
2: Alors quand même, vous êtes président du syndicat des pêcheurs ici, alors j'imagine que vous avez... ou qu'on vous a raconté aussi d'ailleurs des anecdotes par rapport à la pêche. Je pense aux silures évidemment et sa taille monstrueuse qu'il peut atteindre parfois.
1: Alors effectivement, donc je suis présidente de l'APPMA de Paladru, c'est l'association de pêche et de protection du milieu aquatique. Et j'y tiens parce qu'on ne fait pas que la pêche, on a aussi un rôle de protection du milieu aquatique. Et notamment, on est des sentinelles de la nature quand on surveille le lac. Alors dans les anecdotes, effectivement, le silure, il n'y en avait pas autrefois. Et puis il y en a maintenant sur le lac de Paladru. Alors c'est pas vraiment une bonne chose, puisque le silure...
2: C'est le fameux poisson-chat.
1: C'est le très gros poisson-chat qui peut atteindre plus de 2,50 m. Alors, à Paladru, il s'en est déjà pris un de 2,20 m. Donc c'est un très gros poisson. Alors lui, il a une grande bouche et il mange tout ce qui rentre. Donc ça peut être des oiseaux, ça peut être des poissons, ça peut être des écrevisses. Et apparemment, on m'a raconté qu'il y a des gens qui font du paddle sur Paladru.
2: Oui.
1: Et donc avec la rame, ça fait un bruit régulier, là, comme un clong. Et de temps en temps, il y a les silures qui montent voir et puis qui redescendent.
2: Oh, ça fait peur.
1: Ah oui, mais ils sont pas dangereux pour l'homme.
2: Ils sont pas dangereux pour l'homme.
1: Il n'y a pas de crainte à avoir.
0: Un peu impressionnant quand même. L'APPMA, donc l'association agréée pour la pêche et la protection du milieu aquatique, et cette anecdote de Denis Guillot qui vous aura peut-être donné envie de voter pour Paladru, même si ça peut effrayer un petit peu. Vous allez sur ici.fr en page Isère dans le dossier Mon Quartier, Mon Village. L'horoscope avant 6h30 et Louane avec le titre Conduire à 6h25. Je sais pas, frère.

0: conduire, c'était Louane. Dans quelques instants, votre horoscope du jour avec Mercure, une planète très importante aujourd'hui, va nous expliquer Catherine Viguier.
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0: 6h28, c'est l'horoscope de ce lundi 25 mai, lundi de Pentecôte. Bonjour Catherine Viguier.
5: Bonjour.
0: Une planète est importante aujourd'hui.
5: Ah oui, Mercure, très valorisée aujourd'hui. Cher Bélier, ce lundi vous donne les moyens de vous organiser et de prendre soin de votre santé.
6: Taureau, vous réfléchissez, vous voyagez peut-être. Ça joue aussi côté finance aujourd'hui.
7: Gémeaux, de l'aisance, vous en aurez. Vous convainquez avec facilité et vous vous instruisez.
8: Cancer, vous faites fonctionner vos méninges et ça donne de très bons résultats.
9: Lion, cherchez-vous une solution pour un ami ou peut-être pour vous-même, vous la trouverez.
10: Vierge, un lundi qui commence sur les chapeaux de roue, vous assurez en tout point.
11: Balance, vos plans sont hyper constructifs et ça se passe bien, croyez en vous surtout.
12: Scorpion, très bon début de semaine, vous avez l'habitude de tout faire et là, vous pouvez déléguer.
13: Sagittaire, vous faites affaire avec quelqu'un pour des raisons de cœur ou de travail.
14: Capricorne, bon début de semaine, vous avez le vent en poupe.
15: Verseau, votre sensibilité, eh bien, elle est à fleur de peau, mais vous en faites quelque chose.
16: Poisson, il vous faut parler à quelqu'un aujourd'hui, mais à quelqu'un de confiance.
17: Et pour nous tous, ce soir, on aura retenu le meilleur de ce jour.
0: Et ça, c'est toujours une bonne chose, histoire de bien se relancer dans le suivant. Merci beaucoup Catherine Viguier. L'horoscope est bien sûr disponible, si jamais vous avez raté votre signe, sur ici.fr.
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0: Dans quelques instants, l'info d'ici, Soizic Pelé, une nouveauté mise en place par le parquet de Grenoble.
18: Oui, la justice grenobloise qui propose aux consommateurs de drogue qui se sont fait arrêter par la police une alternative à l'amende, c'est de se faire soigner, de se faire suivre par l'hôpital de Grenoble.
0: On découvre ça juste après l'actualité nationale et internationale à 6h30. Voici le 90 secondes au Drazo.
19: La pratique sportive par forte chaleur nécessite une vigilance absolue. C'est l'avertissement de la ministre des Sports, Marina Ferrari, après des dizaines de malaises et d'hospitalisations hier sur des événements de course à pied. À Paris, un homme est mort en pleine course sans que le lien avec la chaleur ne soit établi avec certitude pour l'instant. Attention aussi si vous vous baignez. Une femme est morte noyée hier en Alsace dans un étang de Rochefogg en Gironde. Deux personnes ont perdu la vie emportées par des baïnes. La chaleur qui s'intensifie. 13 départements de l'Ouest sont en vigilance jaune canicule aujourd'hui, du Finistère à la Charente. Plusieurs records de température ont été battus hier à Brest, Bergerac, Noirmoutier, Charleville-Mézières. Il n'avait jamais fait aussi chaud dans ces communes pour un mois de mai. Une enquête pour meurtre est ouverte à Rennes après la mort d'un enfant de 12 ans. Son corps sans vie retrouvé au pied d'un immeuble, une serviette nouée très serrée autour de son cou. Le parquet de Rennes estime que l'intervention d'un tiers fait partie des hypothèses. Les footballeurs de Laval restent en Ligue 2 et le FC Rouen, lui, jouera en Ligue 3 la saison prochaine. Victoire du stade Lavalois hier, 1-0 en barrage retour. À Roland-Garros, hécatombe hier chez les Français, 10 tricolores ont été éliminés. Novak Djokovic se qualifie pour le deuxième tour au détriment du Français Giovanni Pecci-Péricard. À suivre aujourd'hui l'émotion, l'entrée en lice de Gaël Monfils pour son tout dernier Roland-Garros, duel 100% français face à Hugo Gaston.
0: Merci beaucoup Audrazo. Il est 6h31, c'est l'info d'ici. Soizic Pelé, des consommateurs de drogue encouragés à se faire soigner.
18: Le parquet de Grenoble vient de mettre en place une nouveauté pour ceux qui sont interpellés avec du cannabis ou de la cocaïne. Ne pas payer d'amende, mais à la place, devoir suivre un atelier de sensibilisation à l'hôpital de Grenoble pour tenter de se guérir. Emma Julie.
20: Prendre le problème à la racine, c'est tout l'intérêt de ce nouveau dispositif, car verbaliser, ça ne suffit plus, selon le procureur de Grenoble, Étienne Manteau.
21: L'amende forfaitaire délictuelle montre objectivement ses limites. Ça n'est pas assez dissuasif pour essayer d'inciter ces toxicomanes à sortir de la toxicomanie.
20: Des récidivistes interpellés une nouvelle fois et qui devront maintenant faire un choix. Payer l'amende ou se soigner.
21: Si ces personnes répondent positivement à ces convocations et assistent à ces groupes de parole, ils ne seront pas sanctionnés, ce sera classé sans suite. En revanche, s'ils n'y assistent pas, eh bien, il y aura une ordonnance pénale avec une amende beaucoup plus significative que l'amende forfaitaire délictuelle.
20: Ce que leur propose le parquet, c'est un atelier dans un centre spécialisé, le XAPA, à Saint-Martin-d'Hères, où ils seront accueillis par les équipes du professeur Maurice de Mattei.
22: C'est plutôt pédagogique, parce que ça va permettre finalement d'utiliser ce moment d'interpellation pour permettre à la personne de pouvoir modifier sa trajectoire.
20: Et ça commence par ces 2 heures passées en petits groupes de 10 pour recevoir de la prévention de la part d'un binôme de soignants.
22: Les personnes qui utilisent des produits

0: entamer un parcours de soins adapté à leurs besoins.
1: Le reportage d'Emma Julie pour Ici Isère. La une de l'actualité ce matin, c'est cette découverte terrifiante à Échirolle. Un homme retrouvé mort dans une voiture incendiée hier matin. Un témoin raconte la scène dans le prochain journal. Et puis la joie et les larmes hier au gymnase du Charlet pour les basketteuses de la Tronche Mélan, sacrée championne de France en Ligue 2. Un point sur la météo, il va encore faire très chaud aujourd'hui, Mathieu.
2: Oui, la douceur est déjà présente, la chaleur pourrait-on même dire. 16 à Bourgoin-Jallieu, 17 à Vienne, 17 à Grenoble, avec ce soleil qui va briller. On va aller voir ce qui se passe à Pontcharra. Bonjour Jean-François.
3: Bonjour Mathieu.
2: Alors dites-nous tout, quel temps il fait chez vous? J'imagine qu'il fait déjà quand même assez bon là. Hein.
3: C'est la surprise. Hein.
2: Ah oui.
3: Alors 17 à Pontcharra ce matin. Un beau soleil là qui arrive là, sur ma terrasse là, qui vient de Beldonne, c'est agréable.
2: Ah oui, là, c'est vrai qu'à cette heure-ci, on est bien. C'est plutôt bon, vers midi et puis tout cet après-midi, où là, il va faire très chaud et il faudra essayer d'optimiser la fraîcheur en attendant. Hein, 30 à 33 degrés en pleine, 26 degrés à 1000 mètres, 18 à 2000 mètres. Voilà, on va se protéger de la chaleur, Jean-François.
3: Tout à fait.
2: Bon, on passera quand même une bonne journée. Écoutez, vous avez prévu quoi?
3: J'espère. Bon, bonjour à tous les correspondants, mais surtout à toutes les équipes de France Bleu.
2: Oh, c'est gentil.
3: Ici, Isère.
2: Vous avez vu, je l'avais pas repris, Jean-François, mais c'est pas grave. Vous êtes corrigé tout seul, c'est parfait.
3: J'ai oublié.
2: C'est pas grave. Vous avez prévu de faire quoi aujourd'hui, vous, Jean-François?
3: Oh, ce que je vais faire, je vais déjà aller chercher mon pain, tranquille.
2: Ouais, c'est bien ça.
3: Et puis, voilà, puis après je vais me mettre dans ma pelouse tranquillement.
2: Un bon programme, je valide, Jean-François. Voilà. Eh bien, bonne journée, merci d'être passé. On vous souhaite également un excellent lundi. À bientôt, Jean-François.
3: Eh bien, merci. Au revoir.
2: Au revoir à vous.
3: Ici, Isère.
2: Bien joué. Sur la route, pas de soucis ce matin. Jean Ferrier oblige, vous êtes encore à la maison. Voilà, un lundi de Pentecôte très calme. Pas de soucis au niveau du train non plus. Alors, on continue de faire attention. Vous nous appelez si jamais il y a un problème.
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2: Direction la montagne dans quelques instants. Est-ce que vous savez reconnaître les oiseaux à l'oreille, Sosie Pelet?
1: Alors non,
2: mais
1: je
2: moi
1: n'ai
2: non plus.
1: Pas cette compétence.
2: Mais grâce à Pauline Boulet, vous allez pouvoir la développer, ou plutôt une application va le faire pour vous, c'est assez bluffant.
1: Ça c'est bien, oui.
2: Vous la lancez, elle vous dit tous les oiseaux qu'il y a autour de vous. Explication juste après. Jeanne Masse, Johnny.

0: Jeanne Masse, Johnny Johnny, et avec plein d'autres belles chansons qui vous attendent avant 7h. Il y aura également Boulevard Désert qui nous emmène à Bruxelles ou encore My Life de Billy Joel. C'est ici Isère.
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0: Pour profiter de tous les conseils que nous avons à vous offrir, pour profiter également des extraits de sketch sélectionnés par Fred Ballard, ce sera juste avant 7h, pour parler fêtes foraines. Plutôt fêtes foraines ou parc d'attractions, Soizic Pellet? Aucun des deux.
3: Mais ça dépend des stands de nourriture.
0: Ah, très bien. Oui, c'est un bon moyen
3: moi,
0: de sélectionner.
3: Je ne fais pas les manèges.
0: Non, mais c'est une belle aventure
3: après,
0: également.
3: Après, les churros, ça me plaît bien.
0: Ça peut occuper une après-midi. En tout cas, moi, je peux faire une après-midi stand churros. Il n'y a pas de problème. On découvre ça tout à l'heure à 7h. On verra si vous me suivez là-dessus.
3: Oui.
0: J'ai pas trop de doutes. On va aller en montagne pour évacuer un peu tous ces churros. Il faut qu'on fasse un peu de sport. Et on va retrouver notre spécialiste pour ça, Pauline Boulet, dans la montagne Pazapa. Bonjour, Pauline.
4: Bonjour.
0: Et on va s'intéresser à un élément bien spécifique en montagne, quelque chose qui fait plaisir à nos oreilles des fois.
4: Exactement, parce qu'il y a une chose que j'aime tout particulièrement en montagne, ce sont les bruits. Et oui, la montagne n'est jamais silencieuse. Quand on croit qu'on n'entend rien, en fait, il y a le souffle du vent, les herbes hautes qui se balancent doucement, des petits insectes qui grésillent ici ou là.
0: Ah, on dirait que vous êtes notre Pocahontas.
4: Et oui, l'hiver, la neige crisse et quand les beaux jours arrivent, les cailloux raclent, roulent. Et puis en toute saison, si on tend bien l'oreille, on entend bien sûr les oiseaux. L'espèce qu'on rencontre le plus quand on prend de l'altitude, celle je pense qui est la plus reconnaissable, la plus caractéristique de nos montagnes, c'est le chocard à bec jaune. Mmh. Son plumage et ses yeux sont noirs, ses pattes sont rouges et son bec jaune, donc, comme son nom l'indique. C'est un oiseau qu'on appelle communément le chouka, mais c'est une erreur, hein. Son nom, c'est bien le chocard à bec jaune. Il virevolte au-dessus des falaises. On le rencontre principalement au-dessus de 2000 mètres d'altitude et parfois même au-delà de 3500 mètres. C'est un compagnon des hauteurs et, à titre personnel, je ne me lasse pas d'entendre son joli sifflement entrecoupé de quelques trilles et quelques jolies vibrations parce qu'il a un chant qui est particulièrement mélodieux.
0: Bah écoutez, on a compris que vous aviez bien étudié tout ça. Alors vous dites qu'il est tout noir et on peut le voir seulement à partir d'une certaine altitude. Mais comment on peut être sûr de le reconnaître?
4: Alors si vous avez de la chance et qu'il vole pas très loin de vous ou même s'il se pose à côté de vous, hein, ça arrive souvent, vous le reconnaîtrez très facilement grâce à son bec tout jaune, mm-hmm. évidemment. Alors, on pourrait le confondre avec un merle noir.
0: Oui, c'est ce que j'allais dire, parce que c'est un peu la même description.
4: Tout à fait, mais la différence, c'est que les yeux du chocard sont vraiment aussi noirs que ses plumes, alors que le merle, les yeux sont cerclés de blanc.
0: Elle est calée, bravo.
4: Et pour aller encore plus loin, eh bien, j'ai une super application mobile à vous recommander. Une application qui est gratuite et qui reconnaît les oiseaux autour de vous grâce à leur chant. Cette application s'appelle Merlin Bird. Donc bird, ça signifie oiseau oui. en anglais. Elle est très simple d'utilisation. Une fois que vous avez créé un compte, gratuitement donc, il vous suffit de lancer un enregistrement. Votre téléphone va capter les sons autour de vous et l'application va quasiment immédiatement vous fournir une liste des oiseaux qu'on est en train d'entendre. Alors vous pouvez déjà tester en ville, c'est très surprenant parce qu'on se rend compte qu'on est entouré d'oiseaux en permanence mais qu'en fait on les écoute pas, on fait même pas attention à leur présence au milieu des autres bruits.
0: On s'est habitué.
4: C'est ça exactement. Et en montagne, alors le seul moment où ça fonctionne pas cette application, c'est quand il y a beaucoup de vent, mais quand vous arrivez à capter des sons d'oiseaux, ce qui est super, c'est que vous pouvez sauvegarder votre petit enregistrement, pourquoi pas pour le réécouter plus tard. Et puis, vous pouvez sauvegarder, épingler chaque oiseau que vous avez entendu, croisé dans votre vie pour vous faire une petite bibliothèque personnelle. Donc, vous l'avez compris, moi j'adore. Je vous invite à télécharger vite cette application. Elle est gratuite donc et s'appelle Merlin Bird, B-I-R-D.
0: C'est comme les Pokémon, c'est le Pokédex avec les oiseaux.
4: Exactement.
0: Quoi, c'est de l'ornithologie, tout simplement. Et ça, c'est plutôt chouette. Et bien, merci pour cette découverte, Pauline Boulet. On en fera d'autres demain dans la montagne pas à pas. À demain.
4: À demain.
0: Et dans quelques instants, on reste sur les animaux, mais on change un peu de domaine. Vous savez, quand vous partez en balade, votre chien est assis, la fenêtre est ouverte. Et alors, ce qu'il adore faire, c'est mettre sa tête à l'extérieur. Pourquoi est-ce qu'ils adorent faire ça, les chiens?
3: Tout à fait.
0: Et oui, un comportement étonnant. Le docteur Pierre Fabin vous donne toutes les réponses.
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0: 6h45, bonjour docteur Pierre Fabin.
6: Bonjour Mathieu.
0: Vous êtes notre vétérinaire, comme chaque matin, des explications avec une image de carte postale des départs en week-end. Un chien sur la banquette arrière, la tête passée par la fenêtre, les oreilles et les babines flottant au vent, ils ont l'air d'être au paradis. Pourquoi est-ce qu'ils aiment tellement se prendre des bourrasques de vent en plein visage? Vous allez nous plonger dans la tête et surtout la truffe de nos chiens.
7: Et c'est vrai qu'ils ont l'air de vivre leur meilleure vie à ce moment-là. Pour comprendre cette passion, il faut savoir que le chien voit le monde avant tout avec son nez. Son système olfactif est des dizaines de milliers de fois plus puissant que le nôtre. Quand il passe la tête par la fenêtre d'une voiture qui roule à 50 ou 80 km/h, l'air s'engouffre dans sa truffe à grande vitesse. C'est un véritable bombardement d'informations sensorielles. Il capte simultanément les odeurs des champs, des restaurants, des passants et des autres animaux, le tout en accéléré. Pour lui, c'est l'équivalent de regarder un film d'action en quatre dimensions au cinéma avec le son à fond.
0: C'est donc un véritable parc d'attraction pour le nez, mais vu la force du vent et de la vitesse, est-ce que ce petit plaisir ne cache pas des risques médicaux ?
7: Et malheureusement si, les risques sont bien réels et en tant que vétérinaire, je déconseille fortement de les laisser faire. Le premier danger, ce sont les projectiles. À 80 km/h, un minuscule gravier projeté par un pneu, un insecte ou même une simple poussière se transforme en petit missile. Et on observe parfois de graves ulcères de la cornée après ce genre de trajet. Et ensuite, le vent peut aussi s'engouffrer violemment dans le conduit auditif et provoquer des otites très douloureuses. Et enfin, il y a le risque dramatique du saut. Un chien peut apercevoir un chat sur le trottoir et par pur réflexe de prédation tenter de bondir hors de la voiture en marche.
0: L'image de carte postale est tout de suite moins idyllique. Comment est-ce qu'on peut concilier la sécurité de notre chien et son besoin de renifler l'air frais des vacances ?
7: La sécurité n'empêche pas le plaisir, il suffit simplement d'adapter. La règle d'or et légale en voiture, c'est que le chien soit toujours attaché sur la banquette arrière avec un harnais de sécurité relié à la ceinture ou qu'il soit placé dans une caisse de transport fixée. Et pour lui offrir son petit cinéma olfactif, l'astuce est de baisser la vitre seulement de quelques centimètres. L'appel d'air sera largement suffisant pour lui faire entrer toutes ces odeurs passionnantes.
0: Puis des fois, ça lui fait faire des petits éternuements trop mignons. Pas trop quand même, mais voilà, c'est rigolo. Merci beaucoup, docteur, pour ces conseils, pour que tout se passe pour le mieux, en toute sécurité. On parlait de santé de votre chien, la santé tout court, et notamment psychique et psychologique, ça va être au cœur des conseils que va nous donner notre spécialiste en conseil autour de vous dans les 3+, Nathalie Malocher. Votre agenda des services, juste après Billy Joel avec My Life.

0: Billy Joel, My Life, c'est bien ça pour démarrer la journée tranquillement, folk pop un peu comme ça pour ce soleil qui se lève et les conseils qui arrivent à 6h52. Ce sont les 3 plus, 3 infos pratiques, locales, utiles et sympas. Avec vous Nathalie Malocher, pour démarrer, plus qu'un conseil, c'est un slogan.
1: En route vers la santé, c'est le nom d'un véhicule spécial mis en place par Saint-Marcellin-Vercors Communauté pour venir au plus près des habitants du territoire pour écouter, informer sur les droits et la santé. C'est un bus aménagé, un cocon fait pour mettre à l'aise avec des professionnels qui ne sont pas là pour juger. Un service gratuit et ouvert à tous avec une attention spécifique portée à la santé physique et psychologique des 11-30 ans. Ce bus se fera escale à Saint-Quentin-sur-Isère sur le parking des écoles ce mercredi de 14h à 16h avec comme thématique du jour vos questions sur vos droits ou une situation personnelle. Dispositif itinérant qui sera jeudi à Iseron sur le parking de l'école, toujours de 15h à 17h pour parler notamment des troubles neurodéveloppementaux. Santé toujours, et cette fois-ci, ça se passera demain à Villers-de-Lans avec un appel au don du sang. Le lieu de rendez-vous, c'est à la salle La Coupole, au cœur du village, entre 15h30 et 19h. Enfin, des objets et meubles récupérés, remis en état et proposés à la vente à des petits prix. C'est ce que proposent les recycleries, les associations qui font travailler des personnes en réinsertion. Ainsi, la ressourcerie de Chartreuse à Saint-Laurent-du-Pont est ouverte du mardi au samedi de 9h30 à 17h30 pour les achats en magasin ou même les dons d'objets ou de meubles dont vous souhaitez tout simplement vous séparer. Attention, la ressourcerie n'est pas une déchetterie. Merci de ne pas faire de dépôts sauvages en dehors des horaires d'ouverture et d'apporter des objets qui sont susceptibles d'être remis en état. Bonne journée.
0: Merci Nathalie Malocher. Dans quelques instants, on part découvrir les fêtes foraines et les parcs d'attractions. Ça tombe bien d'ailleurs, puisque c'est aussi ce que vous pourrez remporter, hein, des places pour Walibi, en jouant avec nous entre 11h et midi à notre grand jeu. Ce sera avec Fred Ballard, les extraits de sketch, pour vous faire découvrir tout ça après Boulevard des Airs. Voici Bruxelles, il est 6h54.

0: des fois c'est vrai que ça fait du bien de sortir de l'Isère, pas tout le temps, hein. Puis la Belgique, c'est tellement joli. Puis aller à Bruxelles pour manger des gaufres, pour boire de la bière un petit peu, avec modération, bien sûr. Je crois que les gens vont pas l'entendre quand je le dis pas fort, ça n'a aucun sens, on est d'accord. Un autre endroit où on peut manger des gaufres, c'est à la fête foraine.
1: Et oui.
0: Et c'est une belle activité que Swazik et moi, on aime bien faire plutôt que d'être malade sur les... Vous êtes fous qui montez sur ces trucs. On découvre ça dans quelques instants. Plutôt fête foraine ou parc d'attractions, l'explication et le choix avec les extraits de sketch sélectionnés par Fred Ballard. Mais s'il y a bien un endroit d'ailleurs où on est content d'aller pour profiter de ces attractions en Isère, eh bien, c'est le parc Walibi. Je crois que vous allez pouvoir y aller en jouant avec nous entre 11h et midi.
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0: Pour se mettre la tête à l'envers, chacun sa méthode, mais dans l'humour en tube, Fred Ballard a décidé de nous emmener faire un tour de Grand 8 en sélectionnant des extraits de sketch qui n'est visiblement pas la tasse de thé de tout le monde. Hein.
5: J'ai peur des fêtes foraines. Oh là là, les manèges à sensation des forains. Oh là. Déjà à Disneyland, j'ai le vertige dans les tasses. Donc
6: Du coup, ça va être compliqué pour la Tour de la Terreur. C'est vrai que c'est ballot d'avoir le vertige parce qu'on se prive d'attractions très marrantes dans les fêtes foraines, comme la boule. Une attraction tenue par Titi Lopez que Yann Guillarme vous conseille, ou pas.
5: C'est deux poteaux, deux élastiques, et toi, t'es assis dans une boule sur des sièges de R5. Et la boule, boah, 45 mètres d'eau. Lance Pierre, lance Bernard, lance Kebab, lance Armstrong, lance Roquette. La boule, elle s'en fout des jeux de mots. Eh ben moi, je ne monte pas là-dedans. Parce que Titi Lopez, pardon, hein, mais il n'est pas ingénieur.
6: C'est fou ce qu'on peut avoir comme préjugé quand on est trouillard. Bon, heureusement, il y en a qui aiment se faire peur et en général, on les retrouve tous au même endroit.
7: La première destination touristique en Europe, Disneyland. Un pays imaginaire tenu par une souris. C'est cher, Disney, c'est cher. Quand le mec m'a dit le prix, j'ai attendu, je vais pas acheter le parc, hein. C'est frustrant, c'est une heure de queue, une minute de frisson. J'ai fait Space Mountain, je vais l'apprendre coucher avec mon ex. Ah, il est déjà fini?
6: Ah bah oui, cher l'Espagnon, mais parfois les préliminaires sont plus longs que le bouquet final. C'est ça aussi, hein, la magie des attractions qui décoiffent. Et à la différence du 7e ciel, avec les ex, les fous rires nerveux sont autorisés pendant la minute frisson et sensation. Et ça libère toutes les tensions.
0: Merci Fred Ballard pour ces extraits de sketch. Bon, on aura quand même envie d'aller au parc d'attractions ou à la fête foraine. Il y a toujours moyen de s'amuser.
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0: Il est 7h, merci d'écouter la première radio sur l'info locale en Isère. Nous sommes le lundi de Pentecôte. Journal présenté par Swazik Pelet. Swazik, des témoins encore sous le choc à Échirolles.
8: Après la découverte d'un corps dans une voiture en feu, ce sont eux qui ont prévenu les secours hier matin vers 5h30, très tôt donc, en voyant l'incendie avant de comprendre qu'il y avait quelqu'un à l'intérieur, comme ce que raconte ce matin ce voisin.
9: Enfin, j'ai entendu des bruits de... il me semble et tout, hein. J'étais en train de dormir, des bouts de coups de feu, il me semble. Après, je me suis mis par la fenêtre, je voulais déplacer ma voiture, et j'ai vu que c'était barricadé. Je suis descendu, j'ai garé ma voiture comme il faut. Après, là, j'ai vu le véhicule, j'ai reconnu le véhicule du voisin. Il me semble que c'est celui du voisin, ouais. Bah, surpris, je le connais très bien, ouais. Bah ouais, c'est inquiétant, hein, parce que ça fait 15 ans que je suis ici, et puis le quartier, il n'y a pas l'habitude de... C'est calme, hein.
8: Une enquête est bien sûr ouverte, hein, pour homicide en bande organisée, confiée à la juridiction spécialisée de Lyon. Une autopsie est prévue ce matin aussi pour avoir un peu plus d'informations sur les causes de la mort. Mais qu'est-ce qu'on sait pour le moment, Lou et Cal ?
10: La victime est un homme, mais pas plus de détails sur son identité pour le moment. Son corps calciné a donc été retrouvé dans une voiture en flammes. Mais d'après les premières constatations, il aurait été auparavant atteint par des tirs d'armes à feu. Le drame a eu lieu au pied d'un bâtiment situé à proximité du centre commercial Grand Place. Ce sont les voisins qui ont appelé les pompiers après avoir entendu des bruits semblables à des explosions et vu depuis leur fenêtre une voiture en feu. La voiture appartenait à l'un des habitants du quartier. Les voisins se sont d'abord inquiétés que le corps retrouvé dans la voiture soit celui du propriétaire. Mais l'homme est bien vivant. Une autopsie sera réalisée ce matin pour déterminer les causes exactes du décès. Une enquête a été ouverte pour homicide en bande organisée.
8: Les précisions de Lou et Cal ce matin pour ici Isère. Des températures très proches des records pour un mois de mai en Isère qui n'échappe pas à la vague de chaleur qui traverse la France en ce moment. On a dépassé les 34 degrés à Grenoble hier par exemple. Il a même fait plus de 30 degrés un petit peu en altitude comme à Tesse ou encore à Vaujany et ça devrait encore grimper dans les jours qui arrivent. Une chaleur précoce qui a des conséquences aussi pour la qualité de l'air. Un épisode de pollution de l'air est en cours d'ailleurs sur le Nord Isère et le bassin lyonnais. Le premier niveau d'alerte a été déclenché cette nuit par la préfecture avec quelques conseils. Éviter le sport par exemple en plein air, surtout si vous êtes une personne sensible. Et puis sur la route, baissez un petit peu votre vitesse en moyenne de 20 km/h.
0: 7h03 la route justement où les poids lourds de plus de 7,5 tonnes ne peuvent pas rouler aujourd'hui.
8: Un jour férié oblige et ça fait que certains, surtout des conducteurs étrangers, sont bloqués sur des aires d'autoroute depuis samedi soir en attendant d'avoir le droit de repartir puisqu'ils n'ont pas le droit de rouler le dimanche non plus. Alors pour les soutenir un peu, la CGT Transport a organisé hier midi un petit pique-nique sur une aire au bord de la 43. Mélanie Tournadre.
1: Kader, vous nous préparez quoi derrière cette jolie plancha là ?
11: Baguette, voilà, poulet, merguez, voilà.
12: Kader met l'ambiance, il est venu avec une vingtaine de collègues de la CGT Transport, comme Laurent, de Thonon-les-Bains, routier depuis plus de 40 ans.
13: C'est pas normal qu'ils soient sur un parking comme ça, à rien faire. C'est illogique, complètement, c'est pas normal. Surtout qu'ils sont payés moins cher que nous. Et on essaye de leur remonter le moral, on leur offre le verre de l'amitié, qu'ils décompressent, qu'ils leur changent les idées.
12: Il va directement chercher les conducteurs dans leur cabine. La plupart sont des pays de l'Est, comme Johan, roumain de 26 ans, qui a fait ses études en France.
14: Ça fait trop plaisir. C'est la première fois que je vois ça sur les aires des autoroutes. Et c'est très bien. Ça charge un peu les batteries. Ça, c'est bien. Quand tu vois plusieurs personnes, il y a des gens qui rigolent, tout ça, qui mangent. C'est très bien.
12: Ces chauffeurs devraient dormir à l'hôtel payé par leur employeur, mais ce n'est pas le cas, assure Antoine Fatiga, responsable CGT Transport Alpes.
15: Si on prend l'exemple de gens qui sont 3 mois hors de chez eux, pour 1 600-1 700 euros par mois, on voit bien que le monde du transport crée des forçats de la route. Il y a à peu près 80 camions, hein, quand on regarde même plus d'un côté et de l'autre, qui sont aujourd'hui parqués comme des bêtes et qui sont comme des malheureux.
12: La norme européenne impose bien 2 jours de repos hebdomadaires hors du camion, mais on en est encore loin, conclut Antoine Fatiga.
8: Et ces chauffeurs vont pouvoir reprendre la route ce soir à partir de 22h. Une journée d'hommage à la petite Maëlys, aujourd'hui à Pont-de-Beauvoisin, avec la 4e édition du Challenge Maëlys, un tournoi de foot organisé depuis maintenant 4 ans, en souvenir de la petite fille tuée en 2017 par Nordal Lelandais pendant un mariage. Le tournoi commence à 9h au stade Guy Favier.
0: La soirée a dû se finir un peu tard pour les basketteuses de la Tronche Mélan.
8: Pour fêter leur sacre en Ligue 2, elles sont championnes de France après avoir battu Montbrison en finale. Deuxième victoire hier après-midi, 52-41 au gymnase du Charlet devant leur public. Un sacre historique et plein d'émotions évidemment. Antonin Carmen.
16: Les larmes avaient déjà commencé à se mêler à la sueur dans les dernières secondes de la rencontre et au coup de sifflet final, difficile pour les joueuses comme Célia Cardenal de les retenir.
17: Ah ouais, que des larmes, beaucoup d'émotions. C'est fou ce qu'on vit, on attendait que ça de toute façon, et on est fiers de nous quoi. Ah ben ça va être l'un des meilleurs souvenirs de ma vie je pense, et gravé à jamais dans ma mémoire quoi.
16: Pendant que les unes enfilent des lunettes de soleil ou des masques de ski, nouvelle mode des festivités de titre, d'autres contemplent leurs médailles. À 18 ans, Léa Fontanelle, elle, ne lâche pas le trophée.
17: Un peu du mal à y croire, du mal à réaliser que ça y est, c'est fait là. Championne de France de Ligue 2.
18: Vous avez besoin de lire sur le trophée pour vous en rendre compte.
17: Pour bien m'en rendre compte, la championne de France saison 2025-2026. Je pense que c'est nous et je pense qu'on le mérite parce qu'on a travaillé pour ça.
16: Quelques instants plus tard, la présidente Alexandra Longo prend la parole. Ses premiers mots sont pour Jean-Claude Pic, président du club pendant 30 ans et décédé en novembre dernier.
19: Il y en a un qui n'est plus là, mais il est là-haut. Et c'est grâce à lui déjà tout ça.
16: Une après-midi pleine d'émotions et une soirée festive ensuite pour les joueuses. Le BCTM n'est pas prêt de redescendre de son nuage.
8: Et Alexandra Longo, que vous avez entendu, la présidente du BCTM, sera notre invitée dans une quarantaine de minutes maintenant, tout à l'heure en direct à 7h45, pour parler évidemment de ce sacre, mais aussi de parler de la montée potentielle en élite, si le dossier du BCTM est validé par la fédération. Et puis les rugbymen du CS Vienne gagnent aussi leur ticket pour la montée en national de leur côté, après leur victoire hier en demi-finale, retour de National 2 face à Langon. Il reste la finale à jouer contre Orléans, ce sera dimanche, mais la montée est déjà assurée. On passe à la météo avec de la chaleur encore aujourd'hui, Mathieu.
0: La montée est assurée aussi.
8: La montée des températures.
0: Exactement, avec déjà des températures agréables. Pour l'instant, ça reste agréable. 17 à Bourgoin, 18 à Vienne, 18 à Grenoble, Bourgoin-Jallieu bien sûr. Si je le dis en entier, c'est quand même un peu mieux. Pas beaucoup d'évolution par rapport au jour précédent. Majoritairement ensoleillé notre ciel toute la journée. Et anormalement chaud, pour le dire. Des températures bien au-dessus des normales de saison. Je vais quand même citer celles que vous nous avez laissé. René est à Saint-Hilaire-du-Touvet, 14 degrés, un ciel azuréen, nous dit-il. Annick est à Flachère, un ciel clair avec 15 degrés. Donc voilà, ça commence déjà à être agréable. C'est le moment d'ouvrir un peu les fenêtres, faire rentrer un peu de fraîcheur, parce que ça va vite chauffer, 30 à 33 degrés en pleine cet après-midi, 26 à 1000 mètres et 18 degrés à 2000 mètres, encore 9 degrés à 3000 mètres, un début de semaine sous la chaleur. Donc, mais par contre, sans problème de circulation, ça roule pas ce matin. Enfin, vous êtes forcément pas sorti. Jour férié oblige. Ce qui n'empêche quand même que l'on reste vigilant. Pas de problème non plus au niveau du train. Mais n'hésitez pas à nous appeler si vous voyez quelques soucis. 04 76 46 45 45.
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0: Encore une belle activité que l'on a prévue pour vous avant 7h30. Un point sur l'actu, un retour sur ce qu'il se passe d'un point de vue économique. Et un concert à ne surtout pas rater avec des places à gagner. C'est le programme, en gros, après Étienne Daho est tombé pour la France.

0: France, 7h12, ici Isère, excellent lundi.
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0: Et un réveil que l'on va accompagner de plein de choses, notamment des places, pour aller voir cette dame sur la scène du Summum de Grenoble. Bien la vibes années 2000 sur cette musique.
3: C'était tellement bien.
0: Et bien ça sera extrêmement bien. Alors c'est pas maintenant, attention, je vois que ça commence à appeler. C'est tout à l'heure à 7h25 qu'on vous offrira ces places en jouant avec nous. Laurie donc, la Laurie partie, c'est ce jeudi au Summum de Grenoble à 20h. C'est un concert un peu danse, show, spectacle. Enfin, vous aurez tout ça pour surtout hurler tous ces plus grands tubes. Hein. Il y en a plein, on les fait pas tous parce que sinon on en a pour 3 quarts d'heure. Mais restez bien avec nous pour découvrir tout ça. Tout à l'heure, dans quelques instants, l'actualité vue par David Ossilou. Bon, forcément, on va revenir sur les fortes chaleurs qui nous accompagnent en ce moment. C'est ça qui l'a inspiré.
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0: 7h14, l'édito du jour sur l'actu, c'est mon œil avec vous David Ossilou.
3: Et David, il va faire encore plus chaud aujourd'hui dans toute la France avec des températures de canicule même annoncées cette semaine.
6: Et c'est maintenant que ça va devenir compliqué parce que demain, le long week-end de la Pentecôte sera terminé, nous aurons repris le travail et il fera parfois jusqu'à 35, peut-être davantage. Est-ce que vous avez entendu le bulletin météo samedi soir sur France 2 ?
7: On bascule dans l'inconnu.
6: Il a raison, Sébastien Thomas. Cette semaine, la France a rendez-vous en terre inconnue. Parce qu'une fin de mai comme ça, nous n'en avons jamais connu. Et des températures prévues dans les prochains jours seraient déjà anormales en plein cœur de l'été. Alors évidemment, pour l'instant, ça ressemble encore à des vacances. Les terrasses sont pleines, les plages aussi. On regarde avec plaisir les reportages sur les vendeurs de glace, les premières baignades. Plaisir quand même un peu coupable, car derrière cette météo de carte postale, certains commencent sérieusement à s'inquiéter. Hier matin, le spécialiste du climat, Cher Zaka, vous savez, l'homme au chapeau, a poussé un vrai coup de colère. Il y en a marre de devoir vous caresser dans le sens du poil pour ne froisser personne, dit-il. L'humain n'est pas le centre du monde et ses températures sont dévastatrices pour les écosystèmes. Et quand il détaille les conséquences, l'ambiance, elle change tout de suite. Hein. Les oiseaux qui nichent sous les toits et qui souffrent déjà de la chaleur, les potagers à peine plantés avec des racines qui vont ne pas chercher l'eau assez profond, les sols qui sèchent beaucoup trop tôt, tout à coup, ça ressemble un peu moins aux vacances. Et pourtant, malgré ça, Serge Zaka continue de recevoir des messages hostiles. On lui dit de se taire, comme si parler de cette chaleur revenait à gâcher le week-end. Comme si personne ne voulait entendre qu'au fond, cette météo si agréable n'a plus grand-chose de normal. Alors ce matin, toute la France a envie d'en profiter encore. Personne n'a vraiment tort, mais personne ne devrait complètement se rassurer non plus.
0: Merci beaucoup David Ossilou. Dans quelques instants de l'économie, on va parler d'escalade. Juste après, Eddie Mitchell et tu peux préparer le café noir, 7h16.

0: Bonjour, salut Michel, ça va bien? C'était, tu peux préparer le café noir.
1: Voilà, bon bref, j'arrête. 7h19, c'était ici Isère. J'arrête les imitations, je raccroche.
2: Mais celle-là, tout le monde peut la faire, puisque vous nous avez fait un tuto.
1: Oui, exactement, le tuto, c'est vous faites comme s'il y avait une patate chaude dans votre bouche.
0: Et ça marche super bien, on dirait Michel.
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1: L'actualité économique sans imitation, bien au contraire avec l'original Célia Bunier-Roman, c'est ici en Isère, ça marche. Bonjour Célia.
5: Bonjour Mathieu, bonjour tout le monde.
1: Une chronique pour tous les grimpeurs aujourd'hui.
5: Et oui, et vous, est-ce que vous faites de l'escalade Mathieu?
1: Pas du tout.
5: Pas du tout.
1: Mais juste, j'ai pas eu l'opportunité, mais pourquoi pas?
5: Ah hein. il faut tester. Mmh. Vous savez, en Isère, ce sport, c'est presque une religion.
1: Oui, c'est vrai.
5: On est quand même au pied des Alpes, on a ça dans le sang. Hein. Il n'y a qu'à voir le nombre de salles d'escalade d'ailleurs qui ouvrent partout dans nos villes.
1: C'est très très bien répandu.
5: Vraiment, c'est tout. Tout à fait ça. Et ce matin, justement, on va parler d'une entreprise iséroise qui réinvente la prise d'escalade.
1: D'accord.
5: Donc les prises, vous savez, c'est les prises colorées qu'on trouve dans les salles fermées, les salles indoor, et c'est très souvent de la résine, du plastique. En plus, c'est fabriqué à l'étranger. Sauf que maintenant, eh bien, nous avons InnoHolds. InnoHolds, c'est une marque qui est née dans la vallée du Grésivaudan, à Saint-Vincent-de-Mercuse, dans les locaux de l'entreprise qui s'appelle Osmose. Mm-hmm. Ça a été fondé en 2005 et aujourd'hui, ils sont 20 salariés qui fabriquent des prises avec du chanvre.
1: D'accord.
5: Et oui, exactement.
1: Faut pas glisser trop fort dessus, ça fait des...
5: Non, franchement, ça fume. Pourquoi pas? Elle est là, en fait, la révolution.
1: Ah oui.
5: C'est qu'ils vont utiliser une plante naturelle. C'est une plante, en plus, qui est locale et qui va venir remplacer une partie du plastique dans leurs matériaux maison. Ils vont appeler ça le green mix, en fait. Ils vont mixer un petit peu tout ça et ça va faire des prises d'escalade. Et donc, on a des prises qui sont plus légères, qui sont moins polluantes et en plus qui sont recyclables. Voilà. Ils sont les premiers au monde
1: à faire ça.
5: À avoir eu cette idée et à le faire. Il leur a fallu 3 ans de recherche et développement pour y arriver. Et aujourd'hui, leur ambition est de prendre la moitié du marché français, puisqu'aujourd'hui.
1: Ah oui, quand même.
5: Oui.
1: C'est pas une petite ambition, quand même.
5: Non, il faut y aller. Hein. Jusqu'ici, en fait, le marché, il est principalement tenu par des Bulgares. Et là, ils se donnent un objectif à 5 ans
1: pour conquérir tout ça.
5: D'inonder au moins le marché français, voire plus. Pourquoi pas. Alors, leurs prises, elles ont des textures en relief qui sont inspirées de la vraie roche. Elles sont rugueuses, elles sont granuleuses. Ah. Elles font vraiment penser à de la vraie escalade pour que la grimpe en salle ressemble de plus en plus à grimper dehors. Et les grimpeurs, ils vont adorer ça. Les salles commencent à les suivre. Bref, on peut dire que InnoHolds réinvente la grimpe de demain chez nous. En Isère.
1: Eh ben, écoutez, on va partir découvrir tout ça. Je vais être comme dans la montagne. Déjà que je grimpe pas dans la montagne, mais je marche quoi.
5: Oui.
1: Et ben,
5: oui.
1: Ce sera l'occasion de découvrir ces innovateurs isérois.
5: On ira à la salle d'escalade.
1: Ouais. Tous les deux. Je vous assurerai. Par ça. Eh bien, merci Célia Bunier-Roman, et on en découvrira d'autres des innovations demain. À demain.
5: À demain.
1: 7h22. 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Vous allez ressentir le tempo de toute sa discographie. 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Vous jouez avec nous dans quelques instants au jeu à l'envers, juste après Alan Parsons Project. C'est Eye in the Sky à 7h23. Passez-nous un coup de fil, hein. Ce serait dommage de passer à côté. 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

0: Alan Parsons Project, Eye in the Sky. Il est 7h27.
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0: Nous sommes le 25 mai. Ici Isère, deux places pour aller voir la Lori Party, jeudi 28, donc ce jeudi à 20h au Summum de Grenoble. Le retour de Lori sur scène, deux places à remporter. Et pour les gagner, nous avons avec nous Nadine qui nous appelle de Vif. Bonjour Nadine.
3: Bonjour Mathieu.
0: Nadine, on profite de ce jour férié pour rattraper le retard du travail, c'est ça?
3: C'est ça, tout à fait.
0: Oh là là.
3: J'ai trop laissé traîner et c'est de ma faute.
0: Oh, c'est courageux, mais vous inquiétez pas, vous n'êtes pas obligé. Votre patron nous écoute, c'est ça?
3: Non.
0: Ok, très bien. Eh ben, bravo à vous, hein, déjà, de prendre ce temps-là pour rattraper. Écoutez, en attendant, on prend quand même du temps pour jouer. Il paraît, Nadine, que vous aviez déjà vu Lori avec votre fille?
3: Tout à fait. C'était son premier concert, elle avait 11 ans et voilà, j'ai trouvé que c'était sympa de
0: refaire
3: soit,
0: la même.
3: Soit de refaire ou alors qu'elle emmène sa fille, ça peut être rigolo.
0: Oui, le passage de relais. Alors avant de discuter encore un peu de tout ça, Nadine, on va essayer de remporter ses places. Pour ça, le principe est le suivant, on va jouer au jeu à l'envers. Je vais vous poser des questions et l'idée c'est de me donner des mauvaises réponses. Le plus c'est drôle.
3: Aller, là.
0: Oui, allez, on va se lâcher. Plus c'est drôle, plus c'est décalé, mieux c'est. On en a trois, c'est gagné. Allez, c'est parti. De quelle nationalité était le groupe Ozone ?
3: Égyptien.
0: Oui, très bien. Complétez ce titre de l'époque. Le feu ça brûle et l'eau ça.
3: Ça chauffe. Ça,
0: ouais, bon, si vous voulez. Quelle chanteuse colombienne a interprété Waka Waka ?
3: Lori.
0: Bah voilà, très bien. Lori, si, bonne réponse, c'est gagné. Et bah parfait. Et bah comment s'appelle votre fille?
3: Jessica.
0: Et comment s'appelle sa fille?
3: Nelly.
0: Bon bah voilà, Nadine, Jessica, Nelly, peut-être le changement, le passage de génération, on espère. En tout cas, c'est gagné, Nadine, félicitations.
3: Super, merci.
0: Mais avec plaisir. 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
0: Dans quelques instants, on revient sur la fête à la tronche mêlante, Sozic
4: Pelé. Oui, puisque les basketteuses ont été sacrées hier championnes de France de Ligue 2. Sacre fêté, évidemment, avec le public hier après-midi.
0: C'est juste après l'actu nationale et internationale à 7h30, le 90 secondes de Razo.
5: La chaleur s'intensifie et la vigilance jaune canicule s'étend désormais sur 18 départements, sur toute une bande est-ouest du Finistère aux Alpes de Haute-Provence. Paris est aussi concerné. Épisode de chaleur précoce et remarquable selon Météo France. Le ministère des Sports rappelle que la pratique sportive par forte chaleur nécessite une vigilance absolue. Dizaines de malaises et d'hospitalisations hier en France sur des événements de course à pied. À Paris, un homme est mort en pleine course sans que le lien avec la chaleur ne soit établi avec certitude pour l'instant. Une enquête pour meurtre est ouverte à Rennes après la mort d'un enfant de 12 ans. Son corps sans vie retrouvé au pied d'un immeuble, une serviette nouée très serrée autour de son cou. Le parquet de Rennes estime que l'intervention d'un tiers fait partie des hypothèses. 15 personnes sont mises en examen après les violences de jeudi soir à Paris impliquant des supporters de l'OGC Nice avant la finale de la Coupe de France de foot. 4 d'entre elles sont en détention provisoire. Et si votre enfant passait une épreuve de maths ou d'histoire géo en langue régionale, en alsacien, breton, occitan, basque ou corse, ce sera possible au bac à partir de 2028 pour une épreuve de spécialité. Il faudra pour ça avoir suivi la matière en langue régionale en première et en terminale. À Roland-Garros, on suit ce soir l'entrée en lice de Gaël Monfils pour son tout dernier tournoi parisien. Duel 100% français face à Hugo Gaston. Autre bras de fer franco-français, Hugo Humbert face à Adrien Manarino.
0: Merci beaucoup, Aude Razo. 7h31, c'est l'info d'ici, Sozic Pelé. Un nouveau club isérois dans l'élite.
4: Les basketteuses de la tronche mêlante sacrées championnes de France de Ligue 2 hier en battant Montbrison en finale. Victoire aussi synonyme de montée, historique pour le club. Antonin Kermen.
6: Les joueuses du BCTM avaient manqué une première occasion d'être sacrées vendredi, alors hier elles se sont reprises avec caractère et autorité pour faire plier Montbrison 52-41 et faire chavirer le Charlet où 1200 personnes avaient une nouvelle fois pris place.
7: Excellent, énorme, incroyable, énorme, quel scénario,
8: l'ambiance exceptionnelle.
7: La fin incroyable, quand on est champion, ça régale. Hein.
8: Faut célébrer ça, c'est magnifique. Là, c'est aujourd'hui, on va juste kiffer et célébrer la victoire. Quoi. 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
9: c'est que surtout elles ont montré leur vrai visage qu'elles n'avaient pas forcément montré lors du deuxième match. Donc franchement, on est trop contents. On a joué ici pendant quelques années, donc forcément on reste bien attachés au club et aux filles qui sont encore là.
10: Les copines. Et on est trop contentes pour elles, voilà.
6: Un titre totalement mérité, car depuis le début de l'année 2026, rien n'a arrêté Alexandre Deschamps et ses coéquipiers.
11: Ouais, mais en fait, même pour décrire ça, on est championnes, ça récompense tous les efforts qu'on a fait. On est allé jusqu'au bout, on a joué ensemble, on a fait... C'est une victoire collective magnifique.
6: Une victoire qui est aussi le plus bel hommage possible à Jean-Claude Pic, le président historique du club décédé en novembre dernier. Clément Sanchez est l'entraîneur du BCTM.
12: Je l'ai en tête depuis le mois de novembre. Chaque match, chaque minute, chaque seconde, et forcément pendant la finale, mes pensées sont allées vers lui, vers sa famille, et je suis encore plus fier de pouvoir lui offrir ça, même si j'aurais préféré qu'il soit avec nous.
13: C'est ce qu'il voulait, amener le BCTM en élite, et vous le faites.
12: C'est lui qui l'a fait, c'est pas moi.
6: Championne, les joueuses du BCTM ont aussi gagné le droit de monter en élite si leur dossier est accepté par la fédération. Il y a du travail bien sûr, mais cette saison et l'engouement de ces dernières semaines sont de solides arguments.

0: organiser un petit pique-nique. Sous ce beau soleil qui sera encore d'actualité aujourd'hui, Mathieu. Ouais.
1: Si vous avez des glaçons au congèle, c'est bien. Si vous n'en avez pas, je pense que vous pouvez d'ores et déjà lancer la production. Parce qu'il y aura besoin de se rafraîchir. Alors il fait bon, il fait beau. Là, pour aller chercher le pain, pour aller faire une petite marche, c'est sympa. Ce sera un peu moins sympa pour sortir tout à l'heure. 17 degrés à Bourgoin-Jallieu, 18 à Grenoble, 18 à Vienne, des températures qui vont monter, hein, voilà, on est très au-dessus des normales de saison. 19 degrés juste en dessous de Bourgoin-Jallieu à Chaise-Neuve, nous dit Marcel, les oiseaux chantent. Didier est au Bourdoisan, grand ciel bleu, un peu voilé, le soleil brille sur les sommets avec 12 degrés. Cet après-midi, 30 à 33 degrés en pleine, 26 degrés à 1000 mètres et 18 degrés à 2000 mètres. Bon, pas la peine de vous signaler qu'on va garder ce soleil toute la journée et ces températures plus chaudes qu'à l'accoutumée. Ça restera donc très chaud et on ira d'ailleurs vers des températures qui vont encore monter dans la semaine. Donc on vous a dit de préparer les glaçons, mais surtout de bien vous hydrater, de vous protéger au maximum du soleil. Si vous avez de l'ombre ou des choses comme ça, profitez-en pour éviter les insolations. Pour le reste, pas de soucis de circulation ce matin. Nous sommes le 25 mai, lundi de Pentecôte, et en ce jour férié, vous êtes à la maison et vous en profitez, c'est bien. Pas de soucis non plus au niveau des trains. Mais si jamais un problème arrive, 04 76 46 45 45.
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1: Et on a sélectionné pour vous les chanteurs qui sont parfaits pour nous accompagner avec le beau temps et le jour qui démarre. Alain Souchon, L'amour à la machine à 7h36.

0: Mathieu Montel, Soizic Pellet.
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2: J'ai envie de dire que jusqu'à 8h, l'histoire est un peu la thématique de notre réveil, de l'histoire avec toute la géographie d'un pays réorganisé à la Révolution. C'est ce qui a intéressé Stéphane Bern. On le découvrira dans Voyage dans le temps tout à l'heure, juste avant 8h. Un club de basket qui rentre dans l'histoire, peut-être.
3: Tout à fait.
2: Ça, on en parlera tout à l'heure, à la tronche mêlant. Et puis, de l'histoire avec l'un des plus beaux châteaux du Dauphiné, le château de Virieu, à Val-de-Virieu, en Orisère, un monument historique ouvert au public, un site que nous vous proposons de visiter côté coulisses cette semaine, dans la série de reportages L'envers du décor. Alexandre Wibar nous attend dans la grande salle du château avec Delphine Chauzy, la fée du logis en charge de l'entretien courant du château. Je vous rappelle que l'envers du décor, c'est l'occasion de visiter les coulisses de lieux, mais aussi les coulisses des métiers, des activités. Et donc là, elle nous explique, Delphine, comment on fait le ménage dans un édifice ancien de plusieurs centaines de mètres carrés.
4: Une chose après l'autre, un chantier après l'autre même. Donc ça va être les salles à parquet, ça va être les salles à carrelage ou pierre, ça va être les poussières, ça va être les vitres. Voilà, c'est je compartimente.
5: Et cette semaine ?
4: Cette semaine, je vais attaquer les sols à pierre, on va dire. C'est pas vraiment du carrelage simple à nettoyer.
5: Alors justement, c'est la question que je me posais. Donc les sols comme ici, ça fait pas mal de mètres carrés.
4: Et je sais même pas vous dire combien de mètres carrés la pièce elle fait. Mais ce qui est sympa dans cette pièce, c'est qu'il y a plein de recoins, plein de chaises, plein de meubles sous lesquels on ne peut pas passer. Donc voilà, c'est pas tout ça.
5: Je sais pas si c'est un vieux piano ou un clavecin. Vous les nettoyez genre avec quel type de produit ?
4: Eh ben là, je vais faire naturel le plus possible parce que les produits chimiques dilués et compagnie, ça attaque la pierre, donc c'est tout terne après, tout vilain. Donc savon noir et huile de lin.
5: Ouais, la pièce, elle fait au moins 80 mètres carrés, peut-être un peu plus. Il y a combien de pièces comme ça ?
4: Ah, c'est la seule, heureusement.
5: Ah, vous me rassurez.
4: Voilà. Non, les autres, elles sont plus petites. Après, il y a la cuisine qui est pas mal, et puis il y a la table et les chaises, donc c'est pareil, c'est pas simple de nettoyer, mais ça se fait.
5: Vous avez parlé de parquet, est-ce qu'on peut aller voir une pièce où il y a du parquet ?
4: Oui.
5: Alors le parquet, justement, j'imagine c'est pareil, ça se nettoie pas avec de l'eau de Javel ?
4: Non. Donc là... Bah c'est pareil, je vais quand même faire savon noir, huile de lin. C'est des mélanges qui sont déjà faits. Je ne fais pas la chimiste, je ne fais pas le mélange. Mais j'ai eu un temps utilisé savon noir, huile d'olive et j'ai abîmé les sols.
5: Ah, vous avez abîmé, ce n'est pas irréversible. Hein. On voit bien ici qu'il n'y a pas de catastrophe.
4: Mais il y a des zones qui sont moins brillantes. Enfin voilà, ça brille moins.
5: Alors, il y a des grandes tapisseries, ça j'imagine c'est plutôt des spécialistes qui les font.
4: Non, on ne touche pas.
5: Est-ce que vous vous émerveillez encore de faire de l'entretien dans un lieu comme ça ? Ça fait 3-4 ans ?
4: Oui, ça fait 3-4 ans et j'ai la curiosité en plus de m'intéresser à ce que je nettoie. Donc des fois, je prends Google Lens et puis je regarde. Alors pas pour savoir la valeur de l'objet, mais pour savoir ce que c'est. Donc, ouais, c'est enrichissant.
5: Comme les vases ou les bibelots ou les tables, comme ça.
4: Oui, la porcelaine, enfin, tout. Il y a plein de choses à découvrir.
2: Delphine Chauzy qui s'occupe aussi d'animation pour les enfants pendant l'été. C'est tous les mercredis à 15h à partir du 8 juillet. Vous pouvez déjà réserver sur le site internet du château de Virieu. Et pour les visites guidées traditionnelles, on précise que le château se découvre uniquement par des visites guidées. C'est tous les week-ends et jours fériés. En attendant l'été, un autre bel événement avant les vacances, c'était ce week-end. Et c'était à la tronche mêlant pour ce sacre sur lequel nous allons revenir pour les basketteuses.
3: Ouais, titre historique pour les basketteuses de la tronche mêlant qui ont été sacrées hier championnes de France de Ligue 2 et on en parle avec la présidente du club dans un instant, Alexandra Longo.
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2: 7h44, l'invité d'ici matin, ce matin, nous permet de revenir, Soizic Pelé, sur ce sacre historique. C'était hier après-midi, les basketteuses de la Tronche Mélange, championnes de France de Ligue 2, après leur victoire en finale contre Montbrison, et la présidente du BCTM est avec nous.
3: Bonjour Alexandra Longo.
9: Bonjour.
3: Bravo et merci d'être avec nous un peu tôt ce matin, après une nuit un peu courte, on imagine. Vous avez bien fêté ça?
9: Oui, on a très bien fêté ça. C'est... pas laisser aller, je dirais. Merci pour l'invitation aussi, d'ailleurs.
3: C'est avec plaisir. Ouais. On est très content d'en parler ce matin avec vous. Victoire, en plus, avec le public du gymnase du Charlet, ouais, qui était là aussi hier, qui a répondu présent. Et le terme aussi d'une saison qui a été votre saison. Vous avez aussi été première de la saison pendant... toute l'année, oui. C'est aussi assez logique, finalement, ce sacre, hier?
9: Oui, allez, je vais dire oui. Je vais dire oui, pourquoi? C'est pas évident, parce que, oui, vous le rappelez très bien, elles ont fait course en tête une longue partie de la saison. Le championnat, effectivement, termine première. C'est, je pense, logique au vu des prestations que l'équipe et le staff a délivrées. Après les playoffs, c'est quand même une autre paire de manches. C'est pas forcément le même championnat, je dirais. On a pu le voir, hein, sur les trois rencontres de finale.
3: Avec une défaite.
9: Exactement, avec une défaite. Chez nous, tout le monde nous a dit, ça sera bon. En fait, on a toujours dit, non, il n'y a rien de gagné contre Montbrison. Voilà, elles ont été cherchées jusqu'au bout. Elles ont fait preuve de cœur, encore une fois. Et c'est une saison historique pour nous, effectivement.
3: Et le résultat, quand même, de plusieurs années de boulot, avec évidemment une pensée ce matin pour Jean-Claude Pic, qui a été le président du club pendant 30 ans, qui est décédé à l'automne dernier. D'ailleurs, hier, vos premiers mots étaient pour lui. C'était important pour vous ?
9: Oui, c'est très important. Moi, j'ai joué au BCTM déjà. C'était lui mon président. Après, une fois qu'on arrête, moi, j'ai basculé plutôt côté dirigeant. C'est une personnalité. Pour le BCTM, c'est le président. Hein, je dirais 30 ans de présidence.
3: Mais ça reste le président.
9: Ça reste le président pour nous. Ce qu'il a donné au basket féminin, je pense qu'il n'y en a pas deux en France, déjà. Je ne parle même pas des autres sports. Là, aujourd'hui, on est là pour nous, donc on va en profiter. Mais c'est quand même un immense mécène du sport grenoblois. Et le BCTM ne serait jamais arrivé à ce niveau-là sans lui. Et ça, j'ai voulu le rappeler. Et après, la symbolique, elle est quand même immense cette saison, puisqu'on le perd. On a su se relever, je crois, tous ensemble. Donc, et l'équipe. Et nous, au côté dirigeant, de toute façon, c'est un club, c'est une globalité.
3: Oui, quand vous dites on a réussi à se relever, ça aurait pu mettre une espèce de coup d'arrêt à votre saison avec ce choc et cette perte de Jean-Claude Pic?
9: Alors nous, en interne, on savait que non, de toute façon. Mais c'était tellement la figure du BCTM, le mécène du BCTM, que des questions qui n'étaient pas forcément les nôtres se posaient à l'extérieur. Non, après, ça nous a mis forcément un coup, c'est normal. Mais nous, on a tous, on s'est limite resserrés, enfin encore plus. Et c'est un supplément d'âme qu'on avait, je pense, pour la fin de saison.
2: Un sacre historique donc ce week-end pour les basketteuses de la Tronche Mélange. On va revenir sur tout ça, sur ce qui se prépare pour la suite avec la présidente du BCTM qui est avec nous ce matin à 7h48, Alexandra Longo.
3: Et oui, évidemment, après le sacre, après la fête ce week-end, on pense évidemment à la rentrée, au début de la saison prochaine, puisque ce sacre, ça vous permet de monter dans l'élite. Quels sont les critères? Parce qu'on sait que le dossier doit être en fait accepté par la fédération pour monter.
9: Oui, voilà. Alors là, techniquement, nous sommes premières, donc nous devons monter. C'est le bureau fédéral de la fédération qui devra décider. Maintenant, les critères en termes budgétaires, il n'y a pas un montant minimum, ça c'est interdit. À nous de présenter un budget quand même qualitatif. Donc ça, on travaille dessus pour répondre aux exigences d'ici les 10 prochains jours. Après, en termes d'obligations, je dirais, il y a notre plus gros point faible aujourd'hui, c'est la salle.
3: Donc le gymnase du Charlet.
9: Exactement. Alors on travaille. Alors de manière très simple, il nous manque des équipements, du matériel qui sont obligatoires aujourd'hui. Les communes travaillent étroitement et nous aussi avec la fédération. Donc là demain, je dirais l'impondérable, c'est le parquet.
3: D'accord.
9: Voilà, c'est la première des choses.
3: Il faut un parquet spécifique.
9: Il faut un parquet bois, quoi. Voilà. D'accord. Nous, on a aujourd'hui un sol PVC.
3: Oui, c'est donc des questions très basiques, mais en fait, qui comptent pour monter dans l'élite.
9: Ouais, tout à fait. Donc ça, c'est un impératif. Et après, il y a quelques matériels qui sont soumis à dérogation pour l'instant, le temps d'engager certains travaux. Comme la lumière ou d'autres choses, mais
3: ça demande un petit budget. Mais est-ce que ça pourrait vraiment bloquer aujourd'hui, ou est-ce que là on se dit quand même il y a aucune raison que vous soyez pas dans l'élite du basket féminin la saison prochaine?
9: Non, là à l'heure où je vous parle, il y a peut-être 5% de risque, dans le sens où tout simplement il faut. Là on a été quand même en période électorale pour nous. C'est une nouvelle municipalité, donc forcément qui découvre. Il y a un timing qui est pas qui est un peu serré, quoi, je dirais. Voilà.
3: Oui, mais alors il y a rien. Pour cette saison,
9: c'est
3: quoi.
9: Exactement ça. Mais il y a rien d'insurmontable. On travaille étroitement avec eux. Tous les éléments leur ont été envoyés et maintenant il faut qu'ils lancent la commande publique, je dirais.
3: Merci beaucoup Alexandra Longo d'avoir été ce matin avec nous après la sieste de cette nuit pour fêter le sacre du BCTM, les basketteuses de la Tronche Mêlant, qui sont donc championnes de France de Ligue 2. Merci beaucoup. Je rappelle que vous êtes la présidente du club. Très belle journée à vous.
9: Merci également. Merci.
2: Notre sortie à venir, alors ce sera moins sportif, mais ce sera avec notre spécialiste dans le domaine, Christophe Chardon. C'est après François Fellman, l'agenda des sorties, rien que pour toi.

0: Le solo de guitare qui va bien pour François Fellman, rien que pour toi. 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
0: Tous les jours, on vous donne des bons plans pour savoir quoi faire autour de vous en termes de sorties. Nous sommes lundi, mais dans l'agenda des sorties de Christophe Chardon, on va déjà regarder ce qui se prépare en fin de semaine.
2: Tiens, vous avez un magnifique week-end qui arrive du côté de Saint-Quentin-Fallavier. La ville dédie son festival aux années 2000 ce vendredi donc et ce samedi. Exposition, cinéma et musique vont rythmer ces deux jours. Le clou du spectacle, ce sera samedi soir avec sur scène les L5. Mais aussi La Sketchup, Evangeli, Billy Crawford, Camini ou encore Helmut Fritz. Les années 2000, que de souvenirs, cinéma, musique, expo, deux jours consacrés à ces années-là. Ça se passe sur le site de Tarabi et au Médian. Et c'est à Saint-Quentin-Fallavier, vendredi et samedi.
3: Ça m'énerve.
2: Une pièce de théâtre à présent sur un sujet touchant beaucoup de monde. La troupe Les Colimaçons de l'association Spirale vous présente ce samedi 30 mai à 20h30 et dimanche 31 mai à 18h à la Salle de Montvigne, on est du côté de Fontaine. Bienvenue au bel automne. Cette pièce va vous plonger avec justesse et sensibilité dans le quotidien d'un EHPAD. La pièce qui aborde des thématiques profondément humaines telles que le vieillissement, le lien social, la dignité, mais aussi les conditions de travail. C'est à voir Salle de Montvigne à Fontaine ce samedi et ce dimanche. Je termine avec un tout petit rendez-vous, mais il est aussi important de le mettre en lumière. La bibliothèque associative de Lentiol s'apprête à faire vibrer la salle polyvalente avec son 6e karaoké qui est programmé ce samedi 30 mai, c'est à 19h. C'est devenu d'ailleurs au fil des années un rendez-vous très attendu. Lentiol, un karaoké ce samedi 30 mai.
0: Merci beaucoup Christophe Chardon pour ce point sorti, toujours utile. En l'occurrence, point histoire à venir, on va se projeter sous l'Ancien Régime avec Stéphane Bern avant le journal de 8h.
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0: Il est 7h58, un peu d'histoire avant l'actu avec vous Stéphane Bern, bonjour.
6: Bonjour Mathieu, bonjour l'Isère.
0: Et ce matin, dans Voyage dans le temps, nous partons au temps où la Révolution réorganise toute la géographie d'un pays.
6: Avant de couper la tête du roi, les révolutionnaires se sont d'abord entraînés sur la carte de France. Sous l'Ancien Régime et encore en 1789, la France est divisée de manière très complexe en circonscriptions administratives, militaires, ecclésiastiques, judiciaires, fiscales. Les frontières se chevauchent, les règles changent d'un territoire à l'autre et l'administration est un labyrinthe. Bref, c'est la pagaille. Devant ce chaos, les révolutionnaires s'attaquent au problème et veulent tout simplifier en repartant de zéro. L'idée est simple. Diviser, ou plutôt départir, le pays en unités nouvelles, toutes comparables, toutes administrées de la même façon. C'est la naissance des départements créés par décret le 26 février 1790. En matière de découpage, les révolutionnaires étaient vraiment des spécialistes, qu'il s'agisse des collectivités ou des aristocrates. Au départ, il y en aura 83. Leur taille n'est pas choisie au hasard. Un citoyen doit pouvoir rejoindre la préfecture en une journée de cheval. C'est le maître étalon des révolutionnaires qui tiennent les rênes. Pour effacer les anciennes provinces et leurs identités fortes, les révolutionnaires décident de baptiser ces nouvelles entités administratives selon les noms des fleuves, des rivières ou des montagnes. Cette réorganisation administrative total renforce du même coup le pouvoir central. C'est lui qui désigne le conseil général chargé d'administrer les nouveaux départements. La France révolutionnaire ne veut pas seulement être plus lisible et homogène, elle veut aussi être plus facile à gouverner depuis Paris.
3: On n'est pas dans une manif, on est dans l'hémicycle de l'Assemblée nationale.
6: Quelque part, c'est donc à la Révolution française qu'on doit les fameux magnets département de France que certains collectionnent sur leur frigo.
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0: La première radio sur l'info locale en Isère, il est 8h. Le point sur l'actualité, c'est le journal présenté par Soizic Pelé. Soizic, un homme tué et retrouvé dans une voiture en feu à Échirolles.
7: Une terrible découverte hier matin pour les pompiers, appelés très tôt vers 5h30 du matin pour un feu de voiture près du centre commercial Grand Place et qui ont découvert à l'intérieur le corps d'un homme. Ce sont des voisins qui ont d'abord donné l'alerte, des témoins encore un peu sous le choc, Louis Cal.
8: Deux voisins discutent à quelques pas du parking où une voiture a brûlé cette nuit. L'un d'entre eux a téléphoné aux pompiers.
9: Moi, j'ai vu à 5h du matin, il y avait des jeunes qui étaient là. J'ai vu la voiture brûler, donc j'ai appelé les pompiers.
8: L'autre homme n'a rien entendu. C'est en se levant ce matin qu'il a découvert la carcasse de voiture brûlée.
10: Je me suis mis par la fenêtre, je voulais déplacer ma voiture et j'ai vu que c'était barricadé. Je suis descendu, je garais ma voiture comme il faut. Après, là, j'ai vu le véhicule, j'ai reconnu le véhicule du voisin.
11: Pour vous, le véhicule qui a brûlé, c'est celui du voisin ?
10: Il me semble, c'est celui du voisin. Ouais.
8: Tout de suite, il pense à son voisin, car un corps calciné a été retrouvé dans la voiture. Mais l'autre homme le rassure, il a croisé le propriétaire du véhicule.
9: Après, je suis descendu, et puis il me dit, c'est ma voiture. Puis il me dit, il y a un cadavre là-dedans. Il ne sait pas qui c'est. Je ne sais pas.
10: Ouais, moi, j'avais peur que ce soit lui dedans.
9: Non, c'était pas lui, parce que lui, il était là.
8: Les deux hommes sont rassurés, mais s'inquiètent qu'un tel drame ait eu lieu dans le quartier.
9: Moi, c'est déjà deux fois ma voiture qui a été cassée là, mais... Brûlé, non ?
10: Bah ouais, c'est inquiétant, hein, parce que ça fait 15 ans que je suis ici et puis c'est calme. Hein.
8: Selon les premières constatations, l'homme trouvé à bord du véhicule aurait été atteint par des tirs d'armes à feu. Une enquête pour homicide en bande organisée a été ouverte.
7: Et une autopsie est prévue ce matin pour déterminer les causes exactes de cette mort. Il va encore faire très chaud aujourd'hui en Isère, avec des records de température qui devraient tomber dans les jours qui arrivent. Ce week-end déjà, on a dépassé les 34 degrés à Grenoble. Les Sablons, les 30 degrés aussi, même en montant un petit peu en altitude à Tesse-en-Beldonne ou encore à Vaujany. Une vague de chaleur très précoce et qui a des conséquences aussi dans l'air. Un pic de pollution est annoncé dans le Nord-Isère et le bassin lyonnais. La préfecture vient d'ailleurs de déclencher le premier niveau d'alerte avec quelques recommandations. D'abord pour la santé, éviter le sport en plein air, surtout l'après-midi et surtout pour les personnes les plus fragiles. Et puis, si vous prenez le volant aujourd'hui, baissez un petit peu votre vitesse sur les grands axes de 20 km/h en moyenne. Les poids lourds de plus de 7,5 tonnes, eux, n'ont carrément pas le droit de rouler aujourd'hui à cause du jour férié, c'est le lundi de Pentecôte, ce qui fait que beaucoup de conducteurs étrangers sont bloqués depuis samedi soir sur des aires d'autoroute, vu que le dimanche, c'est interdit aussi. Alors hier, pour les soutenir, la CGT a organisé un repas sur une aire au bord de l'A43 qui passe notamment par le Nord-Isère. Antoine Fatiga est le responsable CGT Transport Alpes.
12: Nous venons ici à la rencontre des conducteurs routiers qui sont vraiment de toutes les nationalités. Quand on fait le point, il y a des Azerbaïdjanais, des Roumains, des Polonais, des Russes, des Ukrainiens. Et en fait, on vient ici voir ce qui est vraiment l'exploitation internationale des salariés. Si on prend l'exemple de gens qui sont 3 mois hors de chez eux, pour 1600, 1700 euros par mois, on voit bien que le monde du transport crée des forçats de la route. Alors plutôt que de faire à bouffer sur un bout de gazinière au pied de leur camion, nous on leur offre des saucisses, des merguez, puis surtout le fait de pouvoir discuter en toute convivialité. Il y a à peu près 80 camions, hein, quand on regarde même plus d'un côté et de l'autre, qui sont aujourd'hui parqués comme des bêtes et qui sont comme des malheureux.
7: Et ces conducteurs ne pourront reprendre la route que ce soir à partir de 22h.
0: Une nouveauté pour la justice grenobloise.
7: Qui propose maintenant aux consommateurs de drogue une solution pour éviter de payer une amende. C'est se soigner. Ceux qui sont interpellés avec du cannabis ou de la cocaïne qui pourront choisir donc entre payer l'amende ou participer à un atelier de sensibilisation au CHU de Grenoble. Emma Julie, ce sont pour les consommateurs qui sont déjà connus de la police.
13: Et qui se font à nouveau arrêter en train de fumer du cannabis ou positif à la cocaïne. Désormais, ils auront le choix. ou ils écopent d'une amende pénale, ou bien ils acceptent de se faire soigner. Dans ce cas, le parquet passe l'éponge et classe l'affaire sans suite. Ces délinquants seront ensuite convoqués par la justice au XAPA, c'est le centre de soins, d'accompagnement et de prévention en addictologie. Là, ils participeront à un atelier d'échange et de sensibilisation, 2 heures avec d'autres consommateurs et de soignants. À eux ensuite de décider s'ils veulent poursuivre ou pas un parcours de soins. C'est ce qu'on appelle la justice résolutive. Traiter le problème, ici l'addiction à la racine pour éviter la récidive et enlever des clients aux trafiquants.
7: Et pour le moment, 6 séances sont programmées, donc à partir du mois prochain jusqu'à la fin de l'année. La 4e édition du Challenge Maëlys, un tournoi de football organisé chaque année à Pont-de-Beauvoisin, le lundi de la Pentecôte, pour rendre hommage à la petite fille tuée en 2017 par Nordal Lelandais pendant un mariage. Des équipes de jeunes s'affrontent dans 1 heure à partir de 9h au stade Guy Favier. Cette année, le parrain, c'est l'international et ancien lyonnais Ryan Cherki.
0: 8h06, un sacre historique pour les basketteuses de la tronche mêlante.
7: Championne de France depuis hier, elles ont remporté le titre en Ligue 2 en battant Montbrison en finale avec une 2e victoire hier après-midi, 52-41. Une victoire en plus devant leur public. Alors forcément, c'était plein d'émotions, comme pour la joueuse Maroussia Droguet.
14: Plein de fierté, la récompense de tout ce qu'on a fait pendant l'année. On a fait un parcours incroyable en play-off, un parcours incroyable dans la saison régulière. Donc je pense qu'on réalise. Ce qu'on réalise pas trop, je pense que c'est plus la fin d'un groupe de malades. C'est fou. C'est une année incroyable avec des joueuses vraiment. C'est juste le mérite de tout ce qu'on a fait pendant l'année. Et comme quoi les groupes qui s'entendent bien et les groupes sains, c'est les groupes qui marchent. Donc voilà, je suis très émue. Ça me fait très très plaisir de pouvoir nous offrir ça et de pouvoir offrir ça au club.
7: L'émotion ce matin de la joueuse du BCTM Maroussia Droguet. Le BCTM qui va donc pouvoir monter dans l'élite du basket féminin si le dossier est validé par la fédération. La montée aussi pour les rugbymen de Vienne, montée en national après leur victoire hier face à Langon en demi-finale retour de national 2, 51-36. Le CS Vienne qui est qualifié donc pour la finale, ce sera dimanche prochain face à Orléans, mais qui empoche aussi son ticket directement pour la montée en national pour retrouver par exemple le CSBJ. Et puis le cycliste isérois Paul Magnier qui reprend le maillot de meilleur sprinter sur le Giro. On entre dans la dernière semaine de course sur ce Tour d'Italie. Aujourd'hui c'est repos avant la 16e étape demain. On l'a déjà évoqué pendant ce journal, mais il va faire chaud de nouveau aujourd'hui, Mathieu.
0: Oui, et même de manière un peu anormale, hein, il faut le rappeler. C'est beaucoup plus chaud que ce qu'on a d'habitude au mois de mai. Avec ce matin, 17 degrés pour Bourgoin-Jallieu, 18 pour Grenoble, 18 pour Vienne. Et cet après-midi, avec ce soleil qui continue de briller et ce temps qui reste malgré tout très beau, 30 à 33 degrés en pleine, sachant que les températures que je vous donne, c'est sous abri. 26 degrés à 1000 mètres et 18 degrés à 2000 mètres. Des températures qui ne vont pas redescendre de la semaine. Donc c'est aussi sur le long terme. Hein. On n'oublie pas la nuit, des fois, quand ça ne redescend pas suffisamment, c'est compliqué de dormir. Et c'est là où ça peut être complexe. Donc on pense à bien s'hydrater, à faire attention pour éviter donc tout souci de santé et pour accompagner quand même cette belle journée qui ne vous donne pas envie de sortir en voiture. Mais c'est normal. Pour la plupart, vous profitez peut-être de ce lundi de Pentecôte à la maison. Et donc pas de souci de circulation, ni pour ce qui est de la circulation en train. Tout va bien. On reste vigilant et vous nous appelez si jamais ça change.
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0: Une belle journée, ça commence avec des belles chansons. Vos chansons préférées, un jour au mauvais endroit. Voici Calogero.

0: Un jour au mauvais endroit, Calogero, 8h12, c'est lundi et c'est ici Isère.
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0: Et pour se rafraîchir, alors on a plein de tactiques, hein, surtout aujourd'hui, il va falloir être le plus efficace possible. La première, bah, c'est d'avoir toujours une boisson fraîche à disposition, des glaçons qui sont déjà en train de se préparer au congèle, ou alors aller près d'un plan d'eau. Ça peut être aussi une bonne idée, qu'est-ce que vous en pensez
3: Oui, c'est une très bonne idée.
0: Alors je propose le lac de Paladru.
3: Pas si mal,
0: écoutez. Bon, je le propose parce que Nathalie Malocher nous emmène à Paladru toute cette semaine dans mon quartier, mon village. Le concours pour élire la plus belle commune de l'Isère. Ce sera l'occasion de parler de pêche avec Denis Guillot et vous allez voir quelques anecdotes sur le lac de Paladru qui font un peu frissonner. Bon, ça restera gentil, vous inquiétez pas, ce sera tout à l'heure à 8h20. Dans quelques instants, notre rendez-vous anti-arnaque pour faire le point sur quelques arnaques dans les stations-service, hein, avec ce long week-end pendant lequel vous avez peut-être fait de la route, et bien Aude Razo vous met en garde dans une minute.
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3: À 8h14, le moment de retrouver C'est pas vrai, notre rendez-vous anti-arnaque.
0: Et attention, si vous prenez la route en ce lundi de Pentecôte, Aude Razo, les escrocs sont aux aguets dans les stations-service.
5: Effectivement, et là je vous remercie, vous encore une fois les auditeurs, vous êtes toujours plus nombreux à m'écrire sur mon adresse ici.arnaque@radiofrance.com, à me raconter ce qui vous est arrivé. Grâce à vous, on alerte tout le monde. Denis m'a donc écrit l'autre jour, des petits malins, me dit-il, ont trouvé une astuce à la pompe, ils glissent une petite vis à l'endroit où on raccroche le pistolet, justement pour empêcher le pistolet de se raccrocher correctement. Résultat, vous faites le plein, vous reprenez le volant l'esprit tranquille, mais l'escroc arrive derrière, il reprend le même pistolet, il fait le plein lui aussi, mais c'est vous qui payez puisque la pompe à essence n'a pas détecté que vous aviez fini, le pistolet pour elle n'a pas été raccroché. Alors parfois c'est une petite vis, comme pour Denis, parfois c'est une boulette en papier ou une boulette en alu.
0: Et Aude, conseil numéro un pour éviter ça, il faut toujours demander le ticket de caisse.
5: Voilà, tout simplement, c'est d'ailleurs ce que conseille Denis, notre auditeur, et il a raison. Le ticket de caisse, c'est la garantie que c'est bon pour la machine, la transaction est bien terminée. Il y a aussi ceux qui attendent patiemment que l'écran leur dise « Merci de votre visite et à bientôt ». Bonne méthode aussi. Une variante de cette arnaque, c'est quand le voleur vient vous voir directement. Il est souriant, il est sympathique, il a, dit-il, oublié sa carte bleue. Il vous propose un petit billet en échange de quelques euros dans son réservoir. Vous croyez qu'il a fini, il fait semblant de raccrocher le pistolet, mais une fois que vous êtes parti, le voilà qui continue de se servir allègrement jusqu'au plafond autorisé. Rendre service à la station-service, ce n'est malheureusement pas très conseillé.
0: Ah bah écoutez, au moins, on aura toutes les infos maintenant et on saura faire plus attention. On vous retrouve tout à l'heure à 8h30, Aude, pour le point sur l'actu nationale et internationale. Et avant d'aller se balader à Paladru, voici Diana Ross et Chain Reaction.

0: Diana Ross, Chain Reaction, il est 8h19. Mon quartier, mon village, ici Isère, vous propose de voter pour la plus belle commune de l'Isère. Parmi les 18 en compétition, il y a notamment la commune de Paladru que Nathalie Manochet nous fait visiter toute cette semaine. À Paladru, bien sûr, le lac fait partie du quotidien, il façonne les paysages, attire les visiteurs et nourrit surtout un profond attachement chez ceux qui vivent ici, tout comme Denis Guillot, président de l'APPMA. Je vais y arriver, pardon, excusez-moi, j'ai bloqué.
1: C'est bien.
0: L'association agréée pour la pêche et la protection du milieu aquatique. Et la pêche, il a ça dans le sang.
2: Ah oui, oui, alors la pêche, c'est vraiment dans mon ADN. J'ai commencé quand j'étais tout petit, avant d'aller à l'école. J'habitais au bord d'une rivière qui s'appelle la Bourbe, là, qui est tout près. J'allais pas encore à l'école, je pêchais déjà à l'éveron. Avec un bout de noisetier qu'on coupait pour faire une canne à pêche. Et puis ensuite, un bout de fil, un bouchon, un hameçon. Et on pêchait la petite friture, les pieds dans l'eau. Et c'était un vrai bonheur. Et c'est comme ça que j'ai découvert la pêche.
3: C'est juste magnifique hein, d'avoir ce lac sous les yeux tout le temps.
2: Alors ça, c'est vrai. Moi, le lac, je dis toujours que c'est une perle dans un écrin de verdure. Parce qu'on voit la verdure tout autour, avec les collines. Et on a vraiment de la chance d'habiter ici. Quand je pars travailler, je longe le lac tous les matins et je me dis, quelle chance tu as, Denis. Pense aux Parisiens qui sont dans les bouchons ou dans le métro.
3: Et pas si loin, hein, les Grenoblois.
2: Et même les Grenoblois. Effectivement, les bouchons, c'est une spécialité grenobloise. Pas que lyonnaise.
3: Ouais. Donc c'est une vraie chance. Et ce lac qui fait partie de la famille, j'imagine.
2: Alors ce lac, oui. Depuis mon enfance, on vient se baigner au lac de Paladru. Et puis, en habitant Paladru, j'ai eu la chance de pouvoir pêcher à Paladru. Alors on pêche surtout en barque, on peut pêcher du bord, mais ça me rend bien mieux si on pêche en barque, parce qu'on peut explorer un plus grand domaine. Et quand on est sur l'eau, sur la barque, c'est le grand bonheur. Quoi.
3: Ouais, vous êtes le roi du monde.
2: Ah bah oui, on est le roi du monde, effectivement. Ouais. Et puis ça détend, hein, quand on vient ici, on prend un bol d'air pur, on profite de la nature, et puis c'est un moment exceptionnel. Même si on ne prend pas de poisson, on est heureux.
3: Alors quand même, vous êtes président du syndicat des pêcheurs ici, alors j'imagine que vous avez... ou qu'on vous a raconté aussi d'ailleurs des anecdotes par rapport à la pêche. Je pense aux silures évidemment et sa taille monstrueuse qu'il peut atteindre parfois. Hein.
2: Alors effectivement, donc je suis président de l'APPMA de Paladru, c'est l'association de pêche et de protection du milieu aquatique. Et j'y tiens parce qu'on ne fait pas que la pêche, on a aussi un rôle de protection du milieu aquatique. Et notamment, on est des sentinelles de la nature quand on surveille le lac. Alors dans les anecdotes, effectivement, le silure, il n'y en avait pas autrefois. Et puis il y en a maintenant sur le lac de Paladru. Alors c'est pas vraiment une bonne chose, hein, puisque le silure...
3: C'est le fameux poisson-chat.
2: C'est le très gros poisson-chat qui peut atteindre plus de 2,50 m. Alors, à Paladru, il s'en est déjà pris un de 2,20 m. Donc, c'est un très gros poisson. Alors, lui, il a une grande bouche et il mange tout ce qui rentre. Donc, ça peut être des oiseaux, ça peut être des poissons, ça peut être des écrevisses. Et apparemment, on m'a raconté qu'il y a des gens qui font du paddle sur Paladru.
3: Oui.
2: Et donc, avec la rame, ça fait un bruit régulier, là, comme un clong. Et de temps en temps, il y a les silures qui montent voir et puis qui redescendent.
3: Oh, ça fait peur.
2: Ah, oui, mais ils ne sont pas dangereux pour l'homme.
3: Ils ne sont pas dangereux pour l'homme.
2: Il n'y a pas de crainte à avoir.
0: Et pour voter pour Paladru en quelques clics et sans crainte, ici.fr. En page Isère dans le dossier Mon quartier, mon village. Tous les matins, on joue ensemble pour vous offrir, des places de cinéma, par exemple. Pourquoi pas des places de cinéma pour aller au Pâté Échirol ou au Pâté Chavant. C'est vous qui décidez, hein, en version 4DX. Ah non, là, c'est les versions classiques, pardon. Cinéma classique, deux places de cinéma pour vous, pour profiter des films à l'affiche, en écoutant cet extrait pour me dire de quel film vient cet extrait. Écoutez bien.
4: Maman disait toujours... 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
0: Est-ce que c'est La Ligne Verte ou Forrest Gump? 04 76 46 45 45. Pour deux places, pour aller au cinéma Pâté Échirol ou Pâté Chavant, c'est vous qui choisissez pour voir l'un des films à l'affiche. 04 76 46 45 45. Est-ce qu'on a entendu un extrait de La Ligne Verte ou de Forrest Gump? La bonne réponse, après Alain Chamfort, La Fièvre dans le sang.

0: Alain Chamfort, la fièvre dans le sang. Dans quelques instants, vos places de cinéma pour le pâté Chirolles ou le pâté Chavant. C'est vous qui choisirez pour aller voir un des films à l'affiche. 8h27, ce sera juste avant de retrouver l'info d'ici.
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0: Il est 8h28. Vous remportez vos places de cinéma, soit pour le pâté Chirolles ou le pâté Chavant, pour aller voir le film de votre choix et profiter d'une séance agréable avec cette chaleur. C'est un temps à aller au ciné. Voilà, c'est soit il pleut, soit il fait trop chaud pour aller découvrir tout ça et découvrir notamment, par exemple, le dernier film Star Wars, ça cartonne en ce moment, ou le drame Histoire parallèle, la Vénus électrique. Pour le plaisir, plein de films pour vous et pour Cyril d'ailleurs, qui est avec nous pour jouer. Bonjour Cyril.
4: Bonjour tout le monde, bonjour l'hiver.
0: Cyril qui bosse aujourd'hui de Voiron, et ben bon courage pour le boulot, mais on prendra quelques instants quand même pour aller au cinéma. On va répondre à la question, Cyril. On va réécouter cet extrait, vous allez me dire de quel film il vient, c'est parti.
5: Maman disait toujours, la vie c'est comme une boîte de chocolat. On ne sait jamais sur quoi on va tomber.
0: Est-ce que c'est La Ligne verte ou Forrest Gump?
4: Ah, je crois que comme tout Isérois qui aime le chocolat, on va dire que c'est Forrest Gump.
0: Mais oui,
4: chocolat.
0: Exactement. Un super film avec Tom Hanks en l'occurrence. Bon, Aline Vertossi, c'était avec lui. Mais voilà, ça vous permet de remporter ces places de cinéma, Cyril. Bravo.
4: Bah merci beaucoup.
0: Bah merci à vous.
4: La journée commence bien.
0: Bah écoutez, j'espère que ça va être l'annonce d'une belle journée qui vient ensuite. Alors il n'y a pas de raison, écoutez, avec ce beau soleil, même si vous bossez encore aujourd'hui. Vous bossez avec les fermes locales, je crois, c'est ça, hein.
4: Exactement.
0: Bon, et bien écoutez, vous saluerez toutes les personnes que vous allez rencontrer aujourd'hui. Vous ne quittez pas, on va vous repasser Charlotte, elle vous explique comment récupérer ses places et profiter d'une séance. Quelle est votre radio locale en Isère, Cyril?
4: Oh ben, ici Isère, bien sûr.
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0: Dans quelques instants, l'info d'ici, pour revenir sur une nouveauté mise en place par le parquet de Grenoble, Sozic.
6: Oui, qu'on va vous expliquer dans un instant. Cette nouveauté, c'est pour les consommateurs de drogue qui sont arrêtés par la police en récidive. On leur propose aujourd'hui soit de payer l'amende, comme c'est déjà le cas avant, soit de se faire soigner en participant à des ateliers à l'hôpital de Grenoble.
0: Ce sera juste après l'actualité nationale et internationale à 8h30, le 90 secondes, Aude Razo.
7: La vigilance jaune canicule s'étend désormais sur 18 départements, sur toute une bande est-ouest du Finistère aux Alpes de Haute-Provence. Paris est aussi concerné. Des records de chaleur ont été battus cette nuit à Lorient, à Quimper, à Nantes. Il n'avait jamais fait aussi chaud la nuit pour un mois de mai. La pratique sportive par forte chaleur nécessite une vigilance absolue. C'est l'avertissement de la ministre des Sports, Marina Ferrari, après des dizaines de malaises et d'hospitalisations hier sur des événements de course à pied à Paris. Un homme est mort en pleine course sans que le lien avec la chaleur ne soit établi avec certitude pour l'instant. Attention aussi, si vous vous baignez, une femme est morte noyée hier après-midi en Alsace dans un étang de Rochefog, en Gironde. Deux personnes ont perdu la vie emportées par des baïnes. Une enquête pour meurtre est ouverte à Rennes après la mort d'un enfant de 12 ans. Son corps sans vie a été retrouvé au pied d'un immeuble, une serviette mouillée nouée très serrée autour de son cou. Les producteurs d'émentales sont inquiets. Les importations d'émentales étrangers en France ont augmenté de 50% par rapport à l'année dernière. Du fromage néerlandais, belge, allemand, il est moins cher. Le collectif émental demande un effort des supermarchés. À Roland-Garros, hécatombe hier chez nos Français. 10 tricolores ont été éliminés. Novak Djokovic se qualifie pour le deuxième tour au détriment du Français Giovanni Pecci-Péricard. À suivre aujourd'hui l'émotion, l'entrée en lice de Gaël Monfils pour son tout dernier Roland-Garros, duel 100% français face à Hugo Gaston.
0: Merci Aude Razo. 8h31, c'est l'info d'ici, Sozic Pelé, des consommateurs de drogue encouragés à se faire soigner.
6: Oui, le parquet de Grenoble vient de mettre en place une nouveauté pour ceux qui sont interpellés avec du cannabis ou de la cocaïne. Ne pas payer d'amende, mais à la place devoir suivre un atelier de sensibilisation à l'hôpital de Grenoble pour tenter de se guérir. Emma Julie.
8: prendre le problème à la racine, c'est tout l'intérêt de ce nouveau dispositif, car verbaliser, ça ne suffit plus, selon le procureur de Grenoble, Étienne Manteau.
9: L'amende forfaitaire délictuelle montre objectivement ses limites. Ça n'est pas assez dissuasif pour essayer d'inciter ces toxicomanes à sortir de la toxicomanie.
8: Des récidivistes interpellés une nouvelle fois et qui devront maintenant faire un choix. Payer l'amende ou se soigner.
9: Si ces personnes répondent positivement à ces convocations et assistent à ces groupes de parole, ils ne seront pas sanctionnés, ce sera classé sans suite. En revanche, s'ils n'y assistent pas, eh bien, il y aura une ordonnance pénale avec une amende beaucoup plus significative que l'amende forfaitaire délictuelle.
8: Ce que leur propose le parquet, c'est un atelier dans un centre spécialisé, le XAPA, à Saint-Martin-d'Air, où ils seront accueillis par les équipes du professeur Maurice de Mattei.
10: C'est plutôt pédagogique, parce que ça va permettre finalement d'utiliser ce moment d'interpellation pour permettre à la personne de pouvoir modifier sa trajectoire.
8: Et ça commence par ces 2 heures passées en petits groupes de 10 pour recevoir de la prévention de la part d'un binôme de soignants.
10: Les personnes qui utilisent les produits ne sont pas toujours conscientes des prises de risque. Et donc là aussi, c'est apporter, bien entendu, donc des informations qu'ils n'ont pas forcément en tête.
8: Mais le but principal de l'atelier est de libérer la parole des participants et de la recueillir sans jugement.
10: C'est pas un cours, c'est pas la morale. Au contraire, c'est un atelier interactif. On ne va jamais vers un produit par hasard et on n'y reste jamais non plus par hasard dans le produit. L'objectif, c'est de savoir où elles en sont dans leur consommation. Qu'est-ce qui les sous-tend, qu'est-ce qui les maintient, les favorise et comment on peut finalement mettre en place quelque chose.
8: Car à la fin de la séance, une seconde main leur est tendue. Les bénéficiaires peuvent décider d'entamer un parcours de soins adapté à leurs besoins.
6: Le reportage d'Emma Julie pour Ici Isère. La une de l'actualité ce matin, c'est cette découverte terrifiante à Échirolles. Un homme retrouvé mort dans une voiture incendiée hier matin. Ce sont des témoins qui ont prévenu les secours. On fait le point sur l'enquête dans le prochain journal. Et puis on entendra la joie et les larmes aussi hier au gymnase du Charlet pour les basketteuses de la Tronche Mélan, sacrée championne de France en Ligue 2. La météo pour aujourd'hui, Mathieu.
0: Un ciel dégagé.

0: Voir comment ça se passe au Bordoison. Christine nous dit du soleil avec une jolie photo de son jardin. Voilà, vous continuez. Pas de soucis sur les routes, ni pour la circulation des trains, mais on reste vigilant et vous nous appelez s'il y a un problème. Hein. Il est 8h35.
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0: Le clin d'œil de Thomas Bortolato arrive dans quelques instants pour revenir sur la journée de la résistance. Après les négresses vertes, bah, qui ont raison, hein, c'est pas encore la date, mais pourtant voilà l'été.

0: Les négresses vertes, voilà l'été. Bah oui, littéralement, hein, quand on voit les températures qu'il y a déjà et le soleil bleu, 8h39.
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0: Et avec ce beau temps, alors c'est pas toujours simple d'aller faire du sport, pourquoi ne pas aller regarder du sport? La 35e édition de l'Alpe Isère Tour, on va vous en parler avec Michel Beau tout à l'heure, ce sera à 8h50, hein, encore une belle compétition que l'on suivra, mais on va vous en donner un avant-goût. Avant cela, aujourd'hui dans l'actu, une actualité qui a donné de l'inspiration à Thomas Bortolato, c'est le clin d'œil. Bonjour Thomas.
3: Bonjour Mathieu, bonjour à tous.
0: Et c'est la journée nationale de la résistance.
3: Oui, on va prendre un peu d'avance, parce qu'en réalité c'est mercredi, donc ah, voilà,
0: c'est pour ça. Mais c'est bien, écoutez.
3: Le 27 mai, donc la journée nationale de la résistance, le jour où le CNR, le Conseil national de la résistance, s'était réuni la première fois. C'était le 27 mai 43.

0: Donc on va faire un clin d'œil à la résistance en France et en Isère pour ce matin autour de Jean Moulin. Le Conseil se définissait comme être préparer la France au lendemain de la Seconde Guerre mondiale. On a notamment dans cet héritage la nationalisation de l'énergie ou encore la création du régime de la sécurité sociale.
1: Bien sûr.
0: C'était grâce au CNR. En parlant de la résistance, notre département de l'Isère est un territoire imprégné par l'esprit justement de cette résistance. Et pour en parler ce matin, nous sommes avec Alice Buffet, la directrice du musée de la résistance et de la déportation de l'Isère. Bonjour Alice.
2: Bonjour.
0: Alors pour définir l'esprit de la résistance en Isère, il faut aussi dire que c'est un mélange social et politique.
2: Tout ce terreau social, politique et même géographique va favoriser l'installation de la résistance ensuite en Isère, et notamment l'engagement résistant. Ce qu'on peut dire aussi, c'est que la vie politique, il y a une tradition républicaine en Isère, et ça c'est très important. Et on va voir que le vote des pleins pouvoirs Marshal Pétain et l'installation du régime de Vichy, c'est la mort de la République française. Et donc c'est là aussi que ce terreau républicain va aussi se lever. Et il y a des figures socialistes qui vont pas mal émerger aussi dans la période, qu'on va retrouver ensuite. D'abord le maire Paul Mistral, et puis aussi Léon Martin, qui va jouer un rôle important dans la résistance par la suite.
0: Alors pourquoi le département de l'Isère est propice à la résistance ?
2: Le terrain géographique va favoriser ce développement, et notamment on pense tout de suite aux régions montagneuses et à l'installation des maquis. Effectivement, quand la résistance va devenir plus structurée et qu'il va falloir aller se cacher, très naturellement c'est plutôt les zones montagnardes, qui vont être le lieu de repli et le lieu de cachette, et développer ces fameux maquis qui, au moment où la résistance va s'armer et va être dans l'action armée à partir de la fin 1943, va rentrer en action.
0: Alors la résistance, elle s'incarne notamment à travers deux grands personnages, Jean Moulin et le général de Gaulle. Quel est le lien entre l'Isère et le général de Gaulle ?
2: L'Isère, c'est un terrain important pour la résistance intérieure. On sait que du coup, de Gaulle, c'est le chef de la France libre à Londres puis à Alger. Et donc, en fait, très vite, notamment le massif du Vercors va devenir un lieu important pour cette résistance intérieure. Il y a un plan qui est imaginé, qui s'appelle le plan Montagnard, et qui imagine ce plateau comme un point d'appui pour la libération du territoire avec le débarquement. Et surtout, avant ça, De Gaulle va faire de Grenoble une des 5 communes compagnons de la libération, au même titre que l'île de Sein, Nantes, Paris et Vassy-en-Vercors. Il n'y a que 5 villes aujourd'hui qui ont cette distinction honorifique. Et donc, du coup, De Gaulle va très vite proclamer, reconnaître la résistance de Grenoble, qui a été aussi surnommée la capitale des maquis, à travers les actions qui vont être menées, notamment à la fois dans le centre-ville de Grenoble à l'automne 43. Et puis, De Gaulle va venir physiquement à Grenoble, justement, le 5 novembre 44, donc une fois la France libérée, et il va venir remettre officiellement cette distinction au maire de Grenoble à l'époque, qui est Frédéric Lafleur, et il va distinguer notamment Eugène Chavant, qui était le chef civil du maquis du Vercors, et qui, du coup, lui aussi est nommé compagnon de la libération, et il lui remet officiellement sa distinction le 5 novembre 1944.
0: Merci beaucoup, Alice Buffet, pour ces précisions. Vous êtes la directrice du musée de la résistance et de la déportation de l'Isère. Le musée est gratuit car c'est un musée du département. Il est rue Hébert à Grenoble. Merci à vous, Alice.
2: Merci à vous.
0: Et puis pour cette période de notre histoire moderne, elle continue bien sûr de se raconter au cinéma. Il y a 2 films français qui sont attendus, qui vont bientôt sortir en salle, dont un a été présenté à Cannes d'ailleurs. La bataille de Gaulle, l'âge de fer, sortira en salle le 3 juin prochain, suivi du deuxième volet le 3 juillet. La bataille de Gaulle, j'écris ton nom. De grands films à voir prochainement, ou quand l'esprit de la résistance et l'histoire de France se racontent au cinéma.
1: L'histoire de l'Isère même, on peut le dire, oui. Même si là c'est un peu plus large, effectivement, mais
0: effectivement.
1: Comme on y est très attaché, vous l'avez bien expliqué, et bien c'était un plaisir d'en parler, même si c'est un événement qui a des racines un peu plus dramatiques.
0: Oui.
1: On vous dit à tout à l'heure à partir de
0: 11h
1: pour jouer, pour aller à Walibi.
0: 2 places pour Walibi, on va gagner.
1: Bon, parfait, et bien à tout à l'heure,
0: à
1: Thomas.
0: À tout à l'heure, Mathieu.
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1: 8h44, juste après le journal de 9h, vous retrouverez Bienvenue chez vous avec Anthony Terrat. Bonjour Anthony.
6: Bonjour Mathieu, bonjour tout le monde.
1: Pour parler de solidarité aujourd'hui.
6: Oui, votre radio Ici Isère accompagne les journées nationales de la Croix-Rouge. C'est du 23 au 31 mai chez nous et partout en France pour renforcer la solidarité de proximité. Chaque jour en Isère, ce sont des centaines de bénévoles qui sont sur le terrain pour vous secourir, vous apporter de l'aide, vous soutenir. L'engagement, la solidarité et l'entraide, devons-nous garder ces piliers dans notre quotidien? Comment les intégrez-vous, vous, dans votre quotidien? Vous êtes vous-même bénévole dans une organisation humanitaire ou de secours. Pourquoi avez-vous fait ce choix? Est-ce que ça vous apporte, tout simplement? Eh bien, venez nous le dire, je vous attends au 04 76 46 45 45. Vos vocaux via WhatsApp au même numéro.
1: Eh bien, c'est à découvrir tout à l'heure, mais allez-y, hein, appelez-nous et laissez-nous ces messages pour que l'on puisse d'ores et déjà vous entendre. À tout à l'heure, Anthony.
6: À 9h.
1: Dans quelques instants, Alpes-Isère-Tour, la compétition qu'on va vous relater. On va vous en donner un petit avant-goût avec Michel Beau, l'organisateur, pour vous donner envie d'être sur les routes. Alors, pas forcément dans la compète, parce que là, ça va être un sacré niveau. Mais l'observer aussi, c'est toujours très impressionnant. Après ce titre de Christophe Maé, voici La Lune, 8h46.

0: très jolie chanson de Christophe Maé, La Lune, 8h49.
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0: Pour vous donner des choses à faire et à regarder, on est toujours là, et notamment une compétition incontournable, 35e édition. Alors, elle a changé de nom. Anciennement, c'était le Rhône-Alpes-Isère Tour. Maintenant, c'est l'Alpes-Isère Tour. 35e édition, donc, qui démarre mercredi jusqu'à dimanche avec une première étape à Charvieux-Chavagneux. On va en parler avec Michel Beau qui est avec nous. Bonjour, Michel.
2: Bonjour Mathieu,
0: alors,
2: bonjour à tous.
0: Pour présenter un peu cette compétition, on retrouve pas mal d'équipes assez connues, hein, même si c'est pas toujours les têtes d'affiche, mais quand même là, on va avoir un niveau assez relevé.
2: Ah oui, complètement. On a un plateau qu'on a rarement eu avec un niveau qui est extraordinaire. On a quasiment toutes les équipes de développement des équipes World Tour qu'on voit en ce moment dans les grandes épreuves, et notamment le Tour d'Italie, avec d'ailleurs, dans les coureurs qui sont engagés, des coureurs qui s'illustrent au plus haut niveau. Donc, on est plutôt heureux de cet état de fait, et donc ça nous présage des belles épreuves, belles étapes.
0: En plus de ça, on aura quelques régionaux, puisqu'il y a une sélection régionale, il y a le club de Charvieux-Chavagneux qui participe, donc on aura l'occasion aussi de voir des gars de chez nous.
2: Absolument, l'idée c'est de faire se mélanger les professionnels et les amateurs, et en tout cas tous les amateurs qui sont en devenir et qui ont un très haut potentiel. C'est le cas de ces quelques coureurs d'Isère qu'on va sélectionner et qui sont à mon avis des coureurs qui vont s'illustrer au plus haut dans les années futures.
0: Et là, juste pour donner quelques chiffres, hein, 740 km à peu près, un poil moins pour le parcours, 11 883 mètres de dénivelé positif, ça va être assez spectaculaire. Alors il y a plusieurs étapes, mais si vous deviez... Bon, elles sont toutes bien, bien sûr Michel, mais si on devait en donner une peut-être plus impressionnante que les autres?
2: Alors effectivement, le parcours 740 km avec 11 883 mètres de dénivelé positif, ça va piquer un peu les gambettes quand même. Hein.
0: Ah oui,
2: mais c'est un peu le but. L'Alpes-Isère Tour, c'est pas une épreuve qui est réputée pour être facile. Mm-hmm. Et en tout cas, celui qui va en apporter au final, ça sera un très bon coureur. Alors vous le disiez, les cinq étapes sont magnifiques. Elles nous permettent de vraiment découvrir tous les parcours du département de l'Isère, qui est un département. Vous savez, quand vous le sillonnez, comme on le sillonne nous, on s'aperçoit qu'on a plein de richesses dans nos départements. On va souvent chercher bien loin ce qui est à côté de chez nous. Donc oui, ça va être un très très beau Alpes-Isère Tour. Avec, si on devait souligner l'étape reine, bah c'est forcément la dernière, puisqu'on est allé crescendo dans la difficulté, et c'est celle qui va nous permettre de découvrir le vainqueur de cette année. Donc la cinquième étape est en...
0: De chez là jusqu'à Miribel-les-Échelles.
2: Ouais. Avec plus de 4000 mètres de dénivelé positif, ce qui en fait une étape très très difficile. Ça va être difficile dès le début. Donc oui, je pense que là, ils vont être contents d'en terminer.
0: Mais on sera très heureux de les célébrer. En l'occurrence, ça démarre donc avec l'étape que Charvieux-Chavagneux qui fait la boucle donc pour revenir à Charvieux-Chavagneux mercredi et jusqu'à dimanche. L'Alpes-Isère Tour. Merci Michel d'avoir été avec nous.
2: Merci beaucoup, merci pour votre soutien. À bientôt.
0: Un plaisir et belle compétition. Michael Jackson, Will You Be There, avant de retrouver le docteur Kirzek qui va nous parler de la thyroïde.

0: Michael Jackson, Will You Be There? Il est 8h56. Votre santé tous les matins, c'est avec le docteur Kirzek. Bonjour docteur, nous nous intéressons à la thyroïde qui peut donner beaucoup de symptômes.
1: Bonjour à toutes et à tous. C'est un petit organe en forme de papillon qu'on a au niveau du cou. Et oui, c'est la thyroïde. Alors, c'est un papillon qui est minuscule, qui est logé dans le cou, mais qui a des fonctions majeures. Et s'il se met à faire la tête, c'est tout le métabolisme en fait qui va déchanter. Vous vous sentez fatigué, frileux, un peu patate de canapé alors que vous étiez plutôt kangourou. Bref, vous voyez bien que ça peut faire accélérer ou freiner. Alors, comment on fait la différence entre un simple coup de blues et une vraie panne de thyroïde? C'est là que le médecin sort sa petite règle magique, la règle des trop ou des pas assez. L'hypothyroïdie, c'est-à-dire quand la thyroïde est paresseuse, tout va ralentir. Vous êtes trop fatigué, vous avez trop froid, il y a trop de constipation, trop de prise de poids, trop de peau sèche, trop je n'ai plus envie de rien, et vous dites c'est un petit coup de mou. Et l'hyperthyroïdie, c'est l'inverse, c'est la pile électrique. Là, tout s'accélère, vous avez trop chaud, trop d'anxiété, trop de palpitations, trop envie de danser à 3h du matin, trop de perte de poids. Et si ça dure plus de quelques semaines, ce n'est plus juste une mauvaise passe, c'est vraiment une alerte thyroïde en cette journée mondiale, puisque oui, aujourd'hui, c'est la journée mondiale.
0: J'imagine qu'on consulte son médecin, qu'est-ce qu'il va faire?
1: D'abord, le médecin ne va pas tout mettre sur le dos de la thyroïde, ce n'est pas le seul organe farceur, il y en a plein d'autres, donc votre médecin traitant va reprendre vos symptômes, et puis il va faire quelques examens. Une simple prise de sang, il va doser la TSH, qui est l'hormone de régulation de votre thyroïde, pour y voir plus clair. Et si c'est une hypo, on donne de l'hormone thyroïdienne en traitement, c'est un petit comprimé que vous allez prendre tous les matins par exemple, et en quelques semaines, vous allez voir, vous allez revivre, vous allez redevenir humain. Et si c'est une hyperthyroïdie, là, faut calmer la glande avec des médicaments ou parfois même un traitement radioactif, mais c'est pas parce que c'est radioactif que c'est dangereux, je vous le promets. Allez, petit conseil en plus, regardez votre cou dans le miroir. Tête un peu en arrière, vous déglutissez et si vous voyez une bosse qui bouge, consultez, c'est peut-être un nodule thyroïdien, pas de panique, 90% des nodules sont bénins, mais ça vaut le coup de faire un petit check-up chez son médecin. Allez, d'ici là, portez-vous bien.
0: Merci beaucoup docteur, je rappelle que vous pouvez retrouver tous les conseils du docteur Kirzek sur ici.fr et sur l'application ici. Dans quelques instants, nous reviendrons sur ce fait divers à Échirolles ce week-end, Sozic Pelé.
2: Et cette enquête qui est en cours, effectivement, après la découverte du corps d'un homme dans une voiture en flammes hier matin à Échirolles. On fait le point donc sur l'enquête dans le prochain journal à 9h.
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0: Et on peut le dire, beaucoup de soleil pour nous accompagner et de chaleur avec ces températures très élevées pour un mois de mai. Et on vous rappelle de bien faire attention là, si vous pouvez rester à l'ombre maximum, bien vous hydrater, crème solaire, bref, toutes les bonnes habitudes qui d'habitude arrivent un poil plus tard. Mais là, on va les,
2: oui,
0: on va les reprendre un petit peu plus tôt. Merci de... J'aime bien quand vous êtes d'accord avec moi. Voilà. Eh bien, Soazic, elle a dit oui, c'est mon tampon. Oui, c'est vrai. Merci, Soazic. Et dans quelques instants, on va parler d'engagement. Rien à voir, mais avec vous, Anthony Terrade, on va revenir sur cette solidarité qui va avoir encore lieu pendant plusieurs jours.
6: Exactement. L'engagement, la solidarité, l'entraide. Devons-nous garder ces piliers dans notre quotidien? Comment les intégrez-vous ou dans votre vie de tous les jours? Vous êtes vous-même bénévole. Venez nous raconter pourquoi vous avez fait ce choix. Est-ce que ça vous apporte? On en parle dans le cadre des Journées Nationales de la Croix-Rouge qui ont lieu jusqu'au 31 mai en partenariat avec votre radio. Ici Isère, merci beaucoup Mathieu, très belle journée et à demain.
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6: Vous avez choisi la première radio sur l'info locale en Isère, bienvenue, il est 9h. Bonjour Sozic Pelé.
7: Bonjour à tous.
6: L'enquête est désormais entre les mains de la justice lyonnaise.
2: Après la découverte d'un corps dans une voiture en feu à Échirolles, près du centre commercial Grand Place, ce sont des voisins qui ont prévenu les secours hier matin, vers 5h30 du matin, en voyant l'incendie, avant de comprendre qu'il y avait quelqu'un à l'intérieur. Une autopsie est prévue ce matin pour en savoir un peu plus. Qu'est-ce qu'on sait pour le moment, Loué Cal?
8: La victime est un homme, mais pas plus de détails sur son identité pour le moment.
7: Provence. Son corps calciné a donc été retrouvé dans une voiture en flammes. Mais d'après les premières constatations, il aurait été auparavant atteint par des tirs d'armes à feu. Le drame a eu lieu au pied d'un bâtiment situé à proximité du centre commercial Grand Place. Ce sont les voisins qui ont appelé les pompiers après avoir entendu des bruits semblables à des explosions et vu depuis leur fenêtre une voiture en feu. La voiture appartenait à l'un des habitants du quartier. Les voisins se sont d'abord inquiétés que le corps retrouvé dans la voiture soit celui du propriétaire. Mais l'homme est bien vivant. Une autopsie sera réalisée ce matin pour déterminer les causes exactes du décès. Une enquête a été ouverte pour homicide en bande organisée.
2: Et je vous le disais, une autopsie effectivement a lieu ce matin. Des températures très proches des records pour un mois de mai en Isère qui n'échappe pas donc à la vague de chaleur qui traverse la France en ce moment. On a dépassé les 34 degrés hier à Grenoble par exemple. Il a même fait plus de 30 degrés, même en montant en altitude comme à Tesse ou à Vaujany, et ça devrait encore grimper dans les jours qui arrivent. Chaleur précoce qui a des conséquences pour la qualité de l'air. Un épisode de pollution est en cours sur le Nord-Isère et le bassin lyonnais. Le premier niveau d'alerte a été déclenché cette nuit par la préfecture. Avec quelques conseils, évitez le sport en plein air et puis sur la route, baissez un petit peu votre vitesse en moyenne de 20 km/h sur les grands axes. La route où les poids lourds de plus de 7,5 tonnes ne peuvent pas rouler aujourd'hui, jour férié oblige, et ça fait que certains, surtout des conducteurs étrangers, sont bloqués sur des aires d'autoroute comme sur la 43 par exemple depuis samedi soir en attendant d'avoir le droit de repartir. Ce sera le cas ce soir à 22h. Une journée d'hommage à la petite Maëlys aujourd'hui à Pont-de-Beauvoisin avec la 4e édition du Challenge Maëlys, tournoi de foot organisé depuis maintenant 4 ans en souvenir de la petite fille tuée en 2017 par Nordal Lelandais pendant un mariage. Le tournoi commence maintenant au stade Guy Favier.
6: Bientôt un nouveau club isérois dans l'élite.
2: En tout cas, les basketteuses de la Tronche Mélan ont leur ticket pour l'élite du basket féminin, sacrée hier championne de France de Ligue 2 face à Montbrison avec 2 victoires en finale, la dernière hier après-midi 52-41 au gymnase du Charlet devant leur public. Sacre historique et plein d'émotions, Antonin Carmen.
8: Les larmes avaient déjà commencé à se mêler à la sueur dans les dernières secondes de la rencontre et au coup de sifflet final, difficile pour les joueuses comme Célia Cardenal de les retenir.
9: Ah ouais, que des larmes, beaucoup d'émotions. C'est fou ce qu'on vit, on attendait que ça de toute façon, et on est très fiers, on est fiers de nous quoi. Ah ben ça va être l'un des meilleurs souvenirs de ma vie je pense, et gravé à jamais dans ma mémoire quoi.
8: Pendant que les unes enfilent des lunettes de soleil ou des masques de ski, nouvelle mode des festivités de titre, d'autres contemplent leurs médailles. À 18 ans, Léa Fontanelle, elle, ne lâche pas le trophée.
10: Un peu du mal à y croire, du mal à réaliser que ça y est, c'est fait là. Championne de France de Ligue 2.
11: Vous avez besoin de lire sur le trophée pour vous en rendre compte.
10: Pour bien m'en rendre compte, la championne de France saison 2025-2026. Je pense que c'est nous et je pense qu'on le mérite parce qu'on a travaillé pour ça.
8: Quelques instants plus tard, la présidente Alexandra Longo prend la parole. Ses premiers mots sont pour Jean-Claude Pic, président du club pendant 30 ans et décédé en novembre dernier.
12: Il y en a un qui n'est plus là, mais il est là-haut. Et c'est grâce à lui déjà tout ça.
8: Une après-midi pleine d'émotions et une soirée festive ensuite pour les joueuses. Le BCTM n'est pas prêt de redescendre de son nuage.
2: Et puis les rugbymen du CS Vienne gagnent aussi leur ticket pour la montée en National de leur côté. Après leur victoire hier en demi-finale, retour de National 2 face à Langon. Il reste la finale à jouer, hein, ce sera dimanche contre Orléans. Mais la montée est déjà assurée. La météo, on l'a déjà évoqué Anthony, mais il va encore faire très chaud aujourd'hui.
6: Ouais, exactement, en pleine et en altitude, en Isère, avec dès ce matin 28 degrés à Grenoble et dans le nord Isère. Dans l'après-midi, cela ne s'arrange pas puisque nous aurons jusqu'à 35 degrés par moment. Grenoble toujours, en pays voironnais pour Bourgoin, Vienne et Roussillon, 30 degrés au plus bas et ce sera à Pont-en-Royon, Saint-Marcellin, Vif et la côte Saint-André. Même si nous en profitons globalement, ce sont des températures anormales pour la saison et qui ont du mal à baisser la nuit. Certains départements français sont déjà placé en alerte jaune canicule. Alors ce n'est pas notre cas en Isère, mais prudence tout de même, évitez le sport en plein après-midi. Hydratez-vous, ne vous exposez pas trop longtemps au soleil, cela devrait durer au moins pour la semaine selon les premières prévisions de Météo France. On vous tient informé de l'évolution, eh bien, tout au long de la journée, de la semaine, du mois, en écoutant votre radio. Ici Isère, sur la route, ça c'est calme en ce lundi de Pentecôte, c'est férié, il y a moins de monde, il devrait y en en avoir un tout petit peu plus en fin de journée. Vous restez prudent, vous rencontrez des difficultés, vous nous en informez au 04 76 46 45 45. Votre circulation se fait aussi un peu moins rapide, puisque avec ces fortes chaleurs et le pic de pollution qui va avec, eh bien on vous conseille de réduire d'au moins 20 km/h votre vitesse, de ce que vous disiez déjà il y a quelques minutes, Soizic Pelé, qu'on retrouve dans un peu moins d'une heure. Merci beaucoup Soizic,
2: à tout à l'heure, 10h.
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6: Vous êtes tous mes VIP ce matin. Et même Françoise Hardy est avec nous. Il est 9h06, bienvenue, très belle journée.

0: Françoise Hardy, VIP 9h10, bienvenue.
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0: Bienvenue chez vous, c'est votre magazine chaque matin qui vous accompagne, qui parle des sujets qui vous intéressent et qui vous concernent, des sujets dans l'air du temps. On attend vos témoignages tous les jours du lundi au vendredi au 04 76 46 45 45. Votre radio ici Isère accompagne les journées nationales de la Croix-Rouge. C'est jusqu'au 31 mai chez nous et partout en France pour renforcer la solidarité de proximité. Chaque jour en Isère, ce sont des centaines de bénévoles qui sont sur le terrain pour vous secourir, vous apporter de l'aide, vous soutenir. L'engagement, la solidarité et l'entraide, justement, devons-nous garder ces piliers dans notre quotidien? Comment les intégrez-vous dans votre quotidien? Vous êtes vous-même bénévole dans une organisation humanitaire ou de secours. Pourquoi avez-vous fait ce choix et ce que ça vous apporte? Vous avez été aidé par l'une de ces organisations. Quel message avez-vous à leur faire passer ce matin? Je vous attends au 04 76 46 45 45. Vos vocaux aussi via WhatsApp et c'est au même numéro. Bonjour Fabien Sirgent.
3: Bonjour.
0: Merci d'être avec nous ce matin. Vous êtes président de la délégation territoriale de l'Isère de la Croix-Rouge. Il y a beaucoup à dire sur votre travail au quotidien, votre engagement au quotidien. Et c'est pour ça aussi qu'on en parle ce matin et à l'occasion de cet événement, puisque on évoquait ces journées nationales de la Croix-Rouge. C'est jusqu'au 31 mai avec différentes actions partout en France et chez nous en Isère. On vous accueille tout au long de l'heure et on commence avec Agnès de Saint-Quentin-Falavier. Bonjour Agnès.
4: Bonjour.
0: Alors vous êtes vous-même très engagée au sein de la Croix-Rouge. Vous avez l'engagement Croix-Rouge dans le sang. Pourquoi vous avez fait ce choix de l'engagement auprès de la Croix-Rouge?
4: Alors en fait, est-ce que c'était un choix ou est-ce que c'est un héritage familial? Je pense que c'est plus un héritage familial et c'est une évidence. J'ai grandi avec la Croix-Rouge, donc je continue fidèlement avec la Croix-Rouge. Parce que l'engagement a un sens. On est à l'aide d'autres personnes, quelle que soit la difficulté.
0: L'engagement a un sens, vous le dites. Est-ce que l'engagement a plus de sens aujourd'hui qu'avant ou c'est pareil?
4: C'est pareil. C'est pareil. Il est différent, mais c'est pareil.
0: Et il ressemble à quoi cet engagement au quotidien?
4: Au quotidien, il fait partie de ma vie. La Croix-Rouge, c'est ma seconde maison.
0: Mm-hmm. Votre premier souvenir de Croix-Rouge ce matin, est-ce que vous vous en souvenez? Votre arrivée, l'accueil qu'on vous a fait?
4: Alors, le premier souvenir, c'est de faire la quête pour la Croix-Rouge. Je devais avoir une dizaine d'années. À l'époque, on faisait du porte-à-porte. On allait chez les personnes directement avec notre tronc Croix-Rouge pour récupérer quelques pièces.
0: Ouais, vous êtes bénévole aujourd'hui depuis 45 ans. Vous êtes présidente de l'unité locale des Portes de l'Isère, donc à Saint-Quentin-Falavier. Est-ce qu'il y a un moment qui vous a marqué particulièrement?
4: Oui. Quand on est allé à l'aéroport de Saint-Exupéry dans les années 90 pour recevoir toutes les personnes qui descendaient de l'avion, les Kosovars qui venaient se réfugier en France. Mm-hmm. C'était un événement très marquant pour moi, puisqu'on les sortait des camps de refuge de la guerre du Kosovo et on essayait de les intégrer petit à petit sur le sol français alors qu'ils ne l'avaient pas demandé.
0: On sent quand même de l'émotion dans votre voix, Agnès.
4: J'avoue que ça a été vraiment le moment le plus marquant de ma grande carrière à la Croix-Rouge, oui.
0: Et aujourd'hui, vous continuez avec notamment des actions au sein de la prison de Saint-Quentin-Falavier. Merci beaucoup, Agnès, d'avoir été avec nous ce matin.
4: Je vous en prie, une bonne journée.
0: Une très belle journée à vous. Fabien Sirgent, je vous vois sourire au témoignage d'Agnès. Vous restez avec nous, on continue d'en parler ensemble pendant de très nombreuses minutes, au moins jusqu'à 10h au 04 76 46 45 45. L'engagement, la solidarité, l'entraide, devons-nous garder ces piliers dans notre quotidien? Comment les intégrez-vous dans votre vie de tous les jours? Vous êtes vous-même bénévole dans une organisation humanitaire ou de secours, pas forcément que la Croix-Rouge. Pourquoi avez-vous fait ce choix? Est-ce que ça vous apporte? Venez nous en parler, c'est juste après Gaëtan Roussel, tout s'en va.
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0: avec Gaëtan Roussel qui a commencé la grande tournée des festivals et qui continuera eh bien tout le long de l'été. Vous l'entendez sur votre radio ici, Isère. Il est 9h18.
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0: Votre radio ici, Isère, est partenaire des Journées Nationales de la Croix-Rouge. C'est jusqu'au 31 mai partout en France pour renforcer la solidarité de proximité. Justement, on en parle de l'engagement, de la solidarité, de l'entraide. Pourquoi devons-nous garder ces piliers dans notre quotidien? Comment les intégrez-vous dans votre vie de tous les jours? Vous êtes vous-même bénévole dans une organisation humanitaire ou de secours. Pourquoi avez-vous fait ce choix? Est-ce que ça vous apporte? Vous avez été aidé par la Croix-Rouge. Nous avions Agnès il y a quelques minutes qui nous racontait son engagement sur l'aéroport Saint-Exupéry et l'accueil des Kosovars il y a plusieurs années. Vous avez été secouru, justement accompagné. Venez nous en parler et de la mémoire que vous en gardez aujourd'hui au 04 76 46 45 45. C'est ce même numéro pour nous envoyer un message vocal sur WhatsApp. Fabien Sergent, vous êtes président de la délégation territoriale de l'Isère de la Croix-Rouge. Et ce qui marque aussi du témoignage d'Agnès qu'on avait tout à l'heure, c'est que on découvre aussi, on se rend compte que la Croix-Rouge est souvent la première à être là, présente, la première d'une grande chaîne.
3: Oui, absolument. La Croix-Rouge française, c'est un mouvement qui a plus de 160 ans aujourd'hui et qui est présent dans toutes les crises, dans les situations difficiles pour tout le monde. Et c'est effectivement, comme vous le dites, bien souvent cet emblème protecteur qui est hérité des conventions de Genève, eh bien que les populations touchées par une grande crise, eh bien identifient en premier lieu comme ce symbole protecteur auquel elles peuvent se référer et demander de l'aide dans l'ensemble des pays. La Croix-Rouge, le mouvement international de la Croix-Rouge et du Croissant-Rouge, c'est le premier mouvement humanitaire au monde, présent dans quasiment tous les pays sur la planète. Et effectivement, la Croix-Rouge fait partie de ces grands repères de notre société.
0: Accueillons Alain de Bourgoin-Jallieu qui est avec nous au téléphone. Bonjour Alain.
4: Oui, bonjour.
0: Alors vous êtes bénévole à la Croix-Rouge aussi depuis 20 ans. Pourquoi cet engagement? Pourquoi c'est important tout cet engagement, la solidarité, l'entraide encore plus aujourd'hui?
4: Alors, quand j'ai pris ma retraite, je cherchais une association qui allait me donner du sens à ma vie. Et les valeurs de la Croix-Rouge m'apportaient ce que je recherchais. Les 7 principes fondamentaux sont le fondement de ces valeurs, l'humanité, l'impartialité et le bénévolat, et entre autres. Mmh. Voilà.
0: Et vous, c'était une évidence, vous aviez tout ça sur votre CV.
4: Ah oui, moi j'avais ça en tête depuis de nombreuses années. Ma vie professionnelle me privait un peu de cette mission. Et quand j'ai pris ma retraite, dans le mois qui a suivi, je suis rentré à la Croix-Rouge.
0: Quel a été votre plus grand engagement auprès de la Croix-Rouge pendant ces 20 années?
4: Alors moi, je fais plus les dossiers d'attribution alimentaire, mais il y a un fait marquant, et ce que disait tout à l'heure ma collègue Agnès, là, c'était quand une équipe de Bourgoin-Jallieu est partie sur le tarmac de
0: Saint-Exupéry,
4: l'aéroport, quand les enfants ukrainiens ont été rapatriés. Et ça, c'était très poignant.
0: Et notamment la lutte contre la précarité alimentaire, Alain, ça fait partie encore aujourd'hui de votre quotidien et de votre engagement.
4: Oui, tout à fait. Depuis 20 ans, je fais des dossiers d'attribution d'alimentaires. Alors, un exemple, quand j'ai commencé en 2006, on faisait 5 dossiers par semaine. Et là, maintenant, on fait 20 dossiers par semaine sur Bourgoin et 10 à Villefontaine, puisqu'on a une antenne de Villefontaine. Vous voyez, le constat est sans appel.
0: Vous réagissez comment, Fabien, quand on entend ce chiffre, cette augmentation aujourd'hui? La Croix-Rouge sera toujours là? On aura toujours besoin de la Croix-Rouge. Finalement, on ne va pas vers du bien de ce qu'on entend.
3: En tout cas, c'est pas ce qu'on constate dans les chiffres. Les derniers rapports au niveau national nous disent qu'aujourd'hui, on a plus de 16% de la population qui se restreint sur son alimentation alimentaire. Ces chiffres-là, qui sont inquiétants, évidemment, eh bien, nous, on les constate sur le territoire en Isère, puisque nous accompagnons plus de 4000 foyers.
0: C'est ça, vous apportez des solutions. Quelles solutions concrètement?
3: Eh bien, très concrètement, hein, avant même de parler d'insertion, de relèvement, etc., on a quand même des besoins fondamentaux et se nourrir est l'un d'entre eux. Donc la Croix-Rouge française, parmi d'autres associations, on n'est pas les seuls et heureusement, c'est très important que l'ensemble des acteurs sur la lutte contre la précarité alimentaire coexistent. Mais voilà, nous accompagnons toutes les semaines, nous donnons des denrées alimentaires, que ce soit sous forme de paniers dans des distributions alimentaires ou bien dans des épiceries sociales comme à Grenoble. Voilà, on a différents formats pour accompagner les personnes sur ce plan-là.
0: Merci beaucoup Alain d'avoir été avec nous.
4: Voilà, nous accompagnons plus de 250 familles dans tout le territoire Nord-Isère. Nous avons 66 communes pour lesquelles les gens viennent nous demander de l'aide alimentaire, ce qui correspond à 2200 repas par semaine.
0: Ce qui est un chiffre assez conséquent. Et merci de partager ce témoignage. Alain, je vous souhaite une très belle journée.
4: Merci beaucoup, au revoir.
0: À bientôt. 04 76 46 45 45, l'engagement, la solidarité et l'entraide, c'est notre sujet ce matin. Pourquoi devons-nous garder ces piliers dans notre quotidien? Vous êtes vous-même bénévole dans une organisation humanitaire, pas que la Croix-Rouge, une organisation de secours. Pourquoi avez-vous fait ce choix? Ce que ça vous apporte au quotidien? Venez nous en parler.
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0: Ce matin, on parle d'engagement, de solidarité et d'entraide. Devons-nous garder ces piliers dans notre quotidien? Pourquoi? Comment les intégrez-vous dans votre quotidien? Vous êtes vous-même bénévole dans une organisation humanitaire ou de secours. Venez nous raconter pourquoi vous avez fait ce choix, ce que ça vous apporte. 04 76 46 45 45. C'est un sujet important qu'il faut aborder. On le fait ce matin ensemble. Et puis vous, à la maison, vous restez bien à l'ombre, puisqu'on vous le rappelle, il va faire très très chaud aujourd'hui. En chanson ici, Isard vous propose les Bee Gees, You Should

0: Les Bee Gees, You Should Be Dancing, à bientôt 9h30, et c'est votre radio ici en Isère.
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0: L'engagement, la solidarité et l'entraide, pourquoi devons-nous garder ces piliers dans notre quotidien? Pourquoi les avez-vous choisis, vous, en tant que bénévole d'une organisation humanitaire ou de ceux... Pardonnez-moi. Je vais y arriver. Vous êtes donc vous-même bénévole dans une organisation humanitaire ou de secours. Pourquoi avez-vous fait ce choix? Est-ce que ça vous apporte? Venez nous en parler au 04 76 46 45 45. Nous en parlons avec vous, Fabien Sergent. Vous êtes président de la délégation territoriale de l'Isère de la Croix-Rouge. Et puis au téléphone, nous avons Caroline de Grenoble. Bonjour Caroline.
3: Bonjour.
0: Pourquoi avez-vous choisi, vous, ces piliers dans votre quotidien? L'engagement, la solidarité et l'entraide?
3: De mon côté, c'était vraiment une volonté d'ajouter quelque chose à mon quotidien parce que je commençais ma carrière professionnelle et je sentais qu'il me manquait cet aspect d'aide, d'apporter de l'aide aux autres personnes et notamment par le soin, puisque moi je suis plutôt côté secourisme à la Croix-Rouge.
0: Mmh. Alors vous dites que c'était à côté de votre activité professionnelle, il manquait quelque chose dans votre quotidien et dans cette activité professionnelle. Comment vous avez fait pour trouver le temps de vous engager en tant que bénévole au sein de la Croix-Rouge, vous aussi?
3: C'est une organisation. Après, l'important c'est de garder en tête que ça reste du bénévolat. Donc, on s'engage à la hauteur de ce qu'on peut donner comme temps. Et donc, ça peut être quelques heures par semaine, quelques heures par mois, et plus si on est disponible plus.
0: Mmh. Et souvent sur de grands événements isarois, il faut le dire, on a pu vous voir notamment à la Coupe Icard, à Lambin, la fête des Tuiles ou l'Ultra Trail des Quatre Massifs. Vous êtes vraiment présente sur le terrain. Ce sont, j'imagine, aussi des événements que vous connaissiez personnellement. Ça fait quoi d'être acteur de ces événements avec la Croix-Rouge?
3: Oui, c'est sûr que c'est différent. C'est des événements qui sont très connus du grand public, qui rassemblent beaucoup de personnes, divers profils. Et d'être de l'autre côté, ça amène vraiment un sentiment de fierté, hein, quand on est à même de prendre en charge des personnes, de leur apporter un peu de soutien, un peu de réconfort, même si c'est juste quelques paroles ou un petit pansement, on a vraiment un sentiment de fierté.
0: Le soutien, c'est la mission première de la Croix-Rouge lors de ces événements, Fabien Sergent.
4: Oui, la Croix-Rouge française, dans son action de secours, on est vraiment sur cette mission de protection qui est héritée de l'histoire, et on intervient aux côtés des pouvoirs publics. On est auxiliaire des pouvoirs publics, et donc en tant qu'association agréée de sécurité civile, on intervient sur les manifestations culturelles, sportives, les grands rassemblements, pour les petits bobos, comme l'a dit Caroline, mais aussi malheureusement parfois pour des interventions, des prises en charge un peu plus importantes. L'objectif, c'est que les personnes soient accueillies le plus humainement possible. On touche là aux valeurs de la Croix-Rouge, l'humanité qui est notre premier guide, notre première valeur.
0: Avec votre jeune engagement, vous, Caroline, qu'est-ce qui vous a le plus marqué ces derniers mois, ces dernières années?
3: De mon côté, je pense que vraiment c'est les premières prises en charge que j'ai pu faire en tant que secouriste. Je pense que ça reste dans la mémoire de toute personne qui devient équipier secouriste. Voilà, ce sentiment d'être là pour les personnes, d'être présent. Et j'ai pas eu l'occasion de vivre des aventures aussi formidables que mes collègues d'avant, mais je doute pas qu'avec le temps, je serai confrontée à des situations qui ne manqueront pas d'être des défis à relever.
0: Mais malgré tout, vous vous sentez utile?
3: Tout à fait, oui. C'est vraiment un sentiment qui ressort, oui.
0: Merci beaucoup, Caroline, d'avoir été avec nous
3: ce matin.
0: Avec
3: plaisir.
0: Très belle journée. 04 76 46 45 45. L'engagement, la solidarité, l'entraide. Pourquoi devons-nous garder ces piliers dans notre quotidien? Comment les intégrez-vous? Vous êtes vous-même bénévole. Venez nous en parler. Pourquoi vous avez fait ce choix? 04 76 46 45 45. On en parle à l'occasion des Journées nationales de la Croix-Rouge en partenariat avec Ici Isère jusqu'au 31 mai.
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0: À vos côtés également sur la route, vous restez prudent. On nous signale un véhicule en panne sur l'A43. C'est Buisson Futé qui nous le signale à hauteur de Saint-Quentin-Falavier dans le sens ouest-est, donc de Lyon en direction Modane. Une voiture en panne. Autre événement toujours sur l'A43, un obstacle cette fois-ci dans le même sens, mais à hauteur de Cessieux cette fois-ci. Vous rencontrez-vous des difficultés? Un événement anormal, vous nous en informez au au 04 76 46 45. Et puis un autre obstacle sur la 48, cette fois-ci, à hauteur d'Aprilleux, dans le sens nord-sud en direction de Grenoble. Voilà ce que l'on peut vous dire. Très belle journée.
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0: Et puis on réduit sa vitesse encore plus aujourd'hui, puisqu'il y a un pic de pollution qui est en cours. 20 km/h en moyenne en moins au lieu de 130-110, c'est raisonnable. En chanson, Johnny Hallyday, Vivre pour le meilleur.

0: Du coffre, Johnny Hallyday, vivre pour le meilleur.
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0: Jusqu'au 31 mai, ce sont les journées nationales de la Croix-Rouge. Ici, Isère accompagne cet événement. C'est chez nous, en Isère, évidemment, et partout en France pour renforcer la solidarité de proximité. En Isère, ce sont eh bien chaque jour des centaines de bénévoles qui sont sur le terrain pour vous secourir, vous apporter de l'aide, vous soutenir. Et on l'entend hein, déjà depuis 9h. Vous continuez de nous appeler au 04 76 46 45 45 jusqu'à 10h. L'engagement, la solidarité et l'entraide. Pourquoi devons-nous garder ces piliers dans notre quotidien? Comment les intégrez-vous, vous, dans votre vie de tous les jours? Vous êtes vous-même bénévole dans une organisation humanitaire ou de secours. Venez nous raconter pourquoi vous avez fait ce choix. Est-ce que ça vous apporte? Fabien Sirgent, vous êtes président de la délégation territoriale de l'Isère de la Croix-Rouge. Vous en discutez aussi avec nous. Et puis avec Yves au téléphone. Bonjour Yves.
3: Oui, bonjour.
0: Des Chirolles. Alors vous, c'est vrai que depuis le début, on parle beaucoup de l'engagement sur les grands événements, sur le tarmac de l'aéroport Saint-Exupéry. Mais l'engagement de la Croix-Rouge, c'est aussi dans nos campagnes. Et vous êtes l'un des piliers, des acteurs de cet engagement dans nos campagnes. Dites-nous pourquoi.
3: Oui, pourquoi ? Parce que effectivement, dans nos différentes activités à la Croix-Rouge, moi je suis président de l'unité locale des Chirolles, nous avons différentes activités dont les maraudes en milieu urbain, mais aussi nous avons une autre activité qui

0: s'appelle Croix-Rouge-sur-Roue. Nous allons rendre visite, je dirais entre guillemets, à des gens en milieu rural qui sont en grande difficulté, bien que logés chez eux, mais en grande difficulté financière, ne pouvant plus se nourrir. Et le but de ce Croix-Rouge-sur-Roue, c'est d'aller vers eux. Nous préparons le mardi après-midi des colis par famille, puisqu'on a la composition des familles par les assistantes sociales de secteur. Nous préparons des colis et le mercredi, il y a une équipe de 3 personnes qui part voir ces gens. Donc ça permet surtout et essentiellement, c'est le but, que ces gens gardent du lien social, qu'ils ne soient pas isolés, qu'on puisse aller les voir et qu'ils gardent ce contact avec le monde extérieur. Mmh. Et puis, eh ben, on pallie à ça par de l'aide alimentaire, de l'aide vestimentaire, des couvertures, tout ce qui peut leur manquer pour vivre une vie normale.
1: Ouais, Croix-Rouge sur Roue, notamment sur Loisan et la Matésine.
0: Deux secteurs, Loisan et la Matésine. Mmh.
1: Quelle est la réalité aujourd'hui? Vous voyez quoi? Qu'est-ce qui vous marque justement dans Loisan et la Matésine?
0: Il nous marque qu'effectivement il y a des gens. Alors c'est vrai que quand on est en agglomération, on voit les gens dans la rue. Par contre, en milieu rural, on les voit pas. C'est des gens qui sont anonymes. Et puis malheureusement, ça touche aussi une grande partie de personnes âgées. Et ça, c'est difficile à vivre, que des gens puissent avoir une fin de vie aussi douloureuse.
1: Fabien Sergent, ce sont eux qui font appel à vous, ces personnes en détresse dans les milieux ruraux?
2: C'est variable. On est à la fois sollicité en direct et puis on a beaucoup de partenaires, notamment le conseil départemental, l'ensemble des CCS, les communes, qui évidemment peuvent orienter les personnes auprès de nos bénévoles, auprès de nos structures locales. Et puis à l'inverse, nous on a un gros travail d'orientation, puisque bien souvent l'aide alimentaire c'est la porte d'entrée vers un parcours d'accompagnement plus global. Et la lutte contre le non-recours aux droits est un sujet sur lequel on essaie de travailler justement pour que les personnes qu'on accompagne en zone rurale, qui est l'un des visages de l'Isère, qui bien souvent n'ont plus beaucoup de liens sociaux, qui sont pas forcément accompagnés par des travailleurs sociaux, par les assistantes sociales de secteur, on essaye de leur remettre le pied à l'étrier dans leur parcours d'accompagnement.
1: Et Yves, vous, la réalité du terrain aujourd'hui, elle vous motive comment à aller toujours plus loin, toujours plus longtemps?
0: Bien sûr, c'est le but d'aller toujours plus loin et d'aller plus longtemps et le mieux possible.
1: Mmh. Merci beaucoup Yves d'avoir été avec nous au téléphone.
0: Avec plaisir.
1: Belle journée. 04 76 46 45 45. On en parle. L'engagement, la solidarité, l'entraide en Isère. Pourquoi devons-nous garder ces piliers dans notre quotidien? Quelle est la réalité? Comment les intégrez-vous, vous, dans votre vie de tous les jours? Vous êtes bénévole. Que voyez-vous? Pourquoi vous êtes-vous engagé? On en parle ensemble jusqu'à 10h. C'est ce même numéro, le 04 76 46 45 45, pour nous envoyer un message vocal sur WhatsApp.
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1: Venez évoquer votre engagement, votre solidarité, l'entraide pour vous, ce que vous offrez au quotidien ou celle que vous recevez au 04 76 46 45 45. Juste après Cindy Lauper, Time After Time, nous aurons Maryse de Voiron.

0: Cyndi Lauper, Time After Time. Bienvenue, vous avez fait le bon choix ici Isère pour vous accompagner ce matin.
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0: L'engagement, la solidarité, l'entraide, pourquoi devons-nous garder ces piliers dans notre quotidien? On en parle à l'occasion des journées nationales de la Croix-Rouge, c'est jusqu'au 31 mai partout en France, mais surtout chez nous en Isère. On en parle avec vous Fabien Sergent, vous êtes président de la délégation territoriale de l'Isère de la Croix-Rouge. Et puis on vous attend, vous, à la maison 04 76 46 45 45. Continuons avec Maryse de Voiron. Bonjour Maryse.
3: Bonjour Anthony.
0: Qui profite sûrement du soleil ce matin,
3: oui,
0: en écoutant la radio. Maryse, vous, votre engagement, il se fait entre différentes associations. Il y a la Croix-Rouge, il y a aussi le don du sang.
3: Du sang.
0: Pourquoi s'engager?
3: S'engager, c'est dans le bénévolat. Donc pour moi, depuis 20 ans, je suis en don du sang. Et j'ai voulu faire autre chose à la retraite, donc je suis rentrée dans la Croix-Rouge. Mmh. Donc c'est donner du bien aux personnes vulnérables, c'est vrai, sentir utile. Voilà, au départ, j'en ai des paniers. Mais maintenant, donc, je suis la directrice du social de Voiron. Je m'occupe de 3 équipes, donc Rive, Voiron, Renage. Et donc, nous avons des boutiques de vêtements, voilà. Je voulais insister là-dessus aussi.
0: Mmh. Aujourd'hui, voilà. il y a différentes structures de secourisme, de solidarité, des organisations humanitaires, comme la Croix-Rouge. Pourquoi avoir choisi, au final, la Croix-Rouge?
3: C'est quand même une association assez reconnue dans le monde. Hein, donc voilà, après, bon, ça s'est fait tout seul, hein, c'est sur Rive, donc c'est plus près pour moi. Mmh. Voilà. Et puis après, donc, je suis rentrée dedans, c'est une troisième famille pour nous. Voilà. Mon mari aussi est à la Croix-Rouge.
0: Ouais, dans tous les cas, vous, ce qui vous intéresse n'est pas le nom de l'organisation, c'est l'engagement et ce que vous faites sur le terrain.
3: Voilà, c'est ça. Voilà, c'est ça. Au départ, c'était les personnes accompagnées, donc c'est vrai que là, c'était dur à faire au départ, c'est une personne accompagnée plus âgée que soi, donner un panier. Donc là, c'est dur, voilà. Donc après, on fait des formations à la Croix-Rouge qui nous aident à supporter ça, à se mettre en retrait, voilà. Donc,
0: Qu'est-ce qui vous a marqué le plus, vous, pendant ces 20 années d'engagement, autant au don du sang que à la Croix-Rouge?
3: Le don du sang, on fait nos stands de promotion, donc ça va encore. Bon, c'est surtout trouver les donneurs de sang, hein, c'est plus dur. Hein, et pas seulement c'est le placement, c'est surtout très dur. Et la Croix-Rouge, c'est moi, c'était donner un panier aux personnes plus âgées que soi. Voilà. Mm-hmm. Et après, de voir arriver les gens quand on a la boutique, qui sont là pour donc chercher à manger. Donc on les fait rentrer, on leur donne un café, on discute avec eux. Il y a des gens qui veulent parler avec nous, donc on les reçoit. Ouais. Et puis voilà. Donc
0: On a souvent cette image de l'engagement bénévole, là notamment au sein de la Croix-Rouge, mais nous tous, hein, au quotidien, on peut être engagé, on peut être solidaire dans l'entraide en allant donner son sang, en donnant une boîte de conserve que nous avons dans le placard. On peut tous agir directement depuis chez nous sans forcément être engagé bénévolement dans une organisation. Je voudrais vous remercier Maryse d'avoir été avec nous au téléphone ce matin.
3: Oui. De rien, merci, bonne journée à tous.
0: Et Fabien
3: merci.
0: Sergent, vous restez avec nous, il nous reste quelques minutes pour en parler sur votre radio ici Isère, de tout cet engagement, la solidarité et l'entraide, notamment avec la Croix-Rouge. Céline Dion qui arrive avec son nouveau titre, Dansons.

0: écrite et composée par Jean-Jacques Goldman, qu'elle présente à l'occasion de ses nombreux concerts qu'elle fera en septembre et en octobre à Paris.
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0: L'engagement, la solidarité et l'entraide, ce sont nos sujets ce matin. Notre sujet avec la Croix-Rouge et les journées nationales qui sont en cours. C'est jusqu'au 31 mai en partenariat avec votre radio ici Isère. Fabien Sergent, vous êtes président de la délégation territoriale de l'Isère pour la Croix-Rouge. À quoi ressemblent ces journées nationales de la Croix-Rouge ici en Isère jusqu'au 31 mai?
3: Eh bien, comme chaque année, c'est un rendez-vous important pour nous parce que c'est vraiment l'occasion d'aller rencontrer l'ensemble de la population. Nos 1500 bénévoles sont depuis samedi dernier jusqu'à dimanche sur le terrain, sur les marchés, à l'entrée des supermarchés, dans les rues pour récolter de l'argent, hein, il faut le dire, c'est quand même notre
0: c'est le
3: nerf de la guerre. On a besoin d'argent, on a besoin de bénévoles aussi. Avec des gens motivés et des moyens financiers, on peut faire beaucoup de choses. On peut même déplacer des montagnes. Et donc, ces journées nationales, c'est un rendez-vous de solidarité qui est important. Et il faut le dire, la question nous est souvent posée. Durant les journées nationales, l'argent qui est donné et va directement financer les actions locales. C'est vraiment pour les structures bénévoles de la commune, du territoire, du département. Et donc, c'est vraiment quelque chose de très important pour nous.
0: Merci beaucoup, Fabien Sergent, d'avoir été avec nous ce matin. On le rappelle, président de la délégation territoriale de l'Isère et de la Croix-Rouge.
3: Et bénévole avant tout.
0: Bénévole avant tout, et là pour déplacer des montagnes, et en Isère il faut le faire. Merci beaucoup, très belle journée. À suivre à 10h toute l'info avec Soazic Pelé, et puis on se balade aussi d'ici 10h30. Nous allons parler ce matin du club Question pour un champion, c'est à Ebain.
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0: Et surtout, c'est la première radio sur l'info locale en Isère. Et ce n'est pas rien. Il est 10h01. Bienvenue. Toute l'info avec vous, Soizic Pelé.
2: Une enquête ouverte pour homicide en bande organisée après la découverte du corps d'un homme dans une voiture en feu à Échirolle, près du centre commercial Grand Place. Enquête confiée à la justice de Lyon. Une autopsie est d'ailleurs prévue ce matin. Ce sont des voisins, hier matin, très tôt, vers 5h30, qui ont prévenu les secours. Il va encore faire très chaud aujourd'hui en Isère, avec des records de température pour un mois de mai qui devrait tomber dans les jours qui arrivent. Une vague de chaleur très précoce et qui a des conséquences aussi dans l'air, puisqu'un pic de pollution est annoncé dans le Nord-Isère et le bassin lyonnais. La préfecture de l'Isère vient de déclencher le premier niveau d'alerte. La 4e édition du Challenge Maëlys, un tournoi de foot organisé chaque année à Pont-de-Beauvoisin, le lundi de la Pentecôte, pour rendre hommage à la jeune fille tuée en 2017 par Nordal Lelandais pendant un mariage. Des équipes de jeunes s'affrontent depuis 9h ce matin au stade Guy Favier. Et cette année, le parrain, c'est l'international et ancien lyonnais Ryan Cherki. Un sacre historique pour les basketteuses de la tronche mêlante, championnes de France depuis hier. Elles ont remporté le titre en Ligue 2 en battant Montbrison en finale. Et ce sacre leur permet de monter dans l'élite du basket féminin si le dossier est validé par la fédération. Et puis la montée aussi pour les rugbymen de Vienne, montée en nationale après la victoire d'hier face à Langon, 51-36. Le CS Vienne qui est qualifié pour la finale, ce sera dimanche face à Orléans, mais qui empoche aussi son ticket pour le niveau supérieur où il retrouvera par exemple le CSBJ. La météo, on le disait, c'est encore de la chaleur pour aujourd'hui en Isère, Anthony.
3: Exactement, il va faire très chaud en pleine et en altitude, avec dès ce matin 28 degrés à Grenoble et dans le nord Isère. Dans l'après-midi, cela ne s'arrange pas puisque nous aurons jusqu'à 35 degrés par moment. Grenoble toujours en pays voironnais pour Bourgoin, Vienne et Roussillon. 30 degrés au plus bas et ce sera à Pont-en-Royon, Saint-Marcellin-Vif ou encore la côte Saint-André. Même si nous en profitons globalement, c'est vrai, eh bien, ce sont des températures anormales pour la saison qui ont du mal à baisser. C'est la nuit. Certains départements français sont placés en alerte jaune canicule. Alors, ce n'est pas notre cas en Isère, certes, mais prudence tout de même. Évitez le sport en plein après-midi. Hydratez-vous. Ne vous exposez pas trop longtemps au soleil. On barricade les volets. J'ai l'impression d'être en plein mois de juillet à donner ces conseils en ce moment aujourd'hui.
2: Et puis, attention ce soir, alerte jaune pour les orages en Isère. Donc,
3: Avec ces fortes chaleurs, le temps joue un peu avec nous. Vous restez prudents, tout comme sur la route. Ça reste assez calme ce matin, ce lundi de Pentecôte, il n'y a pas grand monde sur les routes. Prudence, vous rencontrez des difficultés, vous nous en informez au 04 76 46 45 45. Prochain point sur l'information, ce sera 11h. Merci beaucoup Soizic, on vous retrouve demain.
2: Je vous dis à demain.
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3: Bienvenue chez moi, c'est Florent Tani.

0: et que nous retrouvons chaque samedi soir à la télé sur TF1 en tant que coach, célèbre coach de l'émission The Voice.
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0: Le coin des bénévoles isérois, c'est chaque matin un rendez-vous qui met en avant les associations du département, les clubs, un événement aussi à mettre en avant, une cagnotte, un bénévole très engagé. Eh bien, vous y participez au 04 76 46 45 45 en vous inscrivant avec votre association pour venir en parler. Ce matin, si je vous fais écouter ce célèbre générique. Ah oui. Ah non, ça c'était la célèbre époque aussi de Julien Lepers. Nous n'avons pas Julien Lepers en studio ce matin, mais mieux, je dirais même. Pascal Métayer, vice-président du club Question pour un champion, c'est à Ebin. Bonjour Pascal.
3: Bonjour Thomas.
0: Anthony.
3: Ah pardon,
0: non,
3: Anthony.
0: Je sais pas, on a un Thomas aussi dans l'équipe, Thomas Bortolato, qui sera ravi de voir que vous pensez à lui. Bon, question pour un champion, c'est à Ebin, un club qui nous propose de jouer au célèbre jeu. Pourquoi ?
3: Ah bah parce que on a la passion du jeu et de la culture générale en plus particulièrement, et donc on adore répondre à des questions dès qu'on peut.
0: Ouais, puis s'entraîner aussi pour sa culture générale. Un jeu auquel vous avez déjà participé en vrai?
3: Ah oui, bien sûr. Bah bien sûr. Quand on aime ça, le but c'est d'aller à la télé et de jouer aussi. Et moi, ça m'est arrivé, oui, plusieurs fois d'aller à Question pour un champion et d'autres jeux.
0: Alors, aux différentes époques, époque Julien Lepers, époque Samuel Etienne.
3: Oui, j'ai tout connu. La grande époque Julien Lepers et puis le changement.
0: Alors, qui est le plus sympa? Ah, je vous mets les pieds dans le plat.
3: Ça, c'est une question très piège. Ils ont tous les deux leur qualité, une façon différente. Et voilà ce que j'en dirais.
0: Bah, l'idée, c'est qu'on joue avant tout et puis on se fait plaisir. Vous êtes avec nous ce matin. Vous accueillez aussi des grands champions de jeux télévisés, hein, puisque Paul Elkarat, qui a célèbre maître de midi sur les 12 coups de midi sur TF1, fait partie de votre club. Qu'est-ce qu'on y fait exactement? Oui, on répond à des questions, mais c'est quoi le but? C'est quoi la mission première de ce club?
3: Bah, la mission, c'est le côté social aussi, hein. Ça permet à beaucoup de gens, on est une cinquantaine d'adhérents en ce moment, qui peuvent parfois être isolés, et on se retrouve ensemble plusieurs fois par semaine pour jouer, donc dans une ambiance ludique. Donc ça plaît beaucoup, et on s'amuse beaucoup en répondant à des questions. Voilà, ça fait travailler sa mémoire, c'est vraiment intéressant pour ça.
0: Donc aider certaines personnes à sortir de l'isolement. Continuons d'en parler d'ici quelques minutes ensemble avec vous. Pascal Métayer, vous êtes vice-président du club Question pour un champion, c'est à Ebin. Le temps d'écouter Gauvin Serre, Silence Radio. En chanson, hein, rassurez-vous, Silence Radio, en vrai à la radio, c'est un peu... Arrête.

0: retour avec un nouvel album qui s'appelle Boulevard de l'Enfance et vous y retrouvez ce titre Silence Radio, un titre qui dénonce et que vous entendez hein, pour la première fois ici sur votre radio en Isère. Bienvenue.
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0: Le coin des bénévoles isérois, c'est chaque matin pour mettre en avant une association du département. Et donc ce matin, c'est le club Question pour un champion à Hébin avec son vice-président Pascal Métayer. Pascal Métayer, alors c'est un club qui a commencé à Grenoble même, et puis qui un jour a déménagé. Vous avez besoin de plus de place.
3: Oui, enfin c'était pas exactement ça. Nos locaux allaient être détruits, du coup on a dû trouver un nouvel accueil.
0: Place, quoi.
3: Et la commune d'Hébin nous a accueillis.
0: Bon, question pour un champion peut avoir tout âge, tout niveau, du débutant au confirmé, et on travaille ensemble. Comment ça s'organise? On se met autour d'une table, il y a différentes tables, un peu comme un jeu d'échecs.
3: Eh ben voilà, on a du matériel pour faire comme à la télé, donc des buzzers de fabrication artisanale, mais qui marchent très bien. Donc voilà, il y a un lecteur qui lit et un machiniste qui marque les points. Et on reçoit des questionnaires de tous les clubs de France, ce qui fait qu'on a toujours de nouvelles questions et qu'on apprend toujours de nouvelles choses.
0: Oui, c'est ça, c'est comme une sorte de réseau. Il y a différents clubs questions pour un champion partout en France. Est-ce que, justement, l'émission et les équipes de l'émission vous surveillent, vous voient, viennent voir un peu comment ça se passe pour détecter de nouveaux candidats?
3: Alors, au début, c'était le cas. Les clubs étaient en association avec l'émission qui veillait à ce qu'il y en ait un peu partout, pas certains trop près des autres. Maintenant, il y a plus de liberté pour ça avec l'émission. Voilà, mais bon, évidemment, souvent, ils voient arriver au casting des gens qui font partie de clubs, et là, ils savent que c'est des gens souvent plus entraînés et que potentiellement de bons candidats qui pourront faire des résultats.
0: On peut y participer de façon illimitée?
3: À notre association,
0: à votre club,
3: bien sûr, oui, c'est complètement libre. Déjà, on peut venir pour essayer, et si ça nous plaît, on adhère au club, et après, on vient aux séances comme on veut.
0: Avec des questionnaires, on vient, on participe. Et puis, question pour un champion, bah, écoutez, c'est cette voix, initialement.
4: Sous quel autre nom connaît-on la panthère tachetée d'Afrique?
5: La panthère rose?
4: L'infinitif du verbe figurant dans la phrase « Nous jouerons ensemble ».
6: Cœur. Jouir.
4: Pardon?
6: Jouir.
4: Jouir, c'est non.
0: Et puis de nombreux succès, enfin la mer Noire, tout ça,
3: ça crée
0: pas mal de grands moments à la télé. Merci beaucoup Pascal Métayer d'avoir été avec nous. Vous êtes vice-président du club Question pour un champion à Hébin, et on souhaite évidemment la longue vie possible à cette association et à l'émission, parce que maintenant elle est là que le week-end. D'ailleurs, je vais vous poser la question. Qu'est-ce que vous en pensez, vous, aujourd'hui, que cette émission arrive que le week-end?
3: Bah, ça, c'est dramatique. On espérait qu'elle dure toute la semaine. Là, on sent la volonté de supprimer un peu les jeux. On entend ça. Donc, c'est pas rassurant pour nous. Mais en même temps, il y a un renouveau, là, parce qu'il y a des jeunes qui adorent les questions de quiz et qui jouent sur des plateformes comme Twitch, etc. Donc, il y a de l'espoir pour l'avenir. La culture général, ça intéresse toujours beaucoup de gens, y compris des jeunes.
0: Merci beaucoup Pascal Métayer, très belle
3: Merci
0: journée.
3: À vous.
0: À suivre, on fait des économies avec Valère Coréard, ce sera avant 10h30. Valère Coréard qui nous propose en ce lundi de Pentecôte de transformer nos pièces rouges en bons d'achat au supermarché. Il nous dit tout d'ici quelques minutes.
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0: Jane Birkin dit d'où? Da, vous écoutez ici Isère, 10h22, l'heure de faire des économies avec Valère Coriard. Bonjour Valère, et donc un bon plan pour notre pouvoir d'achat aujourd'hui. Vous vouliez nous parler d'une astuce pour utiliser nos pièces rouges.
1: C'est grâce à Monique que je vous en parle. Elle m'a écrit sur mon mail parisilleséconomies@radiofrance.com. Je mets dans une boîte, dès que je le peux, mes centimes. À la fin de l'année, chez les Leclerc ou Intermarché et autres grandes enseignes ayant ce fonctionnement, j'échange mes centimes contre des bons d'achat. Du coup, je le fais en deux ou trois fois car on ne peut utiliser le bon qu'en un seul passage. L'an dernier, j'ai eu deux bons. Un de 60 euros et l'un de 82 euros pour les fêtes, ça aide vraiment. Merci Monique, en effet, ça vous fait quand même 142 euros de bon d'achat, c'est pas rien. Et puis le point de départ, c'est un bon réflexe, mettre de côté les pièces rouges, mis bout à bout, ça peut faire une somme rondelette une fois par an.
0: On ne va pas payer à la caisse avec ces pièces rouges, d'ailleurs notre auditrice parle de bon d'achat Valère.
1: Il existe en effet des magasins qui ont mis en place des bornes avec des partenaires pour échanger les pièces rouges directement contre des bons d'achat. Il y a par exemple l'opérateur Coinstar ou Eurocycleur. Tous les supermarchés n'en ont pas, mais quand c'est le cas, eh bien vous déposez les pièces dans la machine et vous recevez en échange un bon d'achat du montant que vous avez déposé. Et si votre magasin habituel n'est pas équipé, passez à la banque. Quand vous avez quelques kilos de pièces rouges pour les échanger en billets, c'est une astuce assez facile à mettre en place pour économiser sans trop forcer. Alors si vous aussi vous avez des bons plans comme Monique pour mettre de côté de l'argent, mais sans trop forcer, hein, pensez à m'écrire parisilleséconomies@radiofrance.com.
0: Eh bien merci beaucoup Valère, on vous souhaite une très belle journée en ce lundi de Pentecôte. D'autres économies à faire et à effectuer, ce sera demain. Et puis en attendant, on retrouve tout ça sur l'application ici et ici.fr. À suivre de nouveaux bons plans, c'est avec Thomas, avec Alexandre Wibar cette semaine, qui partage avec vous tous les bons plans isérois juste après Sade, Smooth Operator.

0: C'est des Smooth Operators sur votre radio ici en Isère. Il est bientôt 10h30 et nous retrouvons Alexandre Wibar pour des bons plans isérois. Bonjour Alexandre.
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2: Voici le rendez-vous service d'ici Isère. En route vers la santé, c'est le nom d'un véhicule spécial mis en place par Saint-Marcelin Vercors Communauté pour venir au plus près des habitants du territoire pour écouter, informer sur les droits et la santé. C'est un bus aménagé, un cocon fait pour mettre à l'aise avec des professionnels qui ne sont pas là pour juger. Un service gratuit et ouvert à tous avec une attention spécifique portée à la santé physique et psychologique des 11-30 ans. Ce bus fait escale à Saint-Quentin-sur-Isère sur le parking des écoles ce mercredi de 14h à 16h avec comme thématique du jour vos questions sur vos droits ou une situation personnelle. Ce dispositif itinérant sera jeudi à Iseron sur le parking de l'école de 15h à 17h pour parler notamment des troubles neurodéveloppementaux. Santé également demain à Villard-de-Lans avec un appel au don de sang. Ça se passe de 15h30 à 19h et c'est salle La Coupole.
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0: Merci beaucoup Alexandre. Allez, à suivre, on parle de garde alternée. Ce sont les conseils de nos experts avec Pierre Monaton, mais aussi Maître Natacha Julien-Paltier. Ce sera d'ici quelques minutes le temps d'écouter Renaud dès que le vent soufflera.
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0: Dès que le vent soufflera, entendez le vent souffler. Vous vous rendez compte? Même les mouettes, elles sont là. C'est Renaud. Bien réveillé, 10h35, vous écoutez Ici Isère.
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0: Les conseils de nos experts, c'est chaque matin avec Pierre Monaton. Bonjour Pierre.
3: Bonjour Anthony.
0: Après le divorce, il faut se poser des questions concernant les enfants.
3: Eh hey, oui, surtout que les vacances approchent Anthony, donc il y a une question qui revient chaque année. Comment organiser la garde des enfants pendant les vacances? Parce que contrairement à l'année scolaire, les règles changent. Et donc, on va tout de suite faire le point ensemble avec Natacha Julien-Paltier, qui est avocate au barreau de Grenoble et spécialisée en droit du travail. Alors Natacha, quelle est la règle justement en cas de garde alternée concernant la durée? Est-ce que cela modifie le planning des week-ends imposés?
4: Alors, effectivement, les week-ends imposés sont totalement modifiés pendant les vacances, les grandes vacances et les petites vacances d'ailleurs, parce que pendant les vacances, on ne parle plus de week-end, c'est-à-dire que

0: l'autorisation de l'autre parent pour ça ?
1: Chaque parent peut partir en vacances comme il veut avec les enfants. Il n'y a besoin d'aucune autorisation parce que les parents ont un exercice conjoint de l'autorité parentale, ce qui leur permet de voyager partout dans le monde sans avoir à obtenir l'autorisation de l'autre parent.
0: Alors, autre sujet de discorde, et évidemment, quand on parle de vacances, qui paye les frais de transport ?
1: Alors, les frais de transport, souvent, ils sont à la charge du parent qui n'a pas l'hébergement habituel des enfants. On indique que ce parent-là, qui généralement a un week-end sur deux, la moitié des vacances scolaires, c'est lui qui règle les trajets. Mais pas toujours. Quand il y a un hébergement alterné, par exemple, les parents se partagent les trajets. Quand il y a un parent qui s'éloigne géographiquement de l'autre, parfois les trajets sont à sa charge à lui. Et du coup, pour les vacances, ça suit le même système. Les parents peuvent aussi décider de, à l'amiable, évidemment, de se partager les trajets. On peut indiquer dans une décision de justice, pour que les choses soient claires et nettes dès le début, qui fait les trajets, qui fait l'aller, qui fait le retour.
0: Si exceptionnellement, je garde pendant les vacances mon enfant pendant deux mois, est-ce qu'il peut y avoir une incidence sur le paiement de la pension alimentaire ?
1: Non, parce que la pension alimentaire, elle est calculée sur l'année complète et elle est divisée en 12. Donc les pensions alimentaires, elles sont dues 12 mois sur 12, quelles que soient les périodes d'hébergement, même si vous avez votre enfant pendant deux mois des vacances scolaires.
0: Voilà Anthony, donc on l'a compris, hein, pendant les vacances d'été, la garde alternée obéit, on va dire, à des règles un peu plus précises, hein, mais laisse quand même, et ça c'est important, une place à l'organisation et surtout au dialogue, un bon dialogue avec les parents, si c'est possible, bah, ça signifie des vacances réussies.
2: Exactement, merci beaucoup Pierre pour ces mots et rendez-vous demain pour de nouveaux conseils d'experts sur votre radio ici Isère.
0: À demain.
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0: Lewis Capaldi, wish you the best, que vous entendez ce matin.
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0: Mon quartier, mon village, c'est la saison 6, la toute dernière saison. Vous avez jusqu'au 14 juin pour voter. Nathalie Malouchet nous emmène cette semaine à Paladru. Et à Paladru, le lac fait partie du quotidien. Il façonne les paysages, attire les visiteurs et noue surtout un profond attachement chez ceux qui vivent ici. Tout comme Denis Guillot, président de l'APMA, association agréée pour la pêche et la protection du milieu aquatique. Et la pêche, il a ça dans le sang.
3: Ah oui, oui, alors la pêche, c'est vraiment dans mon ADN. J'ai commencé quand j'étais tout petit, avant d'aller à l'école. J'habitais au bord d'une rivière qui s'appelle la Bourbe, là, qui est tout près. J'allais pas encore à l'école, je pêchais déjà les verrons. Avec un bout de noisetier qu'on coupait pour faire une canne à pêche. Et puis ensuite, un bout de fil, un bouchon, un hameçon. Et on pêchait la petite friture, les pieds dans l'eau. Et c'était un vrai bonheur. Et c'est comme ça que j'ai découvert la pêche.
4: C'est juste magnifique hein, d'avoir ce lac sous les yeux tout le temps.
3: Alors ça, c'est vrai. Moi, le lac, je dis toujours que c'est une perle dans un écrin de verdure, parce qu'on voit la verdure tout autour avec les collines, et on a vraiment de la chance d'habiter ici. Quand je pars travailler, je longe le lac tous les matins et je me dis, bah, quelle chance tu as Denis. Je pense aux Parisiens qui sont dans les bouchons ou dans le métro.
4: Et pas si loin, hein, les Grenoblois.
3: Et même les Grenoblois. Effectivement, les bouchons, ouais, c'est une spécialité grenobloise. Pas que lyonnaise.
4: Ouais. Donc c'est une vraie chance, et ce lac fait partie de la famille, j'imagine.
3: Alors ce lac, oui, depuis mon enfance, on vient se baigner au lac de Paladru, et puis en habitant Paladru, j'ai eu la chance de pouvoir pêcher à Paladru. Alors on pêche surtout en barque, on peut pêcher du bord, mais ça me rend bien mieux si on pêche en barque, parce qu'on peut explorer un plus grand domaine. Et quand on est sur l'eau, sur la barque, c'est le grand bonheur. Quoi. Ouais,
4: vous êtes le roi du monde.
3: Ah bah oui, on est le roi du monde, effectivement. Ouais. Et puis ça détend, hein, quand on vient ici, on prend un bol d'air pur, on profite de la nature, et puis c'est un moment exceptionnel. Même si on ne prend pas de poisson, on est heureux.
4: Alors quand même, vous êtes président du syndicat des pêcheurs ici, alors j'imagine que vous avez... ou qu'on vous a raconté aussi d'ailleurs des anecdotes par rapport à la pêche. Je pense aux silures évidemment et sa taille monstrueuse qu'il peut atteindre parfois. Hein.
3: Alors effectivement, donc je suis présidente de l'APPMA de Paladru, c'est l'association de pêche et de protection du milieu aquatique. Et j'y tiens parce qu'on ne fait pas que la pêche, on a aussi un rôle de protection du milieu aquatique. Et notamment, on est des sentinelles de la nature quand on surveille le lac. Alors dans les anecdotes, effectivement, le silure, il n'y en avait pas autrefois. Et puis il y en a maintenant sur le lac de Paladru. Alors c'est pas vraiment une bonne chose, hein, puisque le silure...
4: C'est le fameux poisson-chat.
3: C'est le très gros poisson-chat qui peut atteindre plus de 2,50 m. Alors, à Paladru, il s'en est déjà pris un de 2,20 m. Donc, c'est un très gros poisson. Alors, lui, il a une grande bouche et il mange tout ce qui rentre. Donc, ça peut être des oiseaux, ça peut être des poissons, ça peut être des écrevisses. Et apparemment, on m'a raconté qu'il y a des gens qui font du paddle sur Paladru.
4: Oui.
3: Et donc, avec la rame, ça fait un bruit régulier, là, comme un clong. Et de temps en temps, il y a les silures qui montent voir et puis qui redescendent.
4: Oh, ça fait peur.
3: Ah oui. Oui, mais ils sont pas dangereux pour l'homme.
4: Ils sont pas dangereux pour l'homme.
3: Il n'y a pas de crainte à avoir.
0: Et pour voter pour Paladru en quelques clics, ici.fr en page Isère, le dossier Mon quartier, mon village, on le disait, vous avez jusqu'au 14 juin pour voter pour l'une des 18 communes en lice, on compte sur vous. Mylène Farmer, je t'aime mélancolie. On va parler d'une tendance avec Muriel Jourdan d'ici quelques minutes. Fêter le divorce. Oui, on organise une grande fête à l'occasion d'un divorce. Ça se fait de plus en plus, elle nous en parle avant 11h.

0: Mylène Farmer, je t'aime, Mélancolie.
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0: Notre radar des tendances, c'est elle, Muriel Jourdan, qui décrypte pour nous le monde qui nous entoure. Ce matin, Muriel, on découvre la tendance des bagues de divorce, car divorcer, ça peut aussi se célébrer.
3: Et oui, on le célèbre de plus en plus aujourd'hui comme une renaissance, comme la fin d'une souffrance, d'un inconfort. Sur les réseaux sociaux, on ne compte plus les vidéos de fêtes, de copines qui dansent, de nouvelles coupes de cheveux et de relooking pour fêter la séparation. Une façon de montrer que non, la vie ne s'arrête pas après un divorce. Bien au contraire, des femmes s'offrent même des bagues de divorce. Il y a 2 ans, une célèbre influenceuse mannequin avait récupéré les pierres de sa bague de fiançailles pour en faire un nouveau bijou, pensé rien que pour elle. Et comme le diamant initial était gros comme le poing, et ben elle a même pu en faire 2, des bagues. Après elle, beaucoup de femmes ont suivi le mouvement.
4: J'ai l'idée de transformer sa bague de fiançailles, sa bague de demande en mariage, en une bague de divorce. Je trouve ça génial comme idée.
5: Effectivement, j'avais expliqué il y a quelques temps d'où venait ma bague, pourquoi, comment. C'est une bague de divorce. Et en fait, c'est un cadeau que je me suis fait de moi à moi.
6: J'ai eu pour la bague de divorce plus de 250 commandes pour cette bague. C'est complètement hallucinant.
3: Vous voyez, avec la bague de divorce, symboliquement, on reprend le pouvoir sur sa vie et on affirme son choix. D'ailleurs, cette mode a boosté les ventes de bagues de divorce, devenues un marché à part entière.
0: Voilà, un phénomène pas si surprenant, Muriel, parce qu'en France, près d'un mariage sur 2 se termine par une séparation.
3: Oui, et faites gaffe, hein, les mecs, parce que ce sont majoritairement les femmes qui décident de divorcer. Alors elles choisissent aujourd'hui de partager ce moment, comme elles ont partagé leur demande en mariage, leur fiançailles ou encore leur grossesse. À l'heure où tous les moments intimes de la vie sont postés sur les réseaux sociaux, pourquoi le divorce y échapperait-il ? Et cette tendance ne s'arrête pas au bac de divorce. Il y a aussi l'organisation de divorce parties, des fêtes pour célébrer la séparation avec de vraies mises en scène. En Mauritanie, le divorce est même un signe de fierté et de liberté pour les femmes, et au Japon, des agences proposent même des cérémonies pour célébrer la fin d'une union.
7: Comment se fait-il qu'encore aujourd'hui on nous fasse croire que le célibat, c'est synonyme d'échec? Les femmes qui divorcent devraient faire une fête. Donc si vous êtes divorcée et que vous n'avez pas fait de fête, venez à l'événement.
8: Mais comment on s'habille pour une fête de divorce?
9: Moi j'ai du tout noir. Genre.
8: Et ça, c'est un enterrement?
9: Oui, l'enterrement de l'enfer.
10: J'ai demandé à la famille qui m'héberge en ce moment quel était le concept d'une fête de divorce. Et ils m'ont expliqué qu'il y a des femmes, quand elles divorcent, font une annonce générale à tout le quartier, à tout leur entourage, qu'elles sont libres.
3: Bref, célébrer son divorce, c'est tendance, ok, mais pas sûr qu'on ait toutes les moyens de fêter ça en grande pompe, hein, dans un resto, avec un gros gâteau, comme sur les réseaux sociaux. Parce que d'après l'INSEE, après une séparation, les femmes subissent une perte financière plus élevée que les hommes. Et ça, c'est pas vraiment la cerise sur le gâteau.
0: Exactement, merci beaucoup Muriel. Ces tendances à retrouver sur l'application ICI et ICI.fr. 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

0: Richens sur votre radio ici en Isère. Il est bientôt 11h et vous savez quoi? On retrouve Thomas Bortolato. Bonjour Thomas.
1: Je me suis perdu. Bonjour Anthony, vous allez bien?
0: Ça va. Vous alliez m'appeler comment?
1: Alexandre, je sais pas pourquoi.
0: On m'a appelé Thomas il y a moins d'une heure, juste pour dire. Et là vous voulez m'appeler Alexandre. Mais pourquoi pas
1: Anthony, Alexandre. Ça commence par la même lettre, déjà pas mal.
0: Bon, c'est grand soleil dehors. Pourquoi pas aller s'amuser et faire les plus grandes attractions de Walibi?
1: On offre deux entrées pour le parc Walibi aux Avenirs Vurindulin, avec donc cette ouverture qui est le 4 mai. Ça fait déjà un bon mois et demi que c'est ouvert. 34 attractions, spectacles, 3 mondes, une seule aventure, à pouvoir faire la tête à l'envers si on a envie, explorer l'aventure Exotic Island, Festival City. On va pouvoir hurler, waouh, comme on dit. Donc voilà. Pour ça, il faut trouver. Pardon, excusez-moi, ça va bien se passer. On cherche une personnalité aujourd'hui. Voici le premier indice. Dessine un mouton. Voilà, un mouton. Mylène Farmer, premier indice, vous avez des idées à nous soumettre, une personnalité, vous nous appelez 04 76 46 45 deux fois, puis vous, Anthony, on vous retrouve demain 9h. Allez, à demain.
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1: 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Il est 11h. Les infos avec vous, Théoëtch, bonjour.
3: Bonjour à toutes et à tous. Un mort et beaucoup de questions à Échirolles, au sud de Grenoble, après la découverte hier matin d'un corps dans une voiture en feu, près du centre commercial Grand Place. Un corps atteint par des tirs d'armes à feu. Une autopsie du corps est prévue ce matin pour préciser les causes de la mort. Une enquête est ouverte pour homicide en bande organisée. À Pont-de-Beauvoisin, journée d'hommage aujourd'hui à la petite Maëlys, avec un tournoi de foot, le Challenge Maëlys, 4e édition. 9 ans après la mort de la petite fille tuée par Nordal Lelandais, c'était en 2017. Va-t-on battre aujourd'hui des records de température au mois de mai en Isère? Le thermomètre pourrait atteindre les 35 degrés dans la vallée du Rhône, 34 à Grenoble, une vague de chaleur qui a des conséquences aussi sur la qualité de l'air. Un pic de pollution à l'ozone est en cours dans le nord Isère et le bassin lyonnais. La préfecture vient de déclencher le premier niveau de vigilance. Elle conseille notamment de s'éloigner des axes routiers et, si vous prenez la voiture, de baisser votre vitesse de 20 km/h. C'est l'exploit sportif du week-end en Isère. Les basketteuses de la Tronche-Mêlant sont sacrées championnes de France de Ligue 2 après leur victoire hier contre Montbrison en finale, victoire 52-41. Un sacre qui leur permet de monter dans l'élite du basket féminin, montée qui doit encore être validée par la Fédération française de basket. Et puis c'est son dernier tour de piste à Roland-Garros. Le tennisman français Gaël Monfils, 39 ans, prendra sa retraite à l'issue de la saison. Il sera aujourd'hui opposé à un autre français, Hugo Gaston, pour le premier tour. Autre duel tricolore cet après-midi, Adrienne Manarino contre Hugo Humbert. Et puis chez les femmes, notez que la polonaise Iga Świątek, 4 titres sur la terre battue parisienne, fait son entrée dans le tournoi ce midi. Et la météo, alors j'en parlais un petit peu dans le flash, effectivement on va dépasser encore les 30 degrés aujourd'hui en Isère.
1: Oui, au moins 33 degrés attendus en plaine, sont les prévisions du Centre Météo France Saint-Martin-d'Air. 27 vers 1000 mètres, 18 vers 2000 mètres. Il va donc faire très chaud aujourd'hui encore. Du soleil sur l'ensemble du département, pas de nuages, excepté quelques cumulus attendus autour des Grandes Rousses, en Oisans et en sud Vercors, avec quelques averses isolées, mais en fin de journée uniquement. Donc pour la plaine, il va faire grand beau, grand chaud. Pour l'instant, 24 degrés à l'ensemble Vercors, 27 à Accor, 31 attendus
3: jusqu'à... C'est déjà pas mal.
1: Déjà pas mal, 31 attendus du côté de Pontcharra, 28 actuellement de Pontcharra, Voiron, la Côte-Saint-André. Nous avons un bon 29 à Grenoble, Roussillon, Bourgoin-Jallieu et Morestel. Et avec ce 30 degrés déjà du côté de Vienne, on espère avoir ce petit vent éventuellement pour rafraîchir. Mais bon, c'est pas donné avec température donc attendue jusqu'à 33 degrés cet après-midi en pleine. Théo, on vous retrouve tout à l'heure pour
3: Exactement.
1: Midi.
3: Exactement.
1: Allez, à tout à l'heure.
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1: Et les nuits sont visiblement très très longues pour Laurent Voulzy sans Kim Wilde. Une des très belles chansons qu'on retrouve ce matin pour notre plus grand plaisir sur Ici Isère.

0: Ce sont les nuits sans Kim Wilde avec Laurent Voulzy sur Ici Isère.
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0: Le grand jeu, ce matin on joue pour vous offrir deux belles entrées, c'est deux places pour le parc Walibiste aux Avenirs Vérin-Tulin qui est donc ouvert depuis le 4 avril dernier. La saison reprend, 34 attractions, des spectacles, émotions fortes, fou rire, tête à l'envers et puis encore d'autres surprises comme vous le savez, ce parc Walibi qui à chaque fois se renouvelle pour toujours plus nous surprendre. On aura l'occasion de vous offrir toute cette semaine deux places pour le parc Walibi. On cherche donc une personnalité ce matin en lien indirect ou direct avec l'Isère. On va réécouter le premier indice que voici.

0: On cherche donc un petit... On dessine un mouton, en tout cas, avec Mylène Farmer. Ce premier indice. Bonjour, Cathy.
1: Bonjour, bonjour.
0: Bonjour, Cathy. Vous habitez à Mélan. Quel est le programme d'aujourd'hui pour vous?
1: Alors, une petite surprise pour ma petite puce et une amie. Nous montons à Auréa, à Saint-Pierre-Chartreuse.
0: Ah, trop bien. Et vous êtes sûr qu'elle n'écoute pas la radio, du coup? Parce que si elle a surprise...
1: Non, c'est pas le genre. L'adolescence, on n'écoute pas ici hiver.
0: Ah, ça pourrait, allez savoir.
1: Ça pourrait,
0: peut-être bien.
1: C'est vrai qu'il y a plusieurs styles de personnalité.
0: C'est vrai. Donc, tranquillement, entre amis, surprise, du côté de Saint-Pierre-Chartreuse.
1: Oui, avec une météo qui nous honore.
0: En plus, au beau fixe, c'est vrai, avec ce beau temps et ces belles températures. Bon, Cathy, avant la surprise, peut-être on pourra offrir la surprise de vous offrir deux places, allez savoir,
1: ah oui,
0: pour le parc Walibi.
1: Avec plaisir.
0: On cherche une personnalité ce matin. À qui pensez-vous, Cathy?
1: Bon, alors comme ça, l'indice est tellement évident, je me dis que ça ne peut pas être ça, mais pourquoi pas Antoine de Saint-Exupéry, avec le mouton, dessine-moi un mouton.
0: Eh oui, et donc peut-être nous rappeler l'histoire qu'il y a derrière ce mouton de Saint-Exupéry.
1: Ah bah avec le petit prince qui est sur sa planète, et puis qui, voilà, dessine-moi un mouton, enfin sur l'émerveillement de la nature, et
0: oui.
1: Voilà.
0: C'est vrai. Bon, alors on va vérifier si c'est bien le mouton de Saint-Exupéry, on part ensemble en vérificatif.
1: Allons-y.
0: Bon, ça n'est pas Saint-Exupéry, vous l'avez dit.
1: C'est trop facile.
0: Eh oui, ça aurait pu, hein, c'est vrai, mais ça n'est pas Saint-Exupéry. Mais vous allez partir tout de suite, Cathy, voir vos amis ou pas encore?
1: Pas tout de suite, non.
0: Bon, vous avez donc le temps de remener l'enquête, rester en ligne. Vous pouvez toujours, enfin, nous rappeler, c'est mieux dans ce sens-là.
1: Oui.
0: Rappelez-nous d'ici midi pour peut-être gagner ces deux places, Cathy.
1: Et un petit bonjour à mes parents qui vous écoutent tous les jours, tous les jours, tous les jours.
0: Merci à eux, en tout cas, pour leur fidélité. Merci à vous, Cathy.
1: Merci.
0: Belle journée, à très vite.
1: Bonne journée aussi.
0: Bon, alors, ce premier indice est donc dessine-nous un mouton avec Mylène Farmer. Voici un deuxième indice. Et là, vous allez me remercier parce que cette musique, vous allez l'avoir dans la tête toute la journée. Il y a donc un lien avec ce deuxième indice en chanson. Rappelez-vous, hein, les temps modernes, Charlie Chaplin. Voilà, vous nous appelez 04 76 46 45 deux fois pour faire vos propositions. On cherche une personnalité et on va donc jouer avec vous après ce titre Survivor. C'est le groupe Eye of the Tiger. Ça a été sorti le 2 mai 83 en même temps que Rocky 3. C'était à la demande de Sylvester Stallone. Carrément, l'artiste avait demandé au groupe de sortir cette chanson qui est donc aussi la bande originale du film. Voici Eye of the Tiger sur ICI Isère.

0: I have the time. Moi, je sais pas chanter, c'est pas très grave. Survivor sur Ici Isère.
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0: 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On cherche une personnalité ce matin avec ces deux premiers indices, on va les passer en revue. Voici le premier indice. Alors on dessine un mouton avec Mylène Farmer, visiblement, pour ce premier indice. Il y a donc un lien avec le dessin. Voici le deuxième indice. Et puis les temps modernes avec Monsieur Charlie Chaplin, bien sûr, monstre sacré du cinéma. On cherche donc une personnalité. Bonjour Clémentine.
3: Bonjour.
0: Clémentine de Bernin, vous avez le soleil dans la voix, Clémentine. Hein ?
3: Merci.
0: Qu'est-ce que vous faites de beau aujourd'hui, Clémentine ?
3: Pas grand-chose, je vais un peu jardiner avec les enfants.
0: Oui. Combien d'enfants vous entourent, Clémentine ?
3: Comment ?
0: Vous avez combien d'enfants qui vous entourent, Clémentine ?
3: J'en ai 4.
0: 4 ? Est-ce que vous arrivez à tous les citer d'un coup ?
3: Oui, Zachary, Nathaniel, Raphaël et Samantha.
0: Magnifique. Bon, bah, c'est tous les vôtres ?
3: C'est tous les miens.
0: Donc une mère comblée.
3: Voilà.
0: Au jardinage aujourd'hui. Bon, alors on en profite aussi, on l'espère, pour vous faire gagner ces places pour le parc Walibi. Vous avez déjà emmené vos enfants au parc Walibi encore, Clémentine, ou pas ?
3: Pas tous, pas les plus petits.
0: Ah oui, oui, parce que forcément, suivant les âges, c'est vrai que c'est pas trop l'émerveillement et les émotions au parc Walibi, c'est vrai. Et Clémentine, on cherche une personnalité ce matin. À qui pensez-vous ?
3: Alors moi, j'avais pensé à Alizée par rapport à Mylène Farmer, mais avec les temps modernes, j'ai un petit doute.
0: Oui, c'est vrai qu'elles ont un lien. Elle avait été un peu sa marraine, sa tutrice, Mylène Farmer.
3: C'est ça.
0: Et elle lui avait d'ailleurs écrit Lolita, je crois, il me semble, hein, que c'est ça. Hein.
3: Oui.
0: Ce qu'on acquiesce aussi. Voilà. Alors, pour cette chanson. Et puis, les temps modernes, ouais, Charlie Chaplin, quel aurait été peut-être le lien ?
3: Bon, alors là, j'ai pas réfléchi.
0: Elle était la modernité de la musique à l'époque ?
3: Ça peut être ça.
0: Oui, pourquoi pas ?
3: Et puis, c'était les premiers émissions de télé-réalité sur le champ, aussi, parce qu'elle l'avait vu dans...
0: Oui, c'est vrai. C'était les premiers télécrochets à l'époque, c'est vrai. Bon, écoutez, Clémentine, on vérifie ensemble. Bon, ça n'est pas non plus Alizée, effectivement. Mais vous pouvez toujours mener l'enquête hein, jusqu'à midi, attention. Hein.
3: On va chercher.
0: Belle journée à vous, Clémentine, depuis Bernin. À bientôt.
3: Belle journée, au revoir.
0: Alors on va continuer de mener cette enquête ce matin sur Ici Isère. On cherche donc une personnalité en lien avec l'Isère. On a eu ce premier indice, Mylène Farmer qui nous dessine un mouton. Charlie Chaplin pour les temps modernes. Puis ce troisième indice qu'on va ajouter. On espère pouvoir vous faire gagner aujourd'hui ces deux entrées pour le parc Walibi aux Avenirs Vieux-Rintulin. Voici donc le troisième indice.
4: C'est extra. C'est extra. C'est extra.
0: Alors on parle pas de nourriture là, attention, hein, mais c'est extra, c'est vrai.
4: C'est extra.
0: Léo Ferré, allez, vous avez une idée, une personnalité en lien avec ces trois indices. Vous nous appelez 04 76 46 45 deux fois. À la clé, je le rappelle, deux entrées pour le parc Walibi aux Avenirs Vieux-Rintulin. On joue après Amir à l'imparfaite sur Ici Isère.

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1: À l'imparfaite avec Amir sur ICI Isère. Je vous rappelle qu'on joue ce matin pour gagner 2 entrées pour le parc Walibi. Aux Avenirs Vérin-Tulin, on cherche une personnalité. On revient dans moins d'une minute.
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1: C'est un personnage mystère qu'on cherche ce matin avec vous. Déjà 3 indices à notre compteur, une personnalité en lien avec l'Isère pour vous faire gagner ce matin 2 entrées pour le parc Walibi aux Avenirs Vérin-Tulin. On cherche donc une personnalité. Bonjour Charlène.
7: Bonjour.
1: Charlène de Cessinet-Parisais, qu'est-ce que vous faites de beau en cette belle journée, en ce beau lundi, au soleil en plus?
7: Eh ben, repos aujourd'hui, profite du week-end de prolonger.
1: Ouais, c'est vrai que ce lundi de Pentecôte, c'est vrai qu'on peut en profiter. Vous allez revoir des amis, sortir un peu ou pas du tout?
7: Un petit peu la famille, oui, certainement, et puis extérieur.
1: Vous avez bien raison, avec ce beau temps, quand même. Bon, Charlène, on cherche une personnalité depuis ce matin. À qui pensez-vous?
7: À Lediger.
1: Au duc de Lediger. Pourquoi ce monsieur?
7: Eh bien, pour l'indice extra, j'ai pensé à l'école Lediger.
1: Ah oui, en lien avec l'hôtellerie-restauration.
7: Voilà, exactement. Pour l'indice sur Charlie Chaplin, c'était sa petite fille, il me semble, qui s'appelait Laura Lediger. Et vous avez donné un indice sur le dessin, et il y a un concours qui s'appelle également le Dessine-moi la tour Lediger. Donc voilà.
1: Ah
7: pourquoi
1: oui. Et dis donc, vous êtes une sacrée enquêtrice, Charlène.
7: Et tout à fait.
1: Vous êtes comme Sherlock, vous avez le chapeau et la loupe sous les yeux.
7: Exactement.
1: J'imagine bien le tableau. Bon, Charlène, on vérifie ensemble si c'est bien le duc de Lediger. Bon, malgré tous ces beaux indices et cette belle intuition, Charlène, ce n'est pas le duc de Lediger.
7: Eh ben, c'est pas grave, donc, je vais réessayer alors.
1: Oui, n'hésitez pas à mener l'enquête jusqu'à midi, vous avez encore l'occasion de pouvoir jouer avec nous.
7: Merci beaucoup.
1: Belle journée à vous, Charlène, du côté de Cessinet-Parisais. Partons maintenant à Arthas. Bonjour Delphine.
8: Bonjour.
1: Delphine, quel est le programme aujourd'hui pour vous avec ce beau soleil?
8: Repos également, j'ai travaillé hier, donc je vais apprécier de me reposer aujourd'hui.
1: J'imagine bien, si c'est pas indiscret Delphine, vous travaillez dans quoi?
8: Je suis infirmière.
1: Ah oui, donc vous faites l'un des métiers les plus importants de notre société aujourd'hui.
8: Oui.
1: Auprès des personnes qui en ont le plus besoin. Delphine, alors en cette journée de repos, on cherche une personnalité en lien avec l'Isère pour vous offrir, on l'espère, 2 entrées pour le parc Walibi. Quelle personnalité vient dans votre mémoire là actuellement? Quelle personnalité cherchez-vous? À qui
8: alors,
1: pensez-vous?
8: Je pensais à Jean Eiffel.
1: Jean Eiffel,
8: qui serait un dessinateur qui serait né à Grenoble.
1: D'accord.
8: Donc par rapport à l'indice avec le dessin, et je crois que ce monsieur aurait fait des caricatures de chansons en lien avec Léo Ferré.
1: Ah d'accord, donc oui, illustrateur
8: de Charlie Chaplin, je ne sais pas.
1: Ouais. Bon, ça se tient quand même plutôt bien, avec des fois avec 2 indices on trouve aussi une personnalité. Hein. Alors Jean Eiffel, bon, on va vérifier ensemble Delphine si c'est bien monsieur Jean Eiffel. Bon, ça n'est pas non plus Jean Eiffel, mais effectivement, le côté du dessin, le côté extra dont vous avez parlé avec Léo Ferré, il y a un lien avec notre personnalité. Donc, on continue de mener l'enquête.
8: Tout à fait.
1: Avec plaisir, Delphine. À très bientôt. Belle journée du côté d'Arthas. Alors, c'est une personnalité qui nous donne du fil à retordre, visiblement. Ce 4e indice, je vous préviens tout de suite, il est en 2 temps. Alors, tout va se suivre, bien sûr, mais il est en 2 temps. Les 2 chansons ont un lien avec notre personnalité. Tendez bien l'oreille.

Et là, je vous imagine à la maison, vous devez vous dire, mais qu'est-ce qu'il est allé chercher celui-là? Qu'est-ce qu'il a fait? Je vais aller donner un indice dans l'indice. Il y a la montagne, c'est vrai, et il y a Michael qui chante. La montagne et Michael. Ces deux mots, montagne et Michael, ont un lien avec notre personnalité. Je n'en dis pas plus, vous nous appelez 04 76 46 45 deux fois. On retrouve l'info-service dans quelques instants avec Alexandre Huibar, après Bernard Lavillier et Stan de Ghetto sur ICI.

0: Ghetto et Bernard Lavillier sur Ici Isère. On retrouve tout de suite l'info-service au micro d'Alexandre Huibard.
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2: Des informations locales et pratiques sélectionnées pour vous chaque jour par votre radio Ici Isère, avec des objets et meubles récupérés, remis en état et proposés à la vente à de petits prix. C'est ce que proposent les recycleries, des associations qui font travailler des personnes en réinsertion. Ainsi, la ressourcerie de Chartreuse à Saint-Laurent-du-Pont est ouverte du mardi au samedi de 9h30 à 17h30 pour les achats en magasin ou les dons d'objets et de meubles dont vous souhaitez vous séparer. Attention, la ressourcerie n'est pas une déchetterie. Merci de ne pas faire de dépôt sauvage en dehors des horaires d'ouverture et d'apporter plutôt des objets qui sont susceptibles d'être remis en état. La ressourcerie de Chartreuse qui propose une opération spéciale en ce moment, moins 50% sur tout le magasin pour faire de la place en vue d'une réorganisation des rayons. La ressourcerie intercommunale de Saint-Marcelin-Vercors-Isère vous accueille à Saint-Sauveur, rue Jacques-Jacquard, du mardi au samedi de 9h30 à 17h45 avec une pause entre midi et 14h.
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0: Retour en 2012, quand Adèle signait l'une des plus belles chansons pour un James Bond. Voici Skyfall sur Ici Isère.

0: gagner deux places pour le parc Walibi aux Avenirs Vuérin. Tu l'as, on cherche une personnalité ce matin qui nous donne du fil à retordre avec ses très nombreux indices. Passons-les en revue. Voici le premier. On dessine donc un mouton avec Mylène Farmer. Voici le deuxième indice. On revient bien sûr au temps moderne avec Monsieur Charlie Chaplin. Sans oublier bien sûr un troisième indice que voici.
1: C'est extra. C'est extra.
0: Extrêmement bon, c'est vrai. Léo Ferré, c'est extra. Quatrième indice, en deux temps, je vous le rappelle, le voici.

0: On imagine déjà le duo Michael Jackson et Jean Ferrat, ça pourrait être quelque chose quand même. Avec tous ces indices, nous attendons vos propositions. Bonjour Muriel.
1: Oui, bonjour.
0: Muriel de Fontaine, quel est le programme aujourd'hui? Qu'est-ce que vous faites de beau?
1: Je sais pas, ce qui fait trop chaud.
0: Ah, tout simplement, donc derrière le ventilateur.
1: Peut-être, on verra.
0: Avec
1: on
0: une citronnade.
1: Ou alors dans un parc, à l'ombre des arbres.
0: C'est vrai, le parc de la Poya à Fontaine?
1: Ah, il est magnifique.
0: Un très beau parc qu'on a en Isère. Enfin, on a beaucoup de beaux parcs en Isère, mais du côté de Fontaine, la Poya, ça vaut le détour quand même.
1: Ah oui, il est très ombragé.
0: C'est vrai, on va pouvoir donc profiter un peu de la fraîcheur. Muriel, on cherche une personnalité ce matin qui donne un peu de fil à retordre. À qui pensez-vous?
1: Alors moi, je pense à Michael Jones, parce que c'est basique, hein, mais je n'ai aucune idée.
0: Ah, et pourquoi Michael Jones précisément?
1: Eh
0: bien,
1: Michael à la fin.
0: Ouais, on tente tous sur Michael Jackson en fait.
1: Voilà, Michael Jones, il habite dans notre région, donc
0: oui.
1: Et c'est quelqu'un d'investi dans la culture, mais après, je n'en sais pas plus, honnêtement, je ne sais pas, ça a été comme ça. Je me suis dit pourquoi pas.
0: Bon, pourquoi pas, why not, comme on dit en anglais, bien sûr. Allez, Muriel, on vérifie ensemble. Bon, c'est bien tenté, mais c'est vrai que ce n'est pas Michael Jones.
1: Eh ben, c'est pas lui. Bah, tant pis.
0: N'hésitez pas à nous rappeler pour mener l'enquête, Muriel.
1: Merci.
0: Belle journée à vous du côté de Fontaine. Et de Fontaine, c'est juste à côté de Grenoble. Ça tombe bien, ça l'habite Brigitte. Bonjour, Brigitte.
2: Oui, bonjour.
0: Brigitte, vous aussi, vous allez partir dans un parc cet après-midi pour profiter de la fraîcheur?
2: Je sais pas encore. Peut-être bricoler, je sais pas trop, à l'abri.
0: D'accord, très bien. Des bricolages en cours, qu'est-ce que vous faites?
2: Des petites bricoles chez moi, des grands rangements, voilà.
0: Ouais, le ménage de printemps-été, quoi.
2: Absolument.
0: Bon, Brigitte, on cherche une personnalité ce matin. À qui pensez-vous?
2: Michel Destot.
0: Michel Destot, ancien maire de Grenoble, hein?
2: Oui, c'est ça.
0: Et qu'est-ce qui vous a mis sur la voie de ce personnage?
2: La montagne et Michel, quoi.
0: D'accord, ouais, en version un peu plus française, alors. Bon, bah écoutez, nous vérifions ça ensemble, Brigitte. Ouais. Bon, ça n'est pas non plus cet homme politique, ce n'est pas Michel Destot.
2: Bon,
0: mais on a encore le temps de pouvoir mener l'enquête jusqu'à midi. Hein.
2: D'accord.
0: N'hésitez pas à nous rappeler. Belle journée à vous du côté de Grenoble, Brigitte. À bientôt.
2: Bonne journée,
0: à très bientôt. Ah bon, alors là, on arrive un peu au terme, mais il nous reste encore l'occasion pour vous de jouer, parce qu'on a encore deux entrées pour le parc Walibi à vous faire gagner. 04 76 46 45 deux fois. On va donc avoir ce cinquième indice, absolument, que voici. Là, je suis sûr, vous allez trouver, on cherche une personnalité. Voici l'indice.
3: Présenter notre belle entreprise française qui fait de très belles chaussures. Ils ont cru très tôt au Made in France. Ça fait partie des grands noms de la chaussure française. C'est Paraboot.
0: Alors, je ne sais pas pourquoi elle dit... Pardon, moi, ça me fait rire ce matin quand j'ai trouvé l'indice. Paraboot, voilà, c'est l'accent un peu parisien, j'en suis navré. Mais avec ce cinquième indice de Paraboot, vous allez forcément trouver une personnalité en lien. Et là, d'un coup, tous les indices vont s'éclairer. Vous nous appelez 04 76 46 45 deux fois. On joue avec vous dans moins d'une minute.
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0: Et c'est vrai que maintenant que je relis un peu tous les indices là que je vous ai donné depuis ce matin, Paraboot, effectivement,

Ça sonne juste, hein, avec peut-être un fondateur de l'entreprise, allez savoir. Qui est la personnalité le plus importante chez Paraboot? Ah, celui qui fait les chaussures. Ça, c'est à vous de me dire dans quelques instants. 04 76 46 45 deux fois. Voici Daniel Balavoine.

0: Mon fils, ma bataille, Daniel Balavoine, sur Ici Isère.
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0: Et c'est un personnage mystère qui nous donne du fil à retordre, visiblement, ce matin. Il est peut-être un peu trop compliqué. Allez savoir où mes indices sont un peu trop farfelus. Nous avons donc pour vous deux entrées pour le parc Walibi aux Avenirs Vuérin-Tulin à gagner aujourd'hui. Bonjour Nathalie.
3: Bonjour.
0: Nathalie, du côté des bains, comment vous dites-vous, Nathalie ?
3: Oui.
0: Ouais, voilà. C'est sans S, tout simplement. Dis donc. Alors, Nathalie, qu'est-ce que vous faites de beau aujourd'hui ?
3: Bon, je prépare pour peut-être aller au lac de la Fraie, profiter un peu du soleil.
0: Et oui, c'est vrai, profiter du soleil, un peu de la fraîcheur du lac également, pouvoir se baigner, vous avez bien raison. Nathalie, on cherche une personnalité ce matin. À qui pensez-vous ?
3: Alors, à tout hasard, j'ai pensé à Michel Blanc.
0: Oui, pourquoi Michel Blanc ?
3: Bon, pour son film, au ski, pour le rapport avec la montagne, pour le prénom Michel Michael.
0: Ouais.
3: Un peu de hasard, en fait.
0: D'accord, oui, comme ça. Bon, écoutez, Nathalie, on vérifie ensemble. Bon, ce n'est pas non plus Michel Blanc, mais c'est pas grave, vous pouvez nous rappeler et rejouer, hein. Vous n'hésitez pas.
3: Oui, bonne journée à tout le monde.
0: Et également, profitez bien du lac, Nathalie. À bientôt.
3: Merci, au revoir.
0: Belle journée du côté des bains. Partons maintenant à Moiran. Ah, tiens, ça me rappelle quelque chose. Moiran, bonjour Carole.
4: Bonjour.
0: Carole, qu'est-ce que vous faites de beau aujourd'hui ?
4: Eh bien, écoutez, j'étais en train de mettre en place ma maison, car cet après-midi, je ne serai pas chez moi. Donc voilà.
0: Attendez, Carole, vous mettez en place votre maison, vous la construisez, je comprends pas.
4: Non. Je
0: vous
4: prépare
0: rangez.
4: Un peu le champ de bataille.
0: Ah, mais est-ce qu'il y a du monde qui vient chez vous cet après-midi ?
4: Non, c'est moi qui vais visiter ma maman.
0: Ah, d'accord, très bien. Bon, Carole, on cherche une personnalité ce matin en Isère. À qui pensez-vous ?
4: Alors, je pensais à Marc-Antoine Rémy Richard Pontvert des établissements de Paraboot.
0: Oui. Alors, Rémy Richard, ce monsieur, quel serait le lien avec nos indices qu'on a pu avoir ? Vous avez une idée ?
4: Ou c'est lui qui dessinait les chaussures.
0: Oui.
4: Voilà. Antoine, je pensais à Antoine Saint-Exupéry, voilà, pour le prénom.
0: Oui, aussi, ça va, bien sûr.
4: Je suis un peu perdu, quoi.
0: Bon, écoutez, deux, ça fait déjà deux. On peut vérifier ensemble, hein, Carole, ça vous va ?
4: D'accord.
0: Allez, on vérifie. Merci. Enfin !
4: Ouais, super.
0: Ça y est, Carole ! Bravo à vous ! Ouais.
4: Et
0: effectivement, alors c'est un personnage qui a donné du fil à retordre, mais c'est vrai, Rémy Richard, entrepreneur français, cordonnier, c'est vrai. Alors, le lien avec les indices, vous avez raison, Mylène Farmer, dessine-moi un mouton, effectivement. Dessinateur, c'est lui qui dessinait les chaussures dès 1908, où il était ensuite monté à Paris pour s'installer et chausser de riches clients. Charlie Chaplin, pourquoi les temps modernes ? Parce qu'il y a deux usines historiques. Alors, elles étaient à Izot et à Fur, elles ont fermé en 2017 pour s'installer à Saint-Jean-de-Moiran, donc pas très loin de chez vous, Carole.
4: C'est ça, tout
0: voilà.
4: Fait.
0: Donc, les paraboots sont toujours des chaussures iséroises. Léo Ferré, c'est extra parce que les premiers modèles s'appelaient chaussures extra. Elles étaient donc commercialisées en 1910. Alors, pourquoi le duo Jean Ferrat et Michael Jackson qui fait sourire quand même ? D'autres modèles s'appellent la Montagne, d'où Jean Ferrat. Et l'autre modèle plus répandu aujourd'hui s'appelle la Michael, d'où Michael Jackson, tout simplement.
4: D'accord.
0: Et puis, Paraboot, vous l'avez dit, effectivement. Paraboot, nom de l'entreprise fondée par monsieur Rémy Richard, effectivement.
4: Voilà, et qui à la base était chargé de réparer l'équipement de l'armée, dont les chaussures des combattants.
0: Oui, absolument.
4: Voilà, c'est ça.
0: Bon, Carole, on a l'air d'accord sur la personnalité, donc ça tombe bien. Vous avez donc gagné, Carole, deux entrées pour le parc Walibi aux Avenirs Vuérin-Tulin. Est-ce que vous savez déjà si vous allez les offrir, partir avec quelqu'un ?
4: Non, je sais que je vais les offrir.
0: Ah, magnifique. À qui ?
4: À mon petit-fils et à ma fille.
0: Oh là là, ça va être une belle journée. Ça va être une grand-mère qui va être comblée, je pense, d'offrir de très beaux cadeaux comme cela.
4: Ouais, je suis très contente. Voilà.
0: Carole, j'ai une dernière question pour vous. Avant de vous laisser vaquer vos occupations du côté de Moiran, quelle est votre radio locale en Isère ?
4: Ici, Isère, bien sûr.
0: Passez une belle journée, Carole. À très bientôt.
4: Merci beaucoup. Bonne journée à vous.
0: À très bientôt. Alors, ces deux entrées qui viennent de partir pour Carole du côté de Moiran, on en remet d'autres en jeu également pour le parc Walibi aux Avenirs Vuérin-Tulin. On efface l'ardoise, on recommence une enquête. On cherche une commune aujourd'hui en Isère. Voici le premier indice.
1: «
0: Vous avez vu comme c'est beau. C'est La Belle au bois dormant, bien sûr. Le final, on se souvient tous de ce magnifique Walt Disney. Alors, vous aurez l'occasion de jouer avec nous dès demain, 11h, 04 76 46 45, deux fois avec Nelly Gauthier. On cherchera donc une commune. Rendez-vous demain. Voici M. Pokora sur Ici Isère, avec Mille fois, une de ses chansons qu'il a eu l'occasion d'interpréter sur scène au Palais des Sports de Grenoble en avril dernier. M. Pokora sur Ici Isère.
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1: Mille fois et M. Pokora sur ICI Isère. Les infos de midi approchent. On a encore, allez, moins de 10 minutes. Ça sera après encore de la musique sur ICI Isère.
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1: 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Alors, cette semaine, on vous offre deux entrées pour le parc Walibi aux Avenirs Vieux-Rhin-Tulin. Ce matin, c'est Carole qui a remporté deux places. Deux places sont de nouveau mises en jeu. On cherchera avec Nelly Gauthier une commune. Demain, rendez-vous dès 11h avec ce numéro que vous connaissez, le 04 76 46 45, deux fois. On nous continue de jouer, bien sûr, entre midi et 1h avec Valérie Damido et Eric Bastien pour le jeu Au Taquet. Il y aura, bien sûr, les infos de midi. Mais d'abord, la musique, I Will Always Love You. C'est la BO du film Bodyguard. Et c'est, bien sûr, Whitney Houston sur ICI Isère.

0: I Will Always Love You et Whitney Houston sur ICI Isère.
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0: Merci d'écouter ICI Isère, la première radio sur l'actu dans le département. Il est midi. Les infos avec vous, Théo Hedge, bonjour.
2: Bonjour à toutes et à tous.
0: Un mort et beaucoup de questions à Échirolles, au sud de Grenoble.
2: Oui, après la découverte d'un corps dans une voiture en feu à Échirolles, donc près du centre commercial Grand Place, c'était hier matin, un corps atteint par des tirs d'armes à feu. Une autopsie est prévue ce matin et une enquête est ouverte pour homicide en bande organisée. Un nouvel épisode de violence donc qui choque sur place, d'autant plus que ce sont des voisins qui ont donné l'alerte, des témoins que vous avez rencontrés, Lou et Cal.
3: Deux voisins discutent à quelques pas du parking où une voiture a brûlé cette nuit. L'un d'entre eux a téléphoné aux pompiers.
4: Moi, j'ai vu à 5h du matin, il y avait des jeunes qui étaient là. J'ai vu la voiture brûler, donc j'ai appelé les pompiers.
3: L'autre homme n'a rien entendu. C'est en se levant ce matin qu'il a découvert la carcasse de voiture brûlée.
5: Je me suis mis par la fenêtre, je voulais déplacer ma voiture et j'ai vu que c'était barricadé. Je suis descendu, j'ai garé ma voiture comme il faut. Après, là, j'ai vu le véhicule, j'ai reconnu le véhicule du voisin.
6: Pour vous, le véhicule qui a brûlé, c'est celui du voisin?
5: Il me semble, c'est celui du voisin. Ouais.
3: Tout de suite, il pense à son voisin, car un corps calciné a été retrouvé dans la voiture. Mais l'autre homme le rassure, il a croisé le propriétaire du véhicule.
4: Après, je suis descendu, et puis il me dit, c'est ma voiture. Puis il me dit, il y a un cadavre là-dedans. Il ne sait pas qui c'est.
5: Moi, j'avais peur que ce soit lui dedans.
4: Non, c'était pas lui, parce que lui, il était là.
3: Les deux hommes sont rassurés, mais s'inquiètent qu'un tel drame ait eu lieu dans le quartier.
4: Moi, c'est déjà deux fois ma voiture qui a été cassée là, mais... Brûlé, non?
5: Bah ouais, c'est inquiétant, parce que ça fait 15 ans que je suis ici et puis c'est calme. Hein.
3: Selon les premières constatations, l'homme trouvé à bord du véhicule aurait été atteint par des tirs d'armes à feu. Une enquête pour homicide en bande organisée a été ouverte.
2: Un reportage Lou et Cal à Échirolles, c'est désormais le parquet de Lyon qui est en charge de l'affaire. Vous avez les détails sur notre site ici.fr en page Isère. À Pont-de-Beauvoisin dans le Nord Isère, journée d'hommage aujourd'hui à la petite Maëlys avec un tournoi de foot, le Challenge Maëlys. Maëlys, 4e édition, 9 ans après la mort de la petite fille tuée par Nordal Lelandais, c'était en 2017.
0: Va-t-on battre des records de température pour un mois de mai en Isère?
2: Oui, c'est le suspense du jour, dirons-nous. Le thermomètre pourrait atteindre les 35 degrés dans la vallée du Rhône, 33-34 à Grenoble. On fait un point météo avec vous, Thomas, oui. En fin de journal. Une vague de chaleur qui, en tout cas, a des conséquences sur la qualité de l'air. Un pic de pollution à l'ozone est en cours dans le Nord Isère, le bassin lyonnais. La préfecture vient de déclencher le premier niveau de vigilance. Elle conseille notamment de s'éloigner des axes routiers et si vous prenez la voiture, de baisser votre vitesse de 20 km/h. La route où les poids lourds de plus de 7,5 tonnes ne peuvent pas rouler, aujourd'hui jour férié oblige, et ça fait que certains, surtout les conducteurs étrangers, sont bloqués sur des aires d'autoroute depuis samedi soir. Ils pourront repartir ce soir à partir de 22h.
0: Et c'est l'exploit sportif du week-end en Isère en basket féminin.
2: Oui, les basketteuses de la Tronche Mélan sont sacrées championnes de France de Ligue 2 après leur victoire contre Montbrison en finale hier, victoire 52-41 à la maison au gymnase de Mélan. Un sacre qui leur permet de monter dans l'élite du basket féminin français. Ça fait beaucoup d'émotions pour la joueuse Maroussia Droguet.
7: Plein de fierté, la récompense de tout ce qu'on a fait pendant l'année. On a fait un parcours incroyable en play-off, un parcours incroyable dans la saison régulière, donc je pense qu'on réalise. Ce qu'on réalise pas trop, je pense que c'est plus la fin d'un groupe de malades. C'est fou, pardon. C'est une année incroyable avec des joueuses, vraiment. C'est juste le mérite de tout ce qu'on a fait pendant l'année. Et comme quoi, les groupes qui s'entendent bien et les groupes sains, c'est les groupes qui marchent. Donc voilà, je suis très émue. Ça me fait très très plaisir de pouvoir nous offrir ça et de pouvoir offrir ça au club.
2: Ouais, vous entendez l'émotion de Maroussia Droguet pour cette montée en première division, montée qui doit cependant être encore validée par la Fédération française de basket. La saison des transferts bat son plein en hockey sur glace et les Brûleurs de Loup de Grenoble annoncent deux recrues ce matin, tous deux en attaque et toutes deux venu de Gap, Dimitri Tillet d'un côté, 32 ans, et Paul Sirodin de l'autre, 23 ans. Et puis le tennisman Gaël Monfils entre en lice aujourd'hui pour son dernier Roland-Garros. Lui a 39 ans, il raccrochera la raquette à la fin de la saison. Il est opposé ce soir à un Français, Hugo Gaston. Autre duel tricolore cet après-midi, Adrian Manarino contre Hugo Humbert. Ils sont au total 9 Français sur les cours de Roland-Garros aujourd'hui. Combien en restera-t-il à la fin de la
0: journée? C'est toujours la vraie question.
2: La météo pour aujourd'hui, Thomas, avec encore des températures qui vont dépasser les 30 degrés.
8: Oui, vous l'avez dit, jusqu'à au moins 34 degrés attendus en pleine, d'après les prévisions du Centre Météo France Saint-Martin-d'Hers. 27 à 1000 mètres, 18 vers 2000 mètres au plus fort de cet après-midi. Encore sous un soleil franc et massif sur l'ensemble du département. Toujours beaucoup plus élevé par rapport au mois de mai. Nous avons déjà 31 à Grenoble, 32 à Bourgoin-Jallieu et 33 du côté de Vienne. Vous retrouvez tout de suite Valérie Damido et Eric Bastien pour le jeu Au Taquet. Belle journée avec Ici Isère.
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9: Bonjour la France, bonjour, bonjour. Alors ceux qui sont évidemment le week-end prolongé, je vous déteste. Nous on est en direct avec Eric Bastien, c'est une nouvelle semaine qui commence. Qui dit nouvelle semaine dit évidemment nouveau cadeau. Bon alors la semaine dernière...
10: Qu'est-ce qu'il y a? Bonjour à tous. Wow. J'ai gagné, c'est ça que vous voulez? Vous avez passé un mauvais week-end.
9: Par contre, on a une autre candidat qui nous a envoyé des photos ce week-end. Oui. Mais merci, on a trop adoré. Il nous a envoyé des photos de lui déguisé en Dark Vador, déguisé en tout. Enfin bref,
10: on le salue, c'était génial.
9: Alors cette semaine, c'est un week-end exceptionnel.
10: Ah oui.
9: Et oui, et on part à Autun, faire le roi. Et oui, parce que c'est Augusto Dunum, le rêve du roi. Et vous gagnez ce petit cadeau pour deux personnes. C'est votre radio ici et l'office de tourisme du Grand Autunois Morvan qui vous offre ce week-end du rêve du roi. Vous partez le vendredi, le transport est compris, c'est vous qui choisissez, train ou voiture. Vous posez vos valises pour deux nuits à l'hôtel de la gare. Petit déjeuner, dîner, déjeuner, tout est inclus. Et bien sûr, évidemment, la ville d'Autun, le musée, le site archéologique du Mont Beuvray et le superbe château de Couches. Tout ça c'est évidemment à découvrir, mais le grand moment c'est le vendredi soir, parce qu'à la nuit tombée, le théâtre antique d'Autun va s'illuminer et va devenir la scène de l'un des plus grands spectacles historique de France. C'est un show monumental, son et lumière. Et vous allez en prendre plein les yeux, mes petits chéris. Ça, c'est le premier prix. Le deuxième prix, c'est quoi?
10: Écoutez, le deuxième prix, c'est une machine Nespresso. Vous savez que nous, on est là pour vous régaler. Tous les jours, du lundi au vendredi, Joe Malango, son équipe de cafetiers, se mobilise pour vous et pour vous offrir le meilleur des cafés. 32 dosettes, 6 verres en verre. Et vous savez, Valérie, qu'en buvant un café Malango, eh bien, on est tellement bien, on se sent tellement mieux, et ça nous va tellement bien au teint.
9: Oh là là là là, oui d'accord, teint, allez, c'est parti. Quoi.
10: Voilà.
9: Bien, allez, jingaliki.
10: J'essaye.
9: Allez, on accueille tout de suite nos candidats, les premiers de la semaine, Serena et Thierry, comment ça va les amis?
10: Bonjour.
11: Bonjour.
9: Alors, Serena, elle a 31 ans, elle habite à Paris. Comment ça va, Serena? Est-ce que tu te sens prête à jouer avec nous et gagner ce magnifique week-end à Autun?
11: Je suis prête comme jamais.
9: Prête comme jamais. Alors, tu es illustratrice, tu fais des dessins de ci, de là. Et là, tu t'es occupée de faire un livre sur le Japon. Qu'est-ce que ça veut dire un livre sur le Japon? Qu'est-ce que tu as fait exactement?
11: J'ai fait un voyage au Japon et j'ai fait plein d'illustrations sur mon voyage en fait.
9: Et c'est-à-dire, tu nous racontes quoi exactement?
11: Je vous raconte tout mon voyage, tout mon parcours. Il y a plein de petites adresses, d'anecdotes rigolotes, de rencontres que j'ai fait là-bas. Voilà. C'est tout mon voyage.
9: Mais c'est génial ça. Alors on peut l'acheter où ce livre?
11: On peut l'acheter sur internet, sur le site de ma maison d'édition.
9: C'est magnifique. Alors, tu adores les animaux. Ça, c'est une petite passion. Quand tu étais petite, tu voulais être vétérinaire, c'est ça?
11: Ouais, exactement.
9: Et d'où te vient cette passion pour les animaux? Tu n'as pas peur de personne, d'aucun animal?
11: J'aime pas trop, par exemple, les serpents, mais sinon, ouais, tout ce qui est chien, poney, chat, j'aime tous les animaux.
10: Total.
11: J'ai été élevée dans une maison pleine d'animaux, donc j'adore les animaux, quoi.
9: Ça, c'est bien, parce que nous, on aime les gens qui aiment les animaux.
10: Bien sûr.
9: Et oui, prochainement en juin, hein, c'est la journée mondiale des animaux contre l'abandon. Tous les jours, on a des cas d'abandon. C'est pas bien du tout, mais Serena, elle adore les chiens, les chats et tout le monde. Et Serena, elle va tout de suite répondre à la première question. Vrai ou faux? Je te pose la question et à mon top chrono, tu auras 5 secondes pour me dire, et c'est très court, vrai ou faux. Tiens, je te mets une petite ambiance.
12: Une bonne choucroute et des patates. C'est le terroir, ouais. Rajoute du lard, de la viande, du saucisson.
13: Spécialité au Japon.
9: Ouvre-moi. C'est une spécialité japonaise. Choucroute japonaise.
13: Hein, Serena, elle connaît.
9: Ah, Serena, elle adore. Alors écoute bien cette question. La choucroute est devenue l'aliment tendance, c'est-à-dire le truc à la mode aux États-Unis. C'est vrai ou faux? Top chrono, 5 secondes.
14: Je sais pas.
9: Vite.
13: Allez. Elle dit oui.
9: T'as dit oui?
13: Elle dit oui.
9: Eh bah, tu as un point, c'est vrai. La choucroute, ça cartonne aux États-Unis. Évidemment, c'est des aliments fermentés. Robert Kennedy Jr. affirme en manger tous les matins. Et ben, les producteurs alsaciens, ils ont même reçu de plus en plus de demandes des États-Unis. C'est magnifique, de la choucroute avec le café. Premier point pour Serena.
13: Oh, une choucroute avec un café Malongo, c'est l'extase.
9: Évidemment.
13: Là, c'est le firmament. Ah, Thierry est avec nous, avec Ici Provence. Et Thierry, il habite à Marseille.
15: Bonjour tout le monde.
13: Oui, Marseille, bébé, comment ça va, Thierry?
15: Ça va, et vous?
13: Ça va bien, t'étais au stade Vélodrome ce week-end avec le concert Corsou Mezzou Mezzou avec la radio Ici Provence?
15: Non, j'ai pas pu y aller en fait, parce que voilà, j'avais déjà gagné un concert avec Daniel Guichard et donc
13: je
15: peux pas gagner deux fois.
13: Non, bah voilà. Oui, il y avait un gros concert, hein, c'était au Vélodrome, avec Jennifer, Francis Cabrel, Patrick Fioré, avec toute l'équipe là, avec Émilie Mazoyer vendredi, puis toute l'équipe d'Ici Provence. Bon, qu'est-ce que tu fais dans la vie, Thierry? C'est pas en discret.
15: Alors, je suis dans la sécurité.
13: Ok, agent de sécurité depuis a priori pas mal de temps. Ça fait combien de temps que tu fais ça?
15: 47 ans.
13: Ah oui, bodyguard, exactement.
9: Voilà. Bodyguard!
13: Bodyguard, 47 ans.
15: J'ai fait bodyguard aussi.
13: Non mais attends, 47 ans de sécurité, mais tu dois avoir des anecdotes de fou quand même.
15: Oh là, oui, j'en ai plein.
13: La plus dingue là, qui te vient à l'esprit? Un souvenir, un truc qui t'a marqué?
15: La plus dingue, c'était un jour, on avait été chercher Jean-Claude Van Damme à l'hôtel Georges V à Paris.
13: D'accord.
15: Et on l'a récupéré, on l'a mis dans la voiture, et arrivé à 50 mètres de l'hôtel, il nous dit, vous avez oublié mon père, ma femme et mon fils dans l'hôtel. Donc il a fallu faire demi-tour pour aller les chercher.
13: Non mais le pire dans tout ça, c'est qu'il a quand même mis 5 minutes avant de s'en rendre compte, c'est surtout ça l'histoire.
9: C'est magnifique.
15: Oui, non mais ouais, c'est normal, c'est lui. Hein.
13: Ouais, c'est Jean-Claude Van Damme, on est d'accord. T'es marié à Rosalie, depuis pas longtemps d'ailleurs. Ça fait combien de temps que t'es avec Rosalie?
15: Alors, on s'est marié en 2023.
13: 2023, ouais, mais vous êtes ensemble depuis longtemps ou...
15: Depuis 5 ans.
13: Depuis 5 ans. Rosalie, oh, c'est ça, Rosalie, ah, ben oui. Et alors, il y a deux enfants, chacun de son côté. Du coup, c'est la grande famille recomposée à la maison à Marseille.
15: Tout à fait, oui, tout à fait.
13: Et puis, il y a trois petits-enfants, comment ils s'appellent, les petits bouts de choux?
15: Alors, il y a Mathéo, il y a François et Lorena du côté à Reva. Et moi, de mon côté, il y a... Il y a Malone, Lia et
13: Lola.
15: Et Lola.
13: Et voilà. Heureusement que je les ai sous les yeux. Bon, bienvenue Thierry.
15: Exactement.
13: Toute la famille marseillaise est avec nous. On a envie de gagner. Je te rappelle que j'ai gagné vendredi et que c'est de bon aloi aujourd'hui pour toi lundi. Partons à Cannes dans un premier temps.
15: Oui.
13: On a suivi un festival de Cannes, on a vu ça là, ce week-end, avant de devenir rouge. Le tapis des marges du festival de Cannes, qui vient de s'achever donc, était bleu. Est-ce que c'est vrai ou faux? Top chrono, 5 secondes. C'était pas rouge, c'était bleu.
15: Faux.
13: Tu dis faux. Eh ben, je l'apprends comme toi, mais il était bleu. De 1946 à 1949, ça a quand même duré 3 ans. Et à partir de 1950 et 1983, la montée des marches n'avait pas encore ce rituel glamour qu'on lui connaît. Et c'est Yves Mourougi qui a un peu popularisé tout ça en France à partir de 1984. Bon, ça te fait pas de points Thierry, mais ne t'inquiète pas, il y a plein d'autres points qui arrivent avant 13h.
9: Allez, un point pour Serena, pas de points pour Thierry. Et là tout de suite, un jour j'irai à New York avec toi. Hey ! Et on écoute Téléphone, New York avec toi. Vous écoutez Ici, on vous aime, à tout de suite.

0: de Pentecôte prolongée qui nous emmène jusqu'à New York avec toi, c'était Jean-Louis Aubert.
1: Oh là là là là, c'était Jean-Louis Aubert, on l'adore, jungle là.
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0: C'était téléphone, hein, il n'était pas tout seul. Hein.
1: Il n'était pas tout seul, mais non, c'est quand même seul. Lui qui chante.
0: Mais en parlant de téléphone, vous n'avez pas donné le téléphone pour participer à l'émission.
1: Mais bien sûr, puisque tout le monde nous demande comment on fait,
0: oui.
1: Eh bien vous faites le 0810 055 056. Et aujourd'hui, c'est Laura qui prendra vos candidatures. Ouais. Alors, je rappelle que nous sommes avec Serena qui a un point, Thierry qui n'a pas de point, Serena qui habite à Paris, qui adore les animaux, qui fait beaucoup de dessins, qui voyage aussi pas mal. Parce que Serena, il lui est arrivé une petite aventure à New York un soir.
0: Ah bah justement.
1: Et oui, il paraît que t'es sortie, t'étais avec ton chéri, tu devais aller à une soirée, et au loin, tu aperçois des mecs ultra baraqués. Que s'est-il passé ?
3: Bah oui, on était à New York, on était à Brooklyn et en fait on était dans la rue et on rentrait de soirée et au loin on voit voilà des mecs avec des capuches, un peu avec une dégaine et tout, donc nous on se dit bon bah on va quand même passer devant eux, mais on n'était pas rassurés. Et en fait bah l'américaine était trop sympa, ils nous ont checké, ils ont dit oh your friends et tout, ils étaient hyper sympas. Et en fait, on a fait une vidéo avec eux où on danse, on a fait un TikTok. Et c'était les meilleurs mecs du monde, quoi. Donc c'était hyper sympa comme moment. Donc finalement, on s'est fait des amis.
1: Eh ben voilà, faut pas avoir peur des mecs baraqués. Regardez ce que j'ai peur d'Éric Bastien.
0: Bon, toi, je suis pas baraqué.
1: Est-ce que j'ai peur d'Éric Bastien?
0: Alors celui qui a peur de moi, qui lève la main, parce que j'aimerais bien le savoir s'il existe. Je ne fais peur à personne, Valérie.
1: Écoute, je ne sais pas. Céline vient de lever la main. Je pense que tu la terrorises, cette pauvre. Ouais. Alors.
0: Je ne suis rien. Je ne suis qu'une glaire de mouche coincée entre le nul et le zéro.
1: Merci. Est-ce que tu as un petit rituel le matin? Tu fais quoi le matin quand tu te lèves? C'est quoi ton petit rituel?
3: Moi, j'adore boire du matcha.
1: Ah! Mais c'est toi qui le fais?
3: Ouais, je le fais. Je prends du lait végétal, je mélange tout et je mets des glaçons et je me bois ma petite boisson. J'essaye de mettre le nez au soleil, c'est pas facile à Paris, mais voilà, c'est mon petit rituel beauté.
1: Oh, le rituel beauté. Alors, tu as déjà eu un point. Là, c'est le deuxième point, peut-être pour toi. C'est encore une question vraie ou faux. Tiens, je te lance une petite ambiance.
4: Sous l'océan.
1: Sous l'océan.
4: Sous l'océan.
1: Eh pas, sous l'océan. Papi, papa, la.
4: L'océan.
1: Alors, écoute bien cette question. Le squash, le sport, hein, a été créé par des ouvriers britanniques qui construisait à la base un aquarium géant. Vrai ou faux? Top chrono, 5 secondes. Allez vite.
3: Je sais pas, je dirais vrai.
1: Et non, c'est faux. Non, le squash est inventé dans une prison anglaise de Fleet, à Londres. Des détenus auraient commencé à frapper une balle contre les murs avec des raquettes. Et voilà, ça a été codifié ensuite. Pas de point pour toi, mais tu restes avec un point.
0: Bon Thierry, ici Provence, il fait quel temps à Marseille aujourd'hui? Fais-moi rêver un petit peu.
5: Il fait très chaud.
0: Eh ouais, très chaud, 30,
5: d'ailleurs,
0: 32.
5: D'ailleurs, je vais aller me baigner d'ailleurs.
0: Tu vas aller où? Tu vas aux plages du Prado? David?
5: Dans ma piscine.
0: Ah, dans ta piscine. D'accord, ok.
5: Simplement.
0: Non, mais parle-nous un peu de l'Estac, de la Côte Bleue. Fais-moi un peu rêver, Thierry, quand même.
5: Bah écoute, moi je suis pas de Marseille à la base, je suis parisien.
0: D'accord.
5: Donc je connais un peu Marseille, bien sûr, parce que bon, j'y suis depuis 96 quand même.
0: Non mais je comprends pourquoi t'es musclé et baraqué et que t'es agent de sécurité, parce que t'es parisien et t'es parti vivre à Marseille. Mais t'es fou Thierry, t'es fou, tu prends des risques. C'est dingue.
5: Non du tout, non mais après voilà, je jouais au rugby à l'époque et donc je suis parti jouer à Marseille, à la SPTT Marseille,
0: ouais.
5: Et voilà quoi.
0: Bon, et t'as travaillé au Stade de France en protection rapprochée de personnalité, on peut savoir, on peut avoir des noms ou c'est top confidentiel?
5: Non, j'en ai fait pas mal. Hein. J'ai fait, bah, comme j'ai dit, j'ai fait Van Damme, j'ai fait Brahim Asloum, j'ai fait Michael Jackson, j'ai fait Johnny Hallyday, j'ai fait, en effet.
0: Attends, t'as été en protection rapprochée de Michael Jackson. C'est énorme.
5: Ouais, au concert, le premier concert qu'il avait fait à l'hippodrome de Vincennes à Paris.
0: Bien sûr, bien sûr.
5: Et j'ai même une anecdote aussi avec lui, je l'ai emmené aux toilettes.
0: Tu l'as emmené aux toilettes? D'accord.
5: Tout à fait.
0: Tu l'as accompagné. Ouais,
5: je l'ai déposé devant. Hein,
0: Bien sûr.
5: Avec lui, hein,
0: non, mais on a bien compris. Non, mais voilà. Non, bah, c'est extraordinaire comme anecdote. Bon, et puis tu disais, parce que je t'ai mis Jump tout à l'heure, je t'ai mis Van Allen, puisque bah, voilà, je faisais directement allusion à l'OM. Et tu viens de le dire, toi, c'est le rugby, hein, ton truc.
5: Ah oui, moi, c'est le rugby, ouais.
0: Et puis à haut niveau.
5: Je suis même allé en Nouvelle-Zélande jouer au rugby, la Coupe des Coupes du Monde du terrain.
1: Oh,
0: toi Toi, t'as été en Nouvelle-Zélande? Ah ouais?
5: Ouais, je suis parti à Christchurch. Je suis parti jouer la Coupe du Monde vétéran là-bas.
0: Ah, écoute, je suis admiratif, mais il paraît qu'aujourd'hui, t'as les cervicales en vrac total, hein, qu'il n'y a plus moyen.
5: Ah, là. Oui, là, maintenant, c'est fini. Bah, 62 piges, on n'a plus, ouais. plus grand-chose à faire maintenant.
0: Bon, allez, mon Thierry, on reparlera peut-être du rugby dans un instant. Je vais t'offrir sans doute un nouveau point avec la musique des vainqueurs, des winners. On va parler de tigres. Sous leur fourrure, pour un point, la peau des tigres est aussi rayée sous leur fourrure. Top chrono, 5 secondes.
5: Non. Non, non.
0: Tu dis non. Eh bien, écoute, c'est faux parce que c'est vrai. Oui, les rayures du tigre ne sont pas seulement dessinées sur les poils, la peau est également pigmentée en dessous, s'il n'y a pas de peau, bah tu verras que c'est exactement pareil, comme un tatouage naturel, comme des empreintes digitales. Ça paraît fou, j'avais vu ça à la télévision, mais c'est vrai. Je suis désolé Thierry, il n'y a toujours pas de points. Hein.
1: Ah, Serena un point, Thierry pas de points. Et là tout de suite, oh là là, mais on adore toute ma jeunesse. Tan, tan, tan.
0: Oh, je mets mon blouson de cuir.
1: Vas-y, mets ton blouson de cuir. John Travolta, Olivia Newton-John, Summer Night, c'est Grease, le film de notre jeunesse, les gars. À tout de suite, on vous aime.

0: Summer Night. Bah, c'est un peu nous deux, ça. John Travolta, Olivia Newton-John. On pourrait faire la même chose, nous. Hein.
1: Ah, bah, moi, j'ai vu 17 fois le film. Hein. Je te jure que je le connais absolument par cœur. Je peux faire toutes les répliques. Allez, jungle, hop là.
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1: Et on joue avec Serena qui a un point, Thierry qui n'en a pas. Serena, alors il paraît que tu adores chanter au karaoké. Qu'est-ce que c'est ta chanson préférée que t'aimes le mieux chanter au karaoké?
3: Oh là là, j'aime tout. J'adore les chansons françaises, j'adore Johnny. Mais j'avoue que celle d'avant, la de Grise, c'est une de mes préférées. Donc j'ai chanté en même temps que vous.
1: Eh oui, t'as vu le film?
3: Ouais, j'adore le film.
1: Eh oui.
0: Est-ce qu'elle peut le fredonner, là?
1: Vas-y, chante-le, on écoute, vas-y.
3: I'm loving, I'm near blessed.
1: Nana, happened so bad. Alors, écoute-moi bien. Là, c'est le quiz musical. C'est un double mix. Tu vas écouter deux titres enchaînés. C'est deux artistes. Et donc, un point par artiste trouvé. Donc, écoute bien les deux artistes. Et après, tu auras 10 secondes pour me dire qui chante. C'est parti.

0: Alors, qui c'est qui chante? 10 secondes, top chrono.
1: Alors, le premier, c'est Ben, l'oncle Saul.
0: Ouais, et le deuxième?
1: Et Lara Fabian.
0: Eh bien, le premier, tu as bon, c'est Ben, l'oncle Saul. Et c'était Chimène Badi.
2: Ah oui.
1: Ah merde.
0: Bon, eh ben ça fait 2 points pour Serena, pas de points pour Thierry, qui va sûrement se rattraper.
2: Bon Thierry, il me l'a dit tout à l'heure, il a rencontré sa chérie il y a environ 5 ans et vous êtes marié il y a 3 ans. Thierry, tu t'es marié avec Rosalie. Rosa, et vous avez été, raconte-moi un peu, filmé par M6. Il y a un lien avec ton mariage, raconte-nous. Thierry ?
3: Oui ? Allô ?
2: Oui Thierry, bah, je te disais qu'il y avait un lien entre ton mariage et M6 parce qu'il me semble que vous avez été filmé pendant le mariage.
3: Tout à fait.
2: Ouais, raconte.
3: Tout à fait. En fait, sur Facebook, Rosa a vu une demande de personnes qui se mariaient à 60 ans. Et elle a répondu à l'annonce, elle a dit nous.
2: Ouais.
3: Et bah, après, M6 nous a contactés, ils sont venus passer 3 jours à la maison pour nous filmer dans notre quotidien.
2: D'accord.
3: Et ils ont filmé notre mariage.
2: Et alors, je crois savoir même que la télé a sponsorisé ton mariage. C'est extraordinaire.
3: Tout à fait, oui.
2: Ils sont occupés de quoi? De la déco? De tout le reste?
3: Bah, tout ce qui est maquillage, déco, enfin tous ces trucs-là, quoi. Ça a été...
2: C'est super. Un photographe, coiffeur, maquilleur à hauteur de 11 000 euros pour le financement de ton mariage. Et t'as même un chanteur de The Voice qui est venu. Mais c'est qui?
3: Alors, c'est un petit jeune, mais après, je ne me rappelle plus de son nom exactement.
2: D'accord.
3: Il a chanté à The Voice et voilà, il a chanté à mon mariage.
2: Bon, mais Valérie...
3: J'avais aussi Franck Castello, qui est chanteur gitan, qui est pas mal aussi.
2: Oh, c'est génial.
3: Et donc,
2: alors, juste un petit clin d'œil, parce que t'es passé dans un jour un doc sur M6 où... Rappelons-le, bien sûr, toi qui étais un fan de déco.
0: In the middle of the street.
2: C'est bien une émission qui revient, ça, Valérie,
0: maintenant. C'est une émission qui revient, ça va remaroufler sévère.
2: Mais c'est quand? Sur
0: M6? On sait pas, on vous en dira plus quand.
2: Mais c'est sur
0: M6. C'est sur
2: M6. Mais elle va venir en prime à l'été, là, je crois.
0: Peut-être, on verra.
2: Elle est comme ça, celle-là. Thierry, nous jouons avec ton double mix. Il y a 2 chanteurs, ça dure environ 20 secondes. Faut identifier les 2 pour 2 points. Allez, c'est parti. Dans quel

0: Allez, c'est parti, 10 secondes. Qui as-tu reconnu, Thierry?
1: La première, c'est Loane. La deuxième, la deuxième, je sais pas.
0: Deuxième, tu sais pas. Aïe. Alors, je vais te dire, tu t'es tout planté. Bon, le deuxième, forcément, tu l'as pas. Toujours. Alors, écoute le premier. C'est Carla. Tu m'aimes. C'est Carla Bruni. Et ça a été un tube. Ça l'est encore. Renan Luce avec la lettre. Aïe. Thierry, depuis midi, tu n'as pas marqué un point.
2: Allez.
0: C'est dur là.
2: C'est la réclame, l'actualité dans vos régions grâce aux 44 locales de votre radio ici. À tout de suite.
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6: 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Commençons du côté de Clonaz sur Varèse. Vous pouvez participer à une marche gourmande semi-nocturne. Le comité des fêtes organise la 8e édition sur un circuit champêtre. Une marche de 11 km avec un départ entre 16h et 17h. Depuis la salle intercommunale, une variante est proposée pour 9 km. Rendez-vous le 30 mai prochain. À Revel-Tourdan, si vous souhaitez accéder à la déchetterie, vous devez vous inscrire sur le pass déchetterie. Une carte d'identité et un justificatif de domicile de moins de 3 mois vous seront demandés. Vous trouverez le formulaire d'inscription en ligne sur le site internet de Revel-Tourdan pour faire la demande administrative du pass déchetterie. Ce samedi 30 mai à Chaparayan, c'est la fête du parc. Une journée sous le signe des couleurs entièrement gratuite. Toute la journée, le parc va se transformer en un immense terrain de jeu et des fêtes au rythme d'acrobatie, de musique et de couleurs. C'est à vivre à Chaparayan ce samedi.
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2: Et je vous rappelle que nous jouons avec Serena et Thierry. 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
0: Un son et lumière.
2: Un son et lumière exceptionnel. Et si vous ne gagnez pas ça, vous gagnez notre bonne vieille machine à café Malongo avec les 32 dosettes et les 6 verres en verre. On reprend immédiatement la compétition avec un très joli jingle donné par la main d'Iki.
0: Ah, ça change tout.
2: Ah, ça change tout. Alors, nous sommes avec Serena qui a 2, Thierry qui a 0 plus 0, la tête à Toto.
0: Ah ouais, non, ça passe.
2: Serena qui habite à Paris, qui adore les animaux, qui fait des dessins, qui voyage, qui rencontre des baraqués dans des soirées. Et alors, moi, je voudrais savoir quel animal tu voudrais être si tu te transformais en animal.
7: Moi, j'adore les chiens, c'est mes animaux préférés, mais si je devais, moi, me transformer en animal, peut-être un oiseau, parce que ça doit être incroyable de voir les choses d'en haut. J'ai l'impression qu'on est libre, ça a l'air d'être sympa.
2: Ça a l'air d'être sympa, bon. Et quel genre d'oiseau, un aigle ou un pigeon? Enfin, j'ai quand même, parce que c'est...
7: Ah bah non, un aigle, ça m'irait bien, je trouve.
2: Un aigle, ça t'irait bien, d'accord, ok. Alors, est-ce que tu as un porte-bonheur que t'emmènes tout le temps avec toi?
7: Peut-être mon chien.
2: Ah bah d'accord, le chien est un porte-bonheur, ok, super. Est-ce que tu l'as à côté de toi, là?
7: Ouais, on fait dodo parce qu'il fait chaud.
2: Ah bah oui, il fait chaud, c'est pas terrible pour les chiens là, la chaleur. N'oubliez pas, hein, oui, si sûr. Vous avez des chiens, faites gaffe hein, parce que mettez-vous pieds nus sur le bitume, vous allez voir comme il fait chaud, on sort pas les animaux quand il fait trop chaud. Alors, quel est si tu devais comme ça là d'un coup, on te propose de déjeuner avec la star que tu dont tu rêves, avec qui tu aimerais?
0: Moi, je suis pas disponible à midi, mais bon après, je quand même.
2: Ah d'accord. Alors, ok.
0: Bon, écoutez, on est sur de l'ego avec Serena. Moi, j'ai envie de découvrir Serena.
2: Oui, bien sûr, gros ego que tu es. Bien alors, sûr. Avec qui tu aimerais déjeuner si tu pouvais déjeuner avec une star?
7: C'est un date ou c'est juste.
0: Oh, c'est un date. Un petite personnelle, c'est un date que je veux, moi.
2: Alors, écoute, donc, tu déjeunes avec ta star, après, tu fais bien ce que tu veux. Voilà.
7: Peut-être un beau gosse, alors. Moi,
0: effectivement, ouais.
7: Je trouve que Adam Driver, il est hyper beau. Alors,
2: ah ouais, carrément.
7: C'est l'acteur là qui joue le nouveau méchant dans les Star Wars.
2: Ah oui, le brun avec les yeux. Oui, d'accord. Ok. Aïe aïe aïe. Aïe.
7: Tu irais avec lui, quoi.
2: Tu déjeunerais avec lui. Bah écoute, ça serait super, ça. Et alors, si tu devais donner ton principal défaut, ça serait quoi?
7: Mon principal défaut, je pense que je suis trop perfectionniste.
2: Ah, t'es chiante, quoi.
7: Ouais, un peu chiante, peut-être.
2: Ah, c'est ça, ouais, souvent, bon. Eh là là là là là là. Alors, écoute, là, c'est la question à choix multiples. Je vais te poser la question, je vais te proposer tes choix, évidemment. Tu auras 10 secondes pour me répondre. Alors, je te mets une ambiance.
0: C'est à prendre compte. Hein.
2: Alors, je vais te poser une question sur, en effet, la question de la Pentecôte. Aujourd'hui, évidemment, c'est lundi de Pentecôte.
0: Oui, de Pentecôte.
2: Pense compte.
0: Bah oui.
2: Est-ce que tu sais combien il y a de jours après Pâques et célébrer la Pentecôte? Après, combien de jours après Pâques on célèbre la Pentecôte? Je te donne des choix. 7 jours, 40 jours, 50 jours, ou le temps que les cloches reviennent de week-end. Top chrono, 10 secondes.

0: Et qui était le garde du corps de Daniel Auteuil, il paraît aussi.
1: Aussi.
0: Ah ouais,
1: ouais, j'en ai fait beaucoup, ouais.
0: Ah, t'as protégé Emmanuel Macron aussi sur un salon, hein.
1: Aussi, mais quand il, ouais, sur un salon à Paris, quand il était venu, il était ministre à l'époque.
0: Bah oui, mais c'est pas une mince affaire. Et alors, t'es une star, toi, parce que t'es à l'affiche d'un film, Les Vacances de Mr. Bean. Mais raconte!
1: Bah en fait, j'ai, comme je faisais de la sécurité rapprochée sur les plateaux, et en fait, on m'a demandé de faire la protection à Mr. Bean sur le film Les Vacances de Mr. Bean.
0: D'accord.
1: Et à un moment donné, la production m'a demandé, bah écoute Thierry, puisque t'as des tatouages et tout ça, ils m'ont dit, bah écoute, si tu veux, on te met sur une affiche, parce que Mr. Bean doit faire une cascade à la fin du film. Et bah, ils savaient pas quoi mettre sur l'affiche, donc ils m'ont mis moi. Voilà.
0: Alors t'es en train de dire que là, l'affiche Les Vacances de Mr. Bean, si je la chope, t'es dessus. C'est extraordinaire. C'est
1: génial. Tout à fait, ouais, je suis sur l'affiche.
0: Ah bon, on va tous aller regarder. On va regarder ça. Tu as un petit rituel, puisque nous, on offre la machine espresso, hein, la machine Malongo. Thierry?
1: Oui, le petit rituel, c'est je me lève tous les matins avant ma femme pour lui préparer son café.
0: Qu'est-ce que c'est?
2: Mais dis donc, qu'est-ce que c'est que ça?
0: Oui, qu'est-ce que ce romantique,
2: ça? Oh là là là là.
0: Un petit peu, alors tu te rends compte.
1: Dès qu'elle bouge, je me lève, je prépare la machine
0: et je fais un café. Oh là là là.
2: Alors
0: tu sais que je te souhaite de gagner le très beau séjour à Autun, mais enfin là tu peux déjà prévenir que si tu gagnais pas, il y a quand même la machine espresso Malongo. Là tu pourras te régaler à nouveau. Bon, alors toi si t'étais un animal, ce serait pas comme Serena qui a dit un aigle. Toi tu serais quoi?
1: Un lion.
0: Un lion. Rugir à nouveau de plaisir. Ben oui, le mâle dominant, l'animal le plus fort de la
2: chasse. Oui, oui, hein, allez, ça va, pose ta question, là, parce que le temps presse.
0: Le temps presse pour qu'on ait déjà en retard.
2: Absolument.
0: Non, vous savez, c'est un coaching. C'est son coaching, elle. Essaye de mettre
2: la pression.
0: Non,
2: elle a juste la tête dans les horloges et elle voit vrai, Céline Laréal qui tremble.
0: C'est une horloge.
2: Icky qui a envie de te taper, donc stop.
0: Ah oui, non, il y a déjà la petite goutte de sueur sur le fond d'Icky. Voici la question et elle vaut 3 points. Extrait. Un pied devant l'autre, Jean-Pierre Madère. Écoute bien, si un homme chose du 8,5 en taille américaine, 8,5 en taille américaine, il veut des chaussures, quelle taille il doit acheter en pointure française? Est-ce que c'est du 41, du 42, du 43, du 200? Le poids accumulé de Valérie Damido et d'Éric Bastien, on le rappelle, mais de bonne humeur. Top chrono.
1: Moi, je dirais 43.
0: Si on fait 8,5 en taille américaine...
1: Tout à fait, ouais.
0: On fait du 43.
1: Moi, je fais du 46 et c'est du 10.
0: Thierry,
1: du 11.
0: Ça me fait tellement plaisir. Parce que depuis midi, c'est 0 plus 0 plus 0. Et enfin, eh bien là, tu accumules un nouveau 0. Puisque c'est pas du tout la bonne réponse. C'était 42. 8,5 américains, c'est 42 français. Thierry!
2: Bien, alors, écoute, ça fait 2 Serena, Thierry 0.
0: On est mal là, hein.
2: Et là, ah ben, c'est une nouvelle semaine. Oh là, ça, c'est. Je ne sais pas qui n'a pas dansé ou chanté là-dessus. C'est Camaro. Oh là là, Femme Like You, je pense que c'est ma chanson, hein, j'ai envie de te dire. Vous écoutez ici, vous écoutez Camaro, Femme Like You, c'est le pied, chez le kiff. A tout de suite, mes petits canards. Let's do this, guys.

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1: Oh là là.
0: Rends-moi ton.
1: Ah bah voilà, elle est en extase.
0: Ça va, je fais exprès de chanter mal. Ouais. J'adore cette chanson. C'était qui?
1: Ah bah c'est Camaro avec Femme Like You.
0: D'accord, bah ça c'est, ça c'est un bon, une bonne des annonces. Hein.
1: Ah oui, bah c'était Camaro,
0: Femme Like You.
1: Ah, c'était Camaro.
0: Allez, jungle.
1: Oh, j'ai l'accent parisien, des fois je me rends compte.
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1: Bah écoutez, c'était Camaro, est-ce que j'ai une tête d'atmosphère, moi? Camaro.
0: Bah bien sûr. Ouais, alors, oui. Nous sommes avec Serena qui a deux, Thierry qui n'a pas de points. Serena qui a
1: j'ai jamais vu ça.
0: Tape. Paris. Alors, dis donc, qu'est-ce que ça serait? On a parlé de ton plus gros défaut. T'es perfectionniste. Ta plus grande qualité, ça serait quoi alors?
3: Je suis créative. J'aime bien faire en sorte que les moments de la vie, même les petits moments, ils soient jolis, soient sympas. Voilà.
0: Voilà. Ok. Super. Et alors, ton talent inutile, ça serait quoi? Moi, par exemple, tu vois, je fais des nœuds avec les queues de cerises. Ça, c'est un talent inutile. Mmh. Toi, ça serait quoi ton talent inutile?
3: Mes doigts de pied craquent à l'infini.
0: Ah, c'est intéressant, c'est-à-dire.
3: Dès que je les bouge, ça craque et ça s'arrête jamais.
0: Ah, c'est bien ça. Ça fait du. Ben écoute, c'est un tempo, hein, c'est un talent. Qu'est-ce que tu veux? Alors, on n'en a pas parlé, mais tu es avec ton chéri Marc depuis 10 ans. Vous vous êtes rencontrés à l'école et vous étiez d'abord copains, comme dans Premier baiser. Et alors, comment ça s'est passé cette première fois où vous vous êtes embrassés, vous vous êtes dit ça y est, on n'est plus copains?
1: Voilà, je crois que
0: ça a coupé.
1: Je crois que ça a coupé. Je crois qu'il a très mal vécu cette question-là.
0: Il a très mal vécu, Marc.
1: Et il lui a dit tu raccroches tout de suite, immédiatement, ça suffit.
0: Il lui a raccroché.
1: Racontez notre histoire, c'est notre vie privée. Serena,
0: bon,
1: raccroche.
0: Le temps que Gwen rappelle Serena, tiens, on passe. Ah, elle est là, elle est revenue.
3: Oui, je suis revenue. Ça a coupé.
0: Alors, Marc, ça s'est passé comment? La première fois, tu t'es dit ça y est, c'est fini, c'est plus mon pote. Et ça.
3: Moi, je l'ai jamais considéré vraiment comme un pote. Je l'ai toujours un peu kiffé, mais c'est lui, il avait une nana, donc je devais un peu attendre, quoi.
0: Ah, comment on s'est débarrassé d'elle?
3: En fait, c'est lui qui l'a quittée et j'ai organisé une soirée exprès pour qu'on puisse se pécho. Et ça a marché, au final, à la fin de la soirée, il est resté dormir, quoi.
0: C'est magnifique.
1: C'est quoi une soirée spéciale pour se pécho? Parce que j'aimerais bien en organiser. Donc comment t'organises ça, Serena? C'est quoi?
3: En fait, j'ai organisé une soirée normale, mais moi, mon idée, c'était que à la fin de la soirée, on s'embrasse. Donc, il y avait plein de gens, mais en fait, c'était les figurants, quoi. Moi, je voulais.
1: Mais t'as drôlement les moyens. T'es productrice de films. T'as joué des figurants et tout.
0: Évidemment.
1: Ouais, les bougies. J'adore.
0: Alors, on va passer à la question qui peut te permettre de gagner 5 points. Tiens, je te mets une bande originale.
1: C'est stressant, ça.
0: C'est la BO de Monte Cristo. Alors, quel acteur a joué Monte Cristo dans le film sorti en 2024? Top chrono, 10 secondes.
3: C'est François Civil.
0: On les confond tout le temps.
1: Précipitation n'est pas conseillée.
0: C'est Pierre Ninet, bien sûr.
1: Là.
0: Et oui, on les confond tout le temps. C'était Pierre Ninet. Écoutez, c'est pas grave. Ça reste Serena, 2 points.
1: Bon, Thierry est avec nous. Thierry à Marseille. Thierry qui rumine quand ça ne lui plaît pas. Et j'imagine que quand on est à zéro depuis midi et qu'il est midi 47, ça ne te plaît pas.
4: Pas du tout.
1: On est bien d'accord.
0: Il va falloir secouer le plumeau.
1: Avant de se secouer.
4: Il va falloir que je me bouge un peu le boule, parce que ça va pas
0: bien. Ça va pas bien, là, le petit boule.
1: Bouge-toi le boule et ouvre le frigo. Pourquoi ouvre le frigo? Qu'est-ce que c'est que cette histoire de frigo? C'est lié à ton histoire d'amour avec Rosa.
4: Tout à fait, ouais.
0: C'est-à-dire?
4: En fait, Rosa cherchait un frigo sur Internet. Et moi, j'en avais deux parce que j'étais séparé, donc j'étais arrivé sur Marseille plutôt, avec deux frigos. Et je lui ai dit, écoutez, moi j'en ai un, si vous voulez, je vous l'amène. Et du coup, je lui ai amené, je suis arrivé avec le frigo dans les bras, je l'ai porté tout seul.
0: Mmh.
4: Et après, je suis resté.
1: Attends, c'est-à-dire qu'à un moment donné, tu l'as vu et... Coup de foudre
0: à Notting Hill.
1: Coup de foudre direct.
4: Du coup, je suis plus reparti.
1: T'as proposé quand même de rester dormir chez elle dès le premier soir, si j'ai bien compris, non? Ou après de l'idée?
4: Oui, au départ, on a été manger chez son fils, où elle m'a présenté son fils, un de ses fils plutôt. Et puis, elle m'a dit, écoute, si tu veux, tu restes à la maison. J'ai puis bah ça va. Donc on est resté et depuis on est ensemble.
1: Ah ouais ouais. Eh Serena, tu vois, on s'est dit aussi, elle s'est organisée des soirées pour pécho.
0: Et
1: hein.
0: Voilà.
1: Exactement, exactement.
0: Toujours les femmes qui font les premiers pas.
4: Le frigo on l'a toujours.
0: Et voilà, c'est bien.
1: Allez Thierry, je désespère, mais je j'ai pas d'espoir. Je me dis qu'on pourrait quand même
0: espérons.
1: Au moins faire un point, tu vois, au moins.
4: Espérons.
1: Parce que là, je crois que j'ai jamais vu ce scénario là, 0-0-0-0-0. Thierry, concentration.
0: Oui. Oui.
4: Allez, concentration.
1: Dans 10 minutes, si tu allumes la télévision, tu entendras ça. Voilà. De 13h.
4: Oui. L'information de
1: 13h. Oui, bravo, bonne réponse, merci Daniel.
0: Non, c'est pas la question.
1: Quelle expression anglaise désigne une fausse information diffusée sur Internet? Top chrono, 10 secondes.
4: Un fake news. Ouais.
1: Comment tu m'as dit?
4: Je suis pas anglais, moi je sais pas parler anglais.
0: Oui, bah attends,
1: tout
0: c'est
1: le monde
0: pas.
1: A entendu fake news.
0: Oui, mais moi je vais pas critiquer l'accent anglais.
1: Non, mais c'est pas la même signification. Mais on va l'accorder, c'est les fake news. Les fausses informations.
0: Allez, 5 points pour Thierry, 2 points pour Serena. Il restera le bingo pour vous départager. Mais là, tout de suite, c'est Miley Cyrus. Dream as one. 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
1: Miley Cyrus.
2: Oh, Miley Cyrus. Quel accent parfait. Allez, c'est la réclame.
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2: Ici, nous sommes avec Serena qui a 2, Thierry qui a 5. Alors, Serena, il paraît que quand tu étais petite et que tu mettais tes dents sous l'oreiller pour la souris, tu mettais aussi du fromage pour qu'elle mange.
6: Oui.
2: Et la première fois, elle avait mangé le fromage, mais t'étais très étonnée parce qu'elle avait pas fait caca.
6: Je comprenais pas pourquoi elle faisait pas des petites crottes après avoir mangé comme les petites souris. Donc j'en avais parlé à ma mère et en fait je l'ai su qu'après bien sûr, mais en fait elle a peint des petits grains de riz en marron.
1: Mais non.
6: Et elle les a mis sous l'oreiller à la prochaine dent pour faire croire que c'était des petites crottes de souris.
2: Et donc
6: du coup,
2: j'étais trop contente. T'as cru un petit peu plus longtemps à la petite souris. Ah,
1: t'as une mère extraordinaire, oui. Hein, excuse-moi. Hein, mais...
6: J'y crois encore.
1: Franchement.
2: T'y crois encore? Bah oui, je comprends.
1: Alors, ça,
2: évidemment.
1: C'est plus grave, par contre. Hein.
2: Alors, pour t'encourager, on va mettre une chanson que tu as choisie, qu'on adore. Allez.
1: Est-ce que c'est une musique pour les soirées à pécho, ça?
2: Bah, Alan Parsons Project, normalement...
1: Il y a un projet de pécho. Normal.
2: Alors, Serena, voici ton bingo. À mon top chrono, tu vas avoir 10 secondes pour me donner un maximum d'animaux toxiques ou venimeux. Top chrono, 10 secondes.
6: Voilà, les araignées, les serpents...
2: Alors le serpent seulement, l'araignée c'est un insecte, c'est pas un animal.
6: Ah mince, ok.
2: Donc tu as un point, donc
1: C'est un espèce de petit boulevard quoi.
2: C'est un petit boulevard pour notre ami Thierry, mais bon.
1: Bon, c'est pas gagné, alors, c'est pas gagné, attention, pas gagné. Mais c'est vrai que voilà, cette émission est dingue parce que tu as quand même brillé par ta nullité Thierry, hein, jusqu'à 12h47.
7: Merci pour le compliment.
1: Bah écoute, à 12h47, j'avais toujours aucune trace de poids. Donc, à un moment donné, bon. Là, il y en a un fébrilement qui est arrivé, on ne sait de nous, on ne sait d'où. D'ailleurs.
2: Bah oui, si.
1: Cinq quand même, parce que tu as répondu à la question à 5 points.
2: Oui, bah parce qu'il a eu la chance que Serena confonde François Civil et Pierre Ninet.
1: C'est pas un diesel, notre ami Thierry. Mais sur la fin, il se réveille. Ah, mon Thierry, les fans d'Eddie Mitchell.
7: Ah oui.
2: Avant de faire vos prières du soir, boogie boogie, pas de boogie boogie.
1: Bon, mais alors, ça c'est bien, mais il y en a une quand même que tu préfères parmi les autres, surtout pour faire plaisir à ta femme. Et comme je sais que tu aimes chanter du Eddie Mitchell, on va écouter La fille du motel. Tu chantes avec ou pas, Thierry? On y va?
7: Allez, on chante.
1: Allez.
7: La chambre sort, réclame encore des croissants. La chambre 20 est partie, on va refaire le lit.
1: Ça c'est génial, bravo Thierry.
2: Dis donc, ça va le roi du karaoké, hein?
1: C'est roi du karaoké.
7: On chante beaucoup dans les karaokés avec ma femme.
1: Bah oui. Ah bon Thierry, on va y aller. Dis donc, t'as pas un peu maigri Thierry, d'ailleurs, je voulais te le dire.
2: Allez.
7: Ah si, j'ai perdu 54 kilos mon mariage.
1: Je pensais poser la question.
2: Je m'attendais pas du tout à ce chiffre.
1: Ah oui, je n'existe plus.
2: Écoute, voilà.
1: Je fais 2 grammes maintenant. Bon. Thierry, non mais je sais que c'était un compliment. Allez. Que tu avais envie d'entendre, mais on s'attendait pas. Voici ton bingo. Tu as 10 secondes. Alors, il te faut 2 bonnes réponses. Hein. Elle n'a fait qu'un point, ouais. Serena. Alors. Donc 2 bonnes réponses et tu reviens avec nous vendredi. Max d'insectes qui piquent. En 10 secondes, un max d'insectes qui piquent. Top chrono.
7: Araignées, moustiques, fourmis aussi.
1: Oui.
7: Fourmis rouges.
1: Oui.
7: Fourmis rouges.
0: Qu'est-ce qu'il y a d'autre?
2: Eh ben, t'as fait trois.
1: Ah, il y a la punaise, il y a la puce, il y a la tique, il y a le moucheron, il y a le frelon.
2: Bien, Serena, tu l'as compris, l'injustice totale de ce jeu.
1: Oh, c'est triste.
2: C'est... Ah bah ma chérie, tu n'iras donc pas à Autun à l'occasion d'Augusto Dunum, le rêve du roi.
1: Non.
2: Tu n'iras pas au superbe théâtre d'antique d'Autun.
1: Non, on n'ira pas.
2: Et tu n'iras pas voir le Son et Lumière, ni le Mont Beuvray, ni le château de Couches, le musée, tout ça, ni la machine Malongo. C'est pas grave, bravo. Merci Serena d'avoir joué. Quant à toi Thierry,
6: avec plaisir.
2: Bravo, on te retrouve vendredi pour la finale. Donc t'as compris, hein, t'essaieras de gagner.
0: Désolé Serena.
2: Ah, oui. Ce jeu est d'une injustice cruelle.
1: Ah, c'est triste.
2: C'est d'une cruauté. En tout cas, nous, on vous retrouve bien évidemment demain. Je vous souhaite à tous une excellente journée. Je remercie évidemment Éric Bastien, le roi de la vanne.
1: Je vous en prie, Valérie Damido, je vous remercie.
2: Céline à la réalisation, Iki à la technique, Laura au standard. Et puis, évidemment, vous qui nous écoutez, on vous aime très fort. On vous embrasse. Bonne journée.
1: Elle est là, même un lundi de Pentecôte,
8: bien sûr,
1: Wendy
8: mais comme
1: Bouchard,
8: vous,
1: bonjour, Wendy.
8: Nos auditeurs le méritent, n'est-ce pas?
1: Bien sûr, avec ma France.
8: On les accompagne, d'autant plus en cette vague de chaleur qui nécessite beaucoup de vigilance, des bons soins, un accompagnement également. En faisant un petit tour de France de la situation avec un représentant des pompiers de France, chers amis, et puis j'ai le bonheur d'accueillir une jeune femme radieuse qui s'intéresse à la nature, à l'environnement. Elle a été journaliste météo de longues années, c'est Chloé Nabédian qui nous rejoint.
1: À suivre. Merci.
8: Belle émission. À demain, Annie.
2: À demain.
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1: On vous envoie une grande vague de fraîcheur parce qu'on est comme ça. Passez une bonne journée sur ici.
2: Bah, il est 13h. Vous êtes sur ici. On vous aime. À demain.
1: Wendy Bouchard nous rejoint pour Ma France. Bel après-midi.
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8: Bonjour à tous, merci d'être à l'écoute de Ma France. Au cœur de cet épisode de chaleur qui n'épargne aucun département, c'est à l'ouest et en région parisienne que le mercure va grimper le plus aujourd'hui encore. 18 départements en vigilance jaune canicule. On vous donne évidemment les conseils de prudence avec un représentant des pompiers de France. Nous sommes à Chinon dans Ma France, mais aussi en Gironde où la chaleur se conjugue à l'alerte Baïne. 2 personnes sont mortes noyées hier. Un épisode qui se prolonge au moins jusqu'à ce week-end. Et on vous accompagne donc sur ici. Au lendemain de la mort d'un garçon de 12 ans hier à Rennes, retrouvé au bas de son immeuble, un adolescent de 16 ans vient d'être interpellé. Là encore avec notre journaliste, nous sommes sur place. Au cœur de vos régions, nous sommes à Toulouse auprès d'étudiants pour lesquels l'intelligence artificielle devient un médecin ou un psy. À Belfort également, où l'idée d'une consigne pour les bouteilles plastiques fait débat, comme d'ailleurs dans de nombreuses collectivités. Et puis à 13h15, je reçois une consoeur passionnée de climat et d'environnement. Chloé Nabédian a présenté de longues années la météo et nous livrera son expertise sur la situation du moment avant de nous parler de sa nouvelle chaîne YouTube Amazing Chloé pour parler avec vous des mystères de la nature. La vague de chaleur se poursuit donc aujourd'hui au point de déclencher une vigilance jaune canicule dans 18 départements. Paris et sa petite couronne rejoignent une partie de l'ouest du pays écrasée par de fortes températures. Il fera entre 30 et 35 degrés cet après-midi et demain sur la moitié nord, de 32 à 36 degrés dans le sud-ouest, de 29 à 32 degrés, c'est relativement plus frais dans le sud-est. Malgré la chaleur, vous avez été nombreux à profiter des activités touristiques et sportives. Et oui, comme vous l'avez constaté à Chinon, Philippe Père, où le monde afflue depuis 3 jours.
9: C'est l'heure de descendre du vélo pour Cathy et Annie, deux amies qui nous viennent de région parisienne.
10: Eh bien, nous avons profité du beau temps pour faire la Loire à vélo.
11: On vous aurait pas trouvé ici le week-end dernier.
10: C'était prévu, mais on a décalé à cause de la météo, justement. Voilà. D'ailleurs, on a eu du mal à trouver une location de vélo.
12: On est débordé, on est complète chez complète.
9: Stéphane gère la base de location de vélo et de canoë de Chinon.
12: Le 1er et le 8 mai, on a eu quelques annulations à cause du temps, mais dans l'ensemble, c'était pas si mal que ça. Mais alors, week-end de Pentecôte, il y a des gens justement qui téléphonent et on n'a plus de place, quoi.
9: C'est sur son propre vélo qu'il fallait compter ce week-end, ce qu'ont fait Pauline et Maxime qui pédalent depuis Lyon.
13: Quand on a vu que cette semaine il allait faire beau, on était tout contents.
14: Du vélo, de la visite un petit peu de château, profiter du beau temps sur le vélo et puis on va
13: déjeuner. Ouais. Ah les guinguettes de bord de Loire, je crois qu'on en a fait une par jour, on adore.
9: Passe à celle de Chinon maintenant où Valérie et Stéphane sont copieusement attablés.
10: Je profite de cet endroit magnifique, le beau temps.
15: Clairement, il n'y a pas photo, c'est même radical par rapport à la semaine précédente.
9: La bouche pleine, tout comme le tiroir caisse d'Henri, co-gérant de la guinguette.
15: Bonjour messieurs dames.
9: Qui applaudit le retour du soleil.
15: On a eu un mois de mai très pluvieux et oui là ça fait du bien de voir du soleil.
9: Lors des autres week-ends prolongés, même s'il est resté ouvert, il a eu bien 20% de clients en moins par rapport à l'année dernière.
8: Merci Philippe. Alors on est heureux d'entendre ces touristes avec le sourire qui savourent la nature et le patrimoine local, mais attention, prudence, attention notamment aux activités sportives sous cette chaleur. Avec nous un représentant des pompiers de France, Patrick Chavada. Bonjour monsieur.
16: Bonjour.
8: Vous qui êtes membre de la commission secourisme et formation, on a besoin de vos éclairages et de vos bons soins. Est-ce que vous dites d'abord ne surestimons pas nos organismes en cette période ?
16: Tout à fait, il ne faut pas surestimer. On est passé de, de l'hiver sans trop de printemps à des grosses chaleurs. Et nos organismes ont du mal à cette adaptabilité. À part le printemps, ça vient doucement. Là, d'un coup, on passe du froid au chaud. Et donc, nos organismes sont mis à rude épreuve.
8: Oui, on peut être victime, parfois, hélas, mortellement, d'hyperthermie. Racontez-nous les symptômes qui peuvent nous faire réagir ou faire réagir notre entourage.
16: Alors, vous avez deux types d'hyperthermie. Vous avez l'hyperthermie classique qui atteint surtout les jeunes enfants, les personnes âgées, les sujets fragiles qui ne s'hydratent pas beaucoup, qui ne boivent pas beaucoup d'eau, donc effectivement ont du mal à lutter contre la température. Et là, ce qu'on voit depuis quelques jours, ce sont les coups de chaleur d'exercice, c'est l'hyperthermie maligne sur des gens qui sont en bonne santé. Et j'ai tendance à dire, on est un petit peu comme une voiture. Quand le système de refroidissement ne fonctionne pas bien, automatiquement la température augmente. Et c'est ce qui se passe pour le corps humain. Avec ces fortes chaleurs, si on ne s'hydrate pas beaucoup, et donc l'organisme va avoir du mal à lutter contre la chaleur, la température va s'emballer et on va avoir des atteintes graves de l'organisme avec des pertes de connaissance, des confusions, voire des arrêts cardiaques. C'est ce qui s'est produit, je crois que c'est sur Paris.
8: Oui, les signes avant-coureurs, est-ce qu'on peut les décrire pour nos auditeurs, Patrick Chavada ?
16: Oui, alors les signes avant-coureurs, bien évidemment, on a un état de confusion. Quand on parle à la personne, elle ne sait plus où aller. Confusion, des vertiges, des troubles visuels, ça peut aller jusqu'à la perte de connaissance. On a soit de la transpiration excessive, voire plus du tout de transpiration. On va avoir une peau qui va être rouge, qui va être chaude. Donc, ce sont les signes. Il faut vraiment s'hydrater, boire. Et si vraiment on est confronté à ces signes-là, ce qu'il faut absolument, c'est refroidir très rapidement la personne. Et maintenant, il est préconisé de faire très rapidement prendre un bain à la personne dans une bassine, dans une piscine. Maintenant, on le voit sur certains postes de secours où les secours sont des bassines avec de l'eau. Et on immerge les gens à l'intérieur pour faire très rapidement descendre la température.
8: Merci de nous éclairer, Patrick Chavada, vous qui êtes membre de la commission de secourisme et formation pour la Fédération des sapeurs-pompiers de France. Vous restez avec nous, on va poursuivre notre tour de France. Nous étions en Touraine il y a quelques instants. Nous voici en Gironde, dans ma France, avec Jade Péchira. Bonjour Jade.
17: Bonjour.
8: Vous qui vivez depuis vendredi au cœur de cette chaleur écrasante.
17: Ouais, écrasante, c'est le mot. On attend là 36 degrés dans les rues de Bordeaux aujourd'hui, avec pas un souffle de vent et ce soleil qui brûle un peu la peau. 37 degrés à Lacanau, on est bien au-dessus des moyennes de saison. Hein. Alors en revanche, pour l'instant, les records de chaleur pour un mois de mai n'ont pas été battus. Ça pourrait arriver aujourd'hui. Le record, c'était 36,4 à Belin-Bélier dans le sud de Gironde et c'était l'an dernier, le 30 mai. Pour le moment, pas de vigilance météo particulière non plus. La Gironde est toujours en vert pour Météo France, donc pas de mesures particulières prises du côté des pouvoirs publics, même si nous, à la radio, évidemment, on appelle les gens à s'hydrater et à rester au frais pour ce premier gros coup de chaleur.
8: Oui, sauf qu'avec cette chaleur, Jade, justement, beaucoup de Girondins sont partis chercher le frais sur le littoral, mais cette chaleur se conjugue ces derniers jours à une alerte aux baïnes sur ce littoral. Deux baigneurs sont morts noyés hier, c'était sur les plages de Lèche-Cap-Ferré et à Lacanau. On rappelle, Jade, que ces courants peuvent vous entraîner au large et que c'est catastrophique.
17: Oui, alors ici en Gironde, on a plutôt l'habitude de repérer les baïnes. Ça fait comme un grand trou d'eau, une bassine qui donne, c'est vrai, envie de s'y tremper, sauf que c'est très dangereux et les touristes notamment peuvent se faire piéger. Et le week-end, vous le disiez, était particulièrement terrible pour les secours en Gironde. 31 interventions, ce cocktail beau temps, week-end de la Pentecôte, chaleur a été fatal avec ces deux personnes qui sont mortes hier sur les plages, une femme à Lèche-Cap-Ferré, un homme à Lacanau. Et ce qu'il faut noter, c'est que ces noyades ont eu lieu sur des plages non surveillées. Eh ben oui, on est seulement au mois de mai, donc il y a peu de postes de secours qui sont ouverts. Ça coûte très cher aux communes de faire surveiller les plages. Et le problème, c'est que puisque les postes ne sont pas ouverts, le drapeau rouge, vous savez, pour interdire la baignade, ne peut pas être hissé. Il faut du monde pour surveiller que l'interdiction est bien respectée. Pour la plupart des plages, cette surveillance, elle commence début juin, ce qui pose évidemment la question du réchauffement climatique. Encore faut-il que les nageurs aillent se baigner dans les zones surveillées, ce qui n'est pas non plus toujours le cas, on ne va pas se mentir.
8: Merci Jade Péchira pour Récy Gironde. Donc, vigilance absolue, vous êtes à l'écoute, hein, Patrick Chavada, pour les pompiers de France. Vigilance absolue, alors qu'on évoquait ces morts en Gironde. Un jeune de 17 ans qui est mort noyé samedi dans la Seine. Les morts par noyade ont augmenté encore l'an passé. Avec ces fortes chaleurs, on va chercher les baignades et on prend des risques parfois.
16: Oui, tout à fait. On a 16% d'augmentation du nombre de décès par rapport à 2025, ce qui est quand même important. Il faut savoir que finalement, les baignes est un phénomène qui est connu, mais si on prend ce week-end avec 31 personnes emportées, 11 lits de troyage et 2 personnes malheureusement qui sont décédées, il faut être très attentif à ces éléments-là. Concernant les hydrocutions, c'est ce qu'on voit aussi dans certaines régions de France, la température de l'eau n'a pas eu le temps de monter. Il fait des températures extrêmement chaudes. Et si vous êtes sur la plage ou au bord de la rivière en train de baigner au soleil et que vous vous jetez dans l'eau qui va être entre 15 et 20 degrés, on a ce qu'on appelle un choc thermique qui va se produire, qui, pour faire très schématiquement, le cœur va s'arrêter de fonctionner et la personne va couler. Donc les principes de précaution, c'est vraiment de rentrer très progressivement dans l'eau, de se mouiller les jambes, de se mouiller les bras, de se mouiller la tête et de rentrer très progressivement dans l'eau pour éviter cette différence thermique entre le corps et les éléments extérieurs qui vont provoquer un arrêt cardiaque.
8: Et si on constate que l'eau est agitée, on privilégie, et Jade vous le disait, les plages sous surveillance. Merci beaucoup de vos bons conseils, Patrick Chavada, pour la Fédération des sapeurs-pompiers de France. On vous parle donc de ces fortes chaleurs parties pour durer jusqu'au week-end prochain, alors que la nuit a été par exemple exceptionnellement chaude à l'ouest. Nouveau record de température relevé à Lorient avec 20 degrés, 3 degrés au-dessus du précédent record de 1953. Ça va durer, je vous le disais, quasiment toute la semaine. Écoutez Sébastien Léas, prévisionniste à Météo France.
18: C'est pas vraiment un pic, c'est plutôt un plateau haut avec des températures maximales qui seront extrêmement élevées sur la plupart du pays et puis aussi des températures minimales qui resteront extrêmement douces la nuit, souvent voisines de 20 degrés mais parfois même encore au-dessus. Donc ce plateau va durer pour lundi, mardi, mercredi. On devrait voir des températures un petit peu plus raisonnables revenir un peu vers le nord de la Seine pour jeudi, mais on restera quand même encore extrêmement dans des températures extrêmement chaudes jusqu'à samedi inclus, avec potentiellement un changement de masse d'air sur le nord-ouest pour dimanche, mais ça reste encore à affiner.
8: Et je n'oublie pas vos conseils de prévention pour vos animaux. Un chien laissé quelques minutes dans une voiture, ce n'est pas pensable en ce moment. Et puis attention à la chaleur du bitume qui grimpe vite aussi à 50 degrés, qui brûle les coussinets de vos chiens en particulier. Vous retrouvez sur ici.fr nos infos en temps réel face à cette vague de chaleur, nos conseils santé pour vous tenir à l'abri. Et puis on va prolonger cet échange dans un instant avec la journaliste Chloé Namédian qui travaille aussi sur les mystères de la nature. Il est 13h10 et à Rennes maintenant, on revient sur cette découverte terrifiante hier après-midi. Un enfant de 12 ans retrouvé mort en bas de son immeuble avec une serviette de bain mouillée serrée autour du cou. L'enquête est confiée à la division de la criminalité organisée de Rennes. Thomas Pinorelli, vous êtes avec nous pour ici à Armorique pour ce drame qui pourrait être volontaire alors qu'un adolescent de 16 ans a été interpellé ce matin, Thomas.
19: Oui, tout à fait, Wendy. Le procureur de Rennes a annoncé cette interpellation juste avant midi, alors que sur les lieux du drame, les investigations ont repris depuis 3 heures. Maintenant, la police est sur place avec des plongeurs, des pompiers. Ils explorent les fonds de la Vilaine, la rivière au bord de laquelle a eu lieu le drame, en élargissant le périmètre au fur et à mesure que le temps passe. Des recherches qui ne sont pas si simples, hein, puisque cette rivière fait 5 mètres de profondeur par endroit, avec beaucoup de végétation au fond. Le quartier, en tout cas, est à nouveau rythmé par les allées et vient des forces de l'ordre, comme hier soir quand le corps a été découvert. Ici, les habitants sont très touchés. On parle d'un enfant, m'a répété à plusieurs reprises Yves, qui est très ému et qui habite un appartement juste au-dessus des lieux du drame. Selon des sources proches de l'enquête, 3 jeunes, dont un qui correspond à la description de la victime, a demandé à un pêcheur des appâts hier après-midi, quelques minutes seulement avant sa mort. La mère du garçon de 12 ans est arrivée sur place un peu plus tard, juste après la police, car son fils ne répondait plus au au téléphone.
8: Thomas Pinaroli et toutes nos informations, notamment sur la page ici.fr d'ici Armorique. Les espoirs de réouverture du détroit d'Ormuz poussent le pétrole et les taux à la baisse. L'Iran mentionne en effet des progrès dans ses négociations avec les États-Unis pour mettre fin à la guerre, mais rejette toujours l'idée d'un accord imminent. En France, la disparition de la députée de Vendée, Béatrice Bellamy. Elle est morte d'un cancer hier à l'âge de 59 ans. Une mère de famille, femme politique engagée, bienveillante et courageuse, comme s'en souvient Édouard Philippe. Elle avait été conseillère municipale, notamment à La Roche-sur-Yon. Et puis en football, en cas de victoire du PSG en finale de Ligue des Champions samedi, le maire de Paris, Emmanuel Grégoire, indique sur Ici, Paris, Île-de-France, qu'il n'y aura pas de défilé des joueurs sur les Champs-Élysées, contrairement à l'an passé. En revanche, une parade sur le Champ de Mars est envisagée.
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8: Dans Ma France, au plus près de chez vous, on revient aussi sur un réflexe partagé par de plus en plus de jeunes en particulier. Recourir à l'intelligence artificielle comme on parle à un ami ou à un psy. En matière de santé, on l'utilise de plus en plus, conformément à une étude Doctolib qu'on vous a révélée il y a quelques jours. C'est la santé mentale qui fait d'ailleurs partie des sujets largement abordés, comme l'a constaté Clotilde Jupon devant ce lycée Saint-Cernin à Toulouse.
20: Dans le groupe, il y a Ambre, 19 ans, une étudiante en communication, totalement accro à ses conversations avec ChatGPT.
21: Ouais, je lui pose tout le temps des questions. C'est devenu une sorte de réflexe, en fait.
20: Plusieurs demandes par jour depuis des mois.
21: Bah, par exemple, dans ma tête, j'en sens que moi, dans ma vie, ça va trop vite, j'en sais rien. Bah, je lui demande, est-ce que tu penses que c'est normal, ma façon de réagir?
20: Et là, une question lui vient. Alors, elle saisit son téléphone et ni une ni deux.
21: T'en penses quoi de ma situation amoureuse? C'est des petits problèmes comme ça, des petites questions que je me pose. Pas forcément aller voir un si elle vient, elle me va très bien.
20: À quelques mètres de là, Louise, en première générale, comprend.
22: Ça reflète vraiment la solitude et l'envie de parler à quelqu'un. De toute façon, il n'y aura pas de jugement, donc c'est peut-être le mieux à faire.
20: Pour sa camarade Kenza, l'IA peut être un refuge, un confident, et préfère rester derrière son écran.
22: Enfin, personne ne sait que tu vas mal, du coup. C'est peut-être plus rassurant.
20: Éric Solano, infirmier au centre de soins psychiatriques de l'hôpital Marchand pour les 16-25 ans, reconnaît qu'au-delà de ça, il y a un vrai manque de spécialistes à Toulouse.
23: À l'époque, on avait une astreinte qui permettait de répondre à des jeunes, mais ça a été arrêté. Et du coup, dans ce creux, les jeunes ils vont se retourner vers des moyens qui se trouvent sur les réseaux. Et l'IA fait partie de ces réseaux.
20: Mais l'infirmier veut croire que dans les cas les plus graves, les jeunes appelleront le 3114, le numéro de prévention du suicide.
8: Enfin, à Paris, une fois n'est pas coutume, à Roland-Garros, 9 Français vont tenter aujourd'hui de se qualifier pour le deuxième tour, notamment Gaël Monfils, presque 40 ans, qui participe à son 19e et dernier tournoi sur terre battue. Il a annoncé prendre sa retraite. Il y aura donc ce soir, quand il entrera sur le terrain, une émotion particulière. C'est un joueur coqueluche des spectateurs, mais aussi de ses collègues qui lui rendent hommage, Fabrice Abgral.
24: Et quand on demande à Hugo Humbert s'il a déjà entendu quelqu'un dire du mal de Gaël Monfils, sa réponse est claire.
25: Non, franchement, jamais. Je crois que c'est jamais arrivé.
24: Et Novak Djokovic lui-même confirme.
26: He's such a nice guy.
27: C'est un gars tellement gentil.
26: Like literally no one that I know.
27: Personne, durant ces 20 dernières années, n'a dit quelque chose de négatif ou n'est entré en conflit avec lui.
26: In some kind of conflict with him.
27: Tout le monde l'aime.
24: De l'amour, beaucoup d'amour et du respect de la part des joueurs, mais aussi du public. Le Canadien Félix Auger-Aliassime a pu le constater.
28: Je l'ai joué cette année à Indian Wells. Il y avait une ambiance incroyable. Les gens étaient tellement contents de le voir une dernière fois là-bas.
24: Et à la question, qu'est-ce que vous prendriez dans le tennis de Gaël Monfils ? Hugo Humbert répond.
25: Son côté showman est quand même assez sympa, c'est pour ça qu'on aime le regarder.
24: Mais pour mesurer ce que représente vraiment Gaël Monfils, il suffit d'écouter Corentin Moutet.
25: C'est une icône du tennis, quelqu'un de hyper humble en plus, quelqu'un de super simple, dans le partage avec tout le monde. Puis voilà, je pense qu'il a ramené au tennis quelque chose de nécessaire, il a cassé un peu les codes dans un sport qui est un peu aseptisé, donc il a inspiré plein de jeunes et il continuera à en inspirer même après sa carrière.
24: 19e et dernier Roland-Garros pour Gaël Monfils, mais pas dernier tournoi, il mettra un terme à sa carrière en octobre prochain au Masters 1000 de Paris La Défense.
8: Fabrice Abgral pour Ma France, il est 13h16.
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8: Et dans Ma France, on aime profiter de ces week-ends prolongés pour observer, vous le savez, la nature avec vous. Réenchanter notre quotidien, du côté d'actualités parfois bien sombres, en s'émerveillant de ce qu'il y a sur Terre. Regarder le beau, s'interroger sur la nature, ses mystères, son génie. C'est inspirant et c'est apaisant. Et on vous doit ce moment de pause. Bonjour Chloé Nabédian.
29: Bonjour Wendy.
8: Bonjour chère consoeur. Vous qui avez été présentatrice de la météo pendant une dizaine d'années, c'est le ciel d'abord qui vous a démontré ce dont il était capable. On en parlait très largement dans ce journal avec la multiplication d'événements intenses. Ça, on en constate de plus en plus.
17: Oui, malheureusement, on est conforme aux prévisions des scientifiques. Il y a déjà 30-50 ans où ils annonçaient ces températures qui allaient devenir caniculaires à des périodes inédites. Oui. Là, c'est au mois de mai. Avant, c'était même au mois de septembre, on a eu des canicules. La canicule la plus précoce a eu lieu en juin 2022. Et là, on est vraiment, on passe peut-être de basculer en orange. Les services de Météo France se posent la question de basculer quelques départements en orange, tellement que cette situation est inédite aujourd'hui.
8: Qu'est-ce que ça vous inspire quand vous regardez ce ciel, quand vous avez suivi pendant de longues années ces bulletins météo avec cette intensité qui nous accable parfois, qui fait démoraliser quelques-uns?
17: Oui, ce qui est démoralisant, c'est qu'en fait, on a tous conscience de ce qui est en train de se passer. Les scientifiques sont tous d'accord pour dire qu'on est dans cette situation. Il y a un vrai consensus. Malgré tout, il y a encore beaucoup de climato-sceptiques. Alors, on entend toujours la même ritournelle. Il a déjà fait chaud en 1982, en 1976. J'ai déjà connu ça plus jeune. Mais avant, en fait, on avait des pics de chaleur à 30 degrés. Après, ça passait à 50, à 35 degrés. Maintenant, on a des pics à 40, 45 degrés. Absolument. Je vous rappelle, il y a encore quelques années. Et maintenant, ça n'arrive plus simplement juillet-août. Ça arrive au mois de mai. Et donc, c'est là où la situation commence à s'aggraver durablement et le corps n'est pas du tout préparé en plus pour subir un tel choc thermique. Mm-hmm. La semaine dernière, on était encore de nouveau avec les grosses doudounes tellement qu'il faisait froid.
8: Autour des fameuses seins de glace qui, eux, continuent à bien porter leur nom, il y a aussi cet amalgame mais que vous avez dû certainement souvent affronter entre météo et climat. Combien de Français avez-vous dû rencontrer qui vous disent bah, écoutez, voilà, au mois de mai, il pleut et on nous parle de réchauffement climatique?
17: Il y en a beaucoup, beaucoup trop encore. Et je pensais que pourtant c'était une notion qui avait été intégrée parce qu'on en parle énormément depuis quelques années de cette différence entre météo et climat. Mais il faut toujours faire preuve de pédagogie et inlassablement répéter la même chose. La météo, c'est un événement vraiment ponctuel. Le climat, c'est l'étude de cette météo sur au moins une trentaine d'années. Mm-hmm. Donc si jamais il y a un coup de froid, si jamais il y a beaucoup de pluie, ça ne veut pas dire qu'il n'y a plus de réchauffement climatique et donc plus de températures qui vont pouvoir être très élevées en été. Bien au contraire, parfois c'est une météo totalement qui se dérègle dans l'extrême.
8: La science climatique, elle est assez jeune, ça il faut le rappeler aussi, 1850, début des vrais relevés météo, oui, donc c'est notre indice un petit peu de confiance, si
17: notre
8: je veux dire,
17: boussole, hein.
8: De boussole, voilà. C'est ça qu'il ne faut pas perdre de vue non plus.
17: Non, il ne faut pas le perdre de vue. En revanche, il y a quand même toute l'étude des calottes glaciaires qui a montré l'évolution du climat au cours des derniers millénaires, et ce que l'on constate très clairement, c'est que même dans des phases de réchauffement qui ont existé avant, mm-hmm. là on va 1000 fois plus vite que les cycles naturels, et donc ça c'est lié à l'impact de l'homme.
8: Derrière cela, derrière ces événements météo, Chloé Nabédian qui occupe les prévisions mais aussi les collectivités locales. On est la radio de la proximité, on le voit bien, comment on anticipe, comment on essaie de rafraîchir les villes. Il y a cette nature que vous observez, nature qui vous a vu grandir, vous qui êtes originaire de Castres, c'est la nature du oui. Tarn, vous qui vous apportez au départ.
17: Oui, et là, la chaleur est absolument incroyable. Ils ont eu même des très, très gros orages. On est vraiment dans la météo extrême, hein. C'est ça, le réchauffement climatique. C'est pour ça qu'on parle même plus de dérèglement climatique, mm-hmm. parce que c'est la température mondiale qui se réchauffe, mais localement, en fait, c'est une météo qui devient extrême, que ce soit pour les orages, la pluie ou la sécheresse et la chaleur, oui. avec ces situations de blocage qui sont maintenant de plus en plus importantes.
8: La météo, mais aussi la nature et l'environnement vous fascinent. Est-ce que c'est lié justement à cet environnement local, de proximité d'enfance que vous avez cultivé, Chloé Nabédian?
17: Oui, depuis toute petite, j'ai eu la chance d'être entourée de personnes qui étaient plongées dans la nature, qui m'ont transmis cette passion pour la nature, la découverte des arbres, de ce qu'il y avait dans la forêt, la fameuse cueillette des champignons que je faisais oui. avec mes grands-parents, donc oui, bien sûr.
8: Le rythme
17: sûr,
8: des saisons, ça vous l'avez
17: Le rythme
8: éprouvé.
17: Des saisons, je l'ai bien connu. Après, moi, ma passion vient aussi des phénomènes exceptionnels de la nature depuis toute petite. Donc, j'étais toujours fascinée par ça et j'ai cultivé ça finalement en grandissant.
8: Qu'est-ce qui vous fascinait enfant, justement? Mais on va développer ce que vous avez offert à vos lecteurs dans vos différents ouvrages.
17: C'est ce côté un peu de science-fiction, d'irréel. Enfin, les aurores boréales, lorsqu'elles arrivent dans le ciel, la première fois que je les ai vues, elles m'ont provoqué une émotion immense parce que je ne m'attendais pas à voir ce spectacle de la nature. On a l'impression qu'il y a quelque chose de limite mystique là-dedans. Lorsque vous voyez ces orages et la foudre qui éclate, qui est extrêmement puissante, vous vous sentez vraiment tout petit face à la nature. Vous avez envie de comprendre pourquoi et comment ça marche. Cette curiosité est arrivée comme ça.
8: Vous qui avez publié récemment La Nature, justement, entre science et mystère aux éditions du Rocher, vous décrivez ce livre comme une invitation au voyage et à l'aventure en regardant ces phénomènes naturels, en nous engageant à écouter ce que la nature aussi a à nous dire, comme s'il y avait une mémoire finalement dans cette roche, dans cette géologie, une mémoire du temps et des choses d'avant. Voilà.
0: Oui, c'est vrai que ces mystères de la nature, c'est avant tout cette part d'émerveillement, donc de voir des choses extraordinaires qui sont en train de se passer, d'essayer de comprendre pourquoi est-ce qu'elles arrivent. Et lorsqu'on commence à creuser dessus, on se rend compte que c'est une terre en fait qui est en train de se transformer, d'être résiliente, de s'adapter aussi au changement climatique ou à la pollution de l'homme. Et alors, ce qui m'a le plus, c'est qu'il y a même des formes de vie inattendues qui sont en train d'apparaître et qui pourraient donc dépasser l'espèce humaine dans un monde où nous, on ne pourrait plus vivre.
8: Par exemple,
0: à Dalol, en Éthiopie, on pensait que c'était des grandes vasques fluo, c'est même la couverture du livre. C'est extrêmement acide, très salé, une chaleur absolument hallucinante aux alentours de 50 degrés. Donc, on pensait que la vie là-bas n'était pas possible. Oui. Et on a découvert des archées. Donc, c'est une espèce, c'est un micro-organisme qui est aussi récent que l'espèce humaine. En revanche, eux, ils s'adaptent totalement aux conditions extrêmes, là où l'être humain ne pourrait pas le faire.
8: Micro-organisme, il en est question dans votre ouvrage, de la Namibie au cœur du désert du Namib, au cœur gelé de la Sibérie. La nature et l'environnement qui sont des moteurs aujourd'hui et qui vous poussent à les explorer sur différents médias, notamment sur les réseaux sociaux. Et vous avez développé, justement, vous êtes en train de le faire sur YouTube, sur Instagram, sur TikTok, votre format Amazing Chloé. Alors, dites-nous d'abord cette interjection, d'où elle vient, parce que c'est intéressant.
0: Amazing Chloé, ça vient de ma rencontre avec les chercheurs sur le terrain, lorsque je partais en documentaire. Et un chercheur, sur un sujet précis, peut consacrer toute sa vie à comprendre ce qui est en train de se passer. Et lorsqu'on découvre ce phénomène ensemble et qu'il m'en parle, il me disait « Regarde, Chloé, c'est incroyable !» Donc eux, ils parlent en anglais, donc c'était « Amazing Chloé, look !» Et donc on était vraiment dans cet état d'esprit où ils me regardaient avec leurs yeux d'enfant pour m'exprimer un phénomène auquel ils consacraient vraiment toute leur vie.
8: Oui.
0: Et j'ai voulu revenir sur ça, sur ce format, c'est pour ça qu'il s'appelle « Amazing Chloé ». C'est parce qu'à la fin de chaque vidéo, la promesse que vous allez dire, c'est Amazing Chloé en fait, de ce que vous allez voir. Et l'idée, c'est d'aller découvrir toutes les facettes cachées de la nature et d'essayer de comprendre la science qui se cache derrière. Et à chaque fois, j'essaie de faire le lien par rapport à nous. Qu'est-ce que ça nous apporte de savoir tout ça? Qu'est-ce qu'on pourrait en apprendre finalement de cette nature?
8: Oui.
0: Et comment l'être humain est en train de l'utiliser aussi pour s'adapter?
8: C'est un monde que vous voulez explorer, le monde de Chloé, au fond, qui nous émerveillerait. Et puis alors, je vous ai entendu parler aussi du fait que quand on parle nature et climat, en général, on en parle justement de manière un peu fataliste, très angoissante à tout le moins. Vous avez envie justement de redonner du beau, de l'émerveillement et d'y croire.
0: Et d'y croire, c'est vrai que là, on parle énormément justement de la météo et du climat, parce qu'il y a une catastrophe qui est en cours actuellement avec cette canicule qui est en train d'arriver, qui est totalement inattendue pour la saison, mais on prend pas forcément le temps d'en parler justement dans ce cas-là de plus extraordinaire et de beau. Et c'était vraiment quelque chose qui me tenait à cœur, parce que je pars du principe qu'on ne peut pas continuer à vouloir protéger quelque chose qu'on connaît mal, qui ne nous touche pas, qui ne nous procure pas des émotions. On a toujours l'impression qu'on est à côté de la nature. L'être humain a toujours séparé les deux, alors qu'en fait, on fait partie de cette nature et nous, on ne peut pas vivre sans elle. Elle peut parfaitement vivre sans nous, mais l'inverse, en revanche, n'est pas du tout possible. Et donc, l'idée, c'était de se reconnecter à elle, de remontrer qu'elle est extraordinaire et d'avoir envie de nouveau d'agir.
8: Est-ce que vous serez en France ou beaucoup à l'étranger pour ce format ?
0: Ah là, ce format, pour le moment, je suis en France, à Paris, avec des vidéos qui ont déjà été tournées. Donc, on est vraiment dans la vulgarisation scientifique. Et même les premiers formats longs sur YouTube qui vont basculer là à la rentrée, pour le moment, ça reste de la vulgarisation.
8: Avec beaucoup d'images, évidemment. Une forme de pédagogie adaptée à tout public. On a une enfant ici en studio, Lily, qui est très à l'écoute. Et voilà, tous les enfants aussi pourront avoir accès à cette science et à cet émerveillement.
0: Oui, alors ça a été la première surprise des retours. Ça fait à peine 2 semaines que j'ai lancé ce format. En fait, je pensais que c'était peut-être plus le cœur des gens qui me suivaient sur les réseaux, donc c'était plutôt la tranche des 35-55. Et là, je me rends compte que lorsque les vidéos qui sont en train de buzzer actuellement, notamment sur la cascade sous-marine ou les séquoias albinos, ce sont les 13-25 qui sont vraiment centrés sur ces vidéos.
8: Oui.
0: Et donc, il y a vraiment les enfants, effectivement, les plus jeunes qui sont intéressés par ça, qui ont envie de comprendre. Et donc, je vais vraiment pouvoir m'intéresser à eux, particulièrement ces prochaines semaines.
8: Ça commence quand, première vidéo? Vous la publiez quand?
0: Alors, ça a déjà été publié. C'est déjà la 4e qui est sortie.
8: D'accord.
0: Et demain, il y aura la toute nouvelle sur la foudre volcanique, parce que ça pourrait même être à l'origine de la vie sur Terre. Ces volcans qui créent leurs propres éclairs, et donc j'en parle demain.
8: Chloé Tabédian est avec nous. Amazing Chloé, cette nouvelle chaîne YouTube pour apprendre la science, ce qui se cache derrière d'incroyables phénomènes. Pour changer de support, vous devenez youtubeuse, vous touchez aussi, vous lisez un public à partir de 13 ans. Et puis, je n'oublie pas que dans vos différents métiers et fonctions, vous êtes aussi à la Fondation pour la Nature et l'Homme, dont vous êtes vice-présidente. On a eu le plaisir d'ailleurs de se rencontrer rentrée. Oui. On en parlera bientôt sur cette antenne pour dans le jury J'agis, je plante. Voilà, est-ce que vous pouvez nous en dire un petit mot, Chloé, parce que c'était un beau moment.
0: Oui, c'était un très beau moment. C'est des écoles, des enfants de la France entière qui ont participé à ce concours J'agis, je plante, avec des professeurs ultra impliqués qui ont vraiment créé un projet pédagogique qui a duré toute une année pour apprendre, remettre la main dans la terre, comprendre justement l'intérêt de cette biodiversité. Il y en a plein qui faisaient même des petits abris pour les animaux, d'autres qui étaient beaucoup plus centrés sur l'intérêt de la haie, des arbres qui pouvaient les nourrir. Et donc, il y avait toute une connaissance qui était partagée à travers cette action très précise. Et on voyait justement concrètement que ça a changé les enfants. Il y en a même qui parlaient d'un bien-être retrouvé pour certains d'eux.
8: Oh, et dans la France entière.
0: Et dans la France entière.
8: Des candidatures très, très inspirantes. Chère Chloé, pour terminer, vous vous définissez comment, vous, aujourd'hui ?
0: Je pense que je reste toujours journaliste. Ça, c'est vraiment mon cœur de sujet et de la vulgarisation scientifique. Ce que j'aime avant tout, c'est pouvoir transmettre la connaissance de ces chercheurs qui n'ont pas forcément une fenêtre ouverte sur les médias. Et l'idée, moi, c'est de transmettre justement tout ce qu'ils sont en train d'accomplir aujourd'hui. Et il faut continuer à croire en la science et croire en ces chercheurs.
8: Merci, chère Chloé Nabédian. Amazing Chloé, votre nouveau format. Et puis, vos ouvrages aux éditions du Rocher, pour la plupart, le dernier en date, La nature entre science et mystère.
0: Merci beaucoup. Wendy.
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8: Et on se quitte avec votre rendez-vous anti-arnaque. Aude Razo, c'est vous qui nous guidez si vous prenez la route en ce lundi de Pentecôte. Les escrocs, Aude, sont aux aguets dans les stations-service. Écoutez bien.
1: Effectivement, et là, je vous remercie, vous, encore une fois, les auditeurs. Vous êtes toujours plus nombreux à m'écrire sur mon adresse ici.arnaque@radiofrance.com, à me raconter ce qui vous est arrivé. Grâce à vous, on alerte tout le monde. Denis m'a donc écrit l'autre jour. Des petits malins, me dit-il, ont trouvé une astuce à la pompe. Ils glissent une petite vis à l'endroit où on raccroche le pistolet, justement pour empêcher le pistolet de se raccrocher correctement. Résultat, vous faites le plein, vous reprenez le volant l'esprit tranquille, mais l'escroc arrive derrière, il reprend le même pistolet, il fait le plein lui aussi, mais c'est vous qui payez puisque la pompe à essence n'a pas détecté que vous aviez fini, le pistolet pour elle n'a pas été raccroché. Alors parfois c'est une petite vis, comme pour Denis, parfois c'est une boulette en papier ou une boulette en alu.
8: Conseil numéro 1 pour éviter ça, il faut toujours demander le ticket de caisse.
1: Voilà, tout simplement, c'est d'ailleurs ce que conseille Denis, notre auditeur, et il a raison. Le ticket de caisse, c'est la garantie que c'est bon pour la machine, la transaction est bien terminée. Il y a aussi ceux qui attendent patiemment que l'écran leur dise « merci de votre visite et à bientôt ». Bonne méthode aussi. Une variante de cette arnaque, c'est quand le voleur vient vous voir directement. Il est souriant, il est sympathique, il a, dit-il, oublié sa carte bleue. Il vous propose un petit billet en échange de quelques euros dans son réservoir. Vous croyez qu'il a fini, il fait semblant de raccrocher le pistolet, mais une fois que vous êtes parti, le voilà qui continue de se servir allègrement jusqu'au plafond autorisé. Rendre service à la station-service, ce n'est malheureusement pas très conseillé.
8: Aude Razo, vos bons conseils, c'est pas vrai, à retrouver également sur ici.fr. Bel après-midi à l'écoute de votre radio, la proximité, l'info locale, la musique, la bonne humeur, c'est pour vous en ce lundi de Pentecôte, et je vous dis à demain, 13h.
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3: Voici le rendez-vous service d'ici Isère. En route vers la santé, c'est le nom d'un véhicule spécial mis en place par Saint-Marcelin-Vercors Communauté pour venir au plus près des habitants du territoire pour écouter, informer sur les droits et la santé. C'est un bus aménagé, un cocon fait pour mettre à l'aise avec des professionnels qui ne sont pas là pour juger. Un service gratuit et ouvert à tous avec une attention spécifique portée à la santé physique et psychologique des 11-30 ans. Ce bus fait escale à Saint-Quentin-sur-Isère sur le parking des écoles ce mercredi de 14h à 16h avec comme thématique du jour vos questions sur vos droits ou une situation personnelle. Ce dispositif itinérant sera jeudi à Iseron sur le parking de l'école de 15h à 17h pour parler notamment des troubles neurodéveloppementaux. Santé également demain à Villard-de-Lans avec un appel au don de sang. Ça se passe de 15h30 à 19h et c'est salle La Coupole.
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Like a Prayer, Madonna sur ICI Isère. Encore un peu de patience. Confession of a Dance Floor 2, le nouvel album de Madonna sera disponible dans les bacs le 3 juillet prochain. Passez un très bel après-midi avec ICI Isère sous le soleil. On continue de vous accompagner cet après-midi avec votre musique préférée, des idées reportages dans les secrets du château de Virieux. Nous retrouverons Alexandre Wibar pour ses reportages après deux chansons à la suite. Le duo Pascal Obispo et Francis Cabrel pour Que pleuve l'amour, sans oublier Jackie Quartz. Passez un très bel après-midi avec ICI Isère.

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0: de Jackie Quartz sur ICI Isère. C'est l'un des plus beaux châteaux du Dauphiné. Le château de Virieux, à Val-de-Virieux en Isère, est un monument historique ouvert au public. Un site que nous vous proposons de visiter côté coulisses cette semaine avec notre série de reportages L'envers du décor. Alexandre Huibar nous attend dans la grande salle du château avec Delphine Chaussy, la fée du logis, en charge de l'entretien courant du château. Elle nous explique comment on fait le ménage dans un édifice ancien de plusieurs centaines de mètres carrés.
1: Une chose après l'autre. Une chose après l'autre, un chantier après l'autre même. Donc ça va être les salles à parquet, ça va être les salles à carrelage ou pierre, ça va être les poussières, ça va être les vitres. Voilà, je compartimente.
2: Et cette semaine ?
1: Cette semaine, je vais attaquer les sols à pierre, on va dire. C'est pas vraiment du carrelage simple à nettoyer.
2: Alors justement, c'est la question que je me posais. Donc les sols comme ici, ça fait pas mal de mètres carrés.
1: Je ne sais même pas vous dire combien de mètres carrés la pièce elle fait. Mais ce qui est sympa dans cette pièce, c'est qu'il y a plein de recoins, plein de chaises, plein de meubles sous lesquels on ne peut pas passer. Donc voilà, c'est pas tout ça.
2: Je sais pas si c'est un vieux piano ou un clavecin. Vous les nettoyez genre avec quel type de produit ?
1: Eh ben là, je vais faire naturel le plus possible parce que les produits chimiques dilués et compagnie, ça attaque la pierre, donc c'est tout terne après, tout vilain. Donc savon noir et huile de lin.
2: Ouais, la pièce, elle fait au moins 80 mètres carrés, peut-être un peu plus. Il y a combien de pièces comme ça ?
1: Ah, c'est la seule, heureusement.
2: Ah, vous me rassurez.
1: Voilà. Non, les autres, elles sont plus petites. Après, il y a la cuisine qui est pas mal, et puis il y a la table et les chaises, donc c'est pareil, c'est pas simple de nettoyer, mais ça se fait.
2: Là, vous avez parlé de parquet, est-ce qu'on peut aller voir une pièce où il y a du parquet ?
1: Oui.
2: Alors le parquet, justement, j'imagine c'est pareil, ça se nettoie pas avec de l'eau de Javel ?
1: Non. Donc là, bah, c'est pareil, je vais quand même faire savon noir, huile de lin, c'est des mélanges qui sont déjà faits. Je fais pas la chimiste, je fais pas le mélange, mais j'ai eu un temps utilisé savon noir, huile d'olive et j'ai abîmé les sols.
2: Ah, vous avez abîmé, c'est pas irréversible, hein. On voit bien ici qu'il n'y a pas de catastrophe.
1: Mais il y a des zones qui sont moins brillantes, enfin voilà, ça brille moins.
2: Alors il y a des grandes tapisseries, ça j'imagine c'est plutôt des spécialistes qui les font.
1: Non, on touche pas.
2: Est-ce que vous vous émerveillez encore de faire de l'entretien dans un lieu comme ça ? Ça fait 3-4 ans ?
1: Ben oui, ça fait 3-4 ans et j'ai la curiosité en plus de m'intéresser à ce que je nettoie. Donc des fois, je prends Google Lens et puis je regarde, alors pas pour savoir la valeur de l'objet, mais savoir ce que c'est. Donc, c'est enrichissant.
2: Comme les vases ou les bibelots, ouais, ou les tables, ouais, quelque chose comme ça.
1: Oui, la porcelaine, enfin, tout. Il y a plein de choses à découvrir.
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0: 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La Canadienne Charlotte Cardin sur ICI Isère. Les infos de 14h arrivent après la musique du groupe U2 dans quelques instants.
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1: Merci d'écouter Ici Isère, première radio sur l'actu du département. Il est 14h, tout de suite un point sur les infos.
2: Un ado de 16 ans interpellé à Rennes au lendemain de la découverte du corps d'un garçon de 12 ans au pied d'un immeuble à 10 minutes à peine du centre-ville sur les bords de la Vilaine. Il avait une serviette de bain mouillée nouée très serrée autour du cou. Une enquête pour meurtre est ouverte. L'été, en mai, il fait quasiment 30 degrés ou plus partout en France. Ça va durer jusqu'à samedi. 18 départements sont en vigilance jaune à la canicule aujourd'hui dans le sud-ouest. Le mercure atteint 32 à 36 degrés. Un dôme de chaleur qui a fait une victime, un homme mort pendant une course à pied. Dimanche à Paris. Si vous êtes un peu au ralenti aujourd'hui, c'est la faute à une nuit très très chaude. On a battu des records à Lorient, dans le Morbihan. Le thermomètre n'est pas descendu en dessous de 20 degrés, à l'opposé à l'est des records battus à Mulhouse avec plus de 18,5 degrés cette nuit. Pour la deuxième fois en 6 mois, la patronne de la CGT dans le collimateur de la justice, Sophie Binet, est mise en examen pour diffamation après des propos tenus contre Tefal, le groupe qu'elle accusait de mener une répression patronale violente. Sur les cours de Roland-Garros, 9 Français engagés sous la chaleur parisienne aujourd'hui. Arthur Rinderknecht vient de se qualifier pour le deuxième tour face à l'Autrichien Rodionov. On attend 2 duels franco-français. Gaël Monfils dispute ce soir son dernier tournoi de Roland-Garros face à Hugo Gaston. Avant cela, place à la rencontre entre Hugo Humbert et Adrien Manarino. Résultats et programmes à retrouver sur ici.fr.
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1: La météo de votre lundi après-midi, c'est du soleil sur l'ensemble du département avec des fortes températures pour ce mois de mai. Des cumulus peuvent se former vers les massifs avec quelques averses isolées en fin de journée, secteur Grande Rousse, Oisans et Sud-Vercors. 24 degrés à Lens-en-Vercors, 27 à Corps dans le Sud-Isère, 31 pour Pontcharra, Voiron et la Côte-Saint-André, 33 à Grenoble, Roussillon, Bourgoin-Jolieu ou encore Morestel. Les maximales sont de 34 degrés pour Vienne. Relevé et prévision du Centre Météo France de Saint-Martin-d'Air.
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0: I'm not in love, c'est Ten Sissi sur Ici Isère. Continue notre après-midi en chanson, tous ensemble avec trois titres français à la suite. Marine, Julien Clerc ou encore Alain Bachung sont à fredonner dans moins d'une minute.
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1: Des informations locales et pratiques sélectionnées pour vous chaque jour par votre radio ici Isère, avec des objets et meubles récupérés, remis en état et proposés à la vente à de petits prix. C'est ce que proposent les recycleries, des associations qui font travailler des personnes en réinsertion. Ainsi, la ressourcerie de Chartreuse à Saint-Laurent-du-Pont est ouverte du mardi au samedi de 9h30 à 17h30 pour les achats en magasin ou les dons d'objets et de meubles dont vous souhaitez vous séparer. Attention, la ressourcerie n'est pas une déchetterie. Merci de ne pas faire de dépôt sauvage en dehors des horaires d'ouverture et d'apporter plutôt des objets qui sont susceptibles d'être remis en état. La ressourcerie de Chartreuse qui propose une opération spéciale en ce moment, moins 50% sur tout le magasin pour faire de la place en vue d'une réorganisation des rayons. La ressourcerie intercommunale de Saint-Marcelin-Vercors-Isère vous accueille à Saint-Sauveur, rue Jacques-Jacquard, du mardi au samedi de 9h30 à 17h45 avec une pause entre midi et 14h.
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0: C'est comme ça, et j'ai envie de vous dire pas autrement, un des très autres grands succès d'Erita Mitsuko sur Ici Isère. Dans quelques instants, nous retrouvons Étienne Dao et la chanteuse Oria. Ce sera avant les infos de 15h. Passez un très bel après-midi avec nous.
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2: Merci d'écouter Ici, Isère, première radio sur l'actu du département. Il est 15h. Et tout de suite, un point sur les infos.
3: Il fait très chaud aujourd'hui et ça va durer jusqu'à samedi. Selon Météo France, la vigilance jaune canicule est étendue à 18 départements, une bande allant du Finistère aux Hautes-Alpes. Paris et sa petite couronne sont également concernés. Carte à retrouver sur ici.fr. Prudence avec ces fortes chaleurs, avec les efforts physiques. Hier, un homme est mort lors d'une course à pied à Paris. On a battu plusieurs records cette nuit à 6h. Ce matin, par exemple, il faisait encore plus de 20 degrés à Lorient. Les investigations se poursuivent à Rennes, en bord de Vilaine, au pied d'un immeuble où a été retrouvé le corps d'un garçon de 12 ans avec une serviette de bain mouillée autour du cou. Un adolescent de 16 ans, arrêté ce matin, est en garde à vue. 15 personnes mises en examen après la rixe de jeudi soir à Paris, impliquant une centaine de supporters de l'OGC Nice. Ces violences avaient fait 16 blessés, dont un au pronostic vital engagé. Ce drame en Gironde, un homme de 53 ans s'est immolé ce matin sur son lieu de travail devant une entreprise agricole au nord de Bordeaux. Il est hospitalisé en urgence absolue, brûlé à 80% après s'être aspergé d'essence. D'après les premiers éléments, il souffrait de dépression. Deux duels franco-français à suivre cet après-midi à Roland-Garros. C'est du tennis, bien sûr. D'abord Hugo Humbert face à Manarino, puis à 20h15, Gaël Monfils affrontera Hugo Gaston. La Monf joue son dernier Roland, ce qui promet une belle ambiance sur le Philippe Chatrier. Toujours côté français, Arthur Hinderknecht s'est qualifié tout à l'heure pour le deuxième tour. Programme et résultat sur ici.fr.
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2: La météo de votre lundi après-midi, c'est du soleil sur l'ensemble du département avec des fortes températures pour ce mois de mai. Des cumulus peuvent se former vers les massifs avec quelques averses isolées en fin de journée, secteur Grande Rousse, Oisans et Sud-Vercors. 24 degrés à Lens-en-Vercors, 27 à Corps dans le Sud-Isère, 31 pour Pontcharrat, Voiron et la Côte-Saint-André, 33 à Grenoble, Roussillon, Bourgoin-Jolieu ou encore Morestel. Les maximales sont de 34 degrés pour Vienne. Relevé et prévision du Centre Météo France de Saint-Martin-d'Hères.
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0: A Total Eclipse of a Heart, une inoubliable voix de Bonnie Tyler sur ICI Isère. Vos chansons préférées sont à suivre pour passer cet après-midi ensemble, malgré le soleil et les fortes chaleurs. Le groupe Les Innocents, Amel Bent et Daniel Balavoine sont à retrouver dans quelques instants sur ICI Isère.
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1: Les bons plans et infos services toutes les heures avec Ici Isère. Commençons du côté de Clonaz sur Varèse. Vous pouvez participer à une marche gourmande semi-nocturne. Le comité des fêtes organise la 8e édition sur un circuit champêtre. Une marche de 11 km avec un départ entre 16h et 17h. Depuis la salle intercommunale, une variante est proposée pour 9 km. Rendez-vous le 30 mai prochain. À Revel-Tourdan, si vous souhaitez accéder à la déchetterie, vous devez vous inscrire sur le pass déchetterie. Une carte d'identité et un justificatif de domicile de moins de 3 mois vous seront demandés. Vous trouverez le formulaire d'inscription en ligne sur le site internet de Revel-Tourdan pour faire la demande administrative du pass déchetterie. Ce samedi 30 mai à Chaparayan, c'est la fête du parc. Une journée sous le signe des couleurs entièrement gratuite. Toute la journée, le parc va se transformer en un immense terrain de jeu et des fêtes au rythme d'acrobatie, de musique et de couleurs. C'est à vivre à Chaparayan ce samedi.
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0: I Wanna Dance With Somebody To Love, le titre pop de Whitney Houston sur ICI Isère. Nous retrouvons les infos de 16h après Alain Souchon, Gauvin Serre ou encore le duo Bill Medley et Jennifer Warnes sur ICI Isère.
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1: Merci d'écouter Ici Isère, première radio sur l'actu du département. Il est 16h. On fait le point sur les infos avec la rédaction.
2: L'enquête avance à Rennes. On apprend cet après-midi qu'une mineure de 15 ans est placée en garde à vue. Ce matin, c'est un ado de 16 ans qui a été interpellé au lendemain donc de la découverte du corps d'un garçon de 12 ans au pied d'un immeuble, à 10 minutes à pied du centre-ville sur les bords de la Vilaine. Il avait une serviette de bain mouillée nouée très serrée autour du cou. Une enquête pour meurtre est ouverte. Un déchaînement de violence au bord d'un terrain de foot amateur. Ça s'est passé à Sifour dans le Var. Un éducateur de 48 ans a été violemment agressé hier par le père d'un joueur de l'équipe adverse, frappé au visage. Notamment, il souffre d'un hématome cérébral. Il est hospitalisé en soins intensifs à l'hôpital de la Seyne-sur-Mer. L'été, en mai, il fait quasiment 30 degrés ou plus partout en France. Ça va durer jusqu'à samedi. 18 départements sont désormais placés en vigilance jaune à la canicule. Dans le sud-ouest, le mercure atteint 32 à 36 degrés, un dôme de chaleur qui a fait une victime, un homme mort pendant une course à pied dimanche à Paris. Pour la deuxième fois en 6 mois, la patronne de la CGT dans le collimateur de la justice, Sophie Binet, est mise en examen pour diffamation après des propos tenus contre Tefal, groupe qu'elle accuse de mener, je cite, une répression patronale violente. Sur les cours de Roland-Garros, 9 Français engagés sous la chaleur parisienne aujourd'hui. C'est bon pour Arthur Rinderknecht, qualifié pour le deuxième tour. 2 duels franco-français au programme, avec notamment ce soir Gaël Monfils qui dispute son dernier tournoi de Roland-Garros face à Hugo Gaston à 20h15. Résultat à retrouver sur ici.fr.
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1: La météo de votre lundi après-midi, c'est du soleil sur l'ensemble du département avec des fortes températures pour ce mois de mai. Des cumulus peuvent se former vers les massifs avec quelques averses isolées en fin de journée, secteur Grande Rousse, Oisans et Sud-Vercors. 24 degrés à Lens-en-Vercors, 27 à Corps dans le Sud-Isère, 31 pour Pontcharrat, Voiron et la Côte-Saint-André, 33 à Grenoble, Roussillon, Bourgoin-Jolieu ou encore Morestel. Les maximales sont de 34 degrés pour Vienne. Relevé et prévision du Centre Météo France de Saint-Martin-d'Hères.
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0: River Dream, Alex Warren, Cerisy-Isère. 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Nathalie Malochet nous emmène cette semaine à Paladru. Et à Paladru, le lac fait partie du quotidien. Il façonne les paysages, attire les visiteurs et nourrit surtout un profond attachement chez ceux qui vivent ici. Tout comme Denis Guillot, président de l'AAPPMA, l'association agréée pour la pêche et la protection du milieu aquatique. Et la pêche, il a ça dans le sang, Denis.
1: Ah oui, alors la pêche, c'est vraiment dans mon ADN. J'ai commencé quand j'étais tout petit, avant d'aller à l'école. J'habitais au bord d'une rivière qui s'appelle la Bourbe, voilà, qui est tout près. J'allais pas encore à l'école, je pêchais déjà les verrons. Avec un bout de noisetier qu'on coupait pour faire une canne à pêche, et puis ensuite un bout de fil, un bouchon, un hameçon, et on pêchait la petite friture, les pieds dans l'eau. Et c'était un vrai bonheur. C'est comme ça que j'ai découvert la pêche.
2: C'est juste magnifique d'avoir ce lac sous les yeux tout le temps.
1: Alors ça, c'est vrai. Moi, le lac, je dis toujours que c'est une perle dans un écrin de verdure, parce qu'on voit la verdure tout autour, avec les collines, et on a vraiment de la chance d'habiter ici. Quand je pars travailler, je longe le lac tous les matins, et je me dis, quelle chance tu as, Denis. Je pense aux Parisiens qui sont dans les bouchons ou dans le métro.
2: Et pas si loin, les Grenoblois.
1: Et même les Grenoblois. Effectivement, les bouchons, c'est une spécialité grenobloise, pas que lyonnaise.
2: Ouais. Donc c'est une vraie chance, et ce lac qui fait partie de la famille, j'imagine.
1: Alors ce lac, oui, depuis mon enfance, on vient se baigner au lac de Paladru. Et puis en habitant Paladru, j'ai eu la chance de pouvoir pêcher à Paladru. Alors on pêche surtout en barque, on peut pêcher du bord, mais ça me rend bien mieux si on pêche en barque, parce qu'on peut explorer un plus grand domaine. Et quand on est sur l'eau, sur la barque, c'est le grand bonheur. Quoi. Ouais,
2: vous êtes le roi du monde.
1: Ah bah oui, on est le roi du monde, effectivement. Ouais. Et puis ça détend, quand on vient ici, on prend un bol d'air pur, on profite de la nature, et puis c'est un moment exceptionnel. Même si on ne prend pas de poisson, on est heureux.
2: Alors quand même, vous êtes président du syndicat des pêcheurs ici, alors j'imagine que vous avez, ou qu'on vous a raconté aussi d'ailleurs, des anecdotes par rapport à la pêche. Je pense aux silures évidemment, et sa taille monstrueuse qu'il peut atteindre parfois.
1: Alors effectivement, donc je suis président de l'APPMA de Paladru, c'est l'association de pêche et de protection du milieu aquatique. Et j'y tiens parce qu'on ne fait pas que la pêche, on a aussi un rôle de protection du milieu aquatique. Et notamment, on est des sentinelles de la nature quand on surveille le lac. Alors dans les anecdotes, effectivement, le silure, il n'y en avait pas autrefois. Et puis il y en a maintenant sur le lac de Paladru. Alors c'est pas vraiment une bonne chose, puisque le silure...
2: C'est le fameux poisson-chat.
1: C'est le très gros poisson-chat qui peut atteindre plus de 2,50 m. Alors à Paladru, il s'en est déjà pris un de 2,20 m. Donc c'est un très gros poisson. Alors lui, il a une grande bouche et il mange tout ce qui rentre. Donc ça peut être des oiseaux, ça peut être des poissons, ça peut être des écrevisses. Et apparemment, on m'a raconté qu'il y a des gens qui font du paddle sur Paladru.
2: Oui.
1: Et donc avec la rame, ça fait un bruit régulier là, comme un clong. Et de temps en temps, il y a les silures qui montent voir et puis qui redescendent.
2: Oh, ça fait peur.
1: Ah oui. Oui, mais ils sont pas dangereux pour l'homme.
2: Ils sont pas dangereux pour l'homme.
1: Donc il y a pas de crainte à avoir.
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0: Lila d'Eric Clapton sur ICI Isère. Dans quelques minutes, vous retrouverez Christophe Chardon pour la suite de l'après-midi, avec aussi quelques idées sorties. Ce sera juste après Michel Polnareff qui va nous emmener au paradis, le tout en restant bien chez nous. Passez une très belle après-midi avec ICI Isère.
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1: Tiens, vous avez un magnifique week-end qui arrive du côté de Saint-Quentin-Falavier. La ville dédie son festival aux années 2000 ce vendredi donc et ce samedi. Exposition, cinéma et musique vont rythmer ces deux jours. Le clou du spectacle, ce sera samedi soir avec sur scène les L5. Mais aussi La Sketchup, Evangélie, Billy Crawford, Camini ou encore Helmut Fritz. Les années 2000, que de souvenirs, cinéma, musique, expo, deux jours consacrés à ces années-là. Cela se passe sur le site de Tarabi et au Médian. Et c'est à Saint-Quentin-Falavier, vendredi et samedi.
2: Ça m'énerve.
1: Une pièce de théâtre à présent sur un sujet touchant beaucoup de monde. La troupe Les Colimaçons de l'association Spirale vous présente ce samedi 30 mai à 20h30 et dimanche 31 mai à 18h à la Salle de Montvigne, on est du côté de Fontaine. Bienvenue au bel automne. Cette pièce va vous plonger avec justesse et sensibilité dans le quotidien d'un EHPAD. La pièce qui aborde des thématiques profondément humaines telles que le vieillissement, le lien social, la dignité, mais aussi les conditions de travail. C'est à voir Salle de Montvigne à Fontaine ce samedi et ce dimanche. Je termine avec un tout petit rendez-vous, mais il est aussi important de le mettre en lumière. La bibliothèque associative de Lentiol s'apprête à faire vibrer la salle polyvalente avec son 6e karaoké qui est programmé ce samedi 30 mai, c'est à 19h. C'est devenu d'ailleurs au fil des années un rendez-vous très attendu. Lentiol, un karaoké ce samedi 30 mai.
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0: Ramirez et Benabar sur Ici Isère. J'ai Mylène Farmer et Michael Jackson dans un instant.
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0: Et soyez les bienvenus, 16h30, nous sommes le 25 mai, je vous souhaite d'ores et déjà un bon lundi, et puis une très très belle semaine avec nous, jusqu'à vendredi au moins, je l'espère, et jusqu'à 19h tous les jours. Dans quelques minutes, on programme le camp de base, qui s'intéresse à nos montagnes, et aussi au chemin de randonnée, puisque c'est le cas, il y en a un tout nouveau dans le département, qui est du côté des Chambarans, avec Alexandre Wibar, on va vous le présenter d'ici une dizaine de minutes. On va également jouer ensemble, tout à l'heure, ce sera à 17h35, j'espère que vous serez encore avec nous. Je vous offrirai des places pour aller au cinéma, avec de très très très bons films à voir actuellement. Cinéma Kinépolis, on sera du côté de Bourgoin-Jallieu, très exactement.
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0: Alors on vous accompagne également sur la route. Bon, forcément ce lundi c'est plutôt calme, c'est plutôt très très calme. J'ai envie de dire tant mieux. Si vous êtes actuellement sur la route, sur l'ensemble du département de l'Isère, je n'ai pas de gros bouchons à vous signaler. Soyez tout de même prudent si vous circulez.
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0: Le biopic Michael cartonne, normal, très bon film. Michael Jackson arrive dans un instant. Ainsi soit-je, j'ai pour vous Mylène Farmer.

0: Michael Jackson sur ICI Isère à 16h40, où il est l'heure de parler un peu de bon air, d'air pur, de montagne, de sentiers de randonnée aujourd'hui, puisque le département de l'Isère compte actuellement 1400 km de GR, ces itinéraires de grande randonnée, un chiffre qui va d'ailleurs légèrement augmenter au printemps, avec l'arrivée d'un petit nouveau printemps 2027, le GR Pays Traversée de Chambaran, que nous présente Jacques Salager. Il est bénévole au comité départemental de randonnée de l'Isère avec Alexandre Huibar.
1: Le GRP des Traversées de Chambaran est un GRP en création qui reliera la gare de Saint-Marcellin à celle de Tulin en 4 étapes. On passera de Saint-Marcellin à Saint-Antoine-l'Abbaye pour la première étape, de Saint-Antoine-l'Abbaye à Roibon pour la deuxième, de Roibon au col de la Croix de Toutes Aures près de Brion pour la troisième. Et la quatrième permettra de redescendre sur Tulin pour retrouver la gare.
2: Alors, un des éléments qui est vraiment important avec ce nouveau, futur nouveau GRP, c'est de faire une itinérance courte et surtout qui est accessible au transport en commun.
1: Tout à fait. C'était un petit peu le cahier des charges. Lorsqu'on a lancé le projet, l'idée était de faire parcourir les Chambarans sur un itinéraire linéaire, sur des étapes qui sont relativement courtes, de difficultés moyennes et accessibles à un large public.
2: Et c'est vrai que vous allez aussi compléter, là pour l'instant, donc on sait qu'on peut arriver avec son sac à dos tout harnaché, tout prêt à marcher, on pourra dans un an arriver avec son sac à dos donc à la gare de Saint-Marcellin et commencer directement le sentier de grande randonnée et à la fin partir à la gare de Tulin, mais vous êtes aussi en train de compléter avec des accès supplémentaires.
1: Oui, alors c'est pas encore définitivement arrêté, mais nous sommes en réflexion pour éventuellement relier les gares de Vinet ou de Polienas pour ceux qui voudraient faire plus court, qui voudraient raccourcir l'itinéraire. On pense aussi proposer au niveau de chaque étape une boucle à la journée qui permettrait à ceux qui voudraient au contraire allonger de faire une randonnée à partir d'une étape.
0: C'est une belle nouvelle que ce GR Pays Traversé de Chambaran, ce sera à partir du printemps 2027, un de plus, on va dire, dans notre très très beau département. Tout à l'heure dans le camp de base, à 18h10, nous allons partir du côté de Misoin, la commune de Misoin. Il y a un refuge qui s'appelle Refuge des Clos, qui est d'ores et déjà ouvert le week-end. On est juste en dessous du plateau dans Paris, c'est un endroit merveilleux. On va vous le présenter tout à l'heure, 18h10, très exactement. Ici en Isère, ça marche plutôt bien. Merci à vous, en tout cas, Célia Bénir-Romand, de nous en parler tous les jours, de ces belles initiatives, de cette économie qui se porte bien, de ces familles et de ces entreprises familiales que nous avons dans le département. 16h43, Bill Withers and the Sunshine pour un moment magique. Juste après Patrick Fiori, voici Le Champ est libre.

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1: Ouais, tout est beau surtout hein, sur l'île de beauté. Le champ est libre. C'était Patrick Fiori sur ici Isère. Tiens, un rendez-vous pour tous les grimpeurs aujourd'hui. On va en savoir un petit peu plus sur Inno Holds dans un instant avec Célia Buny-Roman. Notre département qui a beaucoup d'atouts et de ressources. Vous allez pouvoir le constater dans moins de 2 minutes puisque voici Endo Sunshine et voici Bill Withers.

0: And No Sunshine et Bill Withers. Je vais vous proposer dans un instant Patricia Cass ou encore Taylor Swift. Et puis dans quelques secondes, on parle d'économie en Isère.
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0: Allez, une chronique, Célia Bunier-Roman, pour tous les grimpeurs aujourd'hui.
4: Et oui, vous le savez, en Isère, hein, l'escalade, c'est presque une religion. On est au pied des Alpes et on a ça dans le sang. Il n'y a qu'à voir le nombre de salles d'escalade qui ouvrent partout dans nos villes. Et aujourd'hui, justement, on va parler d'une entreprise iséroise qui réinvente la prise d'escalade. Alors, les prises, vous savez, ce sont les prises colorées qu'on trouve dans les salles fermées, les salles d'escalade indoor. Et très souvent, c'est de la résine, du plastique. Et en plus, c'est fabriqué à l'étranger. Sauf que maintenant, on a InnoHolds.
0: Eh bien, dites-en nous un petit peu plus sur InnoHolds.
4: InnoHolds, c'est une marque qui est née dans la vallée du Grésivaudan, à Saint-Vincent-de-Mercuze, dans les locaux de l'entreprise Osmose. Elle a été fondée en 2005 et aujourd'hui, ce sont 20 salariés qui fabriquent des prises d'escalade avec du chanvre. Et oui, elle est là, la révolution. Ils vont utiliser une plante naturelle, une plante locale en plus, qui pousse vers chez nous et qui va venir remplacer une partie du plastique dans, dans les matériaux maison. Ils appellent ça le green mix. Et on obtient donc des prises qui sont plus légères, qui sont moins polluantes et qui sont recyclables. Et en plus, ils sont les premiers au monde à le faire.
0: Oui, mais quels sont leurs objectifs pour la suite ?
4: Eh bien, aujourd'hui, leur ambition est de prendre la moitié du marché français. C'est vrai que jusqu'ici, le marché il est principalement tenu par des Bulgares. Et d'ici 5 ans, bah, ils aimeraient en fait développer de plus en plus ce marché-là et voir peut-être un petit peu plus loin. Il leur a fallu 3 ans de recherche et de développement pour arriver à sortir ce produit. Aujourd'hui, on a quelque chose de vraiment exceptionnel. Leurs prises ont des textures en relief qui sont inspirées de la vraie roche. Elles sont un peu rugueuses, un peu granuleuses, pour que la grimpe en salle ressemble un petit peu plus à grimper dehors. Et d'ailleurs, bah, les grimpeurs adorent hein, et les salles commencent à les suivre. Bref, on peut dire que InnoHolds réinvente la grimpe de demain chez nous. En Isère.
0: Eh ben merci un petit peu de nous avoir présenté cette belle boîte, ce fleuron, parce que c'est vrai que la grimpe, c'est important dans le département de l'Isère. Célia Bunier-Roman pour ici en Isère. Ça marche. Tout à l'heure, à 17h10, je vais vous parler avec Valérie Micheli d'une belle création inédite, 100% grenobloise, au cœur des comédies musicales. Ce sera à l'auditorium, en plus d'Alpexpo. Ce sera à voir le 30 mai. On en parlera dans le détail tout à l'heure. À 17h10, elle voulait jouer cabaret. C'est Patricia Cass. Et puis Taylor Swift également nous rejoint pour arriver jusqu'à 17h et toute l'actualité sur ICI Isère.

0: Et Taylor Swift sur Ici Isère.
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0: Première radio sur l'actu en Isère, il est 17h. Et on fait le point avec vous, Théo Wetsch. Bonsoir Théo.
2: Bonsoir à toutes et à tous. L'alerte pollution déclenchée dans le nord Isère à partir de demain matin. En raison des fortes chaleurs, un pic de pollution à l'ozone est en cours. Et la préfecture de l'Isère prend donc des mesures. Dès demain matin, 5h, vous devrez diminuer de 20 km/h votre vitesse sur autoroute et voie rapide. Et puis la circulation différenciée sera mise en place. Cela veut dire que les véhicules critères 3 et plus sont interdits dans les principales villes du nord Isère. Bourgoin-Jallieu, l'île d'Abo, Fontaine, vous avez la liste complète sur ici.fr. Un pic de pollution dû, je le disais, aux fortes chaleurs. Le thermomètre atteint les 34 degrés en vallée du Rhône, 33 à Grenoble. Et cela pourrait durer. Météo France prévoit un dôme de chaleur jusqu'à samedi en France. 8 départements de l'Ouest sont d'ailleurs placés en alerte orange canicule. Une première pour un mois de mai. À Échirolles, au sud de Grenoble, l'enquête se poursuit après la découverte d'un corps dans une voiture en feu hier matin. Un corps atteint par des tirs d'armes à feu. Une autopsie du corps est prévue aujourd'hui et une enquête est ouverte pour homicide en bande organisée. Dans l'enquête sur l'incendie de Décines-Charpieu près de Lyon, on apprend cet après-midi que 3 hommes sont mis en examen, dont 2 garçons âgés de 16 et 17 ans. Tous sont placés en détention provisoire et poursuivis notamment pour association de malfaiteurs. L'incendie de cet immeuble dans la métropole lyonnaise il y a 15 jours avait fait 3 morts. En ces périodes de forte chaleur, les personnes à la rue sont particulièrement vulnérables. C'est ce que disent les associations et notamment la Croix-Rouge. Leurs bénévoles se mobilisent toute cette semaine. Vous pourrez les croiser dans la rue, notamment pour une collecte de dons. Collecte possible désormais par carte bleue, c'est nouveau. Pour soutenir des actions locales, des maraudes, mais pas que. Fabien Sirgent est président de la Croix-Rouge en Isère.
3: On est à la fois dans un cadre d'action commun, la Croix-Rouge française s'inscrit dans une stratégie, dans un projet associatif, mais on a aussi la possibilité de développer des actions locales qui soient innovantes, qui d'ailleurs, comme c'est le cas à Voiron avec la Brico Boutique, qui est un projet qu'on a monté il y a quelques années, qui n'est pas une initiative nationale. Aujourd'hui, la Brico Boutique, donc l'idée de récolter des produits de bricolage, des matériaux qui permettent à chacun d'améliorer son habitat et de revendre ces matériaux à prix solidaire, eh bien ça c'est quelque chose qui n'existe qu'en Isère pour l'instant et sur lequel la Croix-Rouge au niveau national justement regarde avec intérêt et se dit, tiens, est-ce qu'on pourrait pas essaimer et dupliquer le dispositif.
2: Le président de la Croix-Rouge, Isère, Croix-Rouge qui mène donc sa collecte de fonds jusqu'à dimanche, un peu partout en France. Le tennisman Gaël Monfils entre aujourd'hui en lice à Roland-Garros pour un dernier tour de piste avant de prendre sa retraite à 39 ans. Il affronte ce soir un autre Français, Hugo Gaston. Et puis tout à l'heure, c'est un autre tennisman suisse cette fois, qui a fait ses adieux à la terre battue parisienne, Stanislas Wawrinka. Il avait remporté le tournoi en 2015. Et puis rappelons l'exploit sportif du week-end en Isère, les basketteuses de la Tronche Mélan, qui sont sacrées championnes de France de Ligue 2 après leur victoire contre Montbrison. Victoire à la maison hier au gymnase de Mélan. Un sacre qui leur permet de monter dans l'élite du basket féminin. Montée qui doit encore être validée par la Fédération Française de Basket. Et la météo, alors j'en ai dit un mot dans le flash tout à l'heure, Christophe, on dépasse encore les 30 degrés.
0: Sans surprise, comme annoncé par Météo France pour demain. En tout cas, cet après-midi, on dépasse les 30. Oui. Pour demain, c'est la même chose. Une très très belle journée. On peut avoir en montagne un orage de chaleur, ici ou là, c'est possible. Faites attention, hein, c'est vraiment des orages très isolés. Ce sera le cas demain aussi, mais entre 32 et 34 degrés, voilà ce que prévoit Météo France Saint-Martin-d'Hères en plein. À Grenoble, en vallée du Rhône notamment. Il fait un petit peu plus frais, entre guillemets, on va dire, en campagne. Si vous habitez la Côte-Saint-André, ce sera 31 degrés. Une trentaine de degrés sur le Voironnais et Saint-Marcellin. Et puis si on prend un petit peu d'altitude, là ça commence à devenir respirable avec 27 degrés sur le plateau Mathézin sous abri et 25 degrés à Villard-de-Lans.
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0: En tout cas, merci d'être à nos côtés pour peut-être rentrer à la maison. Pas de soucis de circulation actuellement sur l'ensemble du département. Et puis vos chansons préférées, c'est toute la journée sur Ici Isère. Voici les Communards.

0: Les Communards sur Ici Isère. Il est 17h08.
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0: Mais dans un instant, dans 3 minutes, on va s'intéresser à une création inédite, une belle performance scénique. C'est 100% grenoblois. C'est 100% isérois, au cœur des comédies musicales. C'est à l'Auditorium, au Summum de Grenoble, donc le samedi 30 mai, ce samedi. Vous allez découvrir une très très belle histoire, avec un cœur magnifique. On va en parler dans quelques petites minutes avec Valérie Micheli et sa maman, Carole, à nos côtés. Après Charles Doré, famille ou pas famille, sur Ici.

0: C'est le nouveau titre de Charles Doré avec Famille ou pas famille sur Ici Isère. Tiens, c'est l'idée de sortie du jour que je vous propose à présent. Au cœur des comédies musicales, c'est une belle création iséroise. C'est à l'Auditorium, le summum hein, bien sûr, de Grenoble, ce samedi 30 mai. C'est la dernière représentation de Au cœur des comédies musicales. On en parle avec Valérie Micheli, directrice artistique et vocale, et sa maman Carole qui l'accompagne aujourd'hui. Valérie, Carole, bonjour à toutes les deux.
1: Bonjour.
0: Bonjour. C'est impressionnant d'avoir sa maman à côté de soi.
1: Oui, c'est toujours sympathique.
0: La dernière pour Au cœur des comédies musicales, dont on a déjà parlé sur Ici Isère. Oui. Rappelez-nous l'histoire de ce garçon.
1: Oui, donc c'est l'histoire d'un ado, Charles, qui en fait rêve de faire de la scène et de chanter, de danser sur scène. Et donc, il va entreprendre, il va voyager à travers le temps et il va redécouvrir, en fait, on va revisiter 5 grandes comédies musicales. Il va voyager à travers l'univers de ces 5 grandes comédies musicales. Et donc, il va faire la connaissance de la Horde. C'est un ensemble donc d'un chœur, hein, de 65 choristes.
0: Oui.
1: Voilà, il va faire la connaissance de cette Horde qui vit dans la rue et qui partagent, tous ensemble partagent leur passion de la musique et du chant. Et donc, cette Horde va lui faire revivre, lui faire aller dans le passé et revivre ces 5 comédies musicales qui sont La Belle et la Bête, Starmania, Notre-Dame de Paris, Les Misérables et Le Roi Lion.
0: Allez, on écoute un extrait, écoutez. 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

0: Bon, là, c'est, ce ne sont pas les originaux, hein, c'est Franck Colline.
1: Oui, tout à fait.
0: C'est Sandra Amico.
1: Oui, tout à fait.
0: Deux grandes voix qu'on connaît bien en Isère.
1: Tout à fait.
0: Et donc, beaucoup de talent.
1: Tout
0: et puis,
1: fait.
0: Donc, les choristes 65.
1: Oui.
0: Carole,
2: oui.
0: Bonjour,
2: rebonjour.
0: Ça fait quoi d'être sur la scène, non pas du summum, mais de l'auditorium, ce qui est la dernière salle.
2: C'est assez impressionnant. C'est une très, très, très belle salle. Parce que j'y suis allée une fois pour l'ouverture.
0: Oui.
2: Et vraiment, là, on va vraiment se régaler parce qu'elle est très grande, elle est spacieuse. Les fauteuils sont vraiment agréables.
0: Ils sont mieux qu'au summum, c'est bien.
2: C'est un lieu vraiment super.
0: Alors, dites-moi, on doit apprendre toutes les chansons par cœur quand on est choriste. On doit tout savoir sur le bout des doigts.
2: Eh oui, il faut tout savoir par cœur sur le bout des doigts. Les partitions sont
0: ouais.
2: absolument interdites.
0: Ouais. Est-ce que
2: c'est très bien.
0: C'est une belle aventure.
2: C'est une très très belle aventure et je suis vraiment très contente d'avoir vécu ça.
0: Oui, bah, c'est pas fini parce qu'il y aura peut-être d'autres spectacles.
2: Certainement.
0: Et connaissiez toutes les chansons. Oui, quand on parle de Starmania, bien évidemment.
2: Bah oui.
0: Ouais, forcément.
2: Et oui, on les connaît toutes. On en découvre aussi parce que bon, il y en a toujours qu'on ne connaît pas. Mais...
0: Et quelle est la comédie musicale que vous préférez parmi les cinq que vous reprenez? Alors non pas toutes les comédies musicales, mais
2: j'aime beaucoup Les Misérables.
0: Oui, forcément. Ouais. Très belle.
2: C'est la plus belle.
0: La Belle et la Bête, Le Roi Lion, Les Misérables, Starmania, oui. Notre-Dame de Paris. Faut motiver tout son monde, hein, dites-moi.
1: Oui, tout à
0: Valérie
1: fait.
0: Valérie Micheli, parce que 65 choristes, oui. Des musiciens...
1: Plus des enfants, il y a des enfants aussi qui jouent, on a des comédiens, des jeunes enfants,
0: et puis
1: comédiens.
0: Les solistes,
1: et c'est vrai que c'est une aventure humaine aussi, hein, artistique avant tout, mais humaine aussi.
0: Parce qu'il faut de l'énergie pour tout ça, je crois que vous en avez pas mal.
1: Beaucoup d'énergie, oui. Faut beaucoup d'énergie, beaucoup de punch, un peu d'autorité aussi, parce qu'il faut mener tout ce petit monde et pour avoir obtenir en tout cas ce que moi j'ai envie d'obtenir sur scène.
0: Bah oui, forcément.
1: Parce qu'on est, voilà, on essaie vraiment de monter des spectacles de la meilleure qualité possible, et c'est vrai qu'aussi d'avoir Franck et Sandra en tant que
0: qui sont vraiment deux très belles voix.
1: Voilà, deux très belles voix et de belles personnes et
0: oui.
1: portent vraiment l'ensemble du spectacle avec le cœur et les enfants. Donc on est quand même 70 artistes sur scène.
0: Est-ce qu'on peut dire que c'est un projet 100% isérois, Grenoble?
1: Oui, tout à fait.
0: Tout est fait ici, chez nous.
1: Oui, tout à fait.
0: Made in Isère.
1: Tout à fait. On répète à Voiron et en fait le cœur, les choristes viennent de toute la région iséroise. Hein. Il y a des gens qui viennent même de Chambéry, même de Savoie, d'autres Savoie. Donc mais principalement quand même de l'Isère.
0: Oui.
1: Et voilà, c'est un spectacle qui est vraiment très beau. Enfin, faut pas dire, on n'est pas objectif, mais voilà, c'est vraiment un beau spectacle à voir. Parce qu'il y en a des spectacles comme ça, il y en a très peu, avec des décors, des costumes.
0: Et c'est ce 30 mai à l'auditorium de Grenoble. Il reste quelques places ou pas?
1: Oui.
0: D'accord.
1: Donc n'hésitez pas, hein, vraiment, venez voir. C'est vraiment vous passez un super moment.
0: Et puis vous connaissez toutes les chansons très rapidement.
1: Oui,
0: vous recrutez des choristes pour un nouveau spectacle qui démarrera au mois de septembre.
1: Oui, c'est ça. On démarre un nouveau projet, donc les répétitions de préparation, de création de ce projet démarrent fin septembre et donc toutes les informations sont sur notre site la note bleue, 38.com, voilà, comme la billetterie d'ailleurs du spectacle de samedi, et donc on recrute des choristes, il y a des personnes à tous les niveaux et tous ceux qui sont motivés, qui ont envie de monter un beau projet. Voilà,
0: variété artistique. Française au menu pour le prochain spectacle.
1: Oui.
0: On n'en dit pas plus.
1: Non.
0: On ne dit rien du tout, moi je sais mais je ne vous dirai rien.
1: À découvrir sur notre site.
0: Oui. Le samedi 30 mai, c'est ce samedi, l'auditorium au cœur des comédies musicales. Allez chanter Notre-Dame de Paris, du Starmania, Roi Lion, Les Misérables, La Belle et la Bête,
1: tous
0: Valérie Micheli et toute la belle équipe. Merci beaucoup Valérie Micheli, merci Carole.
2: Merci à vous.
1: Merci
0: et
1: Christophe.
0: Bon spectacle ce samedi, c'est ça hein?
1: Oui,
0: c'est
1: à 20h.
0: À 20h. Merci à vous et à très bientôt.
1: Merci.
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0: Je partirai avec Oshi sur ICI Isère et puis Supertramp arrive dans un instant. Dans un instant arrive également le clin d'œil de Thomas Bortolato. Ça s'est passé ce matin à 8h40 et on réécoute ça dans une minute maintenant.
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0: 17h26, le clin d'œil de Nelly ou de Thomas, tous les matins, 8h40. Ce matin, Thomas Bortolato a voulu vous parler de cette journée nationale de la résistance. Elle arrive dans 2 jours. Écoutez ça.
5: En parlant de la résistance, notre département de l'Isère est un territoire imprégné par l'esprit justement de cette résistance. Et pour en parler ce matin, nous sommes avec Alice Buffet, la directrice du musée de la résistance et de la déportation de l'Isère. Bonjour Alice.
6: Bonjour.
5: Alors pour définir l'esprit de la résistance en Isère, il faut aussi dire que c'est un mélange social et politique.
6: Tout ce terreau social, politique et même géographique va favoriser l'installation de la résistance ensuite en Isère, et notamment l'engagement résistant. Ce qu'on peut dire aussi, c'est que la vie politique, il y a une tradition républicaine en Isère, et ça c'est très important. Et on va voir que le vote des pleins pouvoirs Marshal Pétain et l'installation du régime de Vichy, c'est la mort de la République française. Et donc c'est là aussi que ce terreau républicain va aussi se lever. Et il y a des figures socialistes qui vont pas mal émerger aussi dans la période, qu'on va retrouver ensuite. D'abord le maire Paul Mistral, et puis aussi Léon Martin, qui va jouer un rôle important dans la résistance par la suite.
5: Alors pourquoi le département de l'Isère est propice à la résistance ?
6: Le terrain géographique va favoriser ce développement, et notamment on pense tout de suite aux régions montagneuses et à l'installation des maquis. Effectivement, quand la résistance va devenir plus structurée et qu'il va falloir aller se cacher, très naturellement c'est plutôt les zones montagnardes, qui vont être le lieu de repli et le lieu de cachette, et développer ces fameux maquis qui, au moment où la résistance va s'armer et va être dans l'action armée à partir de la fin 1943, va rentrer en action.
5: Alors la résistance, elle s'incarne notamment à travers 2 grands personnages, Jean Moulin et le général de Gaulle. Quel est le lien entre l'Isère et le général de Gaulle ?
6: L'Isère, c'est un terrain important pour la résistance intérieure. On sait que du coup, de Gaulle, c'est le chef de la France libre à Londres puis à Alger. Et donc, en fait, très vite, notamment le massif du Vercors va devenir un lieu important pour cette résistance intérieure. Il y a un plan qui est imaginé, qui s'appelle le plan Montagnard, et qui imagine ce plateau comme un point d'appui pour la libération du territoire avec le débarquement. Et surtout, avant ça, De Gaulle va faire de Grenoble une des 5 communes compagnons de la libération, au même titre que l'île de Sein, Nantes, Paris et Vassieux-en-Vercors. Il n'y a que 5 villes aujourd'hui qui ont cette distinction honorifique. Et donc, du coup, De Gaulle va très vite proclamer, reconnaître la résistance de Grenoble, qui a été aussi surnommée la capitale des maquis, à travers les actions qui vont être menées, notamment à la fois dans le centre-ville de Grenoble à l'automne 43. Et puis, De Gaulle va venir physiquement à Grenoble, justement, le 5 novembre 44, donc une fois la France libérée, et il va venir remettre officiellement cette distinction au maire de Grenoble à l'époque, qui est Frédéric Lafleur, et il va distinguer notamment Eugène Chavant, qui était le chef civil du maquis du Vercors, et qui, du coup, lui aussi est nommé compagnon de la libération, et il lui remet officiellement sa distinction le 5 novembre 1944.
0: Oui, c'était ce petit clin d'œil sur cette journée mondiale de la résistance qui arrive, journée nationale, pardon, dans 2 jours, ce sera mercredi prochain. C'était le clin d'œil de Thomas Bortolato. On va jouer ensemble d'ici quelques minutes. Give a little bit. Voici les Supertramp.

0: Oh, le son Super Tramp sur Ici Isère. Prenons des nouvelles de votre circulation.
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0: Et si je vous dis qu'on n'a pas de bouchons et pas de ralentissement, est-ce que vous me croyez, mesdames, messieurs, sur le département de l'Isère? Oui, bien sûr, à Vienne, pour rentrer dans Lyon et sur Grenoble et son agglomération, pas de soucis. Ce lundi 25 mai.
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0: On a des nouvelles de Scorpion, de Christophe Willem, de Jean-Louis Murat, ce sera dans quelques minutes, avec notre ami Émilie Mazoyer pour toute l'actu musicale. Et puis on va jouer ensemble également dans les minutes à venir. Deux places de cinéma pour le Kinépolis de Bourgoin-Jallieu, voilà ce que je vais vous offrir. Après sa raison d'être, c'est ensemble sur Ici.

0: Ensemble et sa raison d'être sur Ici Isère. Et si nous prenions des nouvelles de toute l'actu musicale, tous les jours c'est le cas, c'est avec Émilie Mazoyer.
1: Salut tout le monde. Émilie au rapport pour votre dose quotidienne d'actualité musicale. Nous ne souhaitons pas bon anniversaire, mais plutôt eine schöne Geburtstag au rocker allemand Klaus Meine. Mais si, vous le connaissez même sehr gut.

Mine, le chanteur du groupe Scorpion, a 78 ans aujourd'hui et il a aussi bien vieilli que ce slow qui tue, Still Loving You, numéro 1 des ventes il y a un peu plus de 40 ans et qui va bientôt résonner dans les stades chez nous. Scorpion en concert le 14 juillet à Lyon, le 17 à Paris et le 20 à Strasbourg. Viel Spaß! Ce grand garçon à la voix d'or et à l'humour ravageur avait été affectueusement surnommé la tortue par les jurés de la Nouvelle Star en 2006. 20 ans plus tard, Christophe Willem est de retour dans les

0: Jean-Louis Murat nous a quittés il y a pile 3 ans, le lendemain de la mort de Tina Turner, ce qui fait qu'il n'a peut-être pas reçu tous les hommages qu'il méritait. On se rattrape avec Tour de France 2022, un album live et inédit de l'ultime tournée de Jean-Louis Murat. Disque posthume donc, et pourtant débordant de vie, avec une voix de crooner qui file des frissons. Ça vient de sortir et c'est splendide. On connaît le thème du prochain numéro de la revue Schnock. Rendez-vous dans les maisons de la presse et en librairie le 3 juin pour tout savoir sur l'histoire, les influences, les anecdotes, les chansons et les amours de France Gall et Michel Berger. Je sens qu'on va se régaler.
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2: Ça balance pas mal, effectivement. Merci à vous, Émilie Mazoyer. Et tout à l'heure, à partir de 20h, et si nous jouions ensemble à présent? Oui, c'est vous qui jouez pour aller au cinéma gratuitement, au cinéma du côté de Bourgoin-Jallieu, au Kinépolis de Bourgoin-Jallieu, pour voir le film de votre choix. Et le choix, vous l'avez avec C'est quoi l'amour, hein, cette famille, c'est la vôtre, les années 90, on aime ça, avec Histoire parallèle et un sacré casting, Pierre Ninet, Vincent Cassel, Isabelle Huppert, Virginie Efira, vous imaginez. Vous avez L'Abandon, documentaire sur l'assassinat de Samuel Paty, vous avez plein de... Michael encore et toujours, et puis encore et toujours, Le Diable s'habille en Prada 2. Voilà ce que vous verrez avec ces places. Vous choisirez votre film pour le Kinépolis de Bourgoin-Jallieu, si et seulement si vous reconnaissez les interprètes du jour dans ce mix que je vous propose. Écoutez plutôt.

Bon, à eux trois, je ne sais pas combien ils ont vendu d'albums, mais un sacré paquet, en tout cas. Est-ce que vous avez l'extrait numéro 1? Ouais. L'extrait numéro 2, bien sûr. Enfin, l'extrait numéro 3 aussi. C'est le 04 76 46 45 45 qu'il faut appeler si vous voulez aller au cinéma. Attention, Kinépolis de Bourgoin-Jallieu. Donc, si vous habitez le sud du département, vous n'allez peut-être pas faire une heure et demie de route pour aller à Bourgoin. 04 76 46 45 45. Vous avez reconnu les trois extraits musicaux que je vous ai passés. Nom des chanteurs, vous appelez le standard de la radio et vous allez au cinéma, au Kinépolis de Bourgoin-Jallieu. 04 76 46 45 45. Bonne chance. La dernière chanson du monde. Après, on arrête, on ferme la boutique. On s'en va. Voici Florent Pagny.

0: Et Florent Pagny sur ICI Isère. On accueille Rachida. Bonjour Rachida.
1: Oui, bonjour.
0: Bonjour, vous habitez à Villette-de-Vienne.
1: Oui, c'est bien ça, Villette-de-Vienne.
0: Oui, vous avez... Ben, c'est la vallée du Rhône.
1: Oui, c'est la vallée du Rhône, exact.
0: Vous allez peut-être aller au cinéma du côté de Bourgoin-Jallieu, Rachida.
1: Oui, parce que j'ai ma fille qui habite à Bourgoin, donc j'ai l'occasion souvent d'aller là-bas.
0: Bon, écoutez, bonne nouvelle hein, avec votre fille. Allez-vous faire un bon film? Il y en a des vraiment très bien actuellement au cinéma.
1: Ah, mais j'en doute pas.
0: Et vous allez vous faire plaisir si vous reconnaissez les trois extraits du jour. Est-ce que vous les avez, Rachida, les trois?
1: Alors, j'ai Elvis Presley en premier.
0: Oui, et en deuxième?
1: Patrick Hernandez.
0: Oui.
1: Et en troisième, Elton John.
0: Eh bien, confirmation. Well, it's one for the money, two for the show. Ah, un petit Presley, ça fait du bien.
1: Ah, ben oui, ça fait du bien.
0: Ça fait du bien. Le Patrick Hernandez avec son Born to be Alive. Parce qu'il n'y a que ça en fait chez Hernandez. Non, je ne suis pas sympa.
1: Il a fait ça, oui.
0: Et puis Elton John pour le petit dernier, I'm Still Standing. Bravo à vous Rachida, on est heureux de vous offrir deux places de cinéma pour y aller avec votre fille du côté de Bourgoin-Kinépolis.
1: C'est gentil, je vous remercie.
0: Hein. Ben, merci à vous de nous écouter, Rachida.
1: Ah, ben, je vous écoute toujours.
0: C'est gentil, passez une belle semaine et à bientôt sur ICI Isère.
1: Merci.
0: Au revoir,
1: je
0: Rachida.
1: Donne mon adresse, vous l'avez, hein,
0: restez en ligne, Rachida.
1: D'accord, je vous remercie.
0: Bonne journée.
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0: Est-ce que vous vous souvenez d'Elsa? Oui, c'était il y a quelques années de cela, t'en vas pas. Ça a été un énorme succès. Hein. Il y avait Vanessa Paradis à l'époque et Elsa. Elles ont fait des carrières un peu différentes. Mais vous étiez fan aussi de T'en vas pas. 17h presque 50, on va rejoindre 18h pour vous informer, bien sûr, toute l'actualité de ce 25 mai.

0: Elsa et t'en vas pas sur ici Isère. On a Marie-Laure qui nous a donné un coup de fil. Attention, bouchon actuellement entre la Tour du Pin et Bourgoin. On est sur la 43 dans le sens Chambéry-Lyon. Vous avez 7 à 8 minutes à patienter. Et puis ensuite, quand vous arrivez sur Bourgoin-Jallieu, toujours en direction Lyon, vous avez un ralentissement qui est cette fois de 2 à 3 minutes. Mais donc, on a le seul bouchon à vous signaler entre la Tour du Pin et Bourgoin-Jallieu. 7 minutes dans le sens Chambéry-Lyon. Sur la 43 ce soir. Dans un instant, j'ai pour vous Jean-Jacques Goldman avant de rejoindre 18h et toute l'actualité avec Patois.
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0: Un patois Jean-Jacques Goldman sur ICI Isère.
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0: Et première radio sur l'actu en Isère, il est 18h. Et les infos avec vous, Théo Hetch. Et Théo, l'alerte pollution déclenchée demain dans le Nord-Isère.
2: Oui, un pic de pollution à l'ozone est en cours dans le bassin lyonnais et le Nord-Isère. Phénomène dû à la chaleur et aux émissions des pots d'échappement. Et donc, la préfecture de l'Isère prend des mesures. Dès demain, 5h du matin, vous devrez diminuer de 20 km/h votre vitesse sur autoroute et voie rapide. Et puis, la circulation différenciée va être mise en place. Ça veut dire, Laurent Gallien, qu'il va falloir regarder la vignette critère de votre véhicule.
3: Oui, tout à fait. C'est une des mesures phares désormais des pics de pollution, en plus des déjà anciennes mesures de limitation de vitesse dont vous avez parlé, qui deviennent obligatoires en cas d'alerte. Le début des années 2020 a vu arriver les mesures de circulation différenciées à l'échelle de tout un bassin, et non plus seulement de quelques villes volontaires. Il sera donc interdit demain de circuler dans tout le Nord-Isère et le bassin lyonnais avec un véhicule dont la vignette critère dépasse 3. Il faudra même une vignette critère qui ne dépasse pas 2 dans les principales zones urbaines, soit chez nous, Bourgoin-Jallieu, Villefontaine, Saint-Quentin-Falavier, La Verpillière, l'île d'Abo, Vienne, Pont-Évêque ou encore Chasse-sur-Rhône. Une obligation à laquelle échappent les grands axes traversants, A7, A43, A48, National 7, parce qu'évidemment on peut y passer sans être informé de l'alerte, et en venant de très loin. Ailleurs, il est rare qu'il y ait des contrôles systématiques, et la mesure repose avant tout sur la bonne volonté, mais en cas d'infraction, vous n'êtes pas à l'abri d'une amende de 68 euros.
2: Merci Laurent Gallien, je précise que vous avez un article complet avec toutes les mesures sur notre site ici.fr en page Isère. Un pic de pollution dû, je le disais, aux fortes chaleurs. Le thermomètre atteint les 34 degrés en vallée du Rhône, 33 degrés à Grenoble. Et cela pourrait durer. Météo France prévoit un dôme de chaleur jusqu'à samedi, et cela un peu partout en France. 8 départements de l'Ouest sont d'ailleurs placés en alerte orange canicule. Une première pour un mois de mai. Alors oui, c'est bien le changement climatique qui est en cause, rappelle l'ancienne présentatrice météo de France 2, Chloé Nabédian. Elle était l'invitée de Ma France ce midi.
4: Ce qui est démoralisant, c'est qu'en fait, on a tous conscience de ce qui est en train de se passer. Les scientifiques sont tous d'accord pour dire qu'on est dans cette situation. Il y a un vrai consensus. Malgré tout, il y a encore beaucoup de climato-sceptiques. Alors, on entend toujours la même ritournelle. Il a déjà fait chaud en 1982, en 1976. J'ai déjà connu ça plus jeune. Mais avant, en fait, on avait des pics de chaleur à 30 degrés. Maintenant, on a des pics à 45 degrés, absolument. Je vous rappelle, il y a encore quelques années. Et maintenant, ça n'arrive plus simplement juillet-août, ça arrive au mois de mai. Et donc, c'est là où la situation commence à s'aggraver durablement et le corps n'est pas du tout préparé en plus pour subir un tel choc thermique. Mm-hmm. La semaine dernière, on était encore de nouveau avec les grosses doudounes tellement qu'il faisait froid.
2: Le corps n'est pas habitué, préparé et malheureusement, cela mène à des drames. À Chassieux, près de Lyon, une femme de 28 ans est décédée cet après-midi après un coup de chaleur alors qu'elle participait à une compétition sportive. Les autorités appelle à limiter les activités physiques par forte chaleur.
0: Et puis dans l'enquête sur l'incendie de Décines-Charpieu près de Lyon, 3 hommes sont mis en examen.
2: Oui, on l'a appris cet après-midi. 3 hommes, dont 2 garçons âgés de 16 et 17 ans, tous sont placés en détention provisoire et poursuivis notamment pour association de malfaiteurs. L'incendie de cet immeuble de la métropole lyonnaise, il y a 15 jours, avait fait 3 morts. À Échirol, au sud de Grenoble, l'enquête se poursuit également après la découverte d'un corps hier matin. Corps découvert dans une voiture en feu, un corps atteint par des tirs d'armes à feu. Une autopsie du corps est prévue aujourd'hui et une enquête est ouverte pour homicide en bande organisée. Un homme d'une quarantaine d'années a été retrouvé mort aujourd'hui après une chute sur la commune du Gat. On est sur les contreforts du Vercors. Selon les premiers éléments de l'enquête, il évoluait seul en randonnée quand il a chuté. Il était recherché depuis la fin de matinée. Une maison complètement partie en fumée à Saint-Victoire-de-Morestel dans le Nord-Isère. Les pompiers ont été appelés ce midi pour un incendie dans cette maison de 100 mètres carrés. Elle était déjà complètement embrasée à l'arrivée des pompiers. Il n'y a heureusement pas de blessés. Les occupants étaient absents.
0: Et puis à Roland-Garros, les retraités entrent en piste.
2: Les deux futurs retraités. D'abord le français Gaël Monfils qui a annoncé ranger la raquette à la fin de la saison. C'est donc son dernier Roland-Garros à 39 ans. Il affronte ce soir un autre français, Hugo Gaston. Et puis tout à l'heure, c'est un autre tennisman suisse cette fois qui a fait ses adieux à la terre battue parisienne, Stanislas Wawrinka. Il avait remporté le tournoi en 2015. Et puis la saison des transferts bat son plein en hockey sur glace et les Brûleurs de Loup de Grenoble annoncent aujourd'hui 2 recrues, toutes les deux en attaque et toutes les deux venues de Gap. Dimitri Tillet, 32 ans, et Paul Sirodin, 23 ans. La météo pour ce soir, pour demain, Christophe. Alors, on en a déjà un peu parlé. Évidemment, c'est du chaud et du beau.
0: On continue. Alors, attention, on peut avoir un orage de chaleur sur l'Oisans, notamment, nous dit Météo France, ou tout au sud des départements. Mais c'est vraiment, sont des orages très localisés et qu'on appelle des orages de chaleur. Pour demain, mardi, même chose, hein, 33, 34 degrés, nous dit Météo France sous abri en vallée du Rhône, par exemple, 32 à Grenoble. Il fera 30 à Voiron, 31 à la côte Saint-André. Enfin, un petit tour de département, 29 degrés à Tesse en Belledonne, on est à 600 mètres d'altitude. 29 degrés aussi au Bourdoisan, 27 à la Mure et 25 degrés sur le plateau du Vercors avec ce grand et ce beau soleil.
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0: Tiens, il y en a qui se régalent avec ce soleil, ce sont les refuges. On va aller au refuge des Clos du côté de Misouin, juste en dessous du plateau d'Emparis dans le camp de base. Dans un instant, ce sera après M. Pokora et Julien Clerc.

0: Mais ce n'est rien avec Julien Clerc sur Ici Isère.
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0: Alors dans le camp de base, on vous parle de montagne, mais pas que. De la randonnée, du sport, de loisirs, de faune, de flore, d'agriculture, de montagne et de ceux et celles qui la font vivre aussi. Là, nous allons partir du côté de Misoing. On est dans le massif de Loisans, juste face à la Mège. Didier Griel, gardien du refuge des Clos, qui est d'ores et déjà ouvert le week-end actuellement. Ce sera tous les jours à partir du 15 juin. C'est un refuge facile d'accès, donc pour une première expérience de nuit en altitude, ça peut être une bonne idée. On en parle avec Didier dans quelques minutes quand même. Alors ça c'est M Pokora, donc on accueille Didier Grillet dans 3 minutes très exactement.

0: quand même M. Pokora sur ici Isère avant de prendre, allez, un petit peu d'altitude.
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0: Didier Grillet, bonjour.
2: Oui, bonjour.
0: Vous êtes le gardien du refuge des Clos. On est du côté de Misoin. Vous allez nous situer où se trouve le refuge. On va faire connaissance parce que il y a des personnes qui ne sont jamais allées au refuge et on aimerait bien savoir un petit peu les dessous. Et une fois qu'on y est, ce qu'on peut faire. Le refuge des Clos, vieux refuge de notre département, mais bien réhabilité, mais vous existez depuis tant d'années maintenant. D'ailleurs, c'était quoi à l'origine?
2: On est sur un ancien hameau d'alpage, qui appartient à la commune de Misoin. Donc le alpage des Clos, qui est en contrebas du plateau d'Amparis. Et donc alpage sur lequel a été créé un refuge en 1986.
0: Beau plateau d'Amparis où il y a de magnifiques balades à faire. On vous rejoint comment, dites-nous?
2: Le plus simple, donc, c'est de rejoindre le village de Misoin. Donc on est en Oisans, hein, après Bordoisans, direction de Briançon. Et depuis le village de Bordoisans, il faut compter 1h30 de marche pour venir jusqu'au refuge.
0: D'accord, donc c'est accessible, on va dire, pratiquement à tout le monde.
2: Oui, c'est accessible à tout le monde, c'est accessible aux familles. Encore ce week-end, j'étais ouvert et j'ai eu un petit qui avait 3 ans, donc tout le monde peut venir normalement.
0: Alors, le refuge des Clos, en quelques mots, combien de couchages possédez-vous?
2: Alors, c'est un petit refuge, j'ai 19 couchages qui se répartissent en 2 dortoirs, donc 10 couchages dans l'un, 9 dans l'autre.
0: Ceux qui ne connaissent pas, est-ce qu'il faut qu'on monte avec son sac de couchage, avec son oreiller, avec ses draps? Comment ça se passe?
2: Non, il faut simplement prendre ce que l'on appelle un sac à viande, c'est-à-dire un drap de couchage. Mais la literie est bien équipée, il y a des bons matelas, des oreillers, avec des têtes d'oreiller, des couettes. Donc, pas besoin du sac de couchage, en tout cas.
0: Ouais, Didier Grillet, on aime bien manger une fois qu'on a randonné. Est-ce que vous avez quelques petites spécialités fait maison?
2: Oui, alors sur ma carte de journée, parce que donc il y a une carte en journée où on peut se restaurer, donc il y a les classiques ravioles, hein, pour rester dans le thème local isérois. Donc gratin de ravioles au Saint-Marcelin avec des courgettes. Sinon, je propose des lasagnes, des classiques omelettes, des pâtes, des choses un petit peu roboratives pour les randonneurs. Mmh. Voilà. Et puis le soir, les menus sont variés un petit peu en fonction de l'inspiration, du nombre de personnes, de mes stocks.
0: Ouais. Voilà. Vous êtes ouvert non-stop jusqu'à quoi, 15 septembre?
2: Alors, je suis pas encore ouvert non-stop. Actuellement, je fais seulement les week-ends. À partir de mi-juin et jusqu'à mi-septembre, ça fera 7 sur 7.
0: Certains ne sont jamais allés en refuge. Est-ce qu'il y a des douches? Comment ça se passe?
2: Alors, il y a une douche, mais il n'y a qu'une seule douche, hein, donc c'est un petit peu limité. Il faut bien penser qu'aller en refuge, il faut avoir un esprit un petit peu de sobriété énergétique, dans le sens où on est sur le solaire, donc l'électricité se consomme modérément, l'eau chaude, c'est un ballon à gaz, donc c'est aussi quelque chose, il faut l'acheminer, le gaz, il vient en hélicoptère, donc... on privilégie les petites douches et puis sinon, pour les plus courageux, il y a la cascade qui est juste à proximité et se rafraîchir et se laver dans le torrent, c'est très agréable aussi.
0: Ouais, la cascade qui porte quel nom?
2: Alors c'est la cascade pétrifiante de la Pisse, qui est une cascade remarquable, hein, qui est particulièrement belle. En fait, c'est une résurgence, une source qui sort du plateau d'Amparis et qui se déverse au-dessus du refuge en formant une sorte de voile de la mariée là, qui est assez spectaculaire. On la voit bien depuis le refuge et on y accède facilement en une demi-heure marche depuis mon refuge.
0: Ouais, le refuge des Clos avec vous, Didier Grillet. Justement, vous allez nous dire où est-ce qu'on peut partir le matin une fois qu'on a pris un bon petit déj pour aller en prendre plein les yeux. Vous voyez la Meije depuis le refuge?
2: Ouais, tout à fait. Je vois la Meije. Je la vois pas dans son intégralité, bien sûr, mais on voit son sommet. On voit le sommet du râteau aussi. Et puis, actuellement, les sommets sont encore bien enneigés. Donc, oui. C'est très, très joli. On a des couleurs vert, blanc, bleu. C'est magnifique.
0: C'est juste magnifique. Didier, restez là. On revient dans 3 petites minutes et on continue à parler de ce beau refuge des Clos, d'ores et déjà ouvert, en tout cas, le week-end. À tout de suite.

0: des années, Physique Contini et Tcha-Tcha-Tcha sur ICIZER. Tiens, deuxième round maintenant, toujours du côté du refuge des clones, où partons à Misoing.
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0: Nous sommes avec Didier Grillet du refuge des Clos, d'ores et déjà ouvert. Vous passez un petit coup de fil, vous allez sur le net, j'imagine, pour en savoir un petit peu plus. Didier, on a passé une superbe nuit, on se lève aller vers 6h30, 7h, on prend un bon petit déjeuner, café, thé, tartine à volonté, j'imagine. Qu'est-ce que vous nous proposez ensuite pour faire une belle randonnée?
2: Donc l'itinéraire classique, c'est la montée sur le plateau d'Amparis. Donc depuis le refuge, il y a une montée qui est quand même assez ardue, il y a 700 mètres de dénivelé, mais qui permet de prendre pied sur le plateau et de là continuer en direction des Lacs-Mars et Lac Clairier, qui sont des lacs miroirs sur les glaciers de la Meije. Et puis on peut après continuer en direction d'autres refuges pour faire une grande boucle sur ce plateau et ainsi faire une itinérance qui peut être sur 2 voire 3 jours.
0: Oui. Alors dites-moi, sur ce fameux plateau d'Amparis, est-ce qu'on a le droit de bivouaquer?
2: Alors le bivouac est toléré, alors avec la réglementation qui va en vigueur, à savoir que on doit installer sa tente seulement au moment du coucher du soleil, l'enlever au moment du lever du soleil. Enfin, avec plus ou moins une heure de latitude. Et puis, la baignade est interdite dans les lacs. C'est des milieux extrêmement fragiles, les lacs de haute montagne. Et donc, il est interdit de s'y baigner.
0: Quels animaux pourrions-nous croiser sur ce fameux plateau d'Amparis, qui est quand même une petite merveille? Il faut le dire et le redire, Didier.
2: Oui, tout à fait. On le compare souvent un petit peu à des paysages steppiques de Mongolie. C'est quand même c'est un plateau d'altitude atypique et vraiment très, très beau. On y croise des marmottes, les chamois. Récemment, moi, j'ai vu des bouquetins qui étaient non loin du refuge, mais bon, je pense que d'ici quelques temps, ils seront plus difficiles à observer. Mais puis, bien sûr, aussi des vautours, les gypaètes barbus. Donc une faune assez riche.
0: Ouais, à quelle altitude sommes-nous sur le plateau?
2: Alors sur le plateau, on est entre 2002 et 2500 mètres.
0: Ah oui, donc la doudoune, même le 15 août, est fortement recommandée.
2: Ouais, tout à fait. Ça fait partie des indispensables dans le sac du randonneur. C'est une doudoune et une veste Gore-Tex pour s'il fait un petit peu frais ou une petite averse.
0: On peut se promener avec son chien en laisse sur le plateau?
2: Oui, on peut. Alors, par contre, il faut savoir qu'il y a des troupeaux de moutons. Donc, ça veut dire forcément aussi des chiens de protection, oui. Notamment des patous. Oui. Généralement, ça se passe très très bien. La cohabitation se passe très bien. Il faut simplement respecter les consignes d'usage. Bien tenir son chien en laisse. Essayer de pas passer au milieu des troupeaux, de les contourner dans la mesure du possible. Si le chien vient vous voir, s'arrêter, ne pas paniquer, faire connaissance. Et généralement, tout se passe bien.
0: En tout cas, bravo à vous. C'est un chouette refuge, accessible, on l'a dit. Et ensuite, un endroit absolument merveilleux. Ce côté Misoing, on n'est pas loin de l'Alpe d'Huez, avec ce fameux col, comment s'appelle-t-il?
2: Le col de Sarène, où passera le Tour de France cette année.
0: Oui, en plus de cela, est-ce qu'il passera devant le refuge? Non, hein.
2: Non, mais il va passer dans le village de Misoing.
0: Ah, bon, écoutez, on espère vous y voir. Didier Grillet, toujours très sympathique de nous accueillir ici à Isère pour présenter son refuge. Merci Didier, passez une très très belle saison.
2: Merci, au revoir.
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0: Bon, j'ai eu confirmation que c'est un chouette endroit, que le personnage en plus est fort sympathique. Tout pour aller tenter peut-être, pourquoi pas, une première expérience, dormir en refuge, et le matin partir comme ça sur les sentiers de randonnée, dans un lieu qui est assez exceptionnel en tout cas. Du côté de Misoing, le refuge des Clos, on va continuer à parler de montagne, ce sera avec Pauline Boulet, elle vous donne des très bons conseils tous les jours, du lundi au jeudi, ce sera dans quelques minutes, après avoir écouté La Lune de Christophe Maé.
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0: Et Christophe Mahé sur Ici Isère.
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0: Avec toujours un petit bouchon qui se trouve sur la 43 dans le sens Chambéry-Lyon, à hauteur de Belmont-Tramonnet. À hauteur de la sortie Saint-Genis-sur-Guiers, attention, 13 minutes de fort ralentissement en direction de la Tour du Pin. Donc soyez prudents si vous êtes dans le secteur. Sinon, partout ailleurs, on n'a pas de gros soucis de circulation. Si vous remontez de la 7, il y a du monde, forcément, dans le sens sud-nord, retour de grand week-end. Mais sinon, en Isère, mis à part la 43 sur Grenoble, en vallée du Rhône, du côté de Vienne, pas de soucis de circulation ce soir.
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0: Tiens, le son de l'Italie, vous le voulez ce son-là? Eh bien, vous l'avez tout de suite. Voici Eros Ramazzotti.

0: C'était Vianney, Kenji Girac, avec le feu sur ici Isère. Dans le camp de base, la montagne pas à pas, avec vous Pauline Boulet, vous nous distillez tout au long de l'année de très très bons conseils. Et nous nous intéressons, cela dit, à un aspect bien spécifique de la montagne.
1: Il y a une chose que j'aime tout particulièrement en montagne, ce sont les bruits. Et oui, car la montagne n'est jamais silencieuse. Quand on croit ne rien entendre, il y a en fait le souffle du vent, les herbes hautes qui se balancent doucement, des petits insectes qui grésillent ici ou là. L'hiver, la neige crisse et quand les beaux jours arrivent, les cailloux raclent, roulent. Et puis en toute saison, si on tend bien l'oreille, on entend les oiseaux. L'espèce qu'on rencontre le plus quand on prend de l'altitude, celle qui est, je pense, la plus reconnaissable, la plus caractéristique de nos montagnes, c'est le chocard à bec jaune. Son plumage et ses yeux sont noirs, ses pattes rouges et son bec jaune, donc, comme son nom l'indique. C'est un oiseau qu'on appelle communément le chouka, mais c'est une erreur, son nom c'est bien le chocard à bec jaune. Il virevolte au-dessus des falaises. On le rencontre principalement au-dessus de 2000 mètres d'altitude et parfois même au-delà de 3500 mètres. C'est donc un compagnon des hauteurs et à titre personnel, je ne me lasse pas d'entendre son joli sifflement qui est entrecoupé de quelques trilles, quelques jolies vibrations parce qu'il a un chant qui est particulièrement mélodieux.

0: de vous grâce à leur chant. Cette application s'appelle Merlin Bird. Bird, ça signifie oiseau en anglais. Et elle est très simple d'utilisation. Une fois que vous avez créé un compte, gratuitement donc, il vous suffit de lancer un enregistrement. Votre téléphone va capter les sons autour de vous et l'application va quasiment immédiatement vous fournir une liste des oiseaux qu'on entend. Vous pouvez tester en ville, c'est déjà très surprenant parce qu'on se rend compte qu'on est entouré d'oiseaux en permanence, mais qu'en fait on ne les écoute pas, on ne fait pas attention à leur présence au milieu des autres bruits. En montagne, le seul moment où ça ne fonctionne pas très bien, c'est quand il y a beaucoup de vent, mais quand vous arrivez à capter des sons d'oiseaux. Ce qui est super, c'est que vous pouvez sauvegarder votre petit enregistrement, pourquoi pas pour le réécouter plus tard, et vous pouvez aussi épingler chaque oiseau que vous avez entendu, croisé dans votre vie, pour vous faire une petite bibliothèque personnelle. Donc, vous l'avez compris, moi, j'adore. Je vous invite donc à télécharger vite cette application. Elle est gratuite et elle s'appelle Merlin Bird, B-I-R-D.
1: Merci beaucoup pour le bon tuyau, Pauline Boulet, qui nous donne des conseils tous les jours dans le camp de base et la montagne pas à pas. 18h42, on va prendre des nouvelles de votre soirée télé. Ça, c'est promis, ce sera dans quelques minutes avec Patrice Gascoin. Avant cela, j'ai pour vous, oh, les Clash. Eh oui, maintenant.

0: Merci. Les Clash sur ICI Isère, 18h45. On va jeter un petit coup d'œil à votre soirée télé.
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0: Ce sont les coulisses de la télévision avec vous, Patrice Gascoin. Et vous nous proposez de découvrir aujourd'hui lundi une série documentaire 100% faits divers. Une nouveauté qui se situe un peu donc dans la lignée de Faites entrer l'accusé.
3: 2 millions de personnes regardent les vidéos de Max Keyes sur YouTube, mais ce jeune homme qui s'est spécialisé

0: C'est dans les faits divers, débarque cette fois à la télé.
1: Est-ce que vous pensez que c'est le point de départ de la disparition de Céline ?
2: Moi, c'est ce que j'ai pensé dès le début.
0: Je vous mets direct dans l'ambiance de l'affaire Céline Giboire, série documentaire passionnante en 3 épisodes déjà disponible sur la plateforme Prime Video. Max Keyes nous propose une vraie contre-enquête sur l'affaire Céline Giboire. Une jeune fille de 16 ans qui disparaît de son lycée à Rennes et que l'on découvre morte en contrebas d'une falaise à Saint-Malo. Enfin, plus précisément, retrouvée à plusieurs dizaines de mètres de son point de chute.
3: Et donc la théorie serait qu'elle aurait rampé pour arriver 32 mètres plus loin.
4: Ça paraît possible ou pas ?
5: Totalement impossible.
0: Et pourtant, les policiers retiennent la thèse du suicide, théorie totalement réfutée par la famille. Cette contre-enquête a obligé le youtubeur Max Keyes à sortir de son studio pour aller sur le terrain, rencontrer les protagonistes de l'affaire. Qu'est-ce qui a été le plus difficile dans ce nouvel exercice, Max Keyes ?
6: Alors, ce qui a été le plus difficile dans ce nouvel exercice, ça a été pour la première fois de voir vraiment une famille de victimes, de voir leur douleur et de la ressentir aussi à travers les questions qu'on pose. Par exemple, moi, ce qui m'a beaucoup marqué, c'est quand on a pu avoir Laura Giboire, la sœur jumelle de Céline, et qu'on a pu lui poser des questions. Dès la première question, en fait, elle a fondu en larmes. On est près de 15 ans après le meurtre de Céline et on comprend à travers la famille, quand on les voit à travers la caméra justement et qu'on leur pose des questions, que la douleur est encore tellement vive. Et c'est un exercice qui est très difficile la toute première fois de réussir à trouver les bons mots, de poser les bonnes questions. Donc ouais, c'est ça qui a été vraiment difficile dans ce nouvel exercice, c'est d'avoir vraiment la famille en face de soi.
0: Max Keyes sur le terrain pour comprendre ce qui est vraiment arrivé à Céline. Lui qui, plus jeune, regardait Faites Entrer l'Accusé, eh bien aujourd'hui, il est produit par les producteurs de Faites Entrer l'Accusé. L'affaire Céline Giboire disponible sur Prime Video. Quant à moi, je reviens aux affaires demain pour de nouvelles coulisses télé.
7: Oui, rendez-vous en terrain inconnu même avec vous demain, bien sûr. C'est un beau voyage et partir en voyage en regardant France 2. Merci à vous, Patrice Gascoin. Et à demain. Le carnet à spirale, ça vous dit quoi ? Ça vous dit William Scheller ? On va l'écouter, William Scheller, avant 19h. Sinon, j'ai pour vous tout de suite Nick Kershaw avec The Riddle et puis Vanessa Paradis et les épines du cœur.

0: Les épines du cœur, signé Vanessa Paradis, magnifique, tiré de son dernier album. J'ai William Scheller avec le carnet à spirale dans quelques secondes. À 19h, on vous informe. Et puis 100% années 80, oui, une heure consacrée à cette belle décennie. Laurent Petit-Guillaume vous accueille dans un instant.
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0: Le carnet à spirale, William Scheller sur Ici Isère. Ici Isère qui a sélectionné pour vous la nouvelle exposition temporaire Les Haches ébénistes à Grenoble. Elle est à voir jusqu'au 19 septembre au couvent Sainte-Cécile. Thomas, Pierre, Jean-François Hache qui incarne trois générations d'ébénistes de génie qui ont profondément marqué l'histoire des arts décoratifs au XVIIe et XVIIIe siècle sont des maîtres incontestés de la marqueterie de bois. Vous allez découvrir une partie de leur œuvre, plus d'une centaine de pièces, hein, commodes, armoires, coffrets rassemblés par la Fondation Glénat. Les Haches ébénistes à Grenoble, c'est une exposition à voir avec Ici Isère. Je vous souhaite un bon retour peut-être et bon courage demain si vous reprenez le travail. On sera là 16h30, 19h, toute l'équipe fidèle au poste. Dans un instant, on vous informe.
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0: Et première radio sur l'actu en Isère, il est 19h. Et faisons le point de ce lundi.
2: On n'en a pas fini avec ce dôme de chaleur. Demain, 8 départements passent en vigilance orange canicule, 20 restent en vigilance jaune. Bonsoir Fabien Fourel.
3: Bonsoir Marine.
2: C'est tout simplement du jamais vu pour un mois de mai.
3: Oui, la France n'avait jamais parlé de canicule, ni jaune, ni orange avant le mois de juin, mais plusieurs centaines de records ont bien été battus ou égalés ce lundi. 30 degrés partout en France quasiment, excepté au bord de la Manche. Certains profitent, mais beaucoup s'alarment désormais à notre micro ici.
4: C'est une grande source d'inquiétude. On a beaucoup de trop de canicules, plus longues, plus chaudes, plus nombreuses, sur des périodes plus longues de l'année.
5: Je ne supporte plus avec l'âge arrivant aussi. Hein. Il fait tellement chaud dans les appartements.
6: C'est pas évident, on ouvre les fenêtres, mais en fait, ça ne fait pas trop d'effet. On n'a pas de clim non plus, on ne sait pas de quoi l'avenir est fait. Et on sent que c'est de plus en plus contraignant. Quoi.
3: Et l'épisode météo va durer au moins jusqu'à samedi, selon les dernières prévisions.
2: Mais qui dit vague de chaleur, Fabien, dit aussi pic de pollution.
3: Oui, 68 départements concernés ce lundi par une qualité d'air dégradée, deux polluants, les particules fines et l'ozone qui rendent la vie difficile des patients aux poumons fragiles. Frédéric Le Guillou, pneumologue et président de l'association Santé Respiratoire France.
7: C'est deux irritants, deux polluants en même temps pour les voies respiratoires, ce qui aggrave l'inflammation dans les voies respiratoires et ce qui aggrave la pathologie respiratoire sous-jacente.
3: Et il est donc conseillé d'éviter des activités sportives, voire de rester à l'intérieur pour les plus fragiles.
2: Merci Fabien Fourel pour ces précisions. Pour faire face, Laurent Nunez, ministre de l'Intérieur, demande au préfet de s'adapter, d'annuler par exemple des événements si besoin, après la mort d'un coureur à Paris hier. Prudence aussi si vous voulez vous rafraîchir cet après-midi dans le Finistère, sur la presqu'île de Crozon. C'est un homme de 67 ans qui est mort noyé, retrouvé inconscient dans l'eau. La température la plus chaude relevée en France aujourd'hui, c'était à 17h à Osgore, dans les Landes, avec 36,9 degrés, juste derrière 35,7 degrés à Saint-Jean-de-Luz et Nantes, sur la troisième marche du podium, avec un thermomètre à 34,8 degrés. Dossier complet sur notre site ici.fr. Deux adolescents placés en garde à vue à Rennes après la mort d'un enfant de 11 ans. On a retrouvé son corps au bord de la rivière. À la Vilaine, il avait une serviette de bain mouillée nouée très serrée autour de son cou. Les deux mineurs en garde à vue, un garçon et une fille, sont âgés de 16 et 15 ans. Dans le Var, un éducateur sportif est en soins intensifs ce soir après une agression très violente hier à la fin d'un match. Ce père de famille de 48 ans, bénévole pour s'occuper de l'équipe de Sifour, a été violemment pris pour cible par un parent de l'équipe adverse de Sanary. Précision signée Sophie Glotin.
8: Un papa, semble-t-il mécontent des décisions de l'arbitre, s'en est pris directement au coach du club de Sifour-le-Brusque. Il l'a notamment frappé au visage devant les enfants et les autres parents médusés. L'éducateur bénévole a été pris en charge par les pompiers. D'abord hospitalisé à la Seyne-sur-Mer pour un hématome cérébral et plusieurs fractures au visage. Il a depuis été transféré en soins intensifs à l'hôpital Sainte-Anne de Toulon. La police a ouvert une enquête. Pour le moment, les dirigeants du club, extrêmement choqués, n'ont pas porté plainte. Notre priorité, disent-ils, c'est l'état de santé de notre éducateur, un super mec, un super coach. Dans un communiqué, le Sifour-le-Brusque Football Club dit stop à la violence. Quand des adultes transforment un terrain en lieu de haine, c'est tout le football amateur qui souffre. Avant de conclure, nos enfants méritent des exemples, pas des drames.
2: Sophie Glotin, ici Provence. 30 témoignages, 9 plaintes, 5 enquêtes. La pression s'accentue autour de Patrick Bruel, poursuivi pour viol et agression sexuelle. L'artiste de 67 ans doit démarrer une tournée. Il doit passer par exemple à Orléans les 9 et 10 octobre prochains. Et pour certains, pas question d'aller l'applaudir. Naïk et Romain avaient pris leur place en début d'année, mais c'est tout simplement devenu impossible pour ce couple. Romain a même décidé d'écrire au gestionnaire du Zénith d'Orléans.
9: J'ai envoyé un mail à Jill Evans pour exprimer mon désarroi, notre désarroi à tous les deux, en disant qu'on avait pris des places pour ce concert il y a plusieurs mois et qu'on découvrait ce qu'on ignorait. Et j'ai dit que nous n'irions pas et que nous espérions que le concert allait être annulé. Moi, le principe, c'était d'accompagner ma femme pour prendre du plaisir, pour passer une bonne soirée, se réjouir, chanter, etc. Et je ne me vois pas du tout faire ça dans ce contexte-là. Je ne me vois pas du tout applaudir, acclamer quelqu'un qui est poursuivi pour viol, pour agression sexuelle, pour attouchement, c'est pas possible. Puis clairement, le concert va pas bien se passer. C'est-à-dire que je suppose que dans toutes les villes où Bruel va faire un concert, il va y avoir une manifestation. Il va peut-être même que le concert sera perturbé par des gens à l'intérieur qui rentreront pour manifester. Donc, j'espère vraiment que la décision viendra. De mettre fin à tout ça.
2: Une tournée qui doit débuter le 16 juin au Cirque d'Hiver à Paris. Est-ce le dernier match pour Gaël Monfils à Roland-Garros? Le Français de 39 ans affronte un autre Français, Hugo Gaston, 20h15 sur le Châtrier. Dernier tournoi, porte d'Auteuil donc pour Gaël Monfils. Ce sera son 19e. Son meilleur résultat reste une demi-finale en 2008 perdue face à Roger Federer.
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0: Les couleurs du ciel pour demain, mardi 26 mai, sans surprise. On continue sur la lancée avec toujours un très grand et un très beau soleil tout au long de la journée. Et des températures qui dépasseront largement les 30 degrés puisqu'on attend 32, 33 degrés en vallée du Rhône. 32 degrés sous abri, bien sûr, à Grenoble. Il fera 30 degrés à Voiron, 31 degrés à la Côte-Saint-André, 29 degrés au Bourdoisan ou encore 27 degrés sur le plateau Matézin à 900 mètres d'altitude.
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10: Bonsoir à tous, c'est notre rendez-vous avec la décennie qui a vu nos chansons préférées sur vinyle se changer en CD, nos claviers de Minitel devenir des claviers d'ordinateur et puis nos 3 chaînes de télé devenir 6. Bref, les années 80, en chansons, ça commence comme ça.

0: Cookie Lingler, c'était Femme Libérée.
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0: Une chanson devenue culte et qui est née grâce au hasard. Cookie Lingler faisait de la musique avec son groupe, mais plutôt en amateur. Un jour, sa voisine de palier, prof d'allemand, lui confie ce texte, Femme libérée. Ça tombe bien, elle avait déjà composé la mélodie. Il l'enregistre, participe à une émission de télé régionale, un producteur parisien tombe dessus, le contacte, signe un contrat, le disque sort. Bah, la suite, vous la connaissez. Et la suite, ici, c'est George Benson, Give Me The Night.
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0: Graziella de Michel, le pullover blanc. Alors là, j'ai envie de dire que c'est l'une des plus belles chansons des années 80. Bah du coup, je l'ai dit. Et bah voilà. Avec ce titre mélancolique qui parle de l'absence, de la perte d'un être cher, Graziella de Michel a ému le public. Résultat, 3e du top 50 en 86. Cette même année, la France perdait une de ses idoles, Daniel Balavoine. Dans un instant, on écoute « Aimer est plus fort que d'être aimé ».
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2: Voici le rendez-vous service d'Ici Isère. En route vers la santé, c'est le nom d'un véhicule spécial mis en place par Saint-Marcelin-Vercors Communauté pour venir au plus près des habitants du territoire pour écouter, informer sur les droits et la santé. C'est un bus aménagé, un cocon fait pour mettre à l'aise avec des professionnels qui ne sont pas là pour juger. Un service gratuit et ouvert à tous avec une attention spécifique portée à la santé physique et psychologique des 11-30 ans. Ce bus fait escale à Saint-Quentin-sur-Isère sur le parking des écoles ce mercredi de 14h à 16h avec comme thématique du jour vos questions sur vos droits ou une situation personnelle. Ce dispositif itinérant sera jeudi à Iseron sur le parking de l'école de 15h à 17h pour parler notamment des troubles neurodéveloppementaux. Santé également demain à Villard-de-Lans avec un appel au don de sang. Ça se passe de 15h30 à 19h et c'est salle La Coupole.
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0: Collins.
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0: Un des plus grands tubes de l'ex-batteur de Genesis. Et d'ailleurs, il a raconté que pour cette mélodie, l'inspiration lui était venue alors qu'il s'amusait avec sa batterie. Une petite récréation qui lui a permis d'être numéro 1 dans le monde et notamment aux États-Unis en 1985. Pour la suite, j'ai choisi un artiste français qui, la même année, rencontre lui aussi un beau succès en s'amusant à répertorier tous les artistes qui l'ont inspiré. Et du coup, il surfe sur des musiques noires. Eh oui, Thierry Pastor.
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0: Status Quo in the Army Now. Un titre anti-militariste, une reprise d'un duo hollandais, Bolland & Bolland, qui a permis à Status Quo de renouer avec un succès mondial en 86. Bientôt 20h, dans un instant, c'est Décibel avec Émilie Mazoyer, qui reçoit ce soir Pascal Obispo. Mais avant cela, restons dans les années 80, avec un titre devenu un tube grâce à la BO du film Sailor et Lula, Wicked Game, Chris Isaak, juste après ça.
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2: Et à 20h sur votre radio ici, c'est l'heure de Décibel. Toute l'actualité musicale avec ce soir, un sacré gang formé autour de Pascal Obispo pour son nouvel album. Un album de chansons originales interprété en duo avec Julien Clerc, Francis Cabrel, Zazie, Renaud, Axel Bauer, Michel Jonas, Benabar.
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2: Le nouvel album de Pascal Obispo, c'est Héritage, volume 2. Mais j'ai raté le volume 1, vous demandez-vous, incrédule, car normalement la carrière de Pascal Obispo n'a aucun secret pour vous. Eh bien non, les amis, Jurisprudence Star Wars, le volume 2 de ce nouvel album de Pascal Obispo vient de sortir avant le volume 1, qui arrivera à la rentrée, mais vous en faites pas, il va tout vous expliquer.
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2: Ce soir, au programme de Décibel, en direct jusqu'à 21h, l'anniversaire du chanteur de Scorpion, la découverte, Monte Marco. Vous ne le connaissez pas encore, mais normalement vous allez adorer. Et un blind test autour des chansons qui ont marqué l'année 1990. 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À gagner ce soir, Héritage volume 2, l'album de mon invité Pascal Obispo. On file le retrouver. Il est pas loin, il est assis à côté de moi. Bonsoir Pascal.
5: Bonsoir, ça va bien.
2: Comment ça va?
5: Oui, ben ça va. L'album est sorti, c'est.
2: Oui.
5: C'est toujours, une joie, parce qu'avec depuis 2 ans et demi, c'est vrai que.
2: C'est un boulot, hein.
5: De travail, ouais, c'est beaucoup de travail. Je pense que les gens qui écoutent de la musique et qui adorent écouter des chansons, je suis pas sûr qu'ils se rendent compte à quel point on passe énormément de temps à s'écouter. C'est d'ailleurs pour ça que je ne m'écoute plus une fois que c'est sorti. J'adore écouter les autres, d'où cet album Héritage, en
2: fait. Oui.
5: Ouais.
2: Parce que c'est vraiment des chansons qui sont écrites sur mesure. En fait, c'est la haute couture. Ce que vous avez fait, Pascal.
5: C'est gentil, merci.
2: Mais c'est vrai, c'est de la haute couture, puisqu'en fait, chaque chanteur, chanteuse, et à la fois, bonjour, je parlais de Star Wars, mais c'est aussi un peu les Avengers de la chanson française qui sont là. Et donc, non seulement les textes, ce sont des textes qui leur parlent, et qui ont été associés donc à des mélodies que vous avez composées, des musiques que vous avez composées, en pensant à eux, à leur voix, à ce qui leur correspondrait. Enfin, c'est de la haute couture, et c'est aussi beaucoup d'amour.
5: D'abord, c'est le boulot d'un compositeur de pouvoir s'adapter à l'interprète.
2: Quoique, Gainsbourg, il faisait l'inverse. Hein. Il faisait exprès de taper des notes très hautes pour faire souffrir Jane Birkin.
5: Ouais, mais sauf que là, le problème, c'est que je me suis positionné en tant qu'un compositeur, sauf qu'eux, ils n'avaient pas besoin de moi. Ah. C'est le principe. Parce qu'ils sont aussi auteurs-compositeurs. Oui. En fait, c'est ça le concept, c'est rendre hommage à une stylistique un peu des années 70. Mon album est complètement organique. Un album, comme je dis pour rigoler, INA, une intelligence non artificielle.
2: C'est bien.
5: Et le reste, c'est vrai que, voilà, remercier des icônes de ces années-là, et puis des héritiers aussi, comme Bruno Benabar, comme Icar. Alors, pour vous répondre à votre question, parce que, voilà, vous savez pas, peut-être pas pourquoi c'est le volume 2, c'est parce que quand vous enregistrez 26 duos, on répartit un peu en fonction.
2: On fait 2 disques.
5: Ouais. On fait 2 disques, on essaye d'équilibrer entre les plus anciens, les plus jeunes, un peu de génération, etc. Équilibre générationnel. Et puis surtout que, il faut quand même avoir un peu d'élégance, parce qu'ils sont tous venus quasiment au même moment, dans la période de 2 ans et demi.
2: Ouais.
5: Donc en fait, l'élégance, c'était que le volume qui sortait en octobre s'appellerait le volume 1.
2: Oui,
5: hein, tout simplement.
2: J'aime bien. Oui, mais c'est bien comme ça, ça fait pas. Ah, il reste un fond du tiroir, on vous le met.
5: Exactement.
2: Là, c'est le volume 1.
5: Surtout que dans le volume 1, il y a.
2: On le dit ou pas?
5: Oui, moi, à chaque fois qu'on vient.
2: Oui, c'est vrai, on balance des noms.
5: On dit. Il y a Véronique.
2: Il y a Véronique Sanson. William Scheller, ouais. Eddie Mitchell, Serge Lama. Donc, voilà, vivement la rentrée.
5: Calogero, Robin Cers. Il y a pas mal d'artistes.
2: Santa, Adjani.
5: Ouais.
2: Ah non, ça va être beau. Mais là,
5: je suis en train de le finir.
2: Voilà.
5: Concentrons-nous sur celui-là, mais de toute façon, oui, c'est. Et c'est beaucoup de travail.
2: Donc effectivement, composer pour des auteurs-compositeurs qui, en plus, d'habitude, ne chantent que sur leur propre musique.
5: Ils s'en foutent complètement de vous. Voilà.
2: C'est ça. Prenons l'exemple de Cabrel. Cabrel, ouais. Il écrit ses paroles, il écrit ses musiques, il est tranquille, il ne demande rien à personne. Il est venu chanter, il faudrait que pleuve l'amour.

0: drague un Cabrel. Si c'est de la drague, je sais pas.
1: Bah déjà, on se connaît depuis les Restos du Cœur, parce qu'il est, voilà, on s'est croisés beaucoup. Je l'avais invité déjà pour l'album pour le sida. Et puis là, grâce à l'application, parce que tout a été déclenché par mon application Obispo All Access, que vous pouvez avoir sur Apple Store ou sur Google Play, si c'est, voilà, avec
0: et uniquement sur laquelle,
1: des choses. Voilà, je fais une anthologie de la chanson française, et à chaque fois que je fais une petite anthologie, c'est-à-dire je fais un album sur un artiste,
0: je lui envoie.
1: Ouais. Donc j'ai envoyé à Francis. Est-ce que ça l'a influencé? Je sais pas.
0: Bah en tout cas, ça lui a pas déplu.
1: Le truc, c'est que la qualité principale d'un compositeur, quand il décrète qu'il veut écrire pour quelqu'un, c'est qu'il faut au moins aimer d'abord l'artiste, connaître son répertoire. Donc déjà, c'est le truc, c'est la base, quoi. C'est aimer l'artiste. Donc à partir du moment où un artiste sait que vous le respectez, vous aimez son répertoire, vous le connaissez bien, vous chantez, vous produisez pour rien. C'est-à-dire que moi, je le fais juste pour le plaisir avec mes sous. Ça, peut-être que ça fait quelque chose. Après, je pense que je suis aussi heureux que d'être reconnu par ces artistes, ces auteurs-compositeurs. C'est vrai que c'est un projet un peu ambitieux, mais finalement ils sont venus, donc je suis hyper fier et je suis hyper touché, hyper fier, et je leur en dois une.
0: Il y a Renaud aussi.
1: Ouais.
0: Bah oui, là encore. Alors pareil, Renaud qui chante pas des mots qu'il a écrits.
1: Ouais.
0: Ça, c'est dingue.
1: Ça n'existe pas, ouais.
0: C'est que chez Obispo qu'il y a ça. Le dernier des rugissants. C'est

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1: Yeah. Le dernier des rugissants. Oui, oui. Ah oh là là, la chair de poule, Pascal.
2: Bah oui, c'est un enfant.
1: Quand il vient en studio, justement, ou quand vous allez l'enregistrer, d'ailleurs, je ne sais pas comment ça s'est passé pour Renaud spécifiquement, mais il y a aussi toute l'admiration. Il y a le Pascal, peut-être gamin, qui écoutait Renaud et tout. Il faut qu'il se taise à ce moment-là, parce que sinon, on est trop fan, on est trop impressionné, non?
2: Alors, au début, quand ça commence, on est comme ça.
1: Ouais.
2: Et après, je deviens un despote.
1: Vous avez engueulé Renaud?
2: Non, pas du tout. Bah, je rigole parce que c'est Pierre qui m'appelle comme ça.
1: Le despote. Coup,
2: non, pas du tout. Mais il me dit, on aurait dit un commandant, quoi. On aurait dit un militaire.
1: Temps.
2: Et en fait, voilà, et le fan laisse place au producteur en studio. Et j'ai de la chance d'avoir un acolyte qui s'appelle Yuri Benaïs qui fait le son, qui mixe. Et puis aussi d'avoir des super musiciens avec qui j'ai fait l'album. Fred Nardin, Romain Saron, Zizou Sadki, Seb Chouard, Michel Aimé, Christophe Deschamps. J'ai eu une équipe de musiciens de folie. Donc ils sont là, donc voilà, tout va bien. Je suis pas tout seul pour dire non.
1: Ouais.
2: Et en fait, l'idée c'est que ouais, pour Renaud, je lui ai demandé de parler. Je trouvais que c'était plutôt pas mal d'entendre sa voix parler sur cette chanson, le dernier des rugissants qui lui va bien. Plutôt ce que ça dit, c'est vraiment lui.
1: C'est Lionel Florence et Pierre-Dominique Burgot qui ont écrit des textes.
2: Ouais.
1: Les textes sont nés avant les musiques.
2: Oui, c'est-à-dire que... En fait, au début, je voulais faire un album tout simplement dans la stylistique des années 70.
1: Un peu comme l'Archipel des séquelles qu'on avait écouté avant.
2: Archipel des séquelles, c'est plus un album de femmes, où on mettait en exergue le silence, un peu de jazz.
1: C'était un peu 70s aussi, moi je trouvais, le duo avec Carla Bruni.
2: Ouais, c'est 70s, mais là on utilisait beaucoup plus de piano, alors
1: d'accord,
2: que là vraiment, ouais. C'est un 70s de 66 à 77 qui est plus basé sur les guitares, okay. Sur les 12 cordes, sur l'orgue, voilà, c'est vraiment des éléments de langage particuliers à cette période-là, avec des solos de guitare qui sont plus près de George Harrison que de Scorpion. ou de David Gilmour, par exemple. Voilà,
1: ah ouais.
2: c'est vraiment des éléments de langage de cet album. Donc, je suis parti comme ça. Et puis après, de fil en aiguille, comme je faisais en même temps les chansons pour des artistes, voilà, je faisais mon anthologie à droite à gauche, ben je fais des albums comme ça, enchaînés. Ben, j'ai osé... Je me suis dit, oui, c'est ça. La vraie question, c'est si j'osais leur envoyer, et j'ai osé.
1: Et ben vous avez bien fait.
2: J'ai osé, et puis je trouve que ça fait un... Et puis c'est bien, la musique, c'est du partage. Dans un monde qui tend à se fragmenter, et se communautariser, je sais pas si ça existe ce mot.
1: Ouais, s'archipéliser, puisqu'on parlait de l'archipel.
2: Voilà.
1: Des petits archipels.
2: Et en fait, voilà, il y a un peu... Voilà, je trouve que l'artiste est là pour faire des ponts justement entre ces ouais. communautés, et l'artiste est là pour résister et proposer comme Zazie elle dit aussi, mais il faut qu'on s'aime, quoi. Enfin,
1: ouais.
2: c'est juste le problème. Il faut qu'on s'aime tous, il faut qu'on s'entende tous. Si on s'entend pas, c'est la merde. Donc, et un artiste est là pour ça. Moi, c'est pour ça que je fais jamais je parle jamais de politique, parce que je trouve que la politique, c'est super clivant. Faut qu'on choisisse un camp. Je m'en fous de choisir un camp. Enfin, nous, on est né avec Touche pas à mon pote. On est là pour faire de la musique ensemble. Et quand tu vas travailler dans une autre communauté musicale, artistique, t'apprends des trucs puisque
1: ouais.
2: c'est pas ton domaine. Donc nous on n'est pas contre ça. On est vraiment pour chanter ensemble, pour faire de la musique ensemble. Et c'est vrai que cet album c'est un peu ça. C'est hérité de cette appétence pour l'autre,
1: ouais.
2: tout simplement.
1: Alors quand l'autre c'est Julien Clerc et que je vous cite ouais. Pascal Obispo, c'est l'un des plus grands mélodistes français.
2: Ah oui, sans aucun doute.
1: Sans aucun doute. Et que donc tu vous proposez une chanson qui s'appelle Nénuphar. Alors on va
2: c'est dans la merde.
1: Vous vous rendez compte quand même qu'il n'était pas vraiment dans la merde, Pascal Obispo,
2: ouais,
1: parce que vous avez bien soigné votre histoire.
2: Ouais.

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1: soir. Là, quand je parlais tout à l'heure de haute couture, de sur-mesure, c'est vraiment ça. C'est-à-dire que vraiment, c'est une chanson de Pascal Obispo, c'est une chanson de Julien Clerc.
0: Mais c'est le boulot d'un compositeur.
1: Ouais, mais là, c'est un exemple criant, c'est un exemple frappant. Et personne d'autre, on peut la filer à personne d'autre, celle-là.
0: Si, on peut la chanter, mais c'est une chanson qui est faite pour Julien.
1: Mais ça s'entend.
0: Enfin, moi, je l'ai fait pour Julien, donc... Ouais. J'ai tellement de respect pour lui, c'est tellement un gars qui m'a inspiré quand j'ai commencé à faire de la chanson en français, ouais. Après ma période rock évidemment, quand j'ai commencé à mettre les mains dans de la chanson française, d'où la pop, ce que vous voulez, c'est vrai que...
1: Ouais, c'est lui.
0: Oh, t'écoutes Julien Clerc, tu dis, oh, mais c'est compliqué quoi, parce que là il va falloir travailler un peu, et j'ai mis 35 ans.
1: Il est connu pour être intransigeant en studio.
0: Super dur.
1: Il racontait qu'il envoyait bouler Benjamin Biolay en disant mais enfin c'est pas du tout la note que tu as écrite sur ta partition, c'est n'importe quoi, il faut recommencer et tout. Très Françoise Hardy, très.
0: Ça c'est la spécialité de Benjamin aussi.
1: Peut-être. Mais alors comment ça s'est passé en studio? Parce que c'est un rêve qui
0: est très précis. Évidemment qu'il est très précis. On a affaire à un musicien incroyable avec une oreille parfaite. Donc comment ça s'est passé? Je lui ai fait écouter une chanson. Il a voulu en écouter une autre. Je lui ai envoyé par texto. Et en fait, il a gardé la première chanson. Ça tombait bien, puisque c'est celle que j'avais vraiment écrite pour lui. Celle d'après, j'ai fait comme si... Mais c'était pas celle-là,
1: c'était
0: la première. Et le truc, c'est qu'on est aussi avec mes camarades en studio, avec Fred Nardin, avec Yuri. Et en fait, ces gens-là, ces génies de la musique... comment dire, sont très... ils sont précis, c'est mathématique la musique aussi. D'abord c'est mathématique, puis après il y a l'émotion, enfin c'est mathématique. Il y a des constructions totalement différentes, tu peux commencer par un refrain, ton refrain peut être après, ou tu peux très bien ne pas avoir de refrain, juste avec des gimmicks, etc. Donc tout ça, il le sait bien, Julien. Quand il vient, voilà, il a choisi cette chanson-là, et honnêtement, c'était un des premiers, s'il refusait, c'est vrai que je pense que j'aurais pas fait l'album. En fait, enfin, j'aurais pas continué à demander des duos. Et quand Julien a accepté, je me dis ah, c'est franchement merci, c'est une vraie reconnaissance. Mais j'avais déjà fait une chanson en pensant à Julien. Elle s'appelait Rosa Parks. Faut l'écouter.
1: Ouais.
0: Et quand on écoute Rosa Parks et quand on met quand on écoute Rosa,
1: à la voix de Julien.
0: Et quand on pense à la voix, je lui avais dit voilà, et c'est vrai que c'est sans doute touchant pour lui parce qu'on a envie d'être reconnu par d'autres générations. Et c'est aussi touchant pour moi, donc en fait c'est gagnant-gagnant cette histoire.
1: En fait ça se sent, c'est exactement ça, ça se sent dans tout l'album, dans tout ce volume 2 Héritage, que je vous recommande. C'est ça, c'est que tout le monde est heureux d'être là, et tout le monde se donne des choses très positives, vous ne tirez pas la bourre.
0: Alors
1: que parfois il y a des duos que je ne citerai pas, non mais on sait que c'est toi qui as la plus grosse, là c'est pas le cas, vois.
0: Non mais le truc c'est que moi je suis qu'un compositeur qui chante. Donc en fait, je vais pas me mettre au niveau de ces auteurs, compositeurs, interprètes, qui sont aussi des supers interprètes. Ouais. En fait, je me mets pas au niveau. Moi, je me mets vraiment dessous et derrière. J'ai pas de souci avec ça. Moi, je veux que la chanson soit belle. Il y a pas de compète. Il y a juste, allez, on va essayer d'harmoniser nos deux voix et essayer de faire en sorte que ce soit la plus belle chanson qu'on ait écrite. À chaque fois, je fais la même chose pour chacun. Quoi, ouais. J'essaye.
1: Ah, y a pas de compète, mais moi, ma préférée quand même, je le dis, c'est Le Mur. Avec Jonas.
0: Ah.
1: Oh là là.
0: Alors Le Mur, je l'avais écrit, j'étais en train de fabriquer avec Manu Katché et Jean-Yves D'Angelo.
1: C'est le musicien, lui.
0: La fantologie, donc sur mon application, l'album Jonas.
1: Ouais.
0: Et au moment de faire ça, je me suis amusé à faire une chanson comme si j'écrivais pour lui. Sauf que je l'ai mis sur l'album Le Beau qui pleut, déjà. Et en fait, au moment où Julien a commencé à dire oui, je dis, oh là là, il faut que je refasse une chanson pour Michel, c'est très, très, très, très compliqué, parce que Michel, et comme Julien, c'est un génie de la composition, et je me suis dit, j'ai qu'à reprendre la chanson que j'avais fait en pensant à lui, et quand on en a parlé, quand il est venu, on se marrait, je lui dis, bon, excuse-moi, hein, je suis désolé, il me dit, oui, j'ai bien entendu que t'as quand même été fort. Et c'est ça qui est super beau, parce qu'il est venu quand même. Et dedans, il y a vraiment tous les éléments de langage de Michel, quoi.
1: Ah oui, c'est une chanson de Jonas. Avec Jonas.
0: Ouais, c'est ce que j'ai fabriqué
1: par Obispo. Mais c'est génial.
0: Non, mais c'est ce que j'ai écrit en pensant à lui. Et je l'ai partagé avec lui, voilà. Mais je me mets en retrait, parce que c'est un artiste exceptionnel.
1: Eh ben, on l'écoute. Elle est trop merveilleuse, cette chanson. Pascal Obispo, Michel Jonas, Le Mur. Vous écoutez ici, il est 20h17.

0: on entend la mer. Que voulez-vous que je vous dise? C'est parfait. Le mur, Pascal Obispo, Michel Jonas sur Héritage volume 2 qui vient de sortir, la beauté.
1: C'est donc, merci. Mais bon, c'est Michel, hein, c'est parce que c'est fait pour Michel en pensant à Michel. Donc il a la responsabilité de ce titre. Et avec les textes, évidemment, Pierre-Dominique Burgot, tout à l'heure c'était Lionel Florence, un auteur exceptionnel avec qui je travaille très très bien, qui comprend ce que je veux, qui comprend ce que je veux dire, qui comprend les gens, qui est vraiment très très très très formidable.
0: Ouais.
1: C'est drôle parce qu'à la fin du mur, là, quand j'écoutais Michel, c'est moi qui lui ai demandé de faire ça parce que c'est ce qu'on kiffe aussi.
0: Son truc quand de gorge, là, incroyable. C'est incroyable.
1: Ouais, quand il fait des petites vibes comme ça à la fin des chansons, c'est bon.
0: Eh oui, on y est complètement. Alors, il y a aussi vos fantômes bienveillants, ceux que vous avez aimés, que vous aimez encore, même s'ils ne sont plus là sur ce disque. Il y a Philippe Pascal, le chanteur de Marquis de Sade.
1: Ah ouais.
0: Sade, c'est un de vos groupes de jeunesse, quoi.
1: C'est mon groupe
0: hyper formateur.
1: Ouais, c'est ce qui m'a construit.
0: Philippe Pascal était devenu votre ami.
1: Ouais.
0: Il n'est plus là, mais il est là sur l'album. La chanson s'appelle Les Roses.

0: c'est pas la première fois qu'on entend vos voix ensemble. Vous aviez chanté en vrai dans la vraie vie, mais là, de faire ce duo...
1: J'avais trois chansons. On avait fait un album avant qui refonde Marquis de Sade avec Franck. Ouais. Voilà, j'ai dû avoir une petite influence aussi parce qu'en fait ils se sont revenus, ils habitaient dans la même ville 15 ans après à mon concert. J'avais fait chanter Philippe, on avait fait une reprise de Marquis de Sade et j'avais invité Franck. Donc ils s'étaient revus, j'avais un peu déclenché tout ça. J'espère ouais. que ça n'a pas signé son départ parce que j'ai toujours une forme de culpabilité par rapport à ça depuis qu'il n'est plus là. Mais donc on avait fait quelques chansons et puis j'en avais gardé trois où il chantait, il en reste encore une c'est sur, qui est sur mon application, sur un poème de Charles Cros. Là c'est un texte de Lionel Bourg parce que Philippe cultivait des roses, il adorait son rosier.
0: Voilà, c'est important pour vous de le mettre sur ce disque. Oh bah,
1: s'il n'y a pas Philippe, il n'y a personne.
0: Ouais, c'est ça. En fait, c'est la source.
1: S'il n'y a pas Philippe, s'il n'y a pas Franck. Alors, le début, quand j'ai commencé la musique, mais avant, moi, j'étais Marie Gilbert Carpentier. Ouais. Et cet album, il est très comme ça. Il est très, la musique avant Rennes. Mais je ne pouvais pas faire l'album Héritage sans mettre aussi ceux qui m'ont donné envie de la faire ouais. physiquement. C'était Marquis de Sade, c'était Philippe, c'était Franck, Darcel. Et il nous manque sérieusement.
0: Ouais, mais c'est beau qu'il soit là.
1: C'est ce qui m'a construit, donc je veux pas. Y a pas de, moi, j'ai pas de posture. De toute façon, j'ai pas de posture, j'ai pas de carte. Donc, comme j'ai pas la carte, je peux pas avoir de posture. Moi, je suis de toutes les musiques. Philippe, il aimait pas tout ça. Il s'en foutait de tous ces trucs-là.
0: Des chapelles musicales.
1: Bah oui, ouais. Il s'en foutait. C'était la plus grande icône du rock français indépendant des années 80 et 90. Et lui, il voulait que je vienne chanter, jouer du piano avec Marquis de Sade. Je lui dis, mais non, je peux pas. Ce que je raconte toujours, cette anecdote, je lui dis, mais non, mais je. L'ami te dit oui, mais le fan te dit non. Tu vas pas avoir Pascal Obispo avec Marquis de Sade, Philippe, c'est pas possible.
0: Les gens vont pas comprendre.
1: J'ai quand même été chanté, il a insisté pour que je vienne chanter au festival des Inrecuptibles.
0: Ouais.
1: C'était chaud.
0: C'était Vanda's Loving Boy.
1: Exactement, je me suis dit, Philippe, t'es sûr ou quoi ouais. Il faut que tu viennes et tout. Attends, tu viens. Voilà, donc ça c'était Philippe, et puis voilà, et puis Michel Delpech, lui, il était fan de rock. Donc tout va bien.
0: Ouais.
1: Tout va bien. Ils sont tous ensemble avec la même envie de faire de la musique avec la même culture, quoi. Quelque part. Avec des nuances, évidemment. Mais bon.
0: Et vous, ça vous procure un peu de réconfort d'avoir ces bandes-là, de travailler sur les bandes de Delpech, j'imagine, oui, vous l'avez beaucoup, beaucoup aimé, parce que là, carrément, pour l'anniversaire de sa mort, il y a carrément.
1: On a fait un album,
0: voilà,
1: oui.
0: C'est un album. Voilà, il y a Daniel Lévy aussi, ouais. Daniel Lévy, avec qui vous avez fabriqué la comédie musicale de l'an 2000. Les Dix Commandements. Et Daniel Lévy, il est là, sur Héritage, la chanson s'appelle L'amour qu'il faut. On a

0: Daniel Lévy, il est mort hyper jeune, il avait encore plein de choses à faire. Vous aviez peut-être des trucs à faire ensemble.
1: Oui, ben c'est sûr.
0: Est-ce que c'est réconfortant de les mettre dans un disque, dans votre disque ?
1: Ce serait vraiment bizarre de ne pas considérer qu'il puisse être dedans, en fait. C'est évident que Daniel, c'était une partie de ma vie très importante.
0: Oui. Mais je ne demande pas si c'est bien, je demande si ça vous fait du bien.
1: Ouais, ça me fait du bien, en même temps ça me fait du mal, mais c'est impossible qu'il ne soit pas là, quoi. Voilà, okay. J'ai des bandes, je dois le faire. C'est tout. J'ai les bandes de Philippe, j'ai les bandes de Michel Delpech, j'ai travaillé avec lui, j'ai les bandes de Daniel. C'est normal. En plus, cette chanson était sortie d'une manière différente. Il y a 10-15 ans. Elle n'avait pas marché. C'est impossible que cette chanson ne marche pas. Enfin, je veux dire, c'est une super chanson. Et je l'ai refait avec justement la stylistique de cet album. Elle est un peu soul comme ça. Et avec la voix de Daniel, c'est vraiment magnifique. Alors lui, pour le coup, lui, c'est un chanteur. Moi, je suis vraiment un compositeur qui chante.
0: L'amour qu'il faut. Vous allez l'écouter. Ouais. Nous, on va écouter J'étais un ange avec Michel Delpech.
1: Ah, c'est sympa, ouais.
2: Ah, bah, c'est sympa.
1: C'est parce que je voulais qu'il y ait Barbe Olivien dedans aussi.
0: Pourquoi?
1: J'ai pas mis ma chanson, parce que moi j'ai composé Sans remords ni regrets, pour Michel Delpech,
0: ouais.
1: Que j'ai mis sur l'album Le Chanteur, et j'aurais pu mettre celle-là et la faire en duo. Et je me suis dit non, parce que comme il y a une stylistique, tu vois, 70, je trouve ça pas mal de mettre quand même un auteur qui m'a marqué aussi dans cette construction à l'époque, avant 77, avec des chansons comme Michel, quoi.
0: Ouais.
1: Michel, pour moi, c'est, ça me rappelle quand j'étais petit, quoi. J'ai eu des premiers amours là-dessus. Donc, quand j'entends cette chanson, c'est compliqué pour moi. Comme les divorcés.
0: Oh là là! Non, n'allons pas là-dedans. J'étais un ange. Pascal Obispo avec Michel Delpech. L'album s'appelle Héritage et c'est le volume 2.

0: et l'orgue et la guitare qui se draguent à la fin, c'est beau. Hein.
1: J'ai des musiciens extraordinaires. C'est moi en studio, avant je jouais un peu, mais je joue plus là.
0: Ah bah non, pas la peine.
1: Ah bah moi j'ai des toiles d'araignée sur mes instruments. Moi je fais que composer. Je suis un compositeur. Je suis là, je dirige un peu. Après, quand ça devient, quand on doit enregistrer et tout, on entend. Parce que tout est en direct, en fait. Il faut que les gens sachent que
0: c'est comme
1: ça.
0: Donc tous les musiciens ensemble dans le studio.
1: Ensemble, prise 1, prise 2, prise 3, prise 4. Et puis après, on les mélange, mais tout est live. Et après, il y a des re-re, donc une deuxième guitare, un solo, comme on a entendu là, ou un solo d'orgue. Mais toute la base est faite en direct. Il n'y a pas 50 pistes, en fait. Il y en a 6. Ouais.
0: C'est ce que vous appelez la musique un album organique.
1: C'est organique, ouais. C'est, voilà. C'est super important de pas se, comment dire, tomber dans cette saloperie d'une intelligence artificielle qui n'est pas un chemin pour comment dire se construire, en fait. Je suis sûr que c'est vachement bien pour d'autres trucs, la médecine et tout, on attend des choses, des résultats,
0: mais pour la musique, ouais.
1: Pour l'art, ouais. Sérieusement.
0: Héritage est disponible. Le volume 2, on a parlé des super-héros de l'album, Cabrel, Renaud, Julien Clerc, Jonas, on a parlé des gentils fantômes aussi, Michel Delpech, Daniel Lévy, Philippe Pascal de Marquis de Sade. On va parler des copains dans 2 minutes, à tout de suite.
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0: Et dans l'actu musicale du jour, l'anniversaire du chanteur Le Scorpion. Wir sprechen Deutsch à la fin de l'émission. Le coup de cœur, là, il se moque de mon accent allemand, parce que le
1: Non, pas du tout.
0: J'ai fait LV2 allemand.
1: Moi, j'ai pas du tout fait allemand, mais on chantait en allemand. Marquis de Sade chantait en allemand.
0: C'est
1: mais
0: vrai?
1: Moi, je suis plus fan de Rammstein.
0: Bah voilà.
1: Dans Scorpion, les cheveux sont trop longs.
0: Du hast. Ce sera tout à l'heure.
1: Yes, ouais, c'est ça.
0: Monte Marco, c'est la découverte. Et puis un blind test autour de l'année 1990. Il y a encore temps de vous inscrire, mais grouillez-vous parce que les places sont chères pour le blind test de ce soir. Normal, c'est l'album de Pascal Obispo qui est à gagner. Héritage, volume 2. Oumaïma vous attend au standard 0810 055 056. Alors, je disais qu'il y a aussi des copains, des gens qui n'ont pas le statut de super-héros dont on parlait tout à l'heure de la chanson française, comme Jonas, comme Claire, comme Renaud, comme Cabrel, mais des gens qui sont plus contemporains, on va dire, de votre carrière à vous, Pascal Obispo. Sur
1: pas des gens des années 70, on va dire, voilà.
0: Voilà.
1: 60-70, c'est plus... on va dire, on est plus dans les 90.
0: Voilà, 90, voire 2000, comme Icar.
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1: Alors moi je suis ravie, puis on était avec Icar en direct vendredi soir depuis Marseille pour le concert Corsu Mezzu Mezzu.
2: Bravo à Patrick Fiori d'ailleurs, parce qu'il a mis toute son âme pour ça, et franchement c'est, ouais, ça c'est du gros projet, hein. C'est
1: bravo. Icar, comment il débarque sur le projet?
2: En fait, je le connaissais, je l'avais vu à la télévision, je le trouvais bizarre à Nouvelle Star.
1: C'est vrai qu'il était bizarre à Nouvelle Star.
2: Il m'a interpellé quand il faisait ses yeux comme ça. Et puis après, je l'avais invité à un séminaire, et puis il n'était pas resté longtemps, séminaire d'écriture. Et puis on s'est recroisés, une émission de télé, et puis il était en pleine rédemption, donc il a écrit ce bouquin magnifique qu'il m'a offert sur sa résilience et sur d'où il est... Il est parti, enfin, il est descendu très très bas, et puis là, il est remonté, et je trouve que il est devenu quelqu'un d'autre, quoi. Et c'est vrai que la personne qu'il est aujourd'hui, ce poète ésotérique, voilà, croyant et sportif aussi.
1: Oui, il court en priant. Essayez ça à la maison.
2: il me plaît beaucoup. Je l'ai souvent au téléphone. On s'appelle. Je l'ai appelé d'ailleurs ce matin, juste pour savoir comment il allait après ce concert. Et je vais, et je serai le 8 avec lui, je lui ai promis que j'irai marcher avec lui 10 km.
1: Ah oui, c'est vrai qu'il fait sa grande marche. Ouais. 8 juin, ouais.
2: J'espère qu'il y a, un bon kiné, genre kiné vélo à la fin pour ça. Me foutre les cuisses dans bon ordre.
1: Un bac avec de la glace.
2: Un bac de glace, ouais, parce que là, ça va être compliqué.
1: Et tout à l'heure, on parlait de cette chaleur qui vous envahit quand Julien Clerc vient chanter, quand Francis Cabrel dit « Ah oui, ça me plaît ». Est-ce que vous réalisez que finalement, vous faites ce genre de cadeau-là aussi à Icar en lui disant « Viens ». C'est marrant, la chanson s'appelle « Viens », mais « Viens » dans cet album.
2: Non, en fait, c'est un truc de génération, mais en fait, s'il est là, c'est parce que je respecte son travail en tant qu'auteur et compositeur, et je trouve qu'il a... Il a un truc vraiment particulier et non, c'est...
1: C'est une belle mise en lumière pour lui, n'empêche.
2: Ouais, sans doute. En fait, je lui ai fait écouter des chansons, il a adoré celle-ci, la seule que j'ai écrite en entier, et il m'a dit que c'est parfaitement maladroit. Et c'est pour ça que je t'aime, parce que c'est vraiment toi, quoi. Mais non, c'est... Tout cet album, dans cet album, il n'y a que des auteurs-compositeurs. Ou auteur ou compositeur ou les deux, et interprète. Donc non, ils sont là parce que j'aime leur travail, c'est parce que je les respecte, pour des choses différentes chacun. Quelquefois il y en a qui ont le tout, quoi,
1: tout le package.
2: Mais c'est vrai que je l'ai vu sur scène, je trouvais qu'il avait un côté Beko 2.0. J'étais subjugué, je l'avais jamais vu sur scène. Je trouve que la scène, c'est beaucoup mieux, encore mieux que les disques, pour le connaître. Pour ceux qui connaissent pas Icar, il faut aller le voir sur scène, et vous allez voir qui est cette personne qui, entre les chansons, vous ennuyez jamais, et sur scène il est fabuleux. Donc j'ai beaucoup cet homme, aussi bien lui que Benabar.
1: Oui, qu'on aussi a entendu tout à l'heure, il y a Chico et les Gypsies.
2: Exactement. J'ai rêvé que j'étais
1: vivant. Voilà. On tape dans les mains directes.

0: parler des chansons qui donnent de l'élan. Il y a aussi des chansons qu'on connaît, comme l'archipel des séquelles avec Zazie.
1: Oui, je l'ai refait parce que je voulais lui donner une...
0: Un côté plus guitare.
1: Une style, ouais, plus 70.
0: Ouais.
1: Entre, je sais pas, Simon and Garfunkel.
0: Ouais.
1: Et
0: America.
1: Ouais. C'est là qu'il y a le solo, non? Ah ouais, faut écouter le début. Voilà, ce côté rock 70, ouais. Alors.
0: C'est rock progressif, mais avant que ça devienne chiant. Moi, je trouve que le rock progressif, ça devient chiant dans les années 80, mais dans les années 70, c'est vachement bien.
1: Ouais.
0: Et là, c'est beau.
1: Ouais. Les Floyd et tout ça, ça c'est un peu ça. Enfin, on a essayé. Et le truc pour les gypsies, que je voudrais dire un tout petit mot, parce que Zazie, elle a le package complet. D'ailleurs, j'adore son nouveau single, peu importe. Les gypsies, c'est parce que mon père a toujours rêvé que je fasse un truc de flamenco. Alors j'en fais plein, mon père est plus là depuis 2011, mais j'en fais plein dans mon application. Mais j'ai jamais réellement chanté de trucs un peu flamenco comme ça. Je voulais écrire une chanson, et parce que je suis espagnol aussi, je suis franco-espagnol, j'ai deux passeports. Et c'est vrai que c'est un exercice particulier pour moi, l'enfant du rock. Quand je suis avec eux, chaque fois qu'on se voyait, je buffais, j'étais là au centre, enfin je veux dire, j'étais là en train de chanter avec eux, je jouais. Je peux pas m'empêcher, à chaque fois que je les entends, à chaque fois que je les vois dans une émission de télé.
0: On peut pas rester assis, quoi.
1: Il y a toujours un buff, mais je suis un des premiers à aller.
0: Ouais.
1: Et c'est vrai que Chico, je lui ai dit, je lui ai proposé. Bon, ils étaient super contents de venir, et c'est vrai que c'est de la musique authentique de ce qu'on fait, donc c'était encore mieux, ça allait complètement dans le sens. Mais pour moi, c'était vraiment une performance. De pouvoir chanter un truc flamenco comme ça. Mais j'en rêvais depuis longtemps. Je n'avais pas fait un album en entier. Ouais. Moi, j'adorais Manitas de Platas, etc. C'était vraiment... C'est les trucs qu'aimait mon père, quoi.
0: Ouais. Et puis alors, il y a le rock à guitare en français.
1: On va pas laisser l'intro en entier, elle fait 1 minute 30.
0: Axel Bauer.

0: Après, vous avez lâché les chevaux. Mais lui aussi, c'est son dernier album, d'ailleurs. Retour de la guitare ou pas? Qu'est-ce qu'on dit?
1: Pour cet album, c'est que guitare, moi.
0: Ouais.
1: Donc.
0: Oui, mais dans la vie, dans la musique en général, on nous promet depuis quelques années, on nous dit retour du rock, retour
1: bah là,
0: de la
1: en tout cas,
0: guitare,
1: moi, j'ai fait ce que j'ai pu de mon côté.
0: Oui, bravo. Oui, c'est vrai. La pierre a été mise à l'édifice.
1: Et Axel Bauer, lui, c'est pas une pierre qui m'a mis à l'édifice, c'est un pont. C'est-à-dire que quand on écoutait Mark Itzad et tout, ouais. On n'avait pas envie de faire de la variette, quoi. Non. C'est en gros. Et c'est vrai que Axel, ça a été vraiment un mec qui m'a fait un pont entre le rock et la chanson en français. Son premier album, je le connaissais par cœur. Et d'ailleurs, quand je l'ai rencontré, il était très surpris que je connaisse toutes ses chansons. Donc en fait, on a lié amitié comme ça au fur et à mesure depuis toutes ces années. Et

0: d'un génie, quoi, parce que le mec est vraiment un truc incroyable avec la musique. C'est un super musicien. Je suis très heureux qu'il ait accepté. Voilà.
1: Alors, on a presque fait le tour de tous les invités de cet album.
0: Est-ce qu'on fera le tour réellement avec le prochain? On va voir.
1: Oh, bah bien sûr, j'espère bien. Là, on va se quitter en écoutant le duo avec Gaëtan Roussel, un quart d'heure super. D'anonymat.
0: Oui.
1: Et donc, rappeler les informations essentielles. Ce Héritage, volume 2, est disponible et le volume 1 paraîtra en octobre.
0: Le 23.
1: Voilà, on y attend. Véronique Sanson, William Scheller, Eddie Mitchell, Serge Lama, Santa, Calogero, David Hallyday, Gauvin Cerf, ouais. Isabelle Adjani.
0: Il y a du monde.
1: Il y a du monde. Merci.
0: C'est génial.
1: De nous voir,
0: merci,
1: Pascal.
0: Merci. Et c'est vrai que ça fait toujours plaisir de. Comment dire de venir ici, parce que voilà, les personnes qui aiment la musique dans les radios, voilà, donc je voulais simplement te le dire, parce qu'on se tutoie dans la vie.
1: Oui, c'est vrai, quand le micro est éteint. Ben, je te remercie.
0: Quand le micro est éteint, c'est ce que j'ai remarqué à chaque fois. Merci d'aimer la musique et merci d'écouter les chansons.
1: Merci beaucoup et merci à vous d'avoir choisi Décibel, Pascal Obispo, Gaëtan Roussel, un quart d'heure d'anonymat.
0: Dans la vie, tout le monde aura.

0: très très très guitare, ce nouvel album de Pascal Obispo, ici en duo avec Gaëtan Roussel, un quart d'heure d'anonymat. Album qui est à gagner au Blind Test, maintenant.
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0: Didier et David sont avec nous pour jouer au Blind Test. Salut messieurs.
2: Salut Emilie.
0: Bonsoir. Alors, je suis ravie de vous annoncer que vous avez d'ores et déjà gagné chacun un exemplaire de Héritage Volume 2. Voilà, l'album de Pascal dont on a parlé avec lui.
2: Le grand Pascal.
0: Voilà, depuis tout à l'heure, 20h. Didier, un exemplaire. David également. Et maintenant que vous avez gagné, on peut jouer, messieurs. Allez. Cette année 1990, est-ce qu'elle vous rappelle des choses musicalement? Qu'est-ce que vous écoutiez à l'époque? Est-ce que vous vous souvenez? Didier, par exemple.

0: Ah, ça a toujours été plus la chanson française. Donc quoi exactement, je sais plus. J'avais 20 ans et voilà.
1: Et pour David,
0: c'était il y a 35 ans. Donc
1: bah voilà. Oui. David, 1990.
2: 90. Moi, j'avais 18 ans.
1: Ouais.
2: Non, je me rappelle pas les chansons exactement, non.
1: Alors on va voir. Moi j'ai choisi trois chansons, chacune dans un style différent. Il y a un gros tube de Variette pour démarrer. Allez-vous retrouver le nom de l'interprète de cette chanson qui passait vraiment à la radio tous les quarts d'heure en 1990. Didier, David, dès que vous avez une idée du nom de l'interprète, vous me donnez d'abord votre prénom pour prendre la main, okay. Puis vous me proposez votre réponse. On y va.
0: D'accord.
1: On est en 1990.
0: Didier.
1: Didier.
0: Kéry Hazard.
1: Oui.

0: ensemble. C'était Thierry Hazard et le Jerk. En 1990, moi j'étais en CM2, on organisait des booms. Et à chaque boom, on passait ça. Didier, David, dites-moi, qui chantait ça?
1: David.
0: Oui.
1: Mais vous êtes fou.
0: Premier tube rap, c'est Benny B. Vous êtes fou, 1990.
1: Je commence à animer des soirées.
0: Ah voilà, et c'était à peu près à la même époque aussi, le Bouche de là de MC Solar. Et Benny B représentant la Belgique. Bon, un point pour Didier, un point pour David. Et un album de 1990 qui a eu énormément de succès. Avec des guitares, tiens, on parlait guitare avec Pascal Obispo. Là, des guitares, il y en avait. David, Didier, qui chantait ça en 1990?
1: Didier.
0: Vanessa
1: Paradis.
0: Oui, bravo. Effectivement, un album qu'elle avait fait avec Serge Gainsbourg. Et David l'avait aussi un quart de seconde plus tard. Mais bon, j'ai bien compris que tous les deux, en fait, sous vos airs de « Oh, 1990, je me souviens pas bien », en fait, vous êtes parfait sur cette année-là. Alors, je suis contente. Ça veut dire que vous avez bien mérité l'album de Pascal Obispo. On vous l'envoie. Merci Didier, merci David.
1: Génial.
2: Bisous.
0: Merci à vous deux. Je vous embrasse. Merci d'être venu jouer avec nous. Et puis en 1990, il y avait un sacré album de la Mano Negra. Il est sorti en 89, Putas Fever, mais c'est en 1990 que cette chanson a été un tube assez improbable, finalement, mais absolument inoubliable.

0: pas assez de toi, la Mano Negra, en 1989 sur l'album Putas Fever, deuxième album de la Mano. C'est aussi l'album où il y a King Kong 5, où il y a Sidi Habibi. En fait, c'est fou, c'est un album polyglotte en français, en anglais, en arabe, en espagnol, à réécouter d'urgence.
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0: Il n'y avait pas de chanson en allemand, en revanche, sur l'album de la Mano Negra. Heureusement, Scorpion est là. Hallo ! Bah oui, on va souhaiter un bon anniversaire, enfin, à une schöne Geburtstag, au rocker allemand Klaus Meine, le chanteur de Scorpion. À 78 ans aujourd'hui, il a très bien vieilli, aussi bien que son slow qui tue Still Loving You, ou encore la chanson qui est devenue l'hymne de la réunification et de la chute du mur de Berlin, le merveilleux Wind of Change, une chanson qui a vraiment marqué l'époque. Alors, nos petits scorpions vont venir en concert, sachez-le, ici en France, le 14 juillet à Lyon, le 17 juillet à Paris, le 20 à Strasbourg, ou Strasbourg, comme on dit là-bas. Filche passe, amusons-nous bien et écoutons Scorpion pour célébrer l'anniversaire de Klaus Meine, la chanson donc Wind of Change, qui donne envie de savoir très très bien siffler.

0: Wind of Change, Scorpion, pour célébrer l'anniversaire du chanteur du groupe. Wind of Change, c'est sur l'album Crazy World au tout début des années 90. Bon, ben là, c'est la toute fin de l'émission, mais on revient demain. Notre invité sera Zazie. Ben oui, Pascal Obispo le lundi, Zazie le mardi. Comme ça, tout va bien. L'équipe de l'émission de ce soir, c'était Iris Guitoni, Iki, Elodie Bianca Maria, Oumaïma Abaz et Franck Moilier. Et vous, ben oui, merci d'avoir été là. La musique continue sur votre radio ici.
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0: Il est 21h les amis, je vous souhaite une belle soirée en musique.
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4: On a commencé vraiment ensemble avec Maxime. 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
5: Ils savent où sont leurs œufs. Être né quelque part.
4: Maxime fait pour moi partie des grands réussisseurs. C'est ce à quoi on reconnaît une bonne chanson. Arrive à faire en 2 minutes et demie, 3 minutes, quelque chose qui est bien construit, qui vous emmène là où le créateur voulait vous emmener.
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0: Saviez-vous que le tube « Ce qu'on était » de Pierre Garnier est né en seulement 40 minutes ?
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0: Juste avant la Star Academy, Pierre mange un morceau avec ses amis, Joseph Kamel et Daisy. Il cherche un hit d'été bien rythmé, mais ça ne vient pas. Ils finissent par sortir la guitare dans le jardin, et là, comme par magie, la mélodie de cette rupture amoureuse surgit d'un coup.

0: ensuite, c'est la légende. Pierre la chantonne au château, les réseaux s'enflamment et le rappeur Dadju crée la surprise totale en plein direct lors de la finale. Résultat, 2 millions de streams en 24 heures. Record historique.
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soul, funk et pop soyeuse, De Velours, c'est un style à part sur la scène toulousaine. Un univers rétro et sensuel où chaque note semble caressée par la lumière. Avec son groove élégant et sa voix feutrée, De Velours ravive l'esprit des années 80 tout en y insufflant une modernité pleine de charme et de justesse.

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0: Saviez-vous que N'importe quoi, le premier tube de Florent Pagny, n'est pas une banale chanson de rupture, non ? C'est un cri de secours.
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0: 1987, un inconnu à la voix de baryton déboule dans les charts. À l'époque, Pagny voit un ami proche sombrer dans la drogue. Il écrit ces mots pour le raisonner, pour stopper ce gâchis qui détruit tout sur son passage. Ce message intime, né d'une peur personnelle, devient instantanément un hymne de société.

0: En dénonçant l'enfer de la dépendance, l'artiste ne sauve pas seulement un ami. Il lance ce jour-là l'une des plus grandes carrières de la chanson française.
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2: Mettez vos oreilles dans le vide avec le duo Belle Dame.
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2: Bientôt trentenaires, Tommy et Nathan, son frère jumeau, au Savoyard de la Vallée de l'Arve et surtout musiciens. Ils ont créé Belle Dame. Ils écrivent, ils composent, ils chantent et jouent. Guitare, clavier et machine. Et fin 2025, Belle Dame a sorti ce single Dans le vide.
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1: Aujourd'hui, j'ai testé le musée de bonbons Haribo à Uzès. Je vous emmène dans un lieu où le sourire avant même d'avoir commencé la visite. Une sortie gourmande, colorée, joyeuse. Un ami aventurier de Koh-Lanta est venu me rendre visite et on s'est dit, bon, après la survie, les épreuves, la faim, les îles désertes, et si on testait un endroit un peu plus doux et surtout beaucoup plus gourmand ? Dès l'arrivée au musée, on est happé par les couleurs, des bonbons géants, des vitrines pleines de formes et de couleurs, une ambiance ultra joyeuse. Et cette odeur sucrée dans l'air, juste incroyable, impossible de ne pas retomber en enfance. La visite est vraiment ludique et interactive. On avance de salle en salle, on découvre l'histoire Haribo, les premières fabriques, les anciennes machines, les affiches publicitaires vintage.
2: Un bonbon Haribo.
1: Et ça, c'est juste magique. Et là, un moment plus drôle, mon ami, habitué à compter les grains de riz sur l'île déserte, s'amuse à reconnaître les bonbons, les yeux fermés, juste à l'odeur. On touche, on observe, on compare. Chacun défend son bonbon préféré comme un vrai débat sérieux, ou presque. Et puis, on arrive sur le moment préféré de tout le monde. Bien évidemment, la dégustation. Les fraises Tagada, Dragibus, Ourson, Chamallow, Réglisse, les yeux brillent, le sourire s'installe. On goûte, on commente, on rigole et on se replonge dans les souvenirs d'enfance. Ce que j'ai adoré, c'est cette ambiance simple, joyeuse, sans pression.
3: Je vous ai apporté des bonbons.
1: On ressort détendu, plein de bonheur, une bonne humeur, avec la sensation d'avoir fait une vraie pause, avec beaucoup de nostalgie, des bonbons qui nous ont accompagnés depuis plein d'années. Ce n'est pas juste un musée classique, c'est une expérience vivante, pleine de couleurs, de bonne humeur, et ça fait clairement du bien au moral. Le musée de bonbons Haribo se trouve à Uzès, dans le Gard, à environ 30 minutes de Nîmes. Il est ouvert presque toute l'année, du mardi au dimanche. L'entrée est aux alentours de 12 euros pour les adultes et un tarif réduit pour les enfants. C'est une sortie parfaite en famille, entre amis, ou même pour des aventuriers en reconversion gourmande. J'ai testé, j'ai adoré le musée de bonbons Haribo. C'était Béatrice et on se dit à très vite pour une nouvelle chronique pleine de joie, de découvertes et de bonne humeur.
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4: Taureau, je crois que c'est du 21. Ah non, je sais plus.
5: Savez-vous ce que c'est que l'astrologie ?
6: C'est les astronautes qui vont dans l'espace.
4: C'est l'espace et les constellations, le placement des étoiles.
5: Vous êtes de quel signe ?
6: Verseau. Moi, je crois que je suis taureau.
4: Moi, je suis taureau.
6: Moi aussi, je suis taureau.
5: Comment on a découvert que vous étiez de ce signe-là ? C'est grâce à quoi ?
4: Au mois de l'année, par exemple, le taureau, je crois que c'est du 21 mars jusqu'au 20... Ah non, je sais plus.
6: Moi, j'avais un petit carnet de jeu et il y avait un jeu. Si on réussit le jeu, on savait on était de quel signe.
7: C'est quand même magique, hein ?
8: Waouh, c'est fabuleux ! Et pourquoi on fait ça ?
6: Je sais un peu, Verseau, c'est de quel temps à quel temps ? C'est de la fin de janvier au début de février. Et moi, vu que je suis née le 31 janvier, je suis Verseau, du coup. Ça s'appelle des signes astrologiques. Et l'astrologie, du coup, c'est des signes astrologiques.
5: T'es taureau, ça veut dire que tu rentres, t'as besoin d'une étable ?
4: Non, c'est sur les qualités. C'est quand on est, par exemple, taureau, dans le mois où on est taureau, on n'est pas comme d'habitude.
5: Et vous êtes comment, messieurs les taureaux ?
4: J'en sais rien.
9: Il possède certainement des qualités, mais voilà. Lesquelles ?
6: Je sais pas, moi, je pense de l'émotion, beaucoup d'émotions. Après, je sais pas.
10: Comment je peux te montrer que je peux être fort et sensible, noble et affectueux ? Aïe.
11: Les taureaux, par exemple, ce sont des personnes qui sont nées pendant les mois de taureau.
12: C'est logique.
4: Quand on est taureau, on se contrarie plus, on est plus vexé, alors que d'habitude, non.
6: Taureau, vu que les taureaux, c'est costaud, je pense que les taureaux, ils sont costauds. Enfin, ceux qui ont les signes astrologiques taureaux, ils sont peut-être très forts.
5: Et les balances, alors ?
6: Quand
2: on était le signe astrologique balance. C'est dire que quand il y a quelqu'un qui nous dit quelque chose, on va le balancer.
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12: Ah, faudra attendre la Saint-Paul pour savoir qui quand sera le cognon.
13: En Périchon dans le texte.
12: Cognon, à rapprocher de quignon, désigne un morceau de pain. Dans le temps, à la messe, on partageait un pain béni qui était offert à tour de rôle par une famille de la paroisse. Celle qui venait d'offrir le pain allait emporter un morceau, le cognon, à celle dont ce serait le tour le dimanche suivant. À Mentoussalon et dans les villages voisins, les vignerons n'ont pas choisi Saint-Vincent comme patron, mais Saint-Paul, célébré le 25 janvier. Eh oui, l'hiver, les gens de la terre ont un peu moins de travail. Les jours sont courts et on peut faire la fête. À Mentou, le cognon, c'est celui qui succède au bâtonnier. Dans les années 2000, la fête de Saint-Paul a failli disparaître. Et il a fallu toute la ténacité de Paul Gilbert, qui avait fondé la confrérie en 1950, pour lui redonner de la vigueur. Traditionnellement, Paul Gilbert entonnait la chanson de Mentou à la fin du repas. En 2007, il nous a exprimé sa joie de voir revivre la Saint-Paul, a entonné la chanson... Mais il l'a jamais terminé, vu qu'il est passé de vie à trépas en chantant le refrain. Voici les paroles de cette chanson, qui se chante sur l'air de la Charibiaude, dont les paroles sont de Jean-Baptiste Magnon, et qu'on chante encore à la Saint-Paul.
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1: Et alors pour le coup, est-ce que les clichés, c'est vrai, quand vous avez des belles carrées, vous mettez des super bonnes bières au frigo, quand vous avez des Exactement. Anglais, vous mettez du vin de...
2: Ah oui, oui. Ouais. Ce ne sont pas des clichés, c'est... Enfin oui, c'est des clichés, mais des clichés qui se vérifient.
3: Virginie et vous.
0: Laure a ouvert son gîte en 2020. La maison 1634 est en plein cœur de Pézenas. 130 mètres carrés qu'elle a restaurés du sol au plafond. Le contraste entre l'extérieur en pierre et l'intérieur hyper confort et moderne est parfait. On arrive pendant le petit déjeuner. Trois couples sont installés sur la terrasse donnant sur un petit jardin. Des petits guéridons sont dressés avec de la vaisselle soignée. Les produits sont de qualité, locaux, ça se voit et ça se sent. Les langues différentes se mélangent. Du suédois, de l'anglais et du français avec l'accent suisse. L'ambiance est calme et souriante.
2: Vous avez mis votre verre d'eau ?
1: Je regardais un peu, il y a un petit jardin. Ça, c'est petit jardin. Les gens, ils ont accès... Je vous remercie beaucoup.
2: Les gens ont accès à la piscine, à la petite terrasse. Et en fait, le jardin, comme le jardin est souvent occupé par deux mes enfants.
1: Deux petites personnes.
2: Ils vont un peu moins dans le jardin.
1: C'est ça le principe de la chambre d'hôte des gîtes, c'est que vous partagez votre espace perso, ou là vous habitez ailleurs et ça c'est vraiment vos gîtes.
2: On habite nous juste à côté.
1: D'accord.
2: Normalement, la distinction entre les gîtes et les chambres d'hôtes, les gîtes c'est peut être complètement indépendant d'une habitation personnelle, alors que chambre d'hôte on est légalement obligé d'habiter sur place.
1: Ça,
2: d'être ici et de proposer le petit déjeuner.
1: D'accord.
2: Alors nous, on a fait une configuration. Les chambres d'hôtes un peu à l'ancienne, il y avait souvent l'espace salon, cuisine, petit déjeuner était partagé. Nous, pour la tranquillité des hôtes avec nos deux enfants, on a volontairement fait un accès distinct de notre maison.
1: Oui.
2: On a chacun une porte d'entrée, ce qui permet aux hôtes de profiter. On a mis la cuisine à disposition.
1: Oui, c'est ça que j'avais vu.
2: Donc en fait, même si on est chambre d'hôtes, voilà, si les gens veulent manger un bout, grignoter un morceau, n'importe quand, ils ont accès à la cuisine et ils peuvent profiter. Ils ont un accès indépendant si jamais ils arrivent à 16h30, dès que je suis partie chercher mes enfants à l'école, il y a le digicode, ils peuvent rentrer dans la maison.
1: Ouais.
2: On a voulu faire quelque chose de à la fois confortable, à la fois je suis ici et à la fois je peux être complètement discrète.
1: Oui, c'est ça.
2: Parce qu'en fait, ça dépend vraiment des personnalités des personnes aussi. Bon, y a des personnes qui pensent parfois réserver un hôtel, en fait. Mais arrive ici... Ah ok, vous habitez à côté, donc ils voient ça comme quelque chose de très positif parce qu'ils savent que je suis disponible.
1: Oui.
2: Mais en même temps, je sens qu'ils souhaitent être tranquilles.
1: Oui.
2: Et après, des personnes, pour le coup, lorsqu'ils réservent par des plateformes comme Gîtes de France, s'attendent à ce que je sois là pour les accueillir.
1: Ah,
2: et quand je leur dis qu'il y a un digicode, du coup, c'est une surprise inverse dans le sens où, ah ok, vous êtes là et en même temps, on peut être autonome. Donc, essayer de satisfaire tout le monde.
1: C'est pas évident, c'est un vrai truc de sentir chaque personne, effectivement, le besoin de distance et le besoin de présence.
2: Exactement.
0: La maison de Laure est labellisée Gîtes de France 3 épis, ce qui l'oblige à respecter un certain cahier des charges.
2: Mais de toute façon, dans tous les cas, c'est parfait, vous inquiétez pas. C'était très bien, merci, c'est bon.
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4: L'atelier Fernand Robert, le temple du chapeau en Sarthe, un atelier d'excellence qui fournit les plus grandes marques de luxe. Mais comment ça fonctionne? Quelle machine et quel savoir-faire? Je vais vous emmener dans les coulisses d'un atelier de fabrication de chapeaux. Aujourd'hui, j'ai testé pour vous les ateliers Fernand Robert. Direction le 36 rue de Carnac à Coulaines. J'arrive sur un petit parking et j'ouvre les portes de l'atelier. Une femme m'accueille.
5: Bonjour, bienvenue aux ateliers Fernand Robert.
4: C'est Axel Jarosset, la directrice des lieux. Elle est en charge de l'atelier depuis 5 ans, mais c'est une histoire de plus de 120 ans qu'elle a pour mission d'entretenir et de continuer de développer.
5: Oui, absolument. Vous êtes ici dans un atelier de modiste où on fabrique des chapeaux grâce à des machines qui sont elles-mêmes centenaires, avec lesquelles on travaille le feutre, la paille, et puis différents matériaux naturels pour notre clientèle locale et internationale. On a même travaillé pour le roi du Maroc, vous voyez, donc c'est la princesse de Thaïlande.
4: Et bien souvent, c'est surtout pour les cérémonies de mariage que l'atelier travaille avec des clients de Paris, d'Angers, de Tours, qui viennent directement sur place pour ça. Mais autrement, l'atelier s'active aussi dans des domaines bien variés, cinéma, palace, spectacle, mode de luxe ou encore cirque. tout est possible.
5: On a ici 350 moules de formes différentes, dans des tailles différentes.
4: Et avec une variété de matières, feutres ou pailles, de toutes les couleurs et toutes les qualités.
5: Tellement de sortes de chapeaux que tout le monde peut y trouver son compte.
4: Des chapeaux qui passent d'abord tous par la main et les machines de Xavier David, le chapelier. Ces fameuses machines de 1905 qu'il a appris à dompter sur le terrain. Des belles machines, encore joliment entretenues et peintes de verte, avec un système mécanique qui est encore aujourd'hui inégalé. Le moule chauffe par en haut et par en bas, au gaz. On place le feutre au milieu et c'est parti.
3: Et par un jeu de pédale, je peux bloquer le feu.
4: Après cette étape du moulage, Xavier taille et nettoie avant de passer le relais à ses collègues de la couture, à la main et à la machine. La dernière étape, c'est Mirella qui s'en charge. Elle gère toutes les finitions.
6: Donc je commence avec préparation d'extérieur, les nœuds, le galon, l'intérieur, toute la finition, c'est moi. Je fais tout, et même le dressage.
4: Une rigueur et un savoir-faire reconnus par le cinéma, puisqu'on peut voir sur grand écran nos chapeaux sartois.
5: C'est vraiment une fierté pour nous, comme quand on a vu dans le film Astérix, par exemple, donc pour les petits chapeaux chinois. Ils sortent de l'atelier, donc c'est vrai qu'on est tous allés au cinéma pour aller voir le film.
4: Alors si le monde du chapeau vous intéresse et que vous voulez profiter de la qualité à prix réduit, sachez que c'est possible.
5: Oui, tout à fait. On ouvre les portes de notre atelier du lundi au jeudi pour la clientèle locale, donc les gens qui veulent venir acheter un chapeau, ou ça peut être aussi un béret, un bonnet.
4: Ou chapeau de mariage, vous pouvez en tout cas soit venir sur place, ou faire des demandes particulières si vous le souhaitez également par téléphone. Dans tous les cas, les ateliers Fernand Robert ont encore de beaux jours devant eux, et sans conteste, c'est un savoir-faire testé et approuvé par Issimène.
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7: Nous sommes en mai 1970, le 17 précisément, un dimanche ensoleillé et non un lundi au soleil. Et Claude François roule à vive allure, pressé de rejoindre Nîmes. Il s'écoute un live d'Elvis Presley.
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9: Dans la voiture, il y a 8 haut-parleurs tout autour, donc vraiment, j'étais entouré par le son, j'adore ça.
7: Quand soudain, son pneu éclate à hauteur de Bédarrides. À l'époque, le chanteur raconte son accident dans une interview fascinante tirée de l'émission de radio Bande à part que Lina a archivée.
9: Quand la roue a explosé, l'arrière s'est présenté vers l'avant et la gauche de la voiture se soulevait pour culbuter, pour faire les tonneaux. Je me suis donc retrouvé de face à l'autoroute, donc de nouveau, et là j'ai re-ralenti. Dès que c'est représenté de nouveau en tonneau, j'ai re-accéléré ainsi de suite jusqu'à peut-être 100-110 à l'heure. Alors mes bras étaient mous pour conduire la voiture, et elle s'est arrêtée net. Le retour m'a projeté la tête dans le volant.
7: Sa voiture traverse les quatre voies de l'autoroute et finit sa course dans un fossé de l'autre côté de l'autoroute A7. Conscient mais sonné, l'artiste est un miraculé. Nous sommes alors 8 ans avant l'épisode de la baignoire fatale. Il n'aura qu'un nez cassé, nécessitant par la suite une rhinoplastie.
9: C'est pas le cartilage qui s'est cassé, mais l'os entre les deux yeux. Alors là, quand j'ai vu ça, j'ai donné un coup de poing dans le miroir, j'ai donné des coups de poing partout, j'ai piqué ma crise de... J'ai pas de chance.
7: Claude François sortira 2 ans plus tard, le lundi au soleil.

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6: Adieu Naon.
7: Adieu. Oui, qui te bon parler d'expression à Béboun Cachao. Littéralement, ça voudrait dire avoir une bonne dent. Mais en français, on dirait plutôt avoir un bon coup de fourchette.
6: Ah.
7: Qui est mis en des coussata qui nous cita, qui sont las dents qui utilisent, mais qui est français, qui est la fourchette. Ce qu'on peut remarquer qui est amusant, c'est que en occitan, ce sont les dents, alors qu'en français, c'est la fourchette.
6: Et qu'abête anecdotes?
7: De la même famille qui utilise souvent avec expression. Surtout de l'omégrane paille, qu'on ait her hami qui mingi her et qu'acabit toutes les assiettes. Dans ma famille, on utilise souvent cette expression. Surtout mon grand-père, pour moi, quand j'ai très faim, que je mange beaucoup et que je finis les assiettes de tout le monde.
8: J'ai la dalle, j'ai faim, nourris-moi. J'ai la dalle, j'ai faim.
7: Mon petit frère qui est minge her, que la paiera mêlée ou la chichangle. Pramoukaï magre, koumye chichangle. Mon petit frère ne mange moins. On l'appelle plutôt la chichangle, le lézard. Car il est maigre comme un lézard.
6: Qu'est-ce qui est à gras de mail?
7: Las glaces, qu'est né coffre fort, une sorte de mes grands pays.
6: Des glaces chez tes grands-parents.
7: Un coffre fort entier.
6: Merci, sœur.
7: Adieu.
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9: Salut Brézizel.
10: Au fait, c'est quoi ton prénom?
9: Je m'appelle Geoffrey. J'ai 40 ans, malheureusement.
11: C'est dingue ce que le temps passe vite.
9: Et je suis animateur en centre aéré.
12: Un jeune animateur un peu cinglé.
9: Et je suis dans les petits bonheurs, même les gros bonheurs.
11: Mais il est complètement fou ce mec.
13: Mais moi les dingues, je les soigne.
14: Et quelle est votre adresse actuelle?
9: Je suis de Plomodierne. Et je dirais que ma ville c'est un petit village, mais très actif. Il y a beaucoup de vie. Il y a peu de bars, mais le peu qu'il y a comme bar, bah, on s'y amuse bien. Donc c'est une ville très accueillante au bord de mer. L'hiver ça dort, mais l'été ça se réveille, on va dire.
10: Je vais vous apprendre quelque chose, ce n'est pas du tout la saison.
15: On se baladera dans la région.
9: Mon coin préféré quand je me balade, eh ben, ça serait la plage de Pentraise.
11: Mais elle est comment? Raconte.
9: C'est une grande plage qui fait 4 km de long, où on peut partir du début jusqu'à la fin, et on s'y sent bien. Il y a un côté solitaire, surtout quand on y va en hiver, quand il n'y a personne et qu'il pleut. C'est là que c'est le meilleur.
16: Comme il pleut tout le temps, hein. De l'eau, il n'en manque pas, hein.
17: Souvenons-nous de notre première rencontre avec elle.
9: Mon premier flirt, premier bisou, c'était en Normandie, en CM2. J'ai les classes de mer avec mon école, donc on partait en Normandie. Et on avait fait une boum pour la fin, et on a eu le droit à un petit feu d'artifice.
18: Pour un feu d'artifice, il va y avoir un beau feu d'artifice.
9: Et au moment du feu d'artifice, j'ai fait mon premier bisou.
10: Ah bah c'est le bouquet.
9: Je me souviens même de son prénom, Maud Varzignac. Je sais pas si tu m'écoutes, hein, mais voilà, c'était avec toi. Que des souvenirs.
11: Oh, dis donc, est-ce que c'est moi ou est-ce que ça balance? Hein?
13: Ça balance.
11: Ça balance.
5: Et attends, t'as pas tout vu?
11: Un méga tube?
9: Mais ça serait, ça vient de mes parents, mais ça serait Claude François, Alexandrie, Alexandra.
11: Putain, mais c'est vraiment trop pourri la Bretagne, hein.
9: Je me revois quand j'avais 7 ans à danser sur Alexandrie, Alexandra et de voir mes parents danser sur cette musique avec un engouement. Maintenant je fais des imitations de Claude François.
11: Non, ce matin j'ai pas envie. Non mais c'est bon, allez-y, je me concentre. Ouvrez bien vos oreilles.
19: Je suis dans ta vie. 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
12: Ah oui, c'est étonnant.
19: Camaracuda.
11: Ça fait une demi-heure que je cavale dans les couloirs pour localiser le boucan. Vous croyez que j'ai que ça à foutre?
9: Allez, salut.
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20: Ici, on fête la Saint-Vincent, la grande fête des vignerons en Bourgogne. Elle est honorée officiellement le 22 janvier. Dans notre région, la tradition veut que tous les ans, les festivités changent de village. Mais qui était ce fameux Saint-Vincent ? Bonjour Sandra Amani.
3: Bonjour Charlotte.
20: Vous avez enquêté sur ce sujet si mystérieux. Et vous avez écrit un conte intitulé « La légende de Saint-Vincent », une histoire de votre ouvrage « Légende du vignoble » édité aux éditions de l'Escargot Savant. Chapitre 1, le sacre de Saint-Vincent, 3e siècle après notre ère.
21: Nous voici en Espagne, plus exactement à Huesca, petit village au pied des Pyrénées. Ici vit Vincent, un jeune homme dévoué qui s'est pris d'amour pour le christianisme, une religion toute récente et avec encore peu de croyants. Vincent a un ami qui lui est cher, c'est Valère, l'évêque de Saragosse.
22: Me voici bien vieux à présent et j'ai beaucoup de mal à m'exprimer en public. Mon cher Vincent, le brillant orateur que vous êtes sera chargé de me suppléer dans cette tâche difficile. Êtes-vous d'accord ?
20: Monseigneur, je suis honoré de devenir votre diacre. Je me réjouis d'avance à l'idée de mes voyages à travers l'Europe. J'ai hâte d'aller faire connaître notre Dieu à tous les païens. J'irai jusqu'en Gaule s'il le faut. Chapitre 2, l'Empire romain.
21: Au 3e siècle de notre ère, l'empereur romain Dioclétien entame des persécutions contre les chrétiens. La nouvelle religion prend de telles proportions que l'ordre public est bouleversé. Vincent et l'évêque sont arrêtés, puis conduits, enchaînés, auprès de Dacien, le gouverneur qui représente Rome en Espagne.
23: Évêque Valère, avouez vite toutes vos fautes, sinon vous le regretterez amèrement.
21: Mes fautes ? Quelles fautes ? Je ne vois pas de quoi vous parlez.
23: Ne vous moquez pas de moi. Avouez immédiatement les sacrilèges que vous et votre diacre avez commis contre notre empereur.
21: Vincent, voyant la grande détresse du pauvre évêque, ne parvient pas à se contenir.
23: Cessez donc de tourmenter ce pauvre homme. Moi, je vais tout vous avouer. Oui, je ne crois qu'en un seul Dieu. Oui, vos idoles me semblent ridicules. Garde, torturez ce jeune insolent. Pressez-le comme le raisin, rôtissez-le comme ces poulets que l'on immole sur les autels de nos divinités. Peu importe comment, mais montrez-lui que son Dieu ne lui sera d'aucun secours face à nos lois.
21: Les Romains se saisissent de Vincent, le ligotent nu sur un chevalet. Des ongles de fer lui déchirent le corps. On le brûle de toutes parts, on le torture nuit et jour.
20: Comment les souffrances de Vincent en Espagne vont-ils le transformer en saint en Bourgogne ?
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20: Ah, la Saint-Vincent tournante ! Une fête que nous célébrons chaque année dans les villages viticoles de Bourgogne. Mais qui était Saint-Vincent ? Voilà sa légende, racontée par Sandra Amani, auteure de « Légende du vignoble », éditée chez l'Escargot Savant.
21: Nous sommes le 22 janvier 304, le jour de la mort de Vincent. Il n'a pas survécu aux nombreuses tortures des Romains. Le corps brûlé et disloqué, on l'a ensuite accroché à une pierre de meule et jeté à la mer à plus de 200 km de Saragosse. Mais quelques jours plus tard, son corps est ramené par les vagues sur le rivage. Des chrétiens le ramassent et l'enterrent dignement. Au cours des années 304 et 305, plus d'un millier de chrétiens périssent sous la torture. La gloire de Vincent s'étend dans toute l'Espagne et parvient jusqu'en Gaule. Bientôt, Vincent devient Saint-Vincent. Sa fête est célébrée le 22 janvier.
20: Chapitre 3, le mystère de Saint-Vincent.
21: Bienvenue en Bourgogne. Ici, la vigne fait vivre bon nombre de paysans depuis déjà des centaines d'années. Dans les villages où celle-ci foisonne, c'est chaque année la fameuse Saint-Vincent. Dans les terroirs, on décore les maisons de bannières et de fleurs multicolores qui donnent à l'hiver des couleurs estivales. Une famille de vignerons dirige la société d'entraide locale. Une grande procession a lieu, suivie d'une messe. Pendant la procession, la statue de Saint-Vincent, détenue par la famille qui régit la société, est remise à celle qui organisera la fête l'année suivante. Après la messe, un grand festin est organisé, le repas de cochon. On goûte le vin sans modération, on intronise des vignerons méritants que l'on nomme chevaliers du Tastevin. On rit, on chante, on danse même lorsque tombe le soir.
23: Attendez, Sandra, cette histoire actuelle des festivités de Saint-Vincent, on la connaît cette histoire. Dites-moi plutôt pourquoi Saint-Vincent est devenu patron des vignerons.
21: En réalité, nul ne le sait. Peut-être parce que le mot vin se trouve dans le prénom du saint, vous voyez ?
23: Oui.
21: Ou parce qu'on a utilisé une roue de pressoir pour le torturer. Ça, c'est aussi une hypothèse qui a été présentée.
23: D'accord.
21: Ou parce que les diacres à l'autel versent du vin dans le calice.
23: Donc, on ne sait pas vraiment pourquoi Vincent, le jeune diacre torturé par les Romains en Espagne, est devenu si important pour les vignerons de Bourgogne.
21: C'est là le plus grand des mystères. Chaque village bourguignon raconte effectivement sa propre légende. Quelle que soit la raison, on a aujourd'hui la preuve que Saint-Vincent n'a absolument pas souffert pour rien, puisque chaque 22 janvier sonne pour lui une nouvelle heure de gloire.
23: Et rappelez-vous, même s'il peut faire terriblement froid le jour de la grande fête des vignerons,
21: à la Saint-Vincent, l'hiver perd ses dents, on les retrouve pour longtemps.
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2: Qu'aimeriez-vous planter dans votre jardin ?
3: Dans mon jardin, j'aimerais bien faire un potager avec par exemple des tomates, de la salade, des melons, etc. pour pouvoir après les récolter et faire des petites salades. Et pour l'été, ce serait bien.
4: Moi, c'est pour les planter à manger illimité.
5: Et moi, je veux planter des fraises, des fleurs par exemple, et aussi des carottes et plein d'autres choses et des salades aussi. Plein.
6: Des framboises, des myrtilles. Parce que moi, j'aime les fraises, framboises, myrtilles parce que c'est incroyable.
7: Bah, moi, ce que je voudrais planter, c'est de la pastèque. Tout ce qu'il y a de nécessaire pour vivre, pour manger.
2: Et tu manges des fruits et des légumes ?
7: C'est presque mes aliments préférés. J'adore les légumes, les tomates, concombres, courgettes, carottes.
3: Oui, beaucoup de légumes et aussi des arbres comme des plantes, des tulipes, des roses, etc. Mais oui, les légumes, c'est trop bon aussi, les fruits.
2: C'est vrai, tu manges des légumes.
3: Ah oui, j'en mange beaucoup. Je me fais plein de salades. Maman m'a appris à tout faire. Je mets dans un petit bol, je mets de la salade avec de la vinaigrette, des tomates, je coupe des avocats. Quelquefois, je mets des fruits aussi pour donner un petit peu de sucré.
7: Moi, j'aime pas trop la salade et les avocats. C'est les seuls fruits et légumes que j'aime pas trop.
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8: C'est quoi cet objet, Pierre ?
9: Ah, c'est un appareil, c'est pour tester la force. Ça date des années 50. On serre la poignée, donc ça vous indique là, votre force.
8: Et qu'est-ce que ça fait dans votre salon de coiffure ici à Frouzens ?
9: Ah bien, c'est les jeunes appréciaient beaucoup là avant de partir à l'école. Là, ils partaient à l'école, ils passaient devant ma boutique et très souvent ils posaient leur cartable, leur sac et ils venaient tester leur force. Et ça leur plaisait beaucoup.
8: Ce qui marque quand on entre dans votre salon, c'est un tout petit salon et surtout il y a que des objets hyper datés.
9: Il y a beaucoup d'objets qui ont appartenu à mon grand-père donc qui était coiffeur. Mon grand-père était coiffeur, mon père, mon frère, ma sœur.
8: Incroyable.
9: Oui.
8: Ces flacons par exemple. Alors, parlez-moi de ces flacons.
9: Les flacons appartenaient à mon grand-père à l'époque, donc c'est des flacons, on appelait ça des frictions. Et donc, je me souviens très bien, quand j'étais gamin, il y avait ces frictions là qu'il utilisait tous les jours.
8: On est accueilli quand on entre dans votre salon par des vieux films en noir et blanc. Oui. Je me dirige vers la caisse qui est juste incroyable. Ah, de quand date cette caisse ?
9: Ah oui, la caisse appartenait à mon père, là, d'accord, mais elle est très vieille, vous voyez, si je peux me permettre. Voilà, donc on peut pas.
8: Vous en servez toujours ?
9: Ah oui, je m'en sers un petit peu, oui, comme ça, vous voyez, c'est du papier. Donc comme ça, hop, après, vous voyez,
8: Elle est de quelle époque ?
9: C'est les années 50.
8: Il y a même un agenda de 1954. Quels souvenirs vous gardez de votre enfance quand vous étiez petit et que vous étiez dans le salon de votre grand-père ?
9: Particulièrement donc du père Joseph qui venait se faire raser donc tous les matins. Et donc il parlait en patois avec mon grand-père et je participais. Je savonnais le père Joseph. J'ai des bons souvenirs, des très bons souvenirs de ça.
8: Alors il y a un objet que vous avez offert à votre grand-père. Je crois même qu'il l'avait fabriqué.
9: Ah, c'est un petit sac en peau de brebis qu'il m'avait confectionné. Donc j'y mettais donc mon casse-croûte. Vous voyez, puis j'y mettais mes outils, peine, ciseaux, et je l'ai toujours sur moi, je l'ai toujours dans ma boutique et j'y tiens beaucoup.
8: Ouais. Votre grand-père, votre père, ils vous ont vu coiffeur ?
9: Ah oui, bien sûr, oui, ils m'ont vu coiffeur, oui, ouais. Et fier de, eh oui. Ouais.
8: Que vous disent les habitants de Frouzens sur votre petit salon qui est juste incroyable ? C'est la première fois de ma vie que je vois un salon comme celui-ci.
9: Tous les Frousinois m'appellent Pierre, et les jeunes m'appellent Pierrot le blaireau, c'est par rapport à mon outil de travail. Bien sûr.
8: Voilà. Est-ce qu'il y a un bruit, un son que vous voudriez nous faire écouter, Pierre ?
9: Oui, je peux vous dire oui tout de suite. C'est un objet que je me sers tous les jours, pratiquement à chaque client. C'est ma tondeuse manuelle.
8: Oh, on entend un petit peu. Merci.
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10: On sait qu'on est Lorrain parce que quoi, Nicolas Turon ?
11: Parce qu'on coule des bronzes.
10: Ben alors,
11: on va parler d'artisanat.
10: Je vais essayer de tirer la chronique par le haut.
11: Oui, vous avez bien fait.
10: Les bronzes d'industrie à Amnéville.
11: Pas du tout.
10: Pas du tout.
11: Bon, alors, c'était pas mal.
10: C'est pas mal, non?
11: Si je vous dis que la fabrication de cloches a disparu depuis plus d'un siècle en Lorraine,
10: oui,
11: et que vous me répondez « Ah ouais ?» et « À Toul ?» je vous répondrai d'y aller plutôt mollo avec Nadine Morano, un tantinet procédurier. Je vous rétorquerai surtout la commune de Robécourt, dans les Vosges.
10: Oui.
11: Vous voyez où c'est?
10: Pas du tout.
11: C'est entre Blévincourt et Saint-Ouen-les-Paris.
10: Il le fait chaque fois.
11: Non, c'est au sud-ouest de Contrexéville, à la frontière avec la Haute-Marne.
10: D'accord.

0: Rappelez-moi, Nicolas, la manufacture de Robécourt a fermé ses portes en 1939, mais une fois par an, des passionnés et des fondeurs bénévoles, souvent venus d'Alsace, réouvrent l'atelier le temps de couler un bronze. La démonstration est une alliance de force et d'agilité. Il faut, vous avez déjà vu couler une cloche?
1: Non.
0: Pour de vrai, j'ai vu ça la semaine dernière,
1: oui, alors
0: dans le Haut-Doubs. Et je me suis dit, est-ce que ça existe encore en Lorraine? D'où cette chronique. Eh ben, c'est fascinant. Il faut voir le bronze liquide monter à 1100 degrés qu'on coule dans des moules en argile soigneusement enterrés au préalable dans la terre.
1: D'accord.
0: C'est tout un processus. Et puis, on attend quelques minutes et l'étape du démoulage est fondamentale. Et l'apparition du clocheton, une véritable épiphanie, une naissance. Tout le monde fait « Oh !» On voit vraiment un objet de métal qui a durci en peu de temps, ce qui fait un point commun avec vous également. Jadis, les saintiers. Connaissez-vous la profession de saintier?
2: Non.
0: Non, c'était les clochiers itinérants qui moulaient les cloches sur les places des villages. Alors, pourquoi un métier itinérant? Parce que la cloche, contrairement aux apparences, est un objet hyper fragile. Mm-hmm. Donc, si on la trimballe avec les roues et les charrettes de l'époque...
1: Elle casse.
0: Eh ben oui, elle casse. Ah. Et puis, autre avantage, quand il est itinérant, le clochetier... Bah, il est sous la main du maître d'œuvre qui peut vérifier que le boulot est bien fait.
1: Il n'y avait pas de bien SAV sûr, bien sûr.
0: À l'époque. Et sachez que c'est la taille du moule et donc de la cloche qui conditionne la note que la cloche ou la clarine pour les vaches produira in fine. Ce qui m'a fasciné, c'est qu'après les souffleurs de verre et les ouvriers des hauts fourneaux, c'est encore un métier du feu sacré qui passe par la Lorraine et je trouve ça beau.
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1: Direction la cuisine. Et peut-être que comme moi, vous les laissez tremper pendant des heures en espérant que ça disparaisse magiquement. Mais non, les flammes basculaient un peu trop fort. Les débordements de sauce ou les projections d'huile sont souvent responsables d'une croûte foncée, un mélange de graisse brûlée et de restes calcinés bien fixés à l'arrière de vos poêles et de vos casseroles. Alors, est-ce qu'il faut absolument passer par la case ponçage intensif? Et c'est pas qu'une question esthétique, Cal, parce qu'une poêle encrassée, ça conduit moins bien la chaleur, son dos adhère moins bien au gaz ou à l'induction, et le nettoyage du plan de travail devient problématique. Ça, c'est toujours une galère, hein, quand on le pose comme ça. On a une jolie auréole bien brune.
2: Noir sur le plan de travail, c'est pas agréable.
1: Et le réflexe, c'est souvent de prendre le premier grattoir qui vous tombe sous la main et à s'acharner. Mmh. Et puis on n'y arrive pas. Alors ma maman m'est tombée dessus la dernière fois, et parce que frotter trop fort, ça attaque l'émail, l'inox, le revêtement, ça laisse des rayures qui vont retenir encore plus de crasse. Alors comment faire? Ma maman a généreusement saupoudré de bicarbonate de soude le dos de la poêle humidifiée au préalable, hein, sinon le bicarbonate ça ne tient pas. Vous le laissez agir, pas quelques heures, quelques minutes, ça peut suffire. Et ensuite, vous frottez doucement avec le côté doux d'une éponge. Et ça élimine, sans trop d'effort, les dépôts noirâtres sans rayer la surface de vos casseroles, de vos poêles. Mais merci, ma maman.
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3: Clarisse, 51 ans, de Remorantin. Je suis coach en men training. C'est de la recherche de personnes disparues avec les chiens. On va donner une odeur de référence à un chien, l'odeur d'un humain, et il doit partir le chercher.
4: Mais c'est un sport, c'est un exercice?
3: Il y en a qui le pratiquent en sport, il y en a qui le pratiquent pour ensuite faire du réel, moi je le pratique pour faire du réel, et après il y a des gens qui viennent simplement passer une bonne journée avec d'autres gens, et avec leur chien.
4: Quand vous dites réel, c'est-à-dire?
3: C'est-à-dire que je fais partie d'une association, on peut être appelé par la police, on peut être appelé par les familles aussi.
4: Pour trouver des gens?
3: Tout à fait.
4: En tout cas pour les chercher.
3: Exactement.
4: Et alors vous cherchez avec quel chien?
3: Alors moi j'ai une Alano espagnole.
4: Et elle s'appelle comment?
3: Macaille.
4: Et est-ce qu'elle était prédisposée justement à bien renifler, à utiliser sa truffe?
3: J'ai pris ce chien-là parce que c'est un chien de chasse espagnol. Tous les chiens ont de l'odorat. Premier sens qui se développe chez eux, c'est le sens de l'odorat pour pouvoir trouver la mamelle. Après, il y a des chiens qui vont avoir plus de difficultés. Ceux qui sont très brachycéphales, le nez très écrasé. Parce que
4: petit bulldog, non?
3: Voilà, c'est pas qu'ils ont moins d'odorat. Le problème, c'est qu'ils vont être moins capables de travailler sur des longues distances.
4: Ils ont le cou trop petit.
3: Non. Le chien est toujours tenu en longe. Cette longe, c'est un cordon ombilical. Donc si votre chien, il sent que vous n'êtes pas motivé à aller jusqu'au bout de la piste, il n'ira pas jusqu'au bout de la piste.
4: Quand vous dites la piste, c'est-à-dire que le chien doit retrouver une odeur?
3: En fait, il doit suivre le tracé qu'un autre humain a fait. Donc on lui donne l'odeur de cet autre humain et il doit suivre tout le tracé.
4: L'humain s'est frotté à des endroits stratégiques?
3: Non, il a marché. En fait, là, vous voyez, vous et moi, tous les deux, on est en train de mélanger toutes nos odeurs. Okay. Et oui, l'air de rien, c'est pas...
4: J'ai mis du déo. Hein.
3: On mélange nos odeurs et on est en train de faire ce qu'on appelle un pool d'odeurs. C'est-à-dire que notre odeur, au fur et à mesure, là, elle grandit sur la place.
4: Alors nous, on le sent pas, mais le chien, oui.
3: Tout à fait.
4: Ah ouais.
3: Il est capable de parfaitement faire la distinction entre vous et moi, même si on est côte à côte.
4: Ça fait combien de temps que vous faites du men trailing?
3: Ça fait un peu plus de 10 ans.
4: Et qu'est-ce qui vous a motivé au départ?
3: J'avais un chien qui était sensible sur les humains, qui avait eu une mauvaise expérience dont je n'étais pas au courant. Du coup, il avait un peu peur de l'humain. J'ai commencé cette discipline pour qu'il ait un petit peu plus confiance en l'humain, en se disant, c'est sympa, en fait, l'humain me donne une récompense même quand je ne le connais pas.
4: Mais un chien fifou et tout, ça peut lui faire du bien de faire ça?
3: Oui, parce que ça va le canaliser. Et ça apprend aussi beaucoup au maître à rester concentré sur son chien. Aussi, ça leur apprend à lâcher prise. On a pour habitude de contrôler notre chien tout le temps. Sauf que là, en fait, on ne contrôle pas parce que c'est pas nous qui savons où est l'odeur, c'est le chien qui sait.
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5: Aujourd'hui, je vous amène à Montgivray et devant moi, il y a un château. Mais ce château, c'est aussi la mairie de Montgivray. Mais cette mairie, avant, c'était autre chose. À qui appartenait ce château? Vous allez le savoir tout de suite.
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5: Pour vous présenter cette magnifique mairie de Montgivray, je suis avec Annick Dussault, attachée de conservation au patrimoine du pays de Georges Sand. Bonjour Annick.
8: Bonjour.
5: Alors là, on est devant un très beau bâtiment.
8: Oui, là, c'est vraiment un château. Bon, un château qui a été très remanié au 19e siècle, donc avec cette entrée de tourelles, là, qui marque bien la porte. C'était une seigneurie avec un château fort, bon, qui a eu plein de péripéties puisqu'il a fini par brûler pendant la guerre de Cent Ans, 1360. Mais tel qu'on le voit là, évidemment, il a été complètement remanié au 19e, parce qu'à ce moment-là, dans les années 1840, c'est le demi-frère de George Sand, Hippolyte Chatiron, qui rachète ce château pour y installer sa famille. Donc il était tout près de Nohant. Et puis un peu plus tard, c'est même la fille de George Sand, Solange, en 1875, qui décide de s'installer elle aussi, qui souhaite un peu se rapprocher de sa mère et de Nohant. Même si ça ne plaisait pas forcément beaucoup à George Sand. Mais bon, elle s'installe dans ce château et c'est elle qui fait faire aussi des travaux au fameux architecte d'Auvergne, hein, qui refait notamment toute l'entrée. Voilà, mais c'était la mode de l'époque.
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6: C'était quoi avant ?
5: Comment est-ce que ce château s'est devenu la mairie ?
8: En fait, en 1956, le château est à vendre et c'est la commune qui s'emporte acquéreur et qui décide d'y installer sa mairie et qui a fait encore des travaux tout récemment.
5: Est-ce qu'on peut dire que c'est l'une des plus belles mairies ?
8: Ah, ça, c'est quand même certainement parmi les plus belles de l'Indre, hein, certainement.
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1: Voici Bonneville, Eulon dans la Lune. Après plus de 100 concerts, plusieurs festivals et des premières parties de Feu Chatterton, Charlie